0: Les deux heures.
1: Bonne nuit à tous, Julie Buron pour ces informations. Les contrôleurs aériens ont mis fin à leur grève spontanée ce mardi soir. Direction et syndicat de Skies se sont mis d'accord pour y mettre un terme. Une grève pour exprimer leur inquiétude à propos d'une nouvelle tour de contrôle qui va être installée l'année prochaine à Namur. Une tour numérique qui va gérer à distance le trafic des aéroports. L'accord entre direction et syndicat portait sur la reprise du travail, mais aussi sur la reprise des négociations concernant cette tour à Namur. Parce qu'il y a la question du déplacement du personnel qui en plus redoute des pannes et réclame une revalorisation des salaires. Conséquence de cette grève spontanée, le trafic aérien a été complètement bloqué ce mardi après-midi dans le ciel belge, avec 140 vols annulés au départ de Bruxelles et de nombreux retards. À Charleroi, on a enregistré une quarantaine d'annulations. Sans doute un tournant dans le procès de Paolo Falzone à la cour d'assises de Mons. Ce mardi après-midi, l'avocat général a pris la parole dans le procès du conducteur qui a tué 7 personnes lors du carnaval de Strépy-Bracny il y a 4 ans. Le magistrat a suivi la thèse de la partie civile, estimant que ces 7 décès étaient bien des meurtres, et même un assassinat, soit un meurtre avec préméditation pour le Gilles qui se trouvait sur le capot. Si les jurés suivent ce raisonnement, Paolo Falzone risque la prison à perpétuité. La Belgique, avec Romelu Lukaku, buteur pour son retour après un an d'absence, s'est imposée à Rijeka 2-0 face à la Croatie lors de son premier match préparatoire au Mondial 2026. Le premier but a été inscrit par le capitaine des Diables, Yuri Tillemans. Quant au sélectionneur, Rudy Garcia, il a utilisé cette rencontre amicale pour tester un système inédit basé sur une défense à 3, une défense new look qui s'est montrée plutôt rassurante. Enfin, en tennis, ça passe pour l'Allemand Alexander Zverev qui est désormais en demi-finale à Roland-Garros. Il a battu l'Espagnol Rafael Rodard 7-6, 6-1, 6-3. C'est tout pour ces informations. Merci de nous écouter.
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0: Une heure, 4h30, vie.

0: Il est 3 heures.
1: Bonne nuit à tous, Julie Buron pour ces informations. Les contrôleurs aériens ont mis fin à leur grève spontanée ce mardi soir. Direction et syndicat de Skies se sont mis d'accord pour y mettre un terme. Une grève pour exprimer leur inquiétude à propos d'une nouvelle tour de contrôle qui va être installée l'année prochaine à Namur. Une tour numérique qui va gérer à distance le trafic des aéroports. L'accord entre direction et syndicat portait sur la reprise du travail, mais aussi sur la reprise des négociations concernant cette tour à Namur. Parce qu'il y a la question du déplacement du personnel qui en plus redoute des pannes et réclame une revalorisation des salaires. Conséquence de cette grève spontanée, le trafic aérien a été complètement bloqué ce mardi après-midi dans le ciel belge avec 140 vols annulés au départ de Bruxelles et de nombreux retards. À Charleroi, on a enregistré une quarantaine d'annulations. Sans doute un tournant dans le procès de Paolo Falzone à la cour d'assises de Mons ce mardi après-midi. L'avocat général a pris la parole dans le procès du conducteur qui a tué 7 personnes lors du carnaval de Strépy-Bracny il y a 4 ans. Le magistrat a suivi la thèse de la partie civile, estimant que ces 7 décès étaient bien des meurtres et même un assassinat, soit un meurtre avec préméditation pour le Gilles qui se trouvait sur le capot. Si les jurés suivent ce raisonnement, Paolo Falzone risque la prison à perpétuité. La Belgique avec Romelu Lukaku, buteur pour son retour après un an d'absence, s'est imposé à Rijeka 2-0 face à la Croatie lors de son premier match préparatoire au Mondial 2026. Le premier but a été inscrit par le capitaine des Diables, Yuri Tielemans. Quant au sélectionneur, Rudy Garcia, il a utilisé cette rencontre amicale pour tester un système inédit basé sur une défense à 3, une défense new look qui s'est montrée plutôt rassurante. Enfin, en tennis, ça passe pour l'Allemand Alexander Zverev qui est désormais en demi-finale à Roland-Garros. Il a battu l'Espagnol Rafael Rodar 7-6, 6-1, 6-3. C'est tout pour ces informations. Merci de nous écouter.
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0: Une heure, 4h30, vivacité.

0: Il est 4 heures.
1: Bonne nuit à tous, Julie Buron pour ces informations. Les contrôleurs aériens ont mis fin à leur grève spontanée ce mardi soir. Direction et syndicat de Skies se sont mis d'accord pour y mettre un terme. Une grève pour exprimer leur inquiétude à propos d'une nouvelle tour de contrôle qui va être installée l'année prochaine à Namur. Une tour numérique qui va gérer à distance le trafic des aéroports. L'accord entre direction et syndicat portait sur la reprise du travail, mais aussi sur la reprise des négociations concernant cette tour à Namur. Parce qu'il y a la question du déplacement du personnel qui en plus redoute des pannes et réclame une revalorisation des salaires. Conséquence de cette grève spontanée, le trafic aérien a été complètement bloqué ce mardi après-midi dans le ciel belge avec 140 vols annulés au départ de Bruxelles et de nombreux retards. À Charleroi, on a enregistré une quarantaine d'annulations. Sans doute un tournant dans le procès de Paolo Falzone à la cour d'assises de Mons ce mardi après-midi. L'avocat général a pris la parole dans le procès du conducteur qui a tué 7 personnes lors du carnaval de Strépy-Bracny il y a 4 ans. Le magistrat a suivi la thèse de la partie civile, estimant que ces 7 décès étaient bien des meurtres, et même un assassinat, soit un meurtre avec préméditation pour le Gilles qui se trouvait sur le capot. Si les jurés suivent ce raisonnement, Paolo Falzone risque la prison à perpétuité. La Belgique, avec Romelu Lukaku, buteur pour son retour après un an d'absence, s'est imposée à Rijeka 2-0 face à la Croatie lors de son premier match préparatoire au Mondial 2026. Le premier but a été inscrit par le capitaine des Diables, Yuri Tielemans. Quant au sélectionneur, Rudy Garcia, il a utilisé cette rencontre amicale pour tester un système inédit basé sur une défense à 3, une défense new look qui s'est montrée plutôt rassurante. Enfin, en tennis, ça passe pour l'Allemand Alexander Zverev qui est désormais en demi-finale à Roland-Garros. Il a battu l'Espagnol Rafael Rodard 7-6, 6-1, 6-3. C'est tout pour ces informations. Merci de nous écouter.
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0: Nous sommes mercredi aujourd'hui, nous sommes le 3 juin et nous fêtons les Kevin avec un petit dicton du jour qui dit le temps qu'il fait en juin, le 3, sera le temps de tout le mois. On l'espère pas, hein, parce que franchement, avec la pluie actuellement, on aurait passé à autre chose. Le soleil va se lever à 5h33, il se couchera à 21h49 et on jette un petit coup d'œil sur les anniversaires du jour avec Jiménez, la chanteuse, fête ses 28 ans aujourd'hui. On fête aussi l'anniversaire de Mai Smith, le chanteur a comme Jiménez 28 ans. Un joueur de tennis aussi à l'honneur, c'est Rafael Nadal, le joueur espagnol qui fête ses 40 ans. Et puis on revient à la musique avec le groupe Stereophonics. Il y a Kelly Jones, le chanteur justement de ce groupe qui fête ses 52 ans. Ils avaient signé la chanson, le générique de la série Friends, les Rembrandts. Il y a Danny White, justement l'un des musiciens de ce groupe qui fête ses 70 ans aujourd'hui. Et puis l'un des chanteurs les plus célèbres de Belgique, l'Italo-Belge, Frédéric François, fête ses 76 ans. Voilà, longue liste hein, pour ce mercredi 3 juin, mais on en a fait le tour. Il y a l'EVT aujourd'hui pour réaliser l'émission et pour vous donner l'indice pour le jeu de l'intro. On jouera bien sûr tout à l'heure à 5h35 et puis le WhatsApp pour nous envoyer vos petits messages 0470 07 20 23, comme Mathieu qui dit bonjour Bernard, bonjour à l'équipe, bonne journée à tout le monde. Il fait 14 degrés du côté de Tournai ce matin. Bon bah on aura l'occasion de parler de la météo aussi bien entendu tout à l'heure avec Denis Colas. Et pour la musique, Tiff Barreau arrive avec Close to Me. Très bon début de journée.
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0: 4h35 dans Vivacité Matin. Patrick me dit qu'il fait 13 degrés du côté de Lessines ce matin. Et puisque nous sommes mercredi, eh bien on va retrouver Tamara Penn et Martin Charlier pour la séquence Stumpeke Derawet. Il est question de sportifs ce matin.
1: Lui, c'est Martin.
2: Et elle, c'est Tamara.
1: Et qu'est-ce qu'on est heureux de vous retrouver toutes les semaines pour notre petite carte blanche à nous, hein, Martin, qu'on est heureux.
2: Ah si, assis, hein. Bienvenue dans votre douce quotidienne de Wallonie au radio.
1: Et du coup, aujourd'hui, on va parler de quoi?
2: Eh ben, on va se reprendre une dose de whisky.
1: Ah, c'est parti. Et maintenant, les Wallons connus.
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2: Qu'est-ce que c'est beau! À la découverte des hommes et des femmes qui ont hissé haut et fort les couleurs de notre belle fédération Wallonie-Bruxelles, on avait évoqué les sportives. Il est temps aujourd'hui de parler des exploits sportifs de ces messieurs. Je sais que ce n'est pas trop fort, mais il en faut pour tous les goûts.
1: Pas du tout, pas du tout. Mais bon, voilà, on va essayer.
2: Tu vas trouver. Premier indice. Yvain dit Brenne le Court d'El, il Brabant Wallon, il est né en 1991, mais il est déjà pensionné, alors qu'Imi Gissonné en 1977 et Gidueto dit au vrai.
1: Bon, il est pensionné.
2: Donc il est né en 1991, il vient de Brenne le Court.
1: Je sais pas du tout.
2: Ah, mais c'est pas grave, deuxième
1: quelle
2: indice.
1: Quelle discipline, ouais.
2: Siper Thierry, Sinum, comme Lissi qui chante le jerk. Mais c'est une née, lui, hein. Donc son père Thierry s'appelle exactement. Le même patronyme, le même prénom, le même nom que celui qui chante le jerk.
1: C'est Thierry Hazard ?
2: Oui, ça c'est le père.
1: Ah, c'est Eden Hazard !
2: Ah ben voilà, donc tu as trouvé le fils.
1: Oui, oui, bien sûr.
2: Mais bien sûr.
1: Oh, là, il est déjà pensionné, c'est terrible, il est tout jeune.
2: Ah ben oui, mais qu'est-ce que tu veux ? Je me doute que celui-là, tu l'avais. Eden Hazard, notre petite pépite qui nous manque depuis qu'il a pris sa retraite en 2023. Eden Hazard, c'est 126 matchs en équipe nationale, 3 Coupes du Monde, 2 euros, 1480 burgers mangés tout au long de sa carrière. Il est passé par Lille puis Chelsea. C'était une véritable légende avant de connaître une fin de carrière difficile au Real de Madrid. Allez, je ne résiste pas à réécouter ce merveilleux moment. C'était contre la Hongrie en 2016. À toi, Rodrigo.
5: Eden Hazard est absolument déchaîné. But Eden Hazard. Eden Hazard.
2: Et moi, j'en ai encore des frissons.
1: Alors, et moi, j'en ai les tympans.
2: Voilà, on voit que Tamara n'est pas très sport parce qu'elle a détaché son
1: gueule,
2: casque.
1: Dès que sa gueule.
2: Alors que moi, je palpite. C'est bien, t'as déjà trouvé le premier.
1: Allez.
2: Le deuxième. Alors, premier indice. Il a tué 7 feuilles aux Jeux Olympiques. 7 feuilles. C'est au record, mais 7 feuilles aux Jeux sans avoir une seule médaille. C'est quoi le plus grand record, hein.
1: Oh là là.
2: Donc je dirais il a été 7 fois aux Jeux Olympiques,
1: ouais.
2: Mais c'est qu'il est un record, mais 7 fois sans avoir la moindre médaille, c'est quand même un record. Alors ce n'est pas grave.
1: Ouais, moi sans avoir la discipline, c'est compliqué, j'avoue.
2: Ah, mais oui, mais ça je la garde pour la fin. Hein.
1: Ah bah oui.
2: Allez, deuxième indice. Il n'a pas été champion du monde, mais il a été numéro 1 mondial pendant 500 quiz Jou. Donc il a été premier mondial pendant 515 jours.
1: Oh, je saurais pas te dire.
2: Bon allez, ça va. J'y va te donner l'indice qui tue. J'y vais te dire si sport, c'est tout joueux du tennis dit Toff.
1: Oh, ben c'est Jean-Michel Sève.
2: Mais oui, évidemment,
1: bah oui,
2: c'est
1: oui,
2: Jean-Michel
1: oui, oui,
2: Sève.
1: Oui, le grand Jean-Mi, oui, oui.
2: Mais il n'y en a pas d'aussi connu que lui, en tout cas en
1: remontait époque. Toujours son short.
2: Toujours. Notre Jean-Michel Sève national qui a débuté aux Jeux Olympiques de Séoul en 88 à 19 ans. Il a terminé aux Jeux Olympiques de Londres en 2012 à 43 ans. Pas de médaille, mais des moments formidables. Et puis surtout des encouragements qui ont donné lieu à une blague. Hein. Monsieur et madame, auto-fils, Jean-Mi. Évidemment.
1: Oui,
2: alors, en wallon maintenant. Il a aussi saï des sous chanteux, mais ça n'en est tu. Jin Sena, pourquoi nous allons router six chansons pour couper.
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2: Il n'a pas gagné l'Eurovision.
1: Ah
2: hein.
1: Non, ça c'est certain. Il n'a pas eu de médaille non plus dans cette discipline-là.
2: Il n'a pas, mais on le salue, Jean-Michel Sève. On le salue. Allez, le troisième, on va voir si tu trouves. Premier indice, c'est au coreux à vélo. C'est comme sous la qu'on dit. Né à Vervi en 1992, c'est au champion.
1: Ah, j'allais dire Eddie Merckx, mais non.
2: Non. Donc c'est un coureux à vélo, c'est un cycliste qui est né à Vervi en 1982, c'est un champion. Hein. Deuxième indice, il a wanni branmain des classiques. Paris-Roubaix 2019, Amstel Gold Race 2010, 2011, 2014, 2017. Champion d'El Monde en 2012, mais aussi Leech, Baston Leech.
1: Bon, alors, j'y connais rien, mais je vais t'en dire un comme ça, c'est Evenepoel.
2: Non, parce que lui, c'est un Flamand. Hein.
1: Ah. Mais, ah oui, c'est vrai, on est dans les Wallons.
2: Je disais ça, j'ai déjà pensé à un truc, moi. La course Liège-Bastogne-Liège. Je pense toujours au pauvre cycliste qui habite à Bastogne, qui le matin doit monter jusque Liège pour revenir à Bastogne, pour retourner à Liège, et le soir, quand la course est finie, il revient à Bastogne. Il n'a aucun cycliste
1: de
2: Bastogne.
1: Mais je ne le vois pas du tout, mais je ne m'y connais pas du tout en cyclisme.
2: Dernier indice, il va d'Ewaï, et c'est tout des rares à avoir une place à son nom alors qu'il vit que te dit. Donc, il vient d'Ewaï, et c'est un des rares à avoir une place à son nom alors qu'il vit toujours. Bon, allez, on va écouter l'extrait, tu vas comprendre tout de suite qui c'est.
5: Philippe Gilbert est champion du monde 2012 à Valkenburg.
1: Voilà, mais est-ce qu'on peut vraiment s'appeler Philippe Gilbert quand on est né dans les années 80? J'aurais jamais trouvé.
2: Vous aurez compris, nous sommes en train d'écouter Rodrigo qui en 2012 nous commente le final des championnats du monde aux Pays-Bas, un moment qui restera gravé dans toutes les mémoires. C'est bien Philippe Gilbert, notre plus grand représentant de la petite reine. Et moi, réentendre ça, ça me donne aussi des frissons. Et quelle plus belle manière de terminer cette salve de Wallon connu. Et comme on dit chez nous autres, dit Toledja del Gaul, c'est les ceux de chez nous autres qui sont les plus fouettes.
1: Merci, merci. Martin.
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0: Et rendez-vous avec Livia demain pour la prochaine séquence Stumpeke et Derawet. 4h41, un petit message de Rudy qui me dit que ce matin, eh ben, c'est plutôt la pluie qui était rendez-vous chez lui à Trasny. 13 degrés seulement au thermomètre. Bonne journée à vous deux ainsi qu'aux auditeurs de Vivacité et de La Une, me dit-il. Merci Rudy. C'est Jean-Jacques Goldman, et pas tout seul d'ailleurs. Le voici avec Michael Jones pour Je te donne dans Vivacité Matin.

0: C'est un hasard, mais c'est un groupe qui a justement repris ce titre de Jean-Jacques Goldman et Michael Jones, qui seront les invités de Cyril dans le 8-9. C'est World Apart. On parlera des 30 ans de carrière déjà de ce groupe dans le 8-9 de ce mercredi. Mais là, revenons quelques instants sur l'émission de ce mardi. C'est Marianne Périeux qui venait nous présenter son livre. Si vous l'avez manqué, je vous propose un extrait de son passage tout de suite.
1: Une collègue qui est autour de la table, mais c'est l'autrice que l'on reçoit ce matin, Marianne Périeux. Bonjour Marianne.
2: Bonjour.
1: Merci d'être avec nous ce matin pour nous parler de votre livre. Le livre s'appelle T'attendre.
2: Oui.
1: Avant de parler du livre, juste un mot sur ce que vous avez dit hors antenne. Vous êtes stressée de devoir répondre aux questions alors que d'habitude vous les posez.
2: Ben voilà, l'exercice est différent.
1: Ouais. Ah ben, quelles questions vous auriez posées à l'autrice Marianne Périeux?
2: Pourquoi a-t-elle écrit? Pourquoi écrivez-vous, Marianne?
1: Et pourquoi vous écrivez, Marianne?
2: Parce que tout simplement par envie. Envie d'imaginer, de créer quelque chose, d'inventer une histoire avec un début,
1: ouais,
2: un milieu et une fin. Et j'étais contente de mettre le mot fin.
1: On sent votre amour pour l'actualité parce que ça démarre avec un fait d'actualité.
2: Oui. Fictionnel.
1: Fictionnel. Oui. Qui nous rappelle quand même un petit quelque chose...
2: Vaguement, voilà. Qu'on a tous connu en 2020.
1: Puisque tout le monde est obligé de rester enfermé, fenêtres fermées, on avait le droit de les ouvrir à l'époque, mais
2: oui,
1: ici, fenêtres fermées, il y a des sirènes qui retentissent, mais on ne sait pas pourquoi.
2: Exactement, c'est le pitch de départ. C'est vrai que l'idée m'a été inspirée par le confinement, c'est pas très original en 2020, parce que je me suis dit qu'il y avait finalement plein de raisons d'être confiné à la maison. On l'a encore vu dans l'actualité récemment, un incendie. Voilà, tout le monde est obligé de rester à la maison. Et c'est à partir de cette réalité-là que j'ai inventé une autre raison de confinement en réalité. C'est le point de départ du livre.
1: Mais c'est pas un livre sur le confinement.
2: Mais c'est pas du tout un livre sur le confinement, effectivement. Donc c'est une fiction qui part de cette situation d'isolement, de solitude imposée à trois personnages principaux dans le livre. Isabelle, sa fille Rose, et son amant, enfin l'amant d'Isabelle, qui s'appelle Martin. Donc il y a de l'amour, il y a de la famille, il y a de la solitude, de l'isolement.
1: On peut dire qu'il y a des secrets de famille?
2: Il y a des secrets de famille parce qu'effectivement, dans cet isolement, Isabelle va plonger dans ses souvenirs parce qu'elle a très peu de mémoire, elle se souvient très peu de son enfance et finalement on se dit, voilà, j'ai beaucoup de temps, je vais fouiller dans mes souvenirs. Elle va repartir finalement sur les traces de son enfance et là, elle va tomber sur un stud, comme on dit.
1: Et il y a une fameuse caisse dans laquelle il y a des souvenirs. Et c'est là qu'on va découvrir toute une série de choses. Qu'est-ce qu'on peut dire de plus sans dévoiler toute l'histoire? Parce que l'intrigue démarre très très tôt dans le livre.
2: Oui. Mais elle tient la route. Qu'est-ce que vous en pensez? Est-ce que vous avez décroché de l'intrigue?
1: C'est impossible.
2: C'est impossible.
1: Page par
2: ça, c'est une bonne nouvelle.
1: On a envie de découvrir la suite. Et puis, ben forcément, on peut se poser des questions par rapport à soi aussi, en lisant le livre. Vous démarrez le livre, la première page, vous dites justement que ce sont des personnages fictifs, qu'il n'y a pas de ressemblance voulue avec des personnages existants. Malgré tout, est-ce qu'il y a un peu de vous dedans, sur des questions du passé?
2: Alors, le point commun que j'ai avec Isabelle, l'héroïne, c'est que j'ai peu de mémoire, enfin peu de souvenirs de mon enfance. Et l'idée du roman est aussi partie de là. Mais rassurez-vous, il ne m'arrive pas du tout, à moi personnellement, ce qui arrive à Isabelle dans le livre. Alors, il y a forcément beaucoup de soi dans un premier roman. Alors, ce ne sont pas des éléments autobiographiques, mais c'est vrai que on plonge quand même un petit peu dans son univers, on y met de sa sensibilité. Il y a quelques petites Madeleine de Proust. Oui, bien sûr, mais c'est une fiction, c'est une vraie fiction avec des personnages et des situations inventées.
1: Le livre s'appelle T'attendre, premier roman de Marianne Périeux. Vous revenez dans combien de temps pour le suivant? Un par an?
2: Allez, on va dire une bonne année quand même.
1: Okay.
2: Bonne année.
1: Eh ben,
2: on se donne rendez-vous l'année prochaine?
1: Avec grand plaisir. Merci Marianne d'être passée ce matin par le 8-9.
0: Voilà, et rendez-vous avec World Apart. Donc les prochains invités, ce sera dans le 8-9 de ce mercredi. Il est 4h49, un petit message de Kenovel, la Fosse-la-Ville, qui me dit qu'il fait 13 degrés 7 ce matin. Capuche, voici Elena.

On aura bien besoin d'une capuche hein, aujourd'hui, puisque les averses sont encore en rendez-vous ce mercredi, avec des maxima compris entre 16 et 20 degrés. On fera le point complet sur la météo avec Denis juste après le point info de 5 heures. Petit coup d'œil aussi sur le cadeau du jeu de l'intro. 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Encore et encore, voici Francis Cabrel dans Vivacité Matin.

0: 53-57 déjà, ouf, quasiment 58. Le temps passe vite, hein. Un message à Christophe qui dit bonjour Bernard et l'équipe, 10 degrés du côté de Francorchamps ce matin et une petite drache. Christophe de la Volmbach Team. Tout à l'heure à 15h, on a rendez-vous avec Philippe Jeuneau et Sophie Buzinaro, bien entendu, pour les ambassadeurs. Allez, un petit coup d'œil sur l'un des sujets, une idée sortie pour vous. On va se rendre à Anu où le Plaza Summer revient du 5 juin au 12 juillet sur la Grand Place avec écran géant, chalet, horeca, animation, blind test, afterworks et puis retransmission aussi des matchs des Diables Rouges pendant la Coupe du Monde 2026. Que vous veniez entre amis, en famille ou juste pour profiter d'un verre au soleil, la Plaza Summer, c'est le rendez-vous de l'été et vous pouvez retrouver toutes les informations sur cet événement sur le site internet la-plaza.be la-plaza.be. Rendez-vous à partir de 15h avec Philippe et Sophie, bien entendu, pour retrouver d'autres idées sorties. Denis Collard nous rejoint dans quelques petites minutes pour évoquer la météo de ce mercredi 3 juin. Et puis, je vous rappelle le numéro de WhatsApp hein, pour nous envoyer vos petits messages. 0470 07 20 23. 0470 07 20 23. Dites-nous, par exemple, la température qu'il fait chez vous hein, ce matin, comme l'a fait Christophe il y a quelques instants. Allez, très belle journée à tous et courage à ceux qui bossent déjà.
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0: Il est 5 heures.
1: Bonne nuit à tous, Julie Buron pour ces informations. Les contrôleurs aériens ont mis fin à leur grève spontanée ce mardi soir. Direction et syndicat de Skies se sont mis d'accord pour y mettre un terme. Une grève pour exprimer leur inquiétude à propos d'une nouvelle tour de contrôle qui va être installée l'année prochaine à Namur. Une tour numérique qui va gérer à distance le trafic des aéroports. L'accord entre direction et syndicat portait sur la reprise du travail, mais aussi sur la reprise des négociations concernant cette tour à Namur. Parce qu'il y a la question du déplacement du personnel qui en plus redoute des pannes et réclame une revalorisation des salaires. Conséquence de cette grève spontanée, le trafic aérien a été complètement bloqué ce mardi après-midi dans le ciel belge avec 140 vols annulés au départ de Bruxelles et de nombreux retards. À Charleroi, on a enregistré une quarantaine d'annulations. Sans doute un tournant dans le procès de Paolo Falzone à la cour d'assises de Mons ce mardi après-midi. L'avocat général a pris la parole dans le procès du conducteur qui a tué 7 personnes lors du carnaval de Strépy-Bracny il y a 4 ans. Le magistrat a suivi la thèse de la partie civile, estimant que ces 7 décès étaient bien des meurtres, et même un assassinat, soit un meurtre avec préméditation pour le Gilles qui se trouvait sur le capot. Si les jurés suivent ce raisonnement, Paolo Falzone risque la prison à perpétuité. La Belgique, avec Romelu Lukaku, buteur pour son retour après un an d'absence, s'est imposée à Rijeka 2-0 face à la Croatie lors de son premier match préparatoire au Mondial 2026. Le premier but a été inscrit par le capitaine des Diables, Yuri Tielemans. Quant au sélectionneur, Rudy Garcia, il a utilisé cette rencontre amicale pour tester un système inédit basé sur une défense à 3, une défense new look qui s'est montrée plutôt rassurante. Enfin, en tennis, ça passe pour l'Allemand Alexander Zverev qui est désormais en demi-finale à Roland-Garros. Il a battu l'Espagnol Rafael Rodar 7-6, 6-1, 6-3. C'est tout pour ces informations. Merci de nous écouter.
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3: Et à 5h02, eh bien on va parler de météo. Bonjour de Nicolas. Tony.
4: Bonjour à tous.
3: Ah, vous voilà.
4: Oui, Bernard.
3: Nous avons un auditeur ce matin qui nous dit qu'à l'île Maurice, il a de la chance, hein, il est là-bas, il fait 22 degrés. Bon, on a un pont dessous quand même chez nous, hein, Denis.
4: On est un peu en dessous. Enfin, pour l'île Maurice, ça me paraît un peu faiblard. Hein.
3: Bah écoutez, je sais pas quelle heure il est là-bas, oui. Mais c'est ce qu'il me raconte. Hein. 6h45 là-bas, oui. D'après ce que je vois.
4: Oui, alors bon. ça change tout, évidemment. Oui, bah écoutez, chez nous ce matin, on a encore de bonnes pluies actuellement sur une ligne qui va d'Anvers en passant par l'est de Bruxelles, entre Namur et Huy, et puis toute la région, on va dire, de la Famenne, Rochefort, Durbuy. Sur cette ligne-là, on a actuellement parfois de bonnes petites pluies, mais ça s'évacue assez vite. Donc d'ici 7-8 heures ce matin, ça devrait déjà atteindre les frontières de l'est du pays. À l'arrière, c'est déjà un temps plus sec entre éclaircies et passages nuageux. Et ce sera finalement la tendance hein, pour la matinée. On va se retrouver entre éclaircies, passages nuageux. Encore ça et là quelques petites averses, mais pas trop nombreuses finalement aujourd'hui. Une journée plus calme que celle d'hier. Cet après-midi, entre éclaircies, passage nuageux, ça devrait redevenir un petit peu plus nuageux et davantage d'averses sur l'ouest et le nord du pays en fin d'après-midi. Ailleurs, éclaircies, passage nuageux, averses. Le vent commence un petit peu à se renforcer, des petites rafales de 40 km par heure de secteur sud-ouest. Quant aux températures, elles continuent un petit peu de jour en jour à baisser, 16 à 18 degrés sur les hauteurs de l'Ardenne, 18 à 20 degrés dans le centre du pays. Il y aura encore pas mal d'averses qui reviennent la nuit prochaine. Ça va un petit peu se recharger en humidité, 12 à 15 degrés. Puis demain, ce sera une journée encore très variable, avec la possibilité même d'averses ponctuées d'un petit coup de tonnerre, mais les températures ne dépasseront pas 15 à 19 degrés. La situation sera déjà un petit peu plus calme vendredi. Et puis samedi, on peut espérer enfin des périodes plus sèches. Confirmation dimanche, avec une journée qui pourrait permettre un petit repos aussi au parapluie.
3: Merci Denis, on vous retrouvera tout à l'heure à 5h25 pour nous rappeler cette météo. À tout à l'heure.
4: À tout à l'heure.
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3: Mais Emmanuel, qui se trouve à Braine-le-Comte, me dit qu'il fait 13 degrés 6. Bonjour à Lefto, nous dit Emmanuel. Merci à vous aussi, hein, passez une belle journée. Mercredi, aujourd'hui le 3 juin, nous fêtons les Kevin avec un dicton du jour. Le temps qu'il fait en juin, le 3 sera le temps de tout le mois. Un soleil qui se lève dans moins d'une demi-heure, ça sera pour 5h33. Il se couchera à 21h... Pardon, je recommence, il se couchera à 21h49 en fin de journée. Un coup d'œil aussi sur les anniversaires du jour avec Jiménez, la chanteuse française qui fête ses 28 ans. Il y a aussi Mai Smith, l'interprète de Nice to Meet You qui fête ses 28 ans, tout comme Jiménez. Rafael Nadal a 40 ans. C'est le joueur de tennis espagnol, hein, pour ceux qui ne le situent pas. Kelly Jones, du groupe Stereophonics, fête ses 52 ans. Danny White et Rembrandt à 70 ans. Et puis on termine par Frédéric François, le chanteur italo-belge, fête ses 76 ans ce 3 juin. Voilà pour les anniversaires. On va retrouver Joe. Joe, c'est l'un des acteurs de Stranger Things avec End of Beginning. Très, très bon début de journée.

5h08 dans Vivacité Matin. Décidément, il y a pas mal de nos auditeurs qui nous écoutent dans des destinations de rêve. On avait l'île Maurice avec Luc il y a quelques instants. Et puis nous avons Didier qui se trouve, lui, aux Philippines. Il fait 29 degrés. Il est 11h10 là-bas, me dit Didier. Vous avez de la chance hein, quand même, franchement. Envoyez-nous des photos, comme ça on peut rêver et se plonger un petit peu dans votre univers, vous qui nous écoutez là-bas. Il est 5h09, un petit coup d'œil sur les programmes télé de votre soirée avec La Une qui vous propose le magazine Parlons Solutions. C'est à 20h15 ce soir. Sur Typique, un film avec Bruce Willis, Sin City, ça sera pour 20h05. Et puis enfin, La 3 vous propose deux épisodes de la série policière Les Dames de Marlowe Enquête avec Samantha Bond. C'est à partir de 20h35. California, Mylène Farmer est dans Vivacité Matin. Elle qui vient de sortir un nouveau single d'ailleurs, hein, il y a quelques jours.

5h14 dans Vivacité Matin. C'est Christophe Grandjean qui sera là tout à l'heure à 6h pour le journal. Vivacité Matin. Et on parlera bien entendu des Diables Rouges hein, qui ont bien lancé leur préparation en vue de la Coupe du Monde de football. Ils ont battu la Croatie 0-2 en match amical avec des buts de Youri Tielemans et Romelu Lukaku. Et puis nous parlerons de mobilité toute la journée sur la RTBF avec l'opération Parlons Solutions. Une quinzaine d'experts seront là pour vous répondre de 8 à 17h. On vous en parle aussi dans le journal de Christophe tout à l'heure. Et puis on retrouvera Sébastien Pierret hein, avant cela à 5h30 pour développer le reste de l'actualité. Le disque qui fait du bien ce matin, eh bien c'est un petit Johnny Hallyday. Tiens, voici Souvenir, Souvenir.

0: Ah, Johnny tout jeune encore à l'époque, hein. Souvenir, le disque qui fait du bien aujourd'hui. Il est 5h17, ce qui fait du bien aussi c'est l'humour de Jérôme de Warzé, c'était dans le Cactus hier matin.
1: Pas du tout le Zap Média, c'est le Cactus.
2: C'est vraiment.
3: Mais c'est ça un peu le Zap Média.
1: C'est ça que vous faites, hein, monsieur.
2: Ça devient, en fait, le manque de respect ici autour de cette table devient confondant.
1: Oh, bah ça. Le Cactus revient. Le Cactus revient sur les irrégularités au sein du foyer Anderlechtois qui vont faire l'objet d'une commission d'enquête.
4: Parce que c'est la joie, Cyril, ce matin. Vous savez pourquoi c'est la joie? C'est parce qu'il y avait si longtemps que je n'avais pas pu me payer du socialiste. Enfin, me payer, si tout au moins la chose était possible, eu gare à leur train de vie. Parce qu'on m'accuse trop souvent de brocarder uniquement la droite. Mais si je pouvais m'attribuer des thèmes d'actu avec la même partialité que le président du foyer Anderlechtois n'attribue les logements sociaux, on rirait de la gauche tous les jours. Et oui, Cyril, j'ai aussi reçu commission de rapatrier les 5 administrateurs et maires au CA de l'RTBF. Revenez, mes gamins, c'était pour rire! Alors, vous aviez aimé l'affaire Agusta, l'affaire de la Carolorégienne, l'affaire Sotégec, la Sambrienne, l'affaire du SAMU social, l'affaire Nétis, Publifine, Intradel. Vous allez adorer l'affaire du foyer Anderlechtois. À ce stade, le PS ne possède plus un historique judiciaire. C'est une collection Panini. Hein. Bientôt, les enfants s'échangeront les inculpations dans les cours de récréation. Tu as le Death Pigolier 2008 ? Je te l'échange contre le Moreau 2016. Par contre, les 10 roupeaux, là, j'ai plein de doubles. L'affaire du foyer Anderlechtois concerne une société de logements sociaux dont le président Lotfi Mostefa est soupçonné de clientélisme, favoritisme et utilisation de ressources publiques à des fins électorales, ou ce que les socialistes appellent une gestion classique des dossiers. C'est la 4e enquête impliquant ce foyer. Les juges y passant tellement de temps, ne leur attribuerait-on pas un logement? On notera au passage que Lotfi Mostefa est échevin d'Anderlecht et non bourgmestre, et c'est rassurant de se dire que même dans les affaires qui sentent tellement mauvais qu'à côté le canal de Charleroi ressemble à une pub Evian, le sommet parvient à déléguer à ses collaborateurs. Elle est là l'expression « gérer en bon PS de famille ». Enfin, pour une fois qu'il y a quelqu'un Anderlecht qui va droit au but.
2: Non, mais si le foyer Anderlechtois est si mal géré, mettez Marc Cook à la direction. Pourquoi payer 2 gars incompétents alors qu'on pourrait n'en avoir qu'un seul? Tout part d'un reportage où l'on entend des enregistrements vocaux de Lotfi Mostefa qui demande que l'on attribue tel ou tel logement à telle ou telle personne susceptible de lui ramener des électeurs en échange. En même temps, dans Socialiste, il y a Social, mais il y a Liste. Et je propose donc une nouvelle émission pour la RTBF, une brique dans l'après-vente. Je pense que ça va cartonner. Alors, il faut savoir que chez nous, les listes d'attente pour un logement social sont tellement longues que certains enfants s'y inscrivent avant le coït de leurs parents. Ici. C'est-à-dire que le spermatozoïde n'a pas encore rencontré l'ovule, enfin, je crois que c'est comme ça que ça fonctionne, qu'un fonctionnaire note déjà dossier complet, revenez dans 15 ans. Mmh. Comment les enfants? C'est quoi un fonctionnaire? Alors, c'est moins rapide qu'un spermatozoïde, et ça ovule beaucoup trop, selon les chiffres. 3 fois plus de logements sociaux avaient été attribués dans les mois précédant les élections communales. À ce rythme-là, si on organisait un scrutin communal tous les ans, la crise du logement serait résolue avant la fin de la décennie. Remis sur le cadeau, dans l'affaire, il y a un corbeau. Car on rappelle qu'en Belgique, vous avez d'un côté les pigeons qui n'obtiennent pas de logement social, et puis vous avez les corbeaux qui dénoncent ceux qui aident à en obtenir. On vit dans une gigantesque volière administrative, ça tombe bien, dans volière, il y a le mot vol, et ça ne date pas d'hier. Un corbeau, même nos affaires de clientélisme ressemblent à un mauvais épisode d'Hercule Poirot. C'est ainsi que le foyer Anderlechtois a porté plainte contre une ancienne secrétaire qui a envoyé des courriers anonymes pour révéler l'affaire. Ce qui a d'ailleurs inspiré Jean de La Fontaine, hein, le corbeau et le roublard. Hein, c'est... Alors des perquisitions ont eu lieu dans les bureaux. Moi j'ai toujours adoré ce cérémonial judiciaire belge, où la police débarque avec des cartons, on saisit des ordinateurs, des dossiers, comme si les coupables avaient laissé sur leur bureau une chemise, intitulée « Corruption, preuve irréfutable, police ne pas ouvrir ». Le bourgmestre d'Anderlecht soutient son collègue, déclarant « Je suis surpris qu'on lui reproche d'être trop impliqué ». À ce niveau-là,

0: évidemment, Bernard Madoff était trop impliqué dans l'épargne. Hein. C'est un peu ça le socialisme, quoi. On ne fait pas de clientélisme, on est trop impliqué. On ne fait pas d'abus de pouvoir, on vise l'efficacité par un recours à l'autorité positive. On ne favorise pas ses électeurs, on optimise la démocratie de proximité. La plupart des socialistes rappellent la présomption d'innocence. Eh bien, on ne sait pas trop alors quel sort laisser à l'autre fille Mostefa. Puis il n'a même pas de tournée qu'on pourrait boycotter, par exemple. Vous voyez, bon, enfin, à part celle des appartements.
1: Bravo Jérôme, le Cactus, au revoir sur RTB Fovio et sur la page Facebook de Vivacité.
2: Et le prochain Cactus, c'est tout à l'heure à 8h16. Il est 5h22, Denis va nous rejoindre pour parler de la météo juste après Puggy, On My Mind.

0: Il est 5h25 dans Vivacité Matin. On parle de météo avec Denis Collard tout de suite. Avec un temps encore instable aujourd'hui, Denis.
1: Oui, alors on va distinguer un petit peu les choses. Alors actuellement, on a encore de bonnes pluies d'Anvers jusqu'à la limite entre Namur et Liège. Et on a aussi de bonnes pluies actuellement dans le sud namurois, le nord de la province de Luxembourg. Donc ça s'éloigne assez rapidement. D'ici 2 heures, ça devrait arriver le long des frontières de l'Est. Et par contre, actuellement, de Bruxelles au littoral, c'est déjà un petit peu plus sec avec l'une ou l'autre petite averse qui pourrait se déclencher. Mais d'une manière générale, c'est ce qui va nous attendre pour la matinée. C'est un temps plutôt calme, on va dire quasiment sec à quelques petites ondées près, entre beaucoup de nuages et quelques éclaircies. Le vent sera modéré aujourd'hui. On attend des rafales de 40 km par heure de secteur sud-ouest, 50 même pour le littoral. Et puis, si on a une petite accalmie ce matin, l'après-midi, les averses auront tendance à redevenir un petit peu plus nombreuses, mais pas de risque de grosses accumulations ni de coups de tonnerre. Aujourd'hui, ce seront des averses un petit peu plus faibles que les jours précédents. Les températures, elles continuent un petit peu à se tasser de jour en jour. Ce sera 16 à 18 degrés en Ardennes, 18 à 20 degrés dans le centre du pays. On est un petit peu trop juste pour ce moment de l'année. Ce soir et la nuit prochaine, là par contre, on a des averses supplémentaires qui vont revenir. Donc il fera très doux la nuit prochaine. Ambiance modérément venteuse, 12 à 15 degrés. Puis demain, ce sera une journée encore instable. On va à nouveau slalomer entre les gouttes et même un petit coup de tonnerre demain après-midi, 15 à 19 degrés pour les maxima.
0: Voilà, donc on n'oublie pas le parapluie une fois de plus. Merci Denis. Dans quelques instants, on va retrouver Sébastien Pierret pour l'essentiel de l'info. Jusque-là, voici Teddy Swims.

0: Deux invitations pour les 8 heures de Spa, championnat d'endurance moto. Voilà ce que vous allez pouvoir remporter dans quelques instants avec notre jeu de l'intro. Mais avant cela, Sébastien Pierret arrive pour l'essentiel de l'info sur Vivacité et sur la une en télévision.
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12: Bon réveil, il est 5h30. Sébastien Pierret avec vous. Bonjour à tous. Bon résultat et bonne prestation. Le sélectionneur des Diables Rouges est un homme heureux après la victoire de la Belgique contre la Croatie hier soir. 0-2 en match de préparation à la Coupe du Monde. But signé Youri Tielemans et Romelu Lukaku, le meilleur buteur de l'histoire des Diables, a retrouvé le chemin du but dans les arrêts de jeu. Les nouveaux choix tactiques de l'entraîneur se sont révélés payants. Prochain rendez-vous samedi en amical contre la Tunisie. Ma mobilité, mon choix, toute la journée, des experts répondent à vos questions sur la mobilité. Quel type de moteur choisir pour l'achat d'une voiture? Comment se faire rembourser les trajets domicile-travail? Les questions sur l'état des routes aussi. L'RTBF et ses partenaires vous répondent toute la journée dans le cadre de notre opération Parlons Solutions. Le trafic aérien a repris. Un accord est tombé en début de soirée chez SkyS, le contrôleur du ciel, pour ouvrir des négociations à propos du futur centre de contrôle numérique. Hier, les aiguilleurs du ciel ont débrayé sans prévenir, provoquant le chaos dans les aéroports du pays. À Charleroi, une quinzaine d'avions ont pu décoller hier soir. Place aux plaidoiries de la défense ce mercredi au procès de Paolo Falzone. Ses avocats vont devoir sortir les meilleurs arguments pour prouver que le conducteur qui a foncé sur la foule au carnaval de Strépy il y a 4 ans ne l'a pas fait volontairement, qu'il n'avait pas l'intention de tuer. Hier, l'avocat général a retenu la préméditation pour un des 7 meurtres. En France, le suspect dans la disparition de Liana faisait l'objet d'une plainte pour plusieurs viols sur une autre victime. L'homme a été inculpé et placé en détention 5 jours après sa disparition dans le Gers. La jeune fille n'a toujours pas été retrouvée. Regain de tension au Moyen-Orient, le Koweït affirme être la cible d'attaques de missiles et de drones. L'armée américaine a su repousser des attaques de l'Iran dans le détroit d'Ormuz. Des tensions alors que les négociations de paix entre l'Iran et les États-Unis sont au point mort. Au tournoi de tennis de Roland-Garros, les premières demi-finales sont connues. Le favori Alexander Tsverev jouera contre Jakub Mensik chez les messieurs et Mira Andreeva affrontera Marta Kocuk chez les dames. Arnaud Delis sur les routes de son enfance, aujourd'hui autour de Wallonie cycliste, 3e étape entre Amelaneuve et Vaux-sur-Sur, la commune du coureur. Il est 5h32, excellent début de journée à toutes et tous.
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0: Mais sur les routes, je vous rappelle ces travaux sur le ring de Bruxelles à hauteur de Grand-Bigard. La circulation se fait sur 3 bandes rétrécies et se concentre sur les sorties numéro 11 en direction de Grand-Bigard et la bande d'arrêt d'urgence.
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0: Et Lucinda, qui se trouve au Grand-Duché de Luxembourg, nous dit belle journée à tous et toutes dans un petit message qu'il nous a envoyé sur WhatsApp. Merci Lucinda. Nous sommes mercredi 3 juin aujourd'hui. Nous fêtons les Kevin avec un dicton du jour qui dit le temps qu'il fait en juin, le 3, sera le temps de tout le mois. On croise les doigts quand même pour que ce soit pas vrai. Hein. Parce que sinon, franchement, quel mois pourri va-t-on avoir? Le soleil se lève en ce moment, 5h33 ce matin, il se couchera à 21h49 en fin de journée. Les anniversaires du jour, on retrouve la chanteuse Jiménez qui fête ses 28 ans. Il y a aussi le chanteur Miles Smith, c'était l'interprète de Nice to Meet You. Il a aussi 28 ans. Le joueur de tennis espagnol Rafael Nadal fête ses 40 ans aujourd'hui. Il y a aussi un membre des Stereophonics, Kelly Jones, qui fête son anniversaire, 52 ans. Danny Wilde des Rembrandts fête ses 70 ans. Et puis pour terminer, Frédéric François, le chanteur italo-belge, a 76 ans. On va jouer au jeu de l'intro dans quelques petites minutes. Qu'est-ce qu'on va vous offrir? Eh bien, c'est un cadeau pour les amateurs de moto. Hein. Deux invitations pour les 8 heures de Spa, le championnat d'endurance moto qui se tient ces 5 et 6 juin. On vous offre ça juste après Janet Jackson et Together Again.

0: Petit message sur WhatsApp de Philippe qui me dit qu'il fait 13 degrés du côté de Nast ce matin. Et on va jouer, on vous offre donc ce matin deux invitations pour les 8 heures de Spa, le championnat d'endurance moto qui se tient sur le circuit de Spa-Francorchamps du 5 au 6 juin. Si vous voulez remporter ces deux invitations, eh bien on part à la recherche d'un chanteur ce matin, écoutez bien. À l'italienne, voilà l'indice de l'événement pour retrouver ce chanteur qui fête d'ailleurs ses 76 ans aujourd'hui. Vous avez son nom, oui, je sais pas pourquoi je voulais dire autre chose. Vous l'envoyez maintenant, hein, au 60-03. 1 euro le message et vous repartirez peut-être avec ces deux invitations pour les 8 heures de Spa, le championnat d'endurance moto. À vous de jouer au 60-03. Pour l'humour, eh bien, on va retrouver Yann Guillarme ce matin, les bars bretons.
1: Ah si, je vous ai dit que j'étais breton. Ouais, s'en fout quoi, d'accord. Bon, en fait, j'ai été accepté en Bretagne. Attends, vu que je suis là, hein, je vais vous le dire. Je vais vous raconter l'histoire. Un jour, j'étais sur un port du littoral armoricain, tu vois, mais typique, hein, carte postale, vraiment. Oh bon, je voyais rien parce qu'il pleuvait, mais bon. Résultat, je suis rentré dans un bar maître sec, et là, il y a le patron derrière le comptoir, un client, deux bonnets rouges, un chien. J'arrive. Je dis, Kenavo, je paye une tournée générale. Oh la vache! Ah ben, j'ai pas eu le temps de finir ma phrase que tout le monde était déjà ivre mort. Et chacun te remet des tournées. En 10 minutes, j'ai bu 60 litres de bière. Oh là là. Que le patron, Alain Karadec, c'est lui qui me la fabrique. Voilà. Oula, j'ai dit, y a un goût d'ail, non? Il me dit, y en a. Et je le vois qui sort de derrière le comptoir. Oh la vache! Un colosse, il était immense, il faisait au moins 3 mètres, il avait deux jambes de bois, un sabre dans une main, un crochet dans l'autre, une énorme barbe blanche avec des coquillages à l'intérieur, et un énorme perroquet qui fumait la pipe avec la tête de Céline Dion. Il s'approche, il me fait « Je m'appelle Karadec, je suis le patron du bouge, et je t'invite à manger à ma table. » Mais avant, on va boire l'apéro. Et là, il m'assoit. Je lui dis, attendez, 60 litres de bière, on a attaqué, apéritif, non, monsieur? Ça me crame les yeux, c'est quelle heure, là, là? Bon, c'était 8 heures, le matin, hein. Et là, il nous sert du Ricard. Ah, ouais, ouais, enfin, c'est lui qui le fabrique lui-même, hein. C'est du Ricardec, quoi, tu vois. À base d'huîtres périmées, oh là là. C'est d'une violence! Lui, il s'en sert même pour imperméabiliser la coque de son bateau. Alors, pour te dire, bon, moi, je suis dans les cordes, je chope un gâteau apéro. Là, c'était du beurre. Oh, putain. Salé, le beurre, hein. Très, trop, beaucoup trop salé. Même le chien qui arrêtait pas d'en bouffer, il galérait. Je regarde le chien. Qu'est-ce que c'est que cette histoire? Il lui avait tatoué sur le dos la recette des crêpes. Oh, non, non, non. Là, j'ai dit, c'est le moment que je me tire. Karadec me dit, oh, bah, bah, je vais chanter l'hymne breton. Parce qu'en Bretagne, ils chantent tout le temps. Un matin, midi, soir, c'est folklorique. Même Karadec, il est tout le temps là. Bon, alors, les gars, je vous emmène l'apéro. Nananani, nananani, nananano. Ah, les autres répondent, bah, t'as qu'à nous en remettre un saut. Nananani, nanano, nananani, nanano. Ça, c'est parce qu'ils dansent. Hein, bon. Donc Karadec commence à chanter l'hymne breton. Oh Brest, ma Brome, ma Brome. Tout le monde chiale. Moi, excès de confiance, je dis tant, on dirait Nolwenn Leroy. Ouais, ben. Mon pote, eux, ils ont pas applaudi, je peux te le dire. L'autre, au moment où il allait me sabrer la langue, heureusement. Il y a un nain déguisé en fléchette qui est rentré dans le bar. L'autre, il arrive, il a fait « Wouhouhou ! Fais du dégât ! Ça va ?» Je sais pas faire l'accent des nains. Bon, il me dit « Celui qui me vête en plein cœur de la fible, tournée générale de Foufaine !» Oh putain. L'autre, ni une ni deux, il a posé mon sabre, il a rangé sa langue, clac, il a attrapé le nain, et là, il l'a balancé contre une cible. Putain, le nain a fait « Wouhop ! Oh, putain, mais déconnez, enfin, tu vois bien que je suis pas vraiment une fée-fée, merde !» On a fait combien? Il est con essentiellement, bref. Il était en plein cœur de la cible. Tournée générale de Chouchen. Oh là là. Oh, le chou... Ouais, tu connais, le Chouchen. C'est un alcool breton à base de miel. Là, c'est Karadec qui le fabrique lui-même. Hein. Ah, pour aller plus vite, il broie directement des abeilles dans de l'éther. Ah bah, deux shooters, tu t'envoles. Elles sont où les fleurs? Elles sont où les fleurs? Oh là là. Et là, Karadec s'approche, il nous dit « Attends, on va jouer à Roxane !» Putain, je dis « Que je sais que cette histoire ?» Et là, tous les clients du bar, enfin les clients en breton, on dit « poivreau », bon, et bien tous, chacun d'entre eux prend une mignonnette de Chouchen. Ben, en Bretagne, c'est une mignonnette, ça, bon. Faut le savoir avant de commander une tournée. Et là, j'entends la musique de Police, tu sais, Roxane, qui part. À ce que j'ai compris du jeu, c'est qu'à chaque fois que t'entends le mot Roxane, tu te lèves, t'en bois le plus possible et tu te rassois. Faut aller très vite, la mignonnette, elle doit être finie à la fin de la chanson. Alors, le gagnant, bah, c'est celui qui est pas mort. Parce que le couplet, ça va, je gère, mais le refrain... Pff.

0: minutes, l'ambiance, elle change radicalement. Tout le monde s'est mis à jouer, devant, derrière, même les gendarmes, ils nous ont rejoints, ils ont garé leur kangou à l'intérieur. Même le chien crêpe, il connaissait les règles, il était là. Oh, génial. Enfin, ils disaient waf waf, bon, ça reste un chien. Et là, il y a deux vieilles bretonnes en coiffe qui ont vu le chien, ils ont dit putain, ils ont volé la recette. Pirate.
1: Les bars bretons avec Yann Guillarme ce matin, il est 5h45.
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1: Un petit coup d'œil sur le programme des ambassadeurs ce mercredi à 15h. Vous allez retrouver bien sûr Philippe Jeannot et ses experts. Au programme du jour, eh bien, le 15e Festival International du Rire de Liège. On parlera également de cette nouvelle émission, Les Trésors de Wallonie, l'aventure en famille. Nouvelle émission que vous allez pouvoir suivre le 6 juin prochain. Et puis Ensemble pour la planète, Hélène reviendra sur la mobilité douce. Voilà le menu des ambassadeurs sur Vivacité tout à l'heure à partir de 15h avec Philippe Jeannot, bien sûr, et Sophie Buzinaro. Mélodrama d'Isis Théodora, tout de suite dans Vivacité Matin.

5h49 dans Vivacité Matin. Dans 11 minutes, vous avez rendez-vous avec Christophe Grandjean pour le journal. Parmi les principaux titres, les Diables Rouges ont bien lancé leur préparation en vue de la Coupe du Monde de football. Ils ont battu la Croatie 0-2 en match amical avec des buts de Youri Tielemans et de Romelu Lukaku. Et puis nous parlerons de mobilité aussi, hein, toute la journée sur la RTBF avec l'opération Parlons Solutions. Une quinzaine d'experts seront là pour vous répondre de 8 à 17 heures. Tous les détails dans le journal de Christophe. On parlera aussi de la météo avec Denis Collard dans quelques minutes. Et puis après Peter, Björn et John pour Young Folks, on accueille le gagnant du jeu de l'intro.

0: 5h53 sur Vivacité et sur la Une Télé. On va prendre la direction de Tournai, tiens, ce matin. Bonjour Yann.
1: Bonjour, bonjour.
0: Yann, vous êtes militaire et c'est donc vous qui avez trouvé qui se cachait derrière l'intro de ce matin. Bon, c'était facile quand même, hein, franchement.
1: Oui, ah. C'était facile.
0: Il s'agissait de qui ?
1: Frédéric François.
0: C'était Frédéric François avec Mon cœur te dit je t'aime, c'était ceci. Hein.
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0: Ça reste l'un des refrains les plus célèbres de son répertoire. Il fête ses 76 ans d'ailleurs, Frédéric François. On le salue, on pense bien fort à lui. C'est un fidèle d'ailleurs de Viva Plus. Il est toujours là quand on a besoin de lui. Et ça, ça mérite quand même d'être souligné. Yann, bravo, est-ce que vous aimez la moto? Oui, j'espère.
1: Oui, ouais, bien sûr, hein, tout le monde aime la moto.
0: Ça serait quand même dommage d'aller aux 8 heures quand même de Spa pour vivre ce championnat d'endurance moto si vous n'aimez pas ça. On vous offre 2 places, donc vous irez avec la personne de votre choix. Madame, peut-être?
1: Oui, bien sûrement. Hein, s'il fait beau, ce sera l'occasion d'aller se promener dans les Ardennes.
0: Bon, on va croiser les doigts hein, pour la météo. De toute façon, on va peut-être vérifier avec Denis hein, pour voir un petit peu ce qu'on prévoit pour ces 5 et 6 juin. En tout cas, passez une belle journée, Yann. À bientôt.
1: Merci beaucoup.
0: Allez, on part de météo tout de suite. Vous allez peut-être pouvoir nous renseigner, hein, Denis, qu'est-ce qu'on annonce pour le 5 et 6 du côté de Spa, de la pluie ou du beau temps ?
3: Bon, écoutez, ça va être plutôt sec, a priori. Donc, en tout cas, le risque d'averse sera limité. Ce sera moins variable que ce qu'on connaît depuis quelques jours. Donc, voilà, ça a tendance à devenir un petit peu plus stable. Donc, en soi, je dirais que ça se présente pas trop mal. Mais il n'y aura pas non plus de chaleur excessive. Mais donc, voilà. L'amélioration, c'est en effet à partir de samedi hein, qu'elle est en train de se mettre en place avec un temps plus sec. Et puis, dimanche, a priori, également. Mais donc, avant cela, eh bien, ce matin, retour encore un petit peu de pluie qui s'éloigne actuellement sur les frontières de l'Est. Mais donc, ça nous quitte. Et puis, en cours de matinée, ce sera plutôt calme avec quelques averses, mais vraiment pas trop nombreuses. Et puis, les éclaircies se feront un petit peu tirer l'oreille, mais on en reverra quand même aussi. Et puis, cet après-midi, eh bien, le rythme des averses va un petit peu augmenter, mais ce sera quand même moins soutenu que ce que l'on a connu les jours précédents. Et surtout, ça ne va pas s'accompagner de coups de tonnerre aujourd'hui. En termes de vent, ça reste modéré, de secteur sud-ouest, des petites rafales de 40 km par heure. Quant aux températures, elles accusent un petit peu le coup, forcément, avec un ciel quand même assez chargé. On aura 16 à 18 degrés sur les hauteurs de l'Ardenne et de 18 à 20 degrés dans le centre du pays. Encore des averses pour la nuit prochaine, demain aussi, vendredi de moins en moins, et donc samedi et dimanche, progressivement, ce sera plus sec.
0: Merci Denis, on va refermer Vivacité Matin aujourd'hui avec Alison de Rouf, voici Today.
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0: Passez une belle journée de mercredi, une fois de plus avec le parapluie, hein, faudra faire avec. Walid arrive en télévision pour le 6-8 sur la Une Télé, puis sur Vivacité, on va partir dans la région. Du côté de Bruxelles, vous allez retrouver Julie Vanache, et puis à Charleroi, Anthony Cujas.
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3: Mais nous sommes là, les amis, bien avant 6h, au taquet pour vous, même avec la drache à Bruxelles. Si. C'est pas cool hein, de rouler, de marcher, de se faire tremper, comme ça on est un petit peu décoiffé et tout mouillé. On oublie les claquettes chaussettes pour aujourd'hui. On aura encore un temps très instable. Pareil qu'il y aura quelques éclaircies. Bon, on verra avec Denis Collard tout à l'heure pour le point météo. En attendant, je peux vous dire qu'on va faire appel à vous, les amis. C'est une journée particulière. Si vous aimez le 2 roues, vous aimez faire du vélo? Peut-être pas sous la pluie, mais pour le loisir, le plaisir ou bien pour aller au boulot, on va en parler avec vous. D'ailleurs, vos témoignages, on les récolte déjà maintenant. 0470 99 1000, c'est le WhatsApp de Bruxelles Matin. L'actu bruxelloise, évidemment, à l'honneur, comme tous les jours dans cette émission, avec Geoffroy Fabré. Geoffroy, bien le bonjour. On parlera de quoi en 5 secondes?
4: En 5 secondes, l'IA utilisée par Bruxelles Propreté.
3: Ah, le futur est à nos portes, mesdames et messieurs. Allez, hop, on garde l'heure. Il est bien 6h du matin. Vous êtes bien réveillés avec RTBF Vivacité. On s'informe. 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
5: Le point d'orgue de notre opération Parlons Solutions consacrée à la mobilité. Des experts sont à la RTBF aujourd'hui pour répondre à vos questions par téléphone. Comment se préparer pour le CEB? Un père de famille a préparé les fiches de révision qu'il met à disposition de tous les élèves de 6e primaire. Les Diables Rouges rassurants à l'approche de la Coupe du Monde de football. Ils se sont imposés 0-2 hier soir lors de leur match amical en Croatie.
3: Votre journal est présenté par Christophe Grandjean. Bonjour tout le monde.
5: Bonjour et avant toute chose, sachez que prendre l'avion sera bien plus facile aujourd'hui. Hier, les vols ont été très perturbés par une grève surprise des aiguilleurs du ciel de la société Skies. Un accord a été trouvé finalement avec la direction. Le trafic des avions a pu reprendre dès 21h hier soir dans tous les aéroports belges. Notre opération Parlons Solutions 02 737 37 77, c'est le numéro de téléphone à former pour participer à notre opération consacrée à la mobilité. Si vous avez des questions à propos de la mobilité, des experts y répondront à partir de 8h ce matin. Quel type de questions pourra-t-on poser, Lionel de Neubourg?
6: Vous connaissez la formule, il n'y a pas de mauvaise question, donc posez tout ce qui vous passe par la tête, à condition que ça parle de mobilité. Quelques exemples concrets. Quelle indemnité je pourrais demander à mon patron? Dans mon cas, en fonction de mes trajets, faut-il choisir plutôt une voiture électrique ou une voiture hybride? Des questions sur les tarifs de train, sur des assurances. Bref, ça peut aller dans tous les sens. Et au bout du fil, il y aura une quinzaine d'experts, des fiscalistes, comptables, des représentants de la SNCB, du TEC, de la STIB, de Touring aussi, ou encore de Bruxelles Mobilité, des experts qui vous répondront directement s'ils le peuvent, ou bien qui vous guideront vers le bon service, le bon site internet notamment.
5: Et on répète donc le numéro de téléphone 02 737 37 77, numéro à former à partir de 8h ce matin. Ma mobilité, mon choix, ce sera également une émission télé sur RTBF La Une ce soir à 20h15. Les suites des inondations de dimanche à cause des violents orages. L'eau est toujours impropre à la consommation ce matin dans plusieurs localités, à Auvelay et Velaine-sur-Sambre dans la commune de Sambreville. Toujours en province de Namur, l'eau n'est pas potable non plus dans l'ensemble de la commune de Jemeppe-sur-Sambre, sauf Ham-sur-Eure. Eau impropre à la consommation aussi à Nivelles dans le Brabant wallon. Le CEB approche ses épreuves visant à obtenir le certificat d'études de base en fin de 6e primaire. L'heure est aux dernières révisions, en classe et à la maison. Mais comment aider son enfant alors que les programmes ne ressemblent plus toujours à ceux qu'on a connus ou que l'école fonctionne avec peu de manuels et de supports écrits? Sylvia Falcinelli a rencontré un papa solo qui a développé ses propres outils pour mieux accompagner son fils.
7: C'est bon? T'es prêt? Tu veux faire quelle matière aujourd'hui?
8: En vrai, maths, hein,
7: Maths ? Ok.
8: Cela fait 2 mois qu'au retour de l'école, Pierre-Gilles et son fils Arthur s'installent pour une séance de révision.
7: On y va ?
9: Ouais.
7: Allez, go.
8: C'est la dernière ligne droite.
9: Je suis pas trop stressée, mais pas stressée. Genre, on va essayer de mettre le paquet pour que je sois prêt, quoi.
8: Et ça passe par les fiches de théorie et d'exercices que son père a élaborées lui-même avec l'aide de l'intelligence artificielle.
7: Première question, je te donne la théorie et les flashcards.
10: Au départ, je pensais que je faisais ça pour lui, mais en fait, finalement, c'est pour moi et pour lui en deuxième lieu. C'est pour savoir comment le guider dans l'apprentissage.
9: I4, J4, K4, L4.
7: Ok, pas mal.
8: Le résultat, éloigné d'un manuel classique, il le partage gratuitement sur Internet.
10: C'est un travail pour parents qui a du mal à avoir de la lecture sur peut-être ce qui se passe en classe. Maintenant, voilà, je l'ai partagé. Ça a l'air quand même d'avoir été relativement apprécié.
8: Une expérience qu'il pourrait bien réitérer pour d'autres épreuves certificatives.
7: Montre.
9: Là.
5: Et pour bénéficier des fiches de préparation rédigées par ce père de famille, rendez-vous sur le site internet réussir-ceb.be, réussir-ceb.be. Les Diables Rouges entament bien leur préparation à la Coupe du Monde de football. Ils se sont imposés hier soir en match amical contre la Croatie. Succès 0-2 via des buts de Youri Tielemans et Romelu Lukaku. 90e but en équipe nationale pour Lukaku. Le sélectionneur Rudy Garcia a innové en mettant en place un nouveau système de jeu en 3-5-2, c'est-à-dire avec 3 défenseurs centraux, 5 milieux et 2 attaquants. Une tactique différente mais bien assimilée et maîtrisée par les joueurs. Le défenseur Nathan Ngoy est rassuré.
11: C'est pas rien, ça fait toujours du bien de gagner avec un nouveau système en plus. Donc c'est une victoire d'homme, c'est une victoire collective. Et même les entrants, quand ils sont rentrés, ils ont mis leur pierre à l'édifice. Donc c'est bien. Et c'est bon pour l'avenir. On peut compter sur tout le monde et on peut voir qu'on peut jouer à des systèmes différents, donc c'est encourageant.
12: Personne ne l'avait vu venir ce nouveau système. Le coach dit qu'il l'avait en tête déjà au mois de mars, mais ça ne s'était pas trop prêté. Vous en avez beaucoup parlé ces derniers jours ?
11: Non, pas vraiment. On n'a pas eu beaucoup de temps pour le préparer, mais on a réussi parce qu'on est des joueurs intelligents, parce qu'on a fait ce que le coach voulait. Et ça a marché, donc c'est bien vu du coach et ça nous donne une option en plus pour la Coupe du Monde. Maintenant, c'est au coach de voir comment on va jouer. Mais aujourd'hui, on a su gagner, c'est tout important.
5: L'intelligent Nathan Ngoy au micro de Manuel Jousse. Les Diables sont maintenant rentrés en Belgique où ils disputeront un dernier match de préparation. Ce sera samedi contre la Tunisie. Ensuite, ils s'envoleront vers leur camp de base aux États-Unis. Les premiers demi-finalistes sont connus à Roland-Garros dans le tableau masculin. Alexander Zverev sera opposé à Jakub Mensik et chez les dames, Mira Andreeva affrontera Marta Kostuik, à mon avis on dit plutôt, ce mercredi. La suite des quarts de finale chez les hommes et chez les femmes à suivre sur RTBF Ovio et RTBF Typique. Voilà pour l'essentiel de l'actualité. Bon début de journée tout le monde.
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3: Bonjour tout le monde, j'espère que vous allez bien. Vous attendez peut-être le train du côté de la gare du Midi. Vous avez les oreillettes avec la radio branchée du côté de Schumann ou encore vous êtes en train de descendre dans la bouche de métro à Montgomery. Eh bien, soyez les bienvenus avec nous. On vous accompagne dans Bruxelles Matin pendant 2 heures. C'est le retour d'André aux commandes de l'émission pour réaliser cette belle émission. Julien est avec nous aussi, bien évidemment. Nous sommes sur Ovio. Allez faire un petit tour. Si vous voulez papoter avec nous, c'est facile. Vous allez sur Ovio, vous tapez Bruxelles Matin en direct. Bim, on est là. On vous fait un petit coucou. Et puis alors vous prenez votre téléphone portable, vous scannez le QR code en bas à droite de l'écran et vous tombez sur votre matinale préférée pour papoter, discuter, nous raconter votre vie à Bruxelles, dans le quartier. Est-ce qu'il y a un chouette projet qui se met en route? Est-ce qu'il y a un truc qui vous enquiquine? Dites-nous, on vous écoute ce matin comme tous les jours du lundi au vendredi. Geoffroy Fabré qui est là pour l'actu bruxelloise. Rebonjour.
4: Rebonjour.
3: De quoi sera-t-il question?
4: Eh bien, on va notamment parler du risque de blessure à quelques jours d'un grand événement. Ce grand événement, c'est du foot, c'est la Coupe du Monde qui commence. Et dans le Zoom Sport, Jérôme Elguers nous expliquera la crainte, hein, évidemment, de tous les joueurs de se blesser à la veille pour rater une grande compétition. Ce sera l'objet de son Zoom Sport. Dans le journal, on entendra un élève qui a participé à une manifestation. Et là, on attend beaucoup d'élèves qui soutiennent les profs. Bah, visiblement, ces élèves-là, c'est pas trop le cas. Eux, ils en ont marre, ils ont cédé réto, ils n'ont pas eu droit à leur voyage de réto, et maintenant ils risquent d'avoir des examens, ils ne veulent pas du tout avoir ces examens, et ils l'ont fait comprendre hier en disant on n'est pas prêt et on va nous faire foirer notre année. On entendra cet élève de l'Athénée Royal Verwey à Scarbeck.
13: On aura donc les 200 cloches, ça c'est pas mal aussi. Hein. Vous êtes peut-être concerné vous-même en tant que parent, éducateur, professeur, élève, grand, petit, jeune, moins jeune. En tout cas, on vous écoute, on est là pour vous, on écoute les messages vocaux aussi hein, qui arrivent sur le WhatsApp 0470 99 000. On parlera aussi tout à l'heure, après le journal, d'un festival qui met la diversité à l'honneur, Brave, un collectif, un espace culturel dédié à la visibilité des artistes cuir, à découvrir dans quelques instants. Il est 6h08, allez, on prend un bon petit café, on reprend des forces, on met le sourire, même si la météo est grise, tout va bien, vous écoutez Bruxelles Matin.
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13: BTS avec un titre qui en dit long sur la météo swim. C'est vrai qu'on nage parfois un petit peu entre les gouttes ce matin dans Bruxelles. Soin.

0: un excellent début de journée. Aujourd'hui, nous sommes le 3 juin et c'est une journée particulière parce que quand on regarde le calendrier, c'est la journée mondiale pour le vélo. Journée décrétée par l'ONU le 23 avril 2018 et du coup, qui dit vélo dit... Cette chanson de Queen d'abord dans un premier temps et puis vous. Est-ce que vous allez au boulot à vélo? Est-ce que ça vous embête quand il pleut comme aujourd'hui? Est-ce que vous changez vos habitudes en fonction de la météo? Par exemple, c'est le printemps, l'été, où normalement il n'y a pas trop de pluie, vous roulez plus à vélo? Est-ce que c'est juste pour les loisirs? Parce qu'en fait vous avez un petit peu peur peut-être de rouler dans la circulation bruxelloise. Quels sont les points à éviter selon vous en tant que cycliste à Bruxelles? Les endroits à améliorer ou justement les pistes facilement accessibles pour tout le monde? Allez, pas très loin d'ici par exemple, il y a une énorme large piste cyclable qui longe un petit peu la E40 venant des Verts jusqu'à la RTBF. C'est vrai qu'on est chill, on est cool sur cette piste. Dites-nous un petit peu, vous, quels sont les plus chouettes endroits pour rouler à Bruxelles ou à éviter, peut-être. Parce que le vélo, c'est un truc commun pour vivacité.
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0: Vous savez que tous les étés, on a d'ailleurs le beau vélo de Ravel avec le retour des... Adrien, je dis dès Adrien, parce qu'il y a Adrien Jeannot d'un côté maintenant, et Adrien de Viveur de l'autre côté, qui vous retrouveront sur les routes de Bruxelles et de Wallonie. Et puis en parlant mobilité, ben voilà, pour être super complète, ce soir sur la Une à 20h15, parlons solution. Un enjeu, évidemment, la mobilité. Comment choisir son transport? Est-ce qu'on est plutôt encore voiture pour certains? Si oui, quel moteur choisir? Est-ce que votre liberté de bouger est un petit peu mise à l'épreuve ces derniers temps? Ce sera ce soir qu'on en discute à 20h15 sur la Une en télévision.
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0: Et Yannick Noah, s'il vous plaît. Bah oui, dans vos oreilles, pour vous sortir de lui, c'est pas mal ça, Simon Papatara. Avant de vous parler d'un chouette événement chez nous à Bruxelles, ne bougez pas et bon réveil.

0: Un petit Bruno Mars dans la suite, ça vous tente? C'est plutôt sympa. La musique, on aime ça sur Vivacité, évidemment, puisque nos chansons ont une histoire, c'est une émission qui est là tous les jours, du lundi au vendredi, avec Bruno Tumers, avec Livia Dushkov, et cette semaine, un invité de marque entre 14h et 15h. Claudio Capeo, le chanteur qui revient sur son parcours, sur ses inspirations, les coulisses de son nouvel album qui s'appelle Nouveau Souffle. Une semaine d'échanges privilégiés avec lui, auprès de sa musique, auprès de Bruno et Livia aussi, dans notre studio cosy de Vivacité. Et avec vous aussi, parce que c'est ça la magie de la radio, on vous emmène avec nous et vous faites partie de la petite bande de la grande famille Vivacité. Pour prolonger le plaisir, d'ailleurs, il sera chez nous à Bruxelles, à Forêt Nationale, pour un concert annoncé exceptionnel le 12 décembre. Voilà, notez-le dans l'agenda. Ça peut être sympa, tiens, une petite sortie avec les copains, les collègues ou pourquoi pas en famille finalement. Allez, dans la suite, on va voir que l'IA, l'intelligence artificielle, pourrait aider finalement à rendre la ville plus propre. On vous dit tout dans la suite.
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0: Bruxelles Propreté mise sur l'intelligence artificielle pour nettoyer les rues de la capitale, Geoffroy.
5: Ouais, une quinzaine de véhicules de Bruxelles Propreté sont désormais équipés de caméras qui détectent la quantité de déchets jetés par terre. Cette intelligence artificielle développée par une entreprise suisse devrait permettre de mieux répondre aux besoins réels de nettoyage à Bruxelles. Sofia Kotsoglou, pour le vérifier, a embarqué dans un camion. Elle nous explique comment ça marche.
6: Fouad vient d'arrêter sa camionnette pendant que son collègue vide une poubelle publique. Il jette un coup d'œil dans le rétroviseur. Sur le trottoir traîne quantité de déchets.
7: Il y a les bonbonnes d'azote là, des pampers, des emballages, des cartons.
6: Tous ces déchets ont également été filmés par la toute nouvelle caméra embarquée sur son camion. Adèle Lassouli, porte-parole de Bruxelles Propreté.
8: On sait que les corbeilles publiques sont malheureusement un lieu de dépôt sauvage. Et donc là, tous ces déchets vont être captés par cette caméra.
6: L'algorithme distingue mégots, canettes, emballages plastiques et déjections canines et les localise sur une carte où chaque rue apparaît en couleur.
9: La voirie apparaît en rouge, ça veut dire qu'elle n'est pas suffisamment propre. En orange, ça veut dire qu'elle est moyennement propre. Et en vert, c'est-à-dire qu'on

0: considère qu'elles sont propres.
1: Carole Verhagen, coordinatrice du projet chez Bruxelles Propreté.
0: Jusqu'à présent, les rues sont nettoyées toutes à la même fréquence, mais ce n'est pas vraiment connecté à la réalité du terrain, parce qu'en réalité, il y a des rues qui nécessitent beaucoup plus de nettoyage que d'autres rues. Et grâce à cet outil objectif, on va pouvoir réorienter les équipes vers ces rues plus problématiques.
1: Le dispositif sera testé pendant un an à Anderlecht, Ixelles et Bruxelles-Ville. Si les résultats sont concluants, ces caméras intelligentes pourraient progressivement équiper l'ensemble de la flotte de Bruxelles Propreté.
2: Voilà donc pour ces nouvelles caméras dotées de l'intelligence artificielle embarquées sur les camions de Bruxelles Propreté.
3: Je vais dire un truc très beau.
2: Ah.
3: Et si le meilleur déchet était celui qui n'existait pas, je crois.
2: C'est pas mal, c'est pas mal.
3: On n'aurait pas besoin de tout ça, toutes ces caméras, il y a tout ça.
2: Toutes les rues seraient vertes, hein, ce serait comme on a entendu dans le reportage, elles seraient en vert, et pas en orange ou en rouge.
3: Exactement, en tout cas on salue le gros boulot des agents de Bruxelles Propreté, surtout avec la météo quand c'est pas cool. On est avec vous, on pense à vous, mettez vivacité à fond dans les oreilles, dans le camion. Voici Bruno Mars pour vous les amis, 6h22, bon réveil Bruxelles.

parle du vélo aujourd'hui, les amis. C'est vrai qu'il y a quelques messages WhatsApp qui arrivent, des petits messages où on n'a pas forcément le prénom. W me dit, c'est bien ce 3 juin, la journée mondiale du vélo. Et c'est un mercredi en plus, donc super pour en profiter. Bah oui, profitons-en si on a l'occasion d'être off parce qu'on a les enfants l'après-midi. Allons faire une petite balade. Pareil qu'il y aura quelques éclaircies dans le ciel bruxellois. On fera le point avec Denis Collard dans la suite. Bon, c'est pas une météo folichonne, on va pas se mentir, donc prévoyez quand même le petit impair. Voici Christophe Maé, la lune. Elle.

0: Journal Bruxellois, on vous raconte ce qui se passe ce week-end du côté de la Balsamine à Schaerbeek.
1: Oui, le festival Bouture Brève s'installe avenue Félix Marchal pour 3 jours. Cet événement met à l'honneur les voix et les cultures cuir à travers des spectacles, des lectures, des ateliers et des moments festifs.
0: La culture LGBTQIA+ à l'honneur, un espace pour se retrouver, partager des histoires, réfléchir ensemble à ce qui nous relie. On vous en parle à 6h35 déjà d'ailleurs. La suite avec Miley Cyrus, il y aura End of the World côté musique dans la suite de votre Bruxelles Matin. En vous souhaitant un excellent début de journée, c'est votre émission. Ne bougez pas, on reste connectés ensemble.
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0: Debout tout le monde et bienvenue du côté de Kuckelberg, Molenbeek, Saint-Jean ou Saint-Gilles, on s'informe. C'est votre journal bruxellois. Journal Bruxellois de 6h30 avec vous, Geoffroy Fabré, et un tiers des emplois qui vont être sauvés chez Ziegler.
1: L'entreprise mondiale de transport basée à Neder-Overbeek a fait aveu de faillite pour sa branche belge. 415 personnes y travaillaient. Les curateurs ont annoncé hier qu'une partie du personnel allait être repris par les 4 repreneurs. 282 emplois seront finalement sauvés. Pour Philippe Lescaut, le responsable régional de la CSC Transcom, eh bien, c'est déjà ça.
9: Il y a des larmes, il y a des pleurs, il y a des, enfin, des gens qui sont vraiment malheureux parce qu'ils demandent ce qu'ils vont faire. Surtout que nous avons des gens qui sont déjà des travailleurs âgés. Mais c'est comme ça, on savait qu'on ne reprendrait pas tout le monde. Ça fait quand même 68%, ce qui est quand même un chiffre qui est pas mal. Et donc je suis quand même content qu'on ait quand même sauvé 282 emplois.
1: 282 emplois, 2/3 des emplois. Donc, le site de la chaussée de Vilvoorde fermera ses portes. La plupart des travailleurs repris devront aller jusqu'à Alost. L'autre fille, Stéphane, ne sera pas auditionnée par le collège des échevins Anderlecht. C'était une volonté pourtant de l'opposition MR et engagée. Mais d'après La Libre et la DH ce matin, la demande a été rejetée par une courte majorité, 5 voix contre 4. D'après les deux quotidiens, le président socialiste du foyer anderlechtois a pu bénéficier du soutien indéfectible de son bourgmestre, également socialiste, Fabrice Kumps. Pour rappel, l'autre fille, Mostefa, a été accusée de clientélisme et de favoritisme dans l'attribution de logements sociaux, des accusations contenues dans un reportage de la VRT.
0: Tous les élèves ne semblent pas soutenir à tout prix leur professeur.
1: Un exemple avec cette manifestation hier des élèves de l'Athénée Royal Verwey à Schaerbeek. Plusieurs dizaines d'élèves se sont rassemblés devant l'établissement pour réclamer notamment l'annulation des examens.
10: En tant que 6e année, on n'a pas pu avoir de voyage, on n'a pas eu de sortie, et les professeurs ils sont souvent absents. Notre prof de néerlandais il vient une fois par mois, c'est quoi ça? Et en plus ils veulent nous maintenir des examens, c'est pas normal. Alors au moins ils nous enlèvent la moitié des examens ou bien on fait rien du tout. Voilà.
1: Des propos recueillis hier par Philippe Carlo. Bruxelles accueille toute cette semaine un exercice européen de protection civile. 60 participants issus de 18 pays autour d'un scénario. Bruxelles est victime d'énormes inondations. Les services de secours bruxellois sont dépassés. Ils doivent donc faire appel à l'aide européenne. Le but, c'est évidemment de tester la coordination entre les différents pays. L'exercice s'achèvera vendredi.
0: Le pont marchand ne sera pas reconstruit sitôt.
1: Une déclaration de la ministre de la Mobilité, Elke Van den Brandt, hier au Parlement bruxellois. Ce pont d'Anderlecht est fermé depuis 2014 car il est instable. À l'origine, la reconstruction d'une nouvelle infrastructure était prévue, mais ce n'est plus le cas. Selon la ministre, une étude d'incidence a montré que la réouverture de ce pont ne réduirait finalement presque pas la circulation sur les autres ponts tout proches. Le projet actuellement sur la table, c'est donc de garder le pont actuel, mais de limiter son usage au vélo et aux véhicules d'urgence.
0: Il est 6h33. Dans la suite, il y aura du sport aussi avec Jérôme Elgas.
1: Attention à la blessure à la veille de la Coupe du Monde.
0: C'est vrai que les joueurs sportifs, enfin les joueurs de foot, peuvent même pas... Vous voyez ce que je veux dire ?
1: Pas du tout, expliquez-moi un dessin, je ne sais pas.
0: Faire un gros câlin avant un match de foot.
1: Ça c'est pendant la Coupe du Monde.
0: Que
1: ça dépend des entraîneurs. Il y a des entraîneurs, ça fait débat. Ça fait débat.
0: Ouais. Certains interdisent. Ah non, pas débat.
1: Certains, c'est pas débat.
0: Je mélange les mots. Voilà pour la suite de Bruxelles Matin. On en rigole, hein, évidemment, parce que tout va bien sur les routes. Bon, c'est vrai qu'il y a du rouge un petit peu aux endroits habituels, on va pas se mentir, c'est vrai. Donc, restez prudents sur le ring notamment, sur les axes entrants dans Bruxelles, ça commence à se densifier. C'est normal, il pleut aussi, et du coup, avec l'eau, tout cela, c'est un petit peu embêtant, on voit moins bien, donc respectez les distances de sécurité. Un accident, apparemment. C'est un peu trop loin, ça. Non, c'est trop loin, c'est près de Ternate. On va pas aller jusqu'à Ternate aujourd'hui. Non, on est bien. On est bien ce matin sur Bruxelles, rassurez-vous, je suis en train de regarder ici, ça commence à se densifier. À Mézières, au pont Van Praat aussi et dans nos tunnels mais sans être à l'arrêt. Donc voilà le positif, 6h34, on va dire que ça va relativement bien sur nos routes.
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0: Miley Cyrus, comme promis, End of the World. Le monde de la diversité à l'honneur aussi dans la suite avec un festival Bouture Brave à découvrir. La culture LGBTQIA+ à l'honneur, ce sera du côté de Scarbeck ce week-end à la Balsamine.

0: temps de parler football. Parlons un petit peu vélo, les amis. Bah oui, c'est vrai, le vélo, c'est bien. On peut en faire un petit peu partout à Bruxelles. Il y a des chouettes endroits, des belles pistes cyclables aussi, même plutôt arborées par endroits. Oui, mais lesquelles? Dites-nous un petit peu tout cela sur le WhatsApp au 0 470 99 1000. Est-ce que le vélo, c'est votre truc ou pas du tout? Est-ce que vous avez peur de faire du vélo à Bruxelles? On vous attend, on vous lit. On salue Claudine notamment, qui souhaite une excellente journée du mercredi à nous toutes et tous. Gros bisous, il envoie des petites fleurs. Bon, c'est sympa, les petites photos, les petits messages. Moi, j'aime bien vous entendre aussi. Les messages vocaux, ça fait plaisir. Je rappelle le numéro 0 470 99 1000.
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9: Et le Zoom Sport, c'est avec vous, Jérôme Elguers, ce matin. Alors, on le sait, hein, on l'a vu hier avec le match amical, on entame la dernière ligne droite vers la Coupe du Monde. Et à quelques jours des tout premiers matchs, la crainte de toutes les équipes, évidemment, et des supporters aussi, eh bien, ce sont les blessures, Jérôme.
10: Eh oui, car un joueur qui se blesse quelques jours ou quelques heures avant le début de la Coupe du Monde, c'est du déjà vu. Exemple, lors du dernier mondial au Qatar, quand la France avait perdu Karim Benzema et Paul Pogba juste avant le début du tournoi. Ceci dit, ça ne les avait pas empêchés d'aller en finale contre l'Argentine. Dans cette même Coupe du Monde 2022, la vedette sénégalaise Sadio Mané s'était aussi blessée à quelques jours du début. Un autre exemple marquant, et encore français, c'était en 2006, dernier match amical des Bleus face à la Chine, et Djibril Cissé se brise la jambe, double fracture tibia péronée, pas de mondial pour lui. Ici, nous sommes à 8 jours du début de la Coupe du Monde, et il y a des incertitudes sur pas mal de joueurs. Quelques exemples, l'Espagnol Lamine Yamal est touché aux ischios, il fait partie de la sélection, mais ne sera pas à 100%. Même blessure et même réflexion pour l'Égyptien Mossala, premier adversaire des Diables. Et puis côté Diable, justement, on le sait, Romelu Lukaku et Zeno De Bast ne sont pas prêts ou pas encore à 100%. On sait que toutes les équipes du Mondial jouent en ce moment des matchs amicaux et la hantise est évidemment de se blesser. Alors comment faut-il aborder tout cela? Faut-il jouer avec le frein à main? Eh bien pas forcément, car comme les anciens joueurs l'expliquent souvent, c'est parfois en levant le pied qu'on se blesse le plus vite.
9: Ouais, Lukaku blessé, ceci dit, hier il a quand même marqué, hein, Jérôme, donc allez, on espère que ça va mieux de ce côté. Mais alors, comment est-ce qu'on peut expliquer toutes ces blessures, Jérôme?
10: Eh bien, ce n'est pas très compliqué, il y a au moins deux facteurs prédominants. D'abord, la période, on est en fin de saison, les corps ont été sollicités depuis le début des championnats en août dernier. Pour beaucoup de joueurs, il y a aussi eu la Coupe d'Europe, etc. Quand on arrive en mai-juin, normalement, le physique des footballeurs a besoin de repos, mais pile à ce moment-là, voilà qu'il faut disputer une Coupe du Monde. Deuxième facteur, il est en lien, c'est le calendrier surchargé. Pour faire de l'argent, le foot à l'échelle mondiale ne cesse de démultiplier les matchs. On a créé la Nations League, on a allongé la Coupe du Monde des clubs, on a allongé le format des Coupes d'Europe et voilà qu'on allonge aussi la Coupe du Monde. On passe de 32 à 48 équipes, de 64 à 104 matchs. Les associations de football sport ont déjà dénoncé ce phénomène d'épuisement physique et de surménage. Mais pour l'instant, la FIFA fait la sourde oreille et compte les sous. Rien ne change.
9: Ouais, attention, effectivement, surménage avant la Coupe du Monde. Hein, les blessures dues à la fatigue, hein, ça risque d'arriver. Merci beaucoup, Jérôme. Évidemment, c'est tout ce qu'on ne souhaite pas pour nos diables.
0: Pas trop de surménage pour vous, j'espère, à la maison ce matin. Racontez-nous un petit peu comment va se passer cette journée de mercredi. Il y a beaucoup de parents qui la consacrent aux enfants. Dites-nous ce que vous allez faire aussi. C'est la radio des familles, RTBF Vivacité. On vous attend avec grand plaisir. Si vous sortez, par contre, dans les minutes à venir, sortir la poubelle, le chien ou autre, sachez qu'il pleut. Donc mettez un petit imper, voire les bottes en caoutchouc. Ça devrait, à peu de choses près, s'améliorer avec quelques éclaircies qui vont arriver. Mais ce ne sera pas non plus la journée estivale. On en parle avec Denis après David Bowie.

0: David Bowie, mesdames, messieurs. Oh, c'est parfait ça pour démarrer la journée. Il est 6h46. Denis Collard est avec nous. Il est parfait aussi parce que Denis, même quand il y a de la pluie, il va nous annoncer des petites éclaircies pour égayer notre quotidien. Bonjour Denis.
1: Bonjour Julie. Ah, vous vendez bien la chose. Hein.
0: Ouais.
1: Ah oui, non mais écoutez. Alors c'est vrai que là pour l'instant, il a plu cette nuit. Là maintenant, ça redevient plus sec et la matinée sera dans l'ensemble assez calme. Ça manque juste un petit peu de soleil malgré tout. 13 degrés actuellement, c'est quand même moins que les jours précédents. Et dans le courant de la journée, on aura encore quelques averses, mais moins que ce que l'on a connu. Mais donc le parapluie sera quand même toujours utile, même si on l'ouvre beaucoup moins. Le vent est modéré aujourd'hui, secteur sud-ouest, et côté température, ça fera tout juste 20 degrés. Bon, on est dans les valeurs de saison, faut pas être trop regardant, comme on dit. Et puis, la nuit prochaine et demain, les averses vont redevenir un petit peu plus nombreuses. On pourrait même réentendre un petit coup de tonnerre demain avec 18 degrés, ce qui est pas beaucoup. Vendredi, les averses deviennent à nouveau plus éparpillées. Puis enfin, samedi et dimanche, on évoque un temps plus sec entre éclaircies et passages nuageux. Et on va repasser jusqu'à 21 degrés. Là, on sera bien pour ce week-end.
0: 21 degrés, ça nous va bien, Geoffroy, une question?
1: Oui,
2: mais non, c'est par rapport à la pluie de cette nuit, justement, les pompiers nous signalent que le tunnel Georges-Henri est sous eau, visiblement. Oups. Une équipe, un camion de pompiers est en route vers ce tunnel, sans doute pour le pompage. Donc j'imagine que le tunnel doit être fermé en ce moment.
0: Merci Geoffroy pour la petite info en plus mobilité. Merci à vous de Nicolas pour l'info météo. À tout à l'heure pour refaire un point complet ensemble dans Bruxelles Matin. J'espère que vous allez bien les amis.
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0: On vous souhaite une excellente journée. Nous sommes le 3 juin. Aujourd'hui, la diversité est à l'honneur ce matin, Geoffroy.
2: Grâce à un festival à la Balsamine qui crée du lien à travers des rencontres, des lectures, des ateliers, des performances. Puis aussi de moments festifs.
0: Exactement, on a un invité avec nous ce matin, Leïla Saïd Bounoua. Bonjour Leïla Saïd.
4: Bonjour.
0: Merci d'être là ce matin. C'était un peu compliqué pour arriver entre la pluie, le labyrinthe RTB1, mais vous êtes là.
4: Oui.
0: Merci beaucoup. On va parler un petit peu de votre parcours et puis aussi de ce qui se met en place du côté de Scarbec ce week-end à la Balsamine. Alors, vous êtes un artiste visuel, tatoueur, curateur, activiste basé chez nous à Bruxelles, connu pour être fondateur de Brave, un collectif, un espace culturel en fait dédié à la visibilité d'artistes queer issus de communautés swana. Alors, on va un petit peu expliquer ce que c'est. D'abord, on va présenter simplement en quelques mots ce qu'est le festival Brave. En une phrase, c'est quoi Brave?
4: Du coup, le festival, c'est Bouture. C'est une initiative à la base de la Balsamine et nous, on fait le takeover de cette année. Ce sera un festival de 3 jours. Il y aura, comme vous l'avez dit, des lectures, des performances, des concerts.
0: Des rencontres, surtout, non?
4: Des rencontres, oui. Mm-hmm. Et c'est vraiment pour mettre à l'honneur les artistes swana queer.
0: Alors, swana, justement, c'est un acronyme. Ça veut dire quoi, en fait, swana? S-W-A-N-A.
4: C'est donc Southwest Asia North Africa. C'est une appellation qui est du coup assez pragmatique et géographique pour éviter un point de vue centré sur l'Europe comme on avait avant avec l'appellation Moyen-Orient.
0: Absolument,
4: qui du coup part du point de vue européen.
0: Du coup, on parle de quel pays, entre guillemets, si on devait en citer quelques-uns, vous pensez à quoi?
4: On va passer par du coup l'Iran, la Jordanie, la Palestine, évidemment. On peut descendre aussi vers du coup le nord de l'Afrique. Donc tout ce qui est Maroc, Algérie, Tunisie, etc. Donc c'est vraiment ce croissant, c'est juste qu'il englobe la zone géographique et permet aussi de parler des cultures très diverses, puisqu'on a aussi la Turquie, etc. Et dans ces pays, des cultures aussi diverses.
0: Oui, et dans ces pays, c'est difficile en fait de penser à justement la culture LGBTQIA+. C'est pas toujours bien accueilli, j'ai l'impression.
4: C'est justement un des stigmates qu'on veut aussi un peu déboulonner avec ce festival. C'est qu'on a cet a priori que c'est plus difficile là-bas qu'ailleurs. C'est vrai que pour certains aspects, bien sûr.
0: D'accord.
4: Mais il ne faut pas oublier que le patriarcat est partout, l'hétéro-cis-normativité est partout, et que parfois il y a des biais quand même européens et blancs qui font penser que... Enfin voilà, qui peuvent mettre des stéréotypes et on est là justement pour les déboulonner.
0: En fait, vous ouvrez un petit peu les limites du possible, quoi. Ouais, on crée l'espace de liberté, j'ai l'impression.
4: Tout à fait.
0: C'est important de créer ce genre d'espace à Bruxelles, principalement.
4: C'est important vraiment partout, oui. Surtout en ce moment.
0: Oui,
4: quand
0: oui.
4: même, on vit une période très difficile pour cette région et pour les personnes issues de cette région. On a quand même une montée des pensées d'extrême droite, il ne faut pas oublier. Ça permet aussi d'ouvrir le dialogue et, comme je disais, de défaire les stéréotypes, de se rencontrer et de créer plus de, ouais, de partage. Et
0: plus
4: aussi
0: de liens aussi, finalement.
4: Ouais, ouais.
0: Quand on regarde la programmation, quand on lit le programme de ce festival Bouture Brave, qui a lieu du 5 au 7 juin, donc du côté de Scarbeck, le mot appartenance traverse vraiment cette programmation. À quoi vous pensez quand on entend ce mot-là, appartenance, aujourd'hui ?
4: Il y a d'abord un aspect très positif, très chaleureux. C'est vraiment les communautés auxquelles on appartient, que ce soit la famille, mais aussi les amis, éventuellement la famille choisie.
0: Bien sûr, famille de cœur.
4: Et aussi les communautés auxquelles on appartient. C'est vraiment ce qui nous soutient, ce qui nous protège, ce qui nous nourrit. Mais il y a aussi l'appartenance qu'on nous plaque et qui, celle-là, à l'inverse, enferme, réduit et empêche.
0: Ouais, c'est pas évident, c'est vrai. Alors du coup, c'est important de décloisonner un petit peu tout ça, de rendre cette culture accessible à ceux qui connaissent peut-être un petit peu moins aussi ce monde-là. C'est à ça que ça sert. Il y aura des rencontres pour cela, des lectures, des ateliers, des performances, des moments festifs. Selon vous, quel est le meilleur moyen finalement de créer du lien entre des personnes qui ne se connaissent pas ?
4: Bah justement, faire quelque chose ensemble, c'est vrai que ça crée des liens qui sont différents que d'être passif. Donc ça fédère, ça ramène, ça permet aussi, avec Brave, on a toujours utilisé l'art parce que ça permet un peu d'amener un troisième élément qui permet de se rencontrer sans être centré sur l'un l'autre,
0: d'accord.
4: De se centrer sur autre chose.
0: Brave, c'est aussi un acronyme. Hein.
4: Oui.
0: Ça veut dire quoi ?
4: Alors c'est Bodies, Rage, Arts, Vital Empowerment, c'est du coup ce côté de la nécessité, aussi que la rage est ok, mais qu'il y a aussi... Brave, c'est ambivalent, c'est le courage, mais c'est aussi il est bien brave.
0: D'accord.
4: Donc la gentillesse peut-être aussi.
0: Tout à fait. On va continuer à parler justement de ce collectif, de ce festival qui a lieu du côté de Scarbeck. C'est du 5 au 7, festival Bouture avec le collectif Brave à la Balsamine. Notre invitée est Leïla Saïd Bounoua qui est avec nous ce matin dans Bruxelles Matin. Restons ensemble connectés pour en parler. Et on attend vos réactions aussi si vous le souhaitez. 0470 99 000.
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0: On vous souhaite un excellent début de journée. On espère que tout va bien pour vous, c'est Vivacité, pour vous accompagner évidemment. On repère toujours des idées de sortie, des idées pour s'ouvrir un petit peu la tête à Bruxelles. C'est important. Leïla Saïd Bounoua, mon invitée, ne dira pas le contraire. Bonjour Leïla Saïd.
4: Bonjour.
0: Alors, vous faites partie de la programmation de ce festival Bouture qui met à l'honneur la communauté LGBTQIA+ queer, c'est correct ?
4: Oui, et Swana.
0: Et Swana, exactement. Ouais. On va rappeler, pour ceux qui n'étaient pas là il y a quelques minutes, Swana, ça veut dire quoi ? Ça concerne
4: donc,
0: quelle
4: sud-ouest
0: région ?
4: Sud-ouest de l'Asie, nord de l'Afrique, donc pays arabes, Turquie, Maghreb, etc.
0: Exactement. On se demandait, justement, par rapport à la programmation, on parlait de culture avec des ateliers, des rencontres, des éléments de performance et compagnie. Pour vous, est-ce qu'il y a un moment de la programmation que vous avez vraiment hâte de vivre avec le public, de partager, je dirais?
4: Alors honnêtement, toute la programmation, est-ce qu'on a vraiment choisi des artistes qu'on admire, qu'on a hâte de voir, pour certains qui viennent quand même de pays voisins, qui sont pas ici, donc aussi qui sont des...
0: On a fait venir du monde en fait.
4: Ouais, ouais. Et c'est vraiment, il y a des exclusivités, etc.
0: Oh, la Balsamine, donc on rappelle Ascarbeck, ouais, du 5 au 7 juin. Bon, exclusivité, et... comme quoi, il y aura quoi par exemple?
4: On a Elias Jachan qui vient présenter son dernier livre, et ça c'est vendredi soir justement, et vendredi soir je pense que c'est un bon condensé, parce qu'on a une présentation de son nouveau livre.
0: Livre qui parle de
4: Des familles queer arabes.
0: Ok, d'accord.
4: Donc pour le commencer le festival, c'est magnifique,
0: c'est
4: pour nous.
0: C'est une belle entour, un warm-up on va dire, alors du coup du festival. Hein.
4: Oui, ensuite on a Siham Adioui, icône bruxelloise queersona, et puis on a deux concerts différents, un qui est calme et un qui va envoyer, donc c'est une super soirée qui représente bien le festival.
0: Pour ceux qui connaissent pas très bien cette culture et qui ont peur peut-être de débarquer dans un monde qu'ils ne connaissent pas, qu'est-ce que vous diriez à ces auditeurs-là qui nous suivent ce matin, ces bruxelloises et ces bruxellois, pour venir vous voir lors de ce festival à la Balsamine?
4: Qu'il y a plein de belles surprises, que du moment qu'on est ouvert à la surprise, je pense que vraiment justement on va en avoir plein les yeux. Comme beaucoup de communautés, c'est des communautés qui sont ouvertes, qui aussi on a besoin en fait de partage et d'ouverture. Et voilà, je pense que vraiment tout le monde est bienvenu et il y aura beaucoup de joie à partager, et aussi de sujets plus difficiles mais qui sont abordés ensemble, et c'est ça qui est beau et c'est ça dont on a besoin.
0: Donc tout le monde est le bienvenu,
4: vraiment,
0: qu'on fasse partie ou pas finalement de cette communauté.
4: Absolument.
0: C'est ça que vous cherchez à faire, à rassembler les gens.
4: Le festival est pensé pour ça, pour amener de la douceur et de la communauté aux personnes concernées, mais aussi pour faire corps avec les personnes non concernées, qui ont envie d'en apprendre, qui ont envie de soutenir, qui ont envie d'un monde plus juste pour tout le monde.
0: Absolument. C'est donc du 5 au 7 juin, c'est le festival Bouture, avenue Félix Marchal numéro 1 à Ascarbeck à la Balsamine. Mais à l'année, le collectif Brave, il fait quoi en fait?
4: On fait plusieurs événements. Pour l'instant, on collabore à chaque fois avec des institutions différentes. On a organisé un panel, par exemple, sur l'importance d'une scène Swana queer avec d'autres collectifs ou actrices de cette scène qui est en train vraiment d'émerger à Bruxelles depuis quelques années. On fait des marchés, même tout simplement, pour soutenir les artistes, les mettre en lumière. Et c'est aussi quelque chose, parfois, de moins intimidant. Donc, on pense vraiment aussi à notre public pour faire des formats très différents Voilà.
0: Et est-ce qu'on doit se battre pour faire exister ce genre d'événement à Bruxelles, ou est-ce que c'est facile parce qu'on justement on est dans une forme d'ouverture au monde par rapport à l'année 2026, ou est-ce que justement avec le temps vous voyez que ça devient compliqué?
4: Un peu des deux.
0: Un peu des
4: deux. Ça dépend avec qui on parle.
0: Okay.
4: On a des actrices de la scène culturelle qui nous soutiennent et qui essayent de faire bouger les choses. D'autres pas. On est dans une époque difficile. Il y a quand même même pragmatiquement, budgétairement, mais il y a des belles choses qui se passent. On
0: tant
4: se concentre
0: mieux
4: sur le positif.
0: Mais c'est ce qu'on va faire aussi. Hein. Le positif à l'honneur ce matin, grâce à votre venue, grâce à vous. Vous êtes venu parler justement de ce festival. Je rappelle, c'est Bouture avec le collectif Brave. C'est du 5 au 7 juin du côté de la Balsamine. Il faut réserver. Comment est-ce qu'on fait pour débarquer sur place?
4: Il y aura sûrement encore des places sur place, mais les jauges sont petites. Donc si vous pouvez réserver, il y a des pay what you can, donc des prix à échelle. N'hésitez pas. Tout est sur le site de la Balsamine, sur la page
0: Balsamine
4: du festival Bouture.
0: BE. Merci mille fois d'être passez nous voir ce matin, Leïla Saïd Bounoua dans Bruxelles Matin.
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0: Bien le bonjour Bruxelles, merci de nous écouter ce matin, déjà 7h, c'est l'heure de s'informer. Voici votre journal de ce 3 juin.
19: Le triangle de danger bientôt replié définitivement. Il ne sera plus obligatoire d'en avoir un dans la voiture. Un gyrophare pourrait le remplacer. On s'échange les bons plans et les bonnes idées mobilité ce mercredi. L'opération Parlons Solutions répond à toutes vos questions. Le centre d'appel ouvre dans une heure. Quand l'intelligence artificielle empoigne le balai à Bruxelles, les camions de Bruxelles Propreté sont équipés de caméras pour rendre les tournées plus efficaces. Nouvelle tactique et match réussi pour les Diables Rouges. La Belgique gagne en Croatie et fait un premier plein de confiance avant la Coupe du Monde.
0: Votre journal de 7h est présenté ce matin par Sébastien Pierret. Bonjour Sébastien.
19: Bonjour à tous, il fait partie de l'équipement obligatoire à avoir dans la voiture le triangle de danger à installer en cas d'accident ou de panne pour avertir les autres automobilistes. Eh bien, d'ici un an, ce triangle ne sera plus obligatoire, Lionel Denebourg.
20: Parce qu'il est finalement lui-même dangereux. Commencez à chercher ce fameux triangle au fond du coffre, sur la bande d'arrêt d'urgence, c'est plus risqué qu'autre chose. Actuellement, en cas d'accident, vous devez placer ce triangle rouge avant la voiture, 100 mètres minimum sur une autoroute. Si vous ne le faites pas, vous êtes en infraction avec une amende de 58 euros sur le papier parce que personne ne le dresse, rassure un agent de la police fédérale, interrogé ce matin dans le journal Ötnisblad. Et donc à partir du 1er juin 2027, avec le nouveau code de la route, les feux clignotants de détresse, eux, seront obligatoires et plus forcément le triangle.
19: Oui, la Belgique réfléchit aussi à quelque chose de plus moderne.
20: Un gyrophare orange. Les Espagnols le testent en ce moment et en fonction des résultats, il pourrait peut-être être également utilisé chez nous. Un gyrophare donc magnétique qu'on peut coller au-dessus du toit de la voiture. L'avantage, selon VIAS, l'Institut de la Sécurité Routière, c'est de mettre en garde les autres automobilistes plus efficacement que les feux clignotants utilisés à tort et à travers.
19: Merci Lionel pour ces explications et la mobilité. Il en est question toute cette journée sur la RTBF.
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19: C'est le point d'orgue de notre opération Parlons Solution consacrée à nos modes de déplacement. D'ici une heure, vous pourrez poser toutes vos questions aux experts que nous avons réunis dans notre centre d'appel. Simon Bourgeois, quel genre de questions pouvons-nous poser ?
23: Eh bien, si vous cherchez par exemple des conseils pour l'achat d'une voiture, quelle motorisation choisir, thermique, électrique, hybride, des conseils pour l'achat d'un vélo, des questions sur l'intervention de votre employeur dans vos trajets domicile-travail, combien est remboursé votre abonnement de train par exemple, ou bien vos kilomètres à vélo, des questions sur l'état des routes, sur un chantier près de chez vous, sur les tarifs de transport en commun, sur les pistes cyclables. Bref, si vous avez une question sur votre mobilité, vous voyez que le spectre est large, appelez-nous, nous avons réuni une quinzaine d'experts à la RTBF, l'ETEC, la STIB, la SNCB, le service mobilité de la région Wallonne, Bruxelles Mobilité, Touring, Avélo, l'Institut des fiscalistes et des experts comptables. Ils vous répondent directement quand c'est possible ou en tout cas vous guident vers la bonne personne, le bon service, le bon site internet pour vous aider à trouver la réponse. C'est donc de 8h à 17h au 02 737 37 77.
19: Et on répète ce numéro, le 02 737 37 77. Le centre d'appel est ouvert de 8h à 17h. Et puis ce soir, échange de bons plans et de bonnes idées dans notre grande soirée Parlons Solutions à 20h15 sur la Une. À propos de mobilité encore, nous vous parlions la semaine dernière de ces changements à certains arrêts de bus tech en Wallonie où les horaires papier sont petit à petit remplacés par des QR codes à scanner avec son téléphone. Eh bien, le ministre wallon de la mobilité a entendu les critiques. Il demande au tech de suspendre la mesure jugée discriminatoire par le Centre pour l'égalité des chances. Un balai d'avions normal ce matin dans le ciel belge. Les contrôleurs aériens ont repris le travail. Un accord a été trouvé pour ouvrir des négociations à propos de la future tour de contrôle numérique. La grève surprise d'hier a semé pas mal de chaos dans les aéroports. Des centaines de passagers se sont retrouvés sur le carreau. Quelles sont les rues les plus propres et les plus sales de la capitale ? Pour le savoir, Bruxelles Propreté équipe ses véhicules de caméras. Elle scanne les déchets et l'intelligence artificielle se charge du reste. Cet outil doit rendre le nettoyage plus efficace. Pour nous expliquer comment ça marche, Sofia Kotsoglou a embarqué à bord d'un camion.
24: Fouad vient d'arrêter sa camionnette pendant que son collègue vide une poubelle publique. Il jette un coup d'œil dans le rétroviseur. Sur le trottoir traîne quantité de déchets.
25: Il y a les bonbonnes d'azote là, des pampers, des emballages, des cartons.
24: Tous ces déchets ont également été filmés par la toute nouvelle caméra embarquée sur son camion. Adèle Lassouli, porte-parole de Bruxelles Propreté.
26: On sait que les corbeilles publiques sont malheureusement un lieu de dépôt sauvage. Et donc là, tous ces déchets vont être captés par cette caméra.
24: L'algorithme distingue mégots, canettes, emballages plastiques et déjections canines et les localise sur une carte où chaque rue apparaît en couleur.
27: La voirie apparaît en rouge, ça veut dire qu'elle n'est pas suffisamment propre. En orange,
1: ça veut dire qu'elle est moyennement propre, et en vert, c'est-à-dire qu'on considère qu'elles sont propres.
24: Carole Verhagen, coordinatrice du projet chez Bruxelles Propreté.
1: Jusqu'à présent, les rues sont nettoyées toutes à la même fréquence, mais ce n'est pas vraiment connecté à la réalité du terrain, parce qu'en réalité, il y a des rues qui nécessitent beaucoup plus de nettoyage que d'autres rues, et grâce à cet outil objectif, on va pouvoir réorienter les équipes vers ces rues plus problématiques.
24: Le dispositif sera testé pendant un an à Anderlecht, XL et Bruxelles-Ville. Si les résultats sont concluants, ces caméras intelligentes pourraient progressivement équiper l'ensemble de la flotte de Bruxelles Propreté.
19: Reportage dans les rues de Bruxelles de Sofia Kotsoglou. Écolo réclame la démission du président du Parlement de la Fédération Wallonie-Bruxelles, l'engagé Benoît Dispal. Les écologistes dans l'opposition dénoncent des entorses au règlement pour faire passer en force les réformes de l'enseignement. Place aux plaidoiries de la défense au procès de Paolo Falzone. Ses avocats vont devoir sortir leurs meilleurs arguments pour convaincre le jury que le conducteur qui a foncé sur la foule au carnaval de Strépy il y a 4 ans ne l'a pas fait volontairement. Hier, l'avocat général a retenu la préméditation pour un des 7 meurtres, ce qui pourrait lui valoir la perpétuité. L'enfant terrible du climat El Niño, le petit en espagnol, annonce son retour cet été, plus puissant que d'habitude. Ce phénomène naturel bouleverse le climat sur la planète pendant un an environ. Les eaux du Pacifique se réchauffent, l'humidité augmente. Il n'en faut pas plus pour ouvrir la voie à des événements extrêmes. Patrick Méfroy est géographe à l'UC Louvain. Il nous dit quelles conséquences El Niño aura sur l'Europe occidentale, sur nous donc.
2: On ne s'attend pas a priori à des impacts climatiques directement sur l'Europe occidentale, mais on s'attend évidemment à des impacts indirects via ce qui se passe ailleurs dans le monde et qui peut nous influencer, par exemple des produits qu'on importerait ou d'autres risques, par exemple géopolitiques. On s'attend a priori à une augmentation des températures et à des phénomènes de sécheresse en Asie du Sud-Est et en Océanie, en Australie, et donc avec un impact sur un certain nombre de cultures, maïs, riz, blé, mais aussi peut-être en particulier sur l'huile de palme, qui est une culture que les Européens importent beaucoup et sur laquelle on s'attend a priori à des baisses de rendement directement dues à la sécheresse, mais aussi par exemple dues aux incendies, aux feux de forêt qui peuvent avoir un impact sur les plantations.
19: Voilà, les conséquences seront donc plutôt économiques et alimentaires en ce qui nous concerne. C'était une interview de Damien Roulette. En France, le suspect dont la disparition de Liana faisait déjà l'objet d'une plainte pour viol sur une autre victime, une gamine de 10 ans, et il n'a jamais été entendu par la justice. L'homme, père de famille, a été inculpé et placé sous mandat d'arrêt. 5 jours après sa disparition dans le Gers, la jeune fille n'a toujours pas été retrouvée. Regain de tension au Moyen-Orient, le Koweït affirme être la cible d'attaques de missiles et de drones. L'armée américaine assure repousser des attaques de l'Iran dans le détroit d'Ormuz. Des tensions alors que les négociations de paix entre l'Iran et les États-Unis sont au point mort et qu'Israël poursuit ses frappes dans le sud du Liban. Les Diables Rouges lancent parfaitement leur campagne en vue de la Coupe du Monde de football. La Belgique s'impose 0-2 face à la Croatie. But du capitaine Yuri Tielemans en première mi-temps. Puis de Romelu Lukaku, son 90e goal en sélection. C'était en toute fin de match. Le sélectionneur Rudy Garcia a surpris en faisant jouer son équipe différemment. Les Diables se sont positionnés en 3-5-2, 3 défenseurs centraux, 5 milieux de terrain et 2 attaquants. Et le résultat de ce test est plutôt positif. Le sélectionneur Rudy Garcia s'en explique.
5: Oui, c'est surtout la conséquence du comportement des joueurs, de leur investissement. Ils ont tous été impliqués, tous concentrés, ont bien appliqué le plan de jeu. Et en fait, on n'a pas vu de différence avec l'équipe qui a démarré, l'équipe qui a terminé. Donc ça veut dire que tous les entrants ont apporté, que ce soit techniquement, tactiquement, évidemment aussi au niveau de la fraîcheur. On aurait pu marquer un deuxième but plus tôt, mais l'essentiel c'est de l'avoir mis, parce que des fois dans ce genre de match, vous ne le mettez jamais et vous restez à hauteur d'un retour de l'adversaire sur un coup de pied arrêté. J'oublie pas qu'ils ont frappé la barre de la tête. J'oublie pas que Hans Van Aken aussi a frappé la barre de la tête. C'est une soirée positive. Ça n'est qu'une étape dans notre préparation. Mais oui, c'est mieux comme ça, bien évidemment.
19: L'entraîneur des Diables avec Benjamin Deceninck. Les Diables sont rentrés en Belgique. Ils vont poursuivre leur préparation jusqu'au match amical de samedi contre la Tunisie à Bruxelles. Ils s'envoleront ensuite vers leur camp de base aux États-Unis. Les premières demi-finales sont connues à Roland-Garros dans le tableau masculin. Le favori Alexander Tsverev sera opposé à Jakub Mensik. Et chez les dames, Mira Andreeva affrontera Marta Kostiuk. Ce mercredi, on dispute les derniers quarts de finale du tournoi sur terre battue. En cyclisme, Arnaud Delis sera sur les routes de son enfance aujourd'hui au Tour de Wallonie. Troisième étape entre Abbey et Vaux-sur-Sure, la commune du coureur. Hier, le Belge a tenté sa chance dans le sprint de la deuxième étape, mais il s'est classé sixième. La victoire est revenue au Néo-Zélandais Ben Oliver, le nouveau leader. Il est 7h10. Excellent début de journée à toutes et tous.
0: Un petit tour sur les routes. Merci beaucoup Sébastien pour ce journal. D'ailleurs, on va vous retrouver tout à l'heure. En attendant, il y a le site de l'application RTBF Actu, bien évidemment, pour vous tenir informés en temps réel. Il y a eu un accident ce matin sur le E40 Liège-Bruxelles à hauteur de Asseroad au kilomètre 24.7. C'est terminé, mais il y a quelques fils résiduels. En fait, c'est une zone de travaux, les amis. Vous passez à 220 à 90, à 70. Prudence, bonne route, surtout avec la pluie qui, malheureusement, vient un petit peu nous perturber ce matin, puisqu'il y aura de la pluie, mais des éclaircies, mais de la pluie et donc des routes un petit peu mouillées. Ça fait qu'il y a aussi du monde sur le 411 venant de Namur. Vous perdez quelques minutes sur le temps de parcours. Ici, on se balade dans le centre de Bruxelles. Ouais, je vois de l'orange, je vois du rouge, pas de gros incidents en particulier. Donc, ça va commencer à se densifier dans les tunnels, sur le ring. Allez, ici, tunnel Montgomery et Vergotte, il y a des inondations. Geoffroy vous l'a dit, soyez prudents du côté de Georges-Henri.
6: Bon, il faut voir si donc les pompiers étaient en direction du tunnel il y a quelques minutes.
0: Je serai toujours en cours ici de ce que je vois de mes petites cartes.
6: Inondation à cause des fortes pluies de cette nuit.
0: Absolument, on a du monde aussi dans le sens horaire entre la porte de Ninove et la rue de Mérode. Et puis des embouteillages qui se mettent à gauche, à droite, notamment ici sur la rue de Stal à Uccle et le square des Héros où vous roulez à 10 km/h.
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0: Avec André aussi pour réaliser cette émission aux côtés de Julien. Avec vous toutes et tous du côté de Boileau, des temps noirs, de Flagey, on est ensemble. C'est ça la grande famille RTBF Vivacité. Mercredi, journée des enfants, journée malheureusement variable côté météo, des averses, de la pluie, parfois un petit peu soutenue, c'est vrai. On va devoir faire avec et un petit peu de vent aussi, histoire d'être décoiffé complètement. Donc ne sortez pas avec un beau brushing, gagnez ce temps-là. On n'en a pas besoin pour aujourd'hui. Geoffroy Fabré, l'actualité bruxelloise, c'est avec vous et la rédaction. De quoi s'agira-t-il ?
6: Eh bien, écoutez, on va vous parler de cet exercice en cours durant toute cette semaine, exercice européen, exercice de sécurité. On imagine que Bruxelles est inondée totalement, de grosses inondations.
0: On n'est pas loin parfois.
6: Les services de secours, sans mauvais jeu de mots, sont débordés. Résultat, oui, on fait appel à l'aide européenne. Eh bien, c'est un exercice, évidemment, qui se déroule en ce moment, durant toute la semaine. Petit écho après le journal de 7h30. On parlera également sport avec un espoir en athlétisme bruxellois, notamment sur le 3000 mètres steeple. Vous voyez ce que c'est le 3000 mètres steeple ?
0: C'est une
6: course où il faut sauter de temps en temps au-dessus
0: oui,
6: de...
0: Je ne fais pas ça, mais j'irai voir.
6: Voilà, mais pas beaucoup. C'est pas comme le 110 mètres haies.
0: Oh, ça va alors, c'est accessible à ma portée.
6: Et voilà, une jeune espoir bruxelloise, oui, qui s'entraîne du côté du Stade Fall où on a été, oui, à sa rencontre. Et puis dans quelques minutes, il est en train de s'impatienter.
0: Il veut forcer la porte.
6: Il piaffe devant la porte. On essaie de l'ouvrir, mais il répète son texte.
0: Non.
6: Ah, le voilà.
0: Ah, il a réussi à forcer la porte.
6: Il avait le nez dans son texte. Il piaffait d'impatience. Gaspard, bonjour.
9: Bonjour tout le monde.
6: Dans quelques minutes, la chronique de Gaspard Melville. On ne sait pas encore où il va nous emmener, mais il
0: pas
6: le
0: savoir
6: fera bien. On compte sur lui.
0: Restez connectés. Au fait, aujourd'hui, c'est un jour important pour... Et fête son anniversaire, Frédéric François. Hey, compositeur italo-belge quand même. Hein.
6: Je vous entends.
0: Voilà, une chanson que vous allez voir en tête toute la journée. Ne nous dites pas merci.
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0: Et pour la musique, Harry Styles avec American Girls sur Vivacité.

0: mercredi matin. Nous sommes le 3 juin aujourd'hui. Ouais, on dirait pas comme ça, vu le temps tout gris. On aime bien vous trouver des bons plans. Quand il fait mauvais, ben on reste à l'intérieur. Et surtout, on profite de tous ces événements culturels à Bruxelles avec un humoriste, un stand-upper qui débarque à Jolibois ce vendredi 5 juin. Une soirée stand-up en solo pour Denis Richir qui vient présenter son spectacle Trop Bien. Et il paraît que ce sera trop bien.
1: J'aimerais qu'on se recentre sur moi. Et je vais bien sûr me présenter. Je m'appelle Denis Richir. Je suis en couple avec une certaine Jessica. Jeune couple encore. Hein. Moi, Jessica, je l'ai commencé il y a quoi ? Il y a 5 ans, donc là je viens de commencer la saison 6. Non, c'est chouette, j'accroche bien. C'est chouette parce que quand tu commences une relation, tu sais jamais si tu vas accrocher ou pas, hein, t'as pas de garantie. C'est pas comme Netflix où t'as les statistiques. Ce serait génial, hein. Tu aimais Sylvie, on te recommande Christelle à 98%. Ce serait top.
0: Si vous avez au moins souri, n'hésitez pas à aller le voir en spectacle aussi du côté de Jolibois, le centre communautaire à Boulay-Saint-Pierre, ce 5 juin, c'est vendredi à 20h. Les infos sont sur centrejolibois.be. 7h19, on revient dans quelques instants, on va chercher un petit café et puis plein de choses pour notre humoriste à nous, Gaspard Melville, qui sera là dans quelques tout petits instants dans ce micro-ci de votre Bruxelles matin.
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1: White Town, Your Woman, un bon souvenir à 7h19. Hein, on vous fait patienter hein, pour l'arrivée de Gaspard. Chaque fois, vous dites « Ah, il va arriver !» Non, pas encore. « Ah, il va arriver !» Bon, d'accord, promis. Juste après ça, bougez pas et bon réveil, Bruxelles.

0: Ce titre de White Town, vous trahissez votre âge. Quelle année pour White Town, mon cher ami?
1: Moi, je connais mon année, mais l'année de White Town, je ne sais pas.
0: Allez, Geoffroy, vous savez, vous?
2: C'est, je ne sais pas, de 2004.
0: 97.
2: Bah oui, j'étais voici.
0: Ouais. Vous avez dit 97, il a dit.
2: J'ai dit 97.
0: Ah, il a dit 97.
2: 2004.
0: Il est 7h22, mon réveil, Bruxelles. Nous sommes mercredi, et le mercredi, ici, dans Bruxelles le matin, c'est pas Ravioli. Bah non, c'est Gaspard.
2: Un Gaspard Melville, bonjour.
1: Bonjour tout le monde. Ouais.
2: Alors, vous avez de nouveau pris votre bâton de pèlerin bruxellois. Alors, ce matin, où êtes-vous? Vous nous emmenez où?
1: Je suis dans un endroit secret. Vous savez que l'année passée, on a aperçu un castor sur la scène. Et puis un deuxième, c'est un couple. Et cet été, on pourrait avoir les premiers bébés castors nés à Bruxelles depuis des siècles. Je suis surexcité. Je veux des faire-part. Je veux des trajets. Je veux une conférence de presse avec un naturaliste en larmes qui annonce à un parterre de journalistes. Ils sont nés. Ils sont nés. Alors dépêchez-vous, bande de castors, accouplez-vous, nom de Dieu, on n'en peut plus. Et après ça, vous nous faites un barrage. Parce que c'est aussi pour ça qu'on vous aime. Votre côté urbaniste en fourrure et architecte à grandes dents. Mais attention, parce que si vous faites un barrage, à Bruxelles, vous allez découvrir un truc qui s'appelle la commission de concertation. Et puisque même les humains ne comprennent pas toujours comment ça marche, je vais me permettre une petite mise en situation. Imaginons, les castors commencent leur barrage. 10 minutes plus tard, deux vieux renards surgissent, très polis, très instruits. Oui, bonjour, commission royale des tanières et des terriers. Nous estimons que ce barrage crée une rupture trop brutale avec le caractère patrimonial de la flaque préexistante. Hein. 2 minutes plus tard, le syndicat des poissons d'eau douce fait surface. Le président est un énorme poisson-chat furieux qui sort sa tête de l'eau. Écoutez, c'est absolument scandaleux. Avec nos avocats, nous allons tout mettre en œuvre pour maintenir la navigabilité intégrale du cours d'eau. Et là, flap, flap, flap, un héron atterrit sur la berge. Oui, nous exigeons une étude d'incident sur les grenouilles et qui pourraient perdre des places de stationnement suite aux travaux. Hein, c'est tout à fait inacceptable. Hein. Ensuite arrivent les loutres. Elles expliquent que le barrage véhicule une vision excessivement genrée de la rivière et qu'elles vont faire un podcast et des visites guidées pour nous en parler. Vient ensuite une délégation de perruches qui réclame davantage d'inclusivité pour les oiseaux tropicaux pour le projet écrit à la gentrification de cette partie de la rivière. Et quand tu crois que tout le monde est venu râler et qu'on est bon, tu as Henri le sanglier qui déboule de nulle part et qui vient déposer un avis défavorable biodégradable sur ton terrain. Voilà. Finalement, après 6 mois de réunion, 3 études d'incidence, une médiation avec les hérissons, la commission rend son avis. Avis favorable sous condition. Maintien de la navigabilité pour les épinoches, protection des terriers historiques de Blaireau, interdiction de coasser après 22 heures, entre autres détails techniques. Alors oui, c'est compliqué, mais c'est plus ou moins la seule solution qu'on a trouvée pour éviter que tout le monde fasse n'importe quoi. Mais ça, c'est chez les humains. Un jour, le jour où un castor recevra une lettre recommandée de l'urbanisme, je peux vous dire que je ferai barrage. Et bonne émission, les amis.
2: Merci, Gaspard. Alors attention, toute ressemblance avec des personnes existantes serait totalement fortuite.
1: Hein. Totalement.
2: Aucune volonté. On passe le bonjour également, hein, tant qu'on y est, à Thomas Jean, hein, parce qu'avec ses castors, vous faites référence à ce magnifique documentaire dans lequel vous apparaissez aussi, d'ailleurs.
1: Tout à fait, c'est un documentaire qui s'appelle Res Nullius et figurez-vous qu'il continue d'être à l'affiche de l'aventure, ça cartonne, les gens viennent de bouche à oreille, donc continuez, c'est super.
2: On avait reçu Thomas Jean ici, effectivement, hein, des images magnifiques de Bruxelles, de ce fameux couple de castors, donc vous nous annoncez en prime aujourd'hui qu'ils ont peut-être.
0: on croise les doigts, on va sortir la petite barrette pour voir s'il y a une ou deux lignes. Il est 7h26, grâce à vous Gaspard, j'ai revu ce que c'était l'épinoche à 3 épines. Merci beaucoup pour ce morceau de Jardin Extraordinaire en direct dans Bruxelles le matin.
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0: Je vous colle avec avec nous pour un point météo, mon bon Denis. Bon, alors, il y a un œuf appelé, comme on dit, hein, chez nous ici.
6: Oui.
0: Il y a tout gris, il y a de la pluie. Nous sommes le 3 juin. Normalement, fait chaud et les casteurs devraient s'accoupler. Bon, qu'est-ce qu'on
6: donc,
0: fait
6: alors, ça veut dire que vous devez prendre le formulaire 43 bis avec une notation, avec un accusé de réception, évidemment, notifiant que vous n'avez pas les températures de saison qui sont normalement dues. Hein, c'est l'incontestablement dû de la météo. Absolument. Mais aujourd'hui, on sera malheureusement tout juste dans ces valeurs. On aura 20 petits degrés. Il a plu cette nuit. Là, c'est en train de se calmer, on a 14 degrés et pour la suite, eh bien, ce sera nuageux, mais quand même assez sec ce matin. Et puis l'après-midi, il y a quelques petites averses qui vont commencer à se déployer moins que les jours précédents, heureusement. Mais donc, petit vent de secteur sud-ouest et ces fameux 20 petits degrés. Demain, ça repleut un petit peu plus. Enfin, il y a plus d'averses, il y a même peut-être un petit coup de tonnerre. Et côté température, ce sera 19 degrés.
0: Mais Denis, vous faites tout pour que les castors ne s'accouplent pas. Un peu de chaleur, bon sang, s'il vous plaît. Enfin, vous
6: non, mais un petit peu d'eau aussi. Oh là là.
0: Merci beaucoup Denis Collard, à tout à l'heure pour refaire un point avec vous. Pour la musique, après le journal, c'est ça. Le nouveau Gorillaz, Orange County, extrait de l'album The Mountain qui va arriver sur RTBF Vivacité. En vous souhaitant un excellent début de journée, tout va bien. Et la chronique de Gaspard Melville est à revoir sur Audio aussi quand vous souhaitez.
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0: Bien le bonjour Bruxelles, nous sommes tellement contents de vous retrouver. On s'informe à 7h30, voici votre journal régional. Nous sommes le 3 juin, Geoffroy Fabré pour ce journal bruxellois et deux tiers des emplois vont être sauvés chez Ziegler.
2: L'entreprise mondiale de transport basée à Neder-Overenbeek a fait aveu de faillite pour sa branche belge. 415 personnes y travaillaient. Les curateurs ont annoncé hier qu'une partie du personnel allait être repris par les quatre repreneurs, 282 emplois qui seront finalement sauvés pour Philippe Lescott, le responsable régional de la CSC Transcom. Eh bien, c'est déjà ça.
12: Il y a des larmes, il y a des pleurs, il y a des, enfin, des gens qui sont vraiment malheureux parce qu'ils demandent ce qu'ils vont faire. Surtout que nous avons des gens qui sont déjà des travailleurs âgés. Mais c'est comme ça, on savait qu'on ne reprendrait pas tout le monde. Ça fait quand même 68%, ce qui est quand même un chiffre qui est pas mal. Et donc je suis quand même content qu'on ait quand même sauvé 282 emplois.
2: Une interview de Barbara Boulet. Attention, le site de la chaussée de Vilvoorde va fermer ses portes. La plupart des travailleurs repris devront donc aller jusqu'à Alost. Lotfi Mostefa ne sera pas auditionné par le collège des échevins à Anderlecht. C'était pourtant une volonté de l'opposition MR et engagée, mais d'après la Libre et la DH, la demande a été rejetée par une courte majorité, 5 voix contre 4. D'après les deux quotidiens, le président socialiste du foyer anderlechtois a pu bénéficier du soutien indéfectible de son bourgmestre, également socialiste, Fabrice Kums. Pour rappel, Lotfi Mostefa est accusé de clientélisme et de favoritisme dans l'attribution de logements sociaux, des accusations contenues dans un reportage de la VRT.
0: Tous les élèves ne semblent pas soutenir à tout prix leurs professeurs.
2: Ah non, l'exemple avec cette manifestation hier des élèves de l'Athénée Royal Verwé à Skarbek. Plusieurs dizaines d'élèves se sont rassemblés devant l'établissement, notamment pour réclamer l'annulation des examens.
13: En tant que sixième année, on n'a pas pu avoir de voyage, on n'a pas eu de sortie, et les professeurs ils sont souvent absents, notre prof de néerlandais il vient une fois par mois, c'est quoi ça? Mais en plus ils veulent nous maintenir des examens, c'est pas normal. Alors au moins ils nous enlèvent la moitié des examens ou bien on fait rien du tout. Voilà.
2: des propos recueillis par Philippe Carlot. Un incendie cette nuit à Molenbeek. Les pompiers sont intervenus peu après minuit, avenue Edmond Martens. L'appartement d'un immeuble à 6 étages était en feu. 6 personnes ont dû être hospitalisées à cause de la fumée. L'origine de l'incendie est encore à déterminer, mais il y avait 3 trottinettes électriques dans l'appartement. 4 appartements ont été déclarés inhabitables. Et puis, cette info aussi qui tombe quasi à l'instant, une explosion est survenue devant une habitation Square du Centenaire à Ganseren. C'était cette nuit, c'est ce qu'ont confirmé les pompiers bruxellois, des pompiers qui ont été appelés vers minuit 30. Le feu qui était éteint quand ils sont arrivés. Visiblement, il y a des dégâts au niveau de la porte de l'habitation, mais il n'y a pas de blessés. C'est en tout cas ce qu'affirme le porte-parole des pompiers. 15 camions de Bruxelles Propreté sont désormais équipés de caméras intelligentes dotées de l'intelligence artificielle. Ces caméras peuvent repérer les déchets pour ensuite cartographier les rues de Bruxelles selon 3 couleurs. Vert, c'est propre. Orange, c'est moyen. Rouge, c'est sale. Écoutez Adèle Lassouli, porte-parole de Bruxelles Propreté.
14: Si des voiries sont systématiquement rouges, il y a lieu de s'interroger. Est-ce que ça veut dire que les fréquences de nettoyage ne sont pas suffisantes? Est-ce que ça veut dire que les moyens mécaniques qui sont utilisés, des balayeuses ou plutôt des camions, est-ce qu'il faut voir ces moyens mécaniques? Est-ce que ça veut dire que les fréquences de nettoyage doivent plutôt avoir lieu en soirée plutôt qu'en journée? Parce que là aussi, il pourrait y avoir des variables grâce à cet outil d'intelligence artificielle. Et donc l'idée à travers ce projet, c'est de mieux orienter le travail de nettoyage.
2: Une interview de Sofia Kotsoglou.
0: Il est 7h34. Le pont marchand ne sera pas reconstruit de sitôt.
2: Non, ce pont d'Anderlecht est fermé depuis 2014 car il est instable. Selon la ministre de la Mobilité, Elke Van Den Brandt, une étude d'incidence vient de montrer que la réouverture de ce pont ne réduirait finalement presque pas la circulation sur les autres ponts, d'où la décision de ne pas le rouvrir. Par contre, le pont va rester en place et il sera limité aux vélos et aux véhicules d'urgence.
0: Et on reste dans la mobilité. Parce que oui, on vous l'a dit tout à l'heure, apparemment c'est toujours en cours, chaussée inondée du côté du tunnel Georges-Henri, direction la 12. Il est du coup fermé à la circulation, ce qui pose quelques soucis. Je suis en train de regarder les cartes, ça devient orange et rouge à certains endroits, notamment par là. Il y a un peu de monde aussi qui se met sur le ring, hein. 10 minutes de perdu entre Grand Bigard et Woluwe-Saint-Étienne. Dans l'autre sens, entre Ytre et Woluwe-Saint-Étienne, bah, c'est pareil. Je vois que la E40 venant de Gand est très chargée. Il y a 25 minutes à compter en plus sur votre temps de parcours et pour les autres axes rentrant dans Bruxelles, on est à environ 10 minutes de perdu. Allons un petit peu plus au cœur de la ville, entre Georges-Henri et la Cambre. Forcément, vu ces inondations, le trafic est perturbé. Du côté du club, il y a un petit peu de monde aussi. Hein. Square des Héros, vous roulez au pas, vous roulez à 10 km/h, à Forêt, boulevard de l'Humanité, vers Anderlecht. Eh bien, là, c'est 20 km/h de moyenne, c'est pas grand-chose, mais ça fait vite perdre 5 à 10 minutes aussi. Donc, prudence, bonne route. N'oubliez pas, il pleut. En tout cas, les routes ont été bien, bien mouillées cette nuit. Du coup, c'est un peu plus compliqué. Et respectez bien les distances de sécurité.
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0: Comme promis, c'est nouveau Gorillaz pour vos Orange County. 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

0: parle du vélo aujourd'hui, les amis, en ce 3 juin. Du coup, on parle des différents endroits où on peut aller se balader, se promener. Hein, certains prennent le vélo pour aller travailler et éviter les embouts. C'est facile aussi, c'est vrai, quoique facile. Pas toujours, on va pas se mentir. Sinon, il y a la promenade verte, hein, 60 km pour faire un joli tour très complet de la région bruxelloise. C'est idéal pour
1: les fans. C'est marrant parce qu'on va s'y rendre dans quelques secondes sur la promenade verte.
0: Voilà.
1: Une partie de la promenade verte.
0: Tout est bien bouclé dans cette émission. Il y a le bois de la Cambre qui est plutôt pas mal aussi. Alors, il y a ce qu'on appelle les points nœuds. Hein. Apparemment, à Bruxelles, on en a 65. Ça couvre 220 km et c'est facile pour tracer facilement son itinéraire. Hein.
1: Ça fait 2 ans qu'ils sont présents, je crois seulement.
0: Absolument. Donc n'hésitez vraiment pas à nous dire vous passez par où quand vous faites du vélo, pour le fun ou bien pour le boulot. On vous attend sur le WhatsApp.
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0: À 7h39, focus ce matin sur une athlète, une jeune athlète bruxelloise.
1: On est plein d'espoir. Elle s'appelle Clémentine Bill et vient de battre le record de Belgique des moins de 20 ans sur la distance du 3000 mètres steeple. C'est son père, un ancien athlète de haut niveau qui la coach. Philippe Carlo les a rencontrés lors d'une séance d'entraînement familial à Woluwe-Saint-Lambert.
3: Vous pouvez continuer un peu l'échauffement encore. Hein.
4: Jusque là.
3: Et alors après, vous allez jusqu'à la petite passerelle. Et puis vous revenez ici un peu plus vite au seuil. Hein. Tu fais 45-50 secondes, autour de 3,40 au kilo.
5: Nous sommes sur le Ravel, à hauteur du stade Fallon. Jean-Charles Bill entraîne ses deux filles, Alicia, la cadette, et Clémentine, l'aînée. Présentation.
6: Je m'appelle Clémentine Bill, j'ai 17 ans et je fais de l'athlétisme, surtout de demi-fond.
5: Depuis combien de temps?
6: Ça fait 10 ans. Parce que j'ai commencé à 5-6 ans, enfin du coup ça fait 12 ans. Je suis toujours à l'école. Je suis en option sciences paramédicales, c'est une option technique de transition.
5: Malgré son jeune âge, Clémentine Bill affiche déjà un joli palmarès.
6: Je viens de me qualifier pour les championnats du monde ici à Eugène. Et sinon l'année passée, j'ai été championne d'Europe aux EOF.
5: Donc les Jeux Olympiques de la jeunesse.
6: Oui voilà, j'ai pris le record de Belgique. Et en U18 et en U20, du coup maintenant, j'ai les deux records de Belgique sur steeple.
5: Clémentine ne cache pas son énorme ambition. Pour elle, l'athlétisme n'est pas qu'un simple loisir.
6: Ah non, c'est devenir athlète professionnel et faire les Jeux Olympiques et les championnats du monde, championnats d'Europe, essayer d'être championne d'Europe et pourquoi pas du monde. Et faire des records de Belgique sur steeple, 1500 mètres, 3000 mètres, pourquoi pas.
5: On en a vu beaucoup, des athlètes qui cassaient la baraque entre 16 et 18 ans, puis disparaissait totalement de la circulation, brûlé par le surentraînement. Le papa entraîneur Jean-Charles Bill se dit conscient du problème.
3: Moi, je suis très content de son palmarès parce qu'on a commencé assez doucement, donc vraiment en respectant les étapes. Ça veut dire que quand elle était plus petite, elle n'était pas la meilleure. Donc, elle était dans le top 10, top 15 et petit à petit. Donc, en scolaire, c'était déjà beaucoup mieux. Et donc, maintenant, en junior, on essaye de continuer sur le chemin. Donc, de ne pas brûler les étapes. On y va progressivement.
5: Les championnats du monde des moins de 20 ans se dérouleront du 5 au 9 août à Eugene. Clémentine Bill est qualifiée sur 3000 mètres steeple.
1: Et voilà donc pour cette athlète hein, bruxelloise, plein de promesses et plein d'ambitions, mais visiblement qui a quand même bien la tête sur les épaules. En tout cas, c'est ce qu'on a entendu à l'instant.
0: Le steeple donc, voilà, à tester peut-être à l'occasion pour se remettre en forme et avoir un summer body avant l'été. 7h42. Bon, oui, je sais, ça ne marchera pas. Regardez pas comme ça, Geoffroy.
1: J'ai juste tête. Un sourire en coin.
0: C'est trop tard, c'est ça que
1: vous dites. Un bête sourire en coin,
0: quel
1: c'est pas...
0: Oh, quelle ville.
1: Mince, je pense tellement fort que ça s'entend.
0: Il est 7h42. Don't look back in anger, Geoffroy, c'est un petit message à me lui cacher de Oasis. Ne regardez pas comme ça avec haine.
1: On ne peut pas être et avoir été.
0: Il est sympa, Geoffroy, il est sympa.

0: jusqu'au bout les dernières notes parce qu'on aime ça et on remercie la programmation. Ici le bureau d'RTB Vivacité qui s'occupe de mettre toute la musique dans nos conduites. C'est Jean-Michel et Olivier, merci à eux parce que ça fait du bien d'entendre des bons vieux souvenirs.
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0: On se pose des questions dans cette émission à 6h47, 7h47 même, Geoffroy. Et si Bruxelles était sous eau?
2: Oui, attention, c'est pas le cas. Il a plu beaucoup cette nuit. On a parlé de tunnels inondés, mais on ne parle pas de ça. On imagine que la ville connaisse de fortes inondations comme celle de juillet 2021, par exemple, hein, qui ont fait beaucoup de dégâts en province de Liège. Alors, ce n'est pas un scénario improbable. On sait que les phénomènes climatiques extrêmes se multiplient ces derniers temps. Il faut donc s'y préparer. Et c'est ce que fait ces jours-ci la région bruxelloise. Barbara Boulet, avec ses partenaires belges et européens, elle a organisé un énorme exercice.
3: Ouais, imaginez des pluies diluviennes qui s'abattent sur Bruxelles. Les bassins de rétention saturent, les systèmes d'évacuation sont bouchés, l'eau monte, les routes sont bloquées, l'aéroport immobilisé, l'approvisionnement en nourriture est rendue compliquée et les hôpitaux saturent. Sophie Lavaux, gouverneure pour la gestion de crise à Bruxelles et directrice de Save Brussels.
4: Oui, ce sont des inondations qui sont majeures, qui perturbent toutes les infrastructures critiques et la Belgique se dit, ben voilà, on ne sait plus faire face et donc on doit faire appel à des mécanismes européens.
3: Voilà, ici, c'est la pièce où tout se passe, autour de la table pour aider Bruxelles. 18 pays sont là, présents, pour participer à l'exercice. Il y a une soixantaine de participants.
4: Mais l'Europe nous aide justement en mettant en place un mécanisme qui coordonne les différentes unités des différents pays. Donc vous avez vu, ici, il y a plus d'une dizaine de pays qui sont présents et qui mettent leurs moyens à disposition.
3: Anticiper, coordonner, voilà toute la plus-value de la présence européenne. Adjal Habib est commissaire européenne en charge de la gestion de crise.
5: Nous, au niveau européen, on a notre système satellitaire Copernicus qui monitore un petit peu le ciel et qui dit oui, attention, effectivement, des orages importants, des flash floods, ce qu'on appelle donc des pluies diluviennes qui en l'espace de quelques minutes peuvent provoquer des inondations importantes comme il y en a eu en Espagne à Valence en décembre-novembre 2024. Et donc ces phénomènes, on peut de mieux en mieux les anticiper. Ce qui est important, c'est que la coopération soit activée le plus vite possible, que les États n'attendent pas d'être dépassés pour activer en fait le mécanisme de solidarité européen et que surtout ces hommes se connaissent.
3: Voilà, savoir que faire en cas de crise, poser les bons gestes quand la situation se présente. C'est donc l'objectif poursuivi par cet exercice. La situation risque de plus en plus de se présenter en raison du dérèglement climatique.
2: Merci beaucoup Barbara Boulet avec Philippe Carlo.
0: Et on parlait de cette chaussée inondée tout à l'heure dans le tunnel Georges-Henri. Ça c'est pour du vrai, c'est pas de la fiction. C'est toujours compliqué direction la 12 puisque ce tunnel est fermé à la circulation. On fera un point sur les routes dans la suite, le temps de se caler aussi dans les oreilles. Olivia Dean avec So Easy to Fall in Love.
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0: hein, cette journée mondiale du vélo qui nous dit personnellement, je me perds trop souvent avec les points nœuds à Bruxelles, mais j'emploie une application qui s'appelle Komoot, K-O-M-O-O-T, on connaissait pas, on a regardé, c'est gratuit, ça a l'air facile, pourquoi pas en profiter aussi, merci pour le bon plan Didi.
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0: Toujours cette chaussée inondée qui nous embête. Hein. Du côté du tunnel Georges-Henri, direction à la 12, c'est fermé à la circulation. Ça provoque des gros embarras de circulation de ce côté-là. Sinon, sur le ring, le plus gros temps de parcours à rajouter, c'est du côté d'Ytre, Woluwe, Saint-Etienne. On perd 10 à 15 minutes sur les autres axes. Et pour rentrer dans Bruxelles, une grosse dizaine de minutes perdues.
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0: Tcha-tcha, Aya Nakamura, pour vous, dans Bruxelles Matin. On vous souhaite un bon début de journée, on espère que tout va bien pour vous.
15: Aya Nakamura, oh yeah.

0: 7h57, on va doucement laisser la place au 8-9 hein, qui arrive dans quelques instants. On retient qu'il y a eu des inondations, notamment du côté de Georges Henry. Les amis, pour le reste, tout va bien à Bruxelles, mais le temps sera mitigé aujourd'hui. Oh, les Bordes à part seront là dans le 8-9. Oh mon Dieu, on va revivre quelques années nostalgie. Oh là là.
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3: Bonjour tout le monde, j'espère que vous allez bien ce mercredi matin. Bonjour Alessia.
4: Bonjour Cyril, bonjour tout le monde.
3: On va parler solutions avec vous tout à l'heure et toute la journée sur la RTBF. Grosse opération, on en reparle dans le Zap Média dans quelques minutes. Ouais. Dans le journal aussi avec Christophe Grandjean dans un instant. Bonjour Stan.
5: Bonjour Cyril.
3: Stan, cette semaine vous êtes heureux. Vous avez été surpris par un film.
5: J'ai été surpris par un film qui s'appelle La Bataille de Gaulle, l'âge de fer. Un biopic historique sur Charles de Gaulle que je pensais pas trop aimer et qui m'a provoquer des sensations.
3: Eh ben on verra quelles sensations tout à l'heure.
5: Des frissons.
3: J'espère que ce sont des bonnes quand même. On fait le point sur les sorties ciné avant 9h. Il y a des films qui n'ont pas été montrés aussi à la presse cette semaine.
5: Oui, Scary Movie, Les Maîtres de l'Univers, c'est pas cool. On aurait bien aimé vous voir avant la sortie.
3: Et votre feeling, c'est que ça veut dire quoi?
5: En général, quand on montre pas un film à la presse, c'est pas très bon signe.
4: Ah.
5: Hein, c'est qu'on n'a pas envie d'entendre les commentaires avant la sortie. Mmh. On peut laisser le bénéfice du doute à ces deux films.
3: On verra. Le public fait son choix. On en reparlera tout à l'heure. Bonjour James Zino.
6: Bonjour tout le monde.
3: Vous va bien ce matin?
6: Oui, ça va.
3: Vous êtes prêt pour le grand cactus à l'ING Arena et au Zénith de Lille?
6: Ah ben, on va en répétition demain.
3: Ah
6: c'est
3: ouais,
6: la première répétition demain. Voilà.
3: Et vous avez appris votre texte?
6: Ah ben, pas encore, non. J'attends de répéter.
3: Est-ce que votre cactus de ce matin est prêt?
6: Oui, il est prêt.
3: Ah oui, ça c'est une bonne nouvelle. Oui. Flashback tout à l'heure dans l'émission. Vous vous souvenez, dans les années 90, on entendait beaucoup ça. Alessia, ça vous dit quand même quelque chose?
4: Rapidement.
3: The World's Apart. Pour la génération à l'époque, c'était les vedettes de l'époque. Tout le monde voulait les voir. Christophe.
7: C'est Jean-Jacques Goldman qui chante un peu plus vite, en fait.
3: Et avec un léger accent. Les World's Apart sont nos invités ce matin. On les retrouvera tout à l'heure dans le 8-9 et ils viennent chanter dans un instant. Le journal, juste avant ça, c'est la météo. On retrouve Mélanie Pousseur. Bonjour Mélanie, ça s'annonce comment pour ce jeudi?
8: Bonjour Siri. Mercredi. Ciel changeant ce mercredi avec des périodes d'averses. Pour résumer, la météo du jour, les averses de la nuit, parfois soutenues, qui s'évacuent vers les Pays-Bas, vers l'Allemagne. Elles traînent encore un peu sur l'extrême nord-est et l'extrême est du pays. À l'arrière, on retrouve un temps plus sec, mais un ciel nuageux. Petite accalmie et puis le retour des averses déjà cet après-midi. Averses classiques, on ne parlera pas d'averses orageuses. Il faudra composer avec le vent aussi modéré, parfois soutenu, et des températures entre 16 et 20 degrés, pas plus. Ce n'est pas bien chaud pour la saison. Ce soir, cette nuit, toujours ce vent, ces quelques averses, 12 à 15 degrés pour les minima. Et puis demain, journée venteuse en perspective, 60 à 70 km par heure pour les rafales et des averses orageuses localement l'après-midi et pas plus de 15 à 19 degrés pour les maxima.
3: Bon début de journée, merci d'avoir choisi RTBF Vivacité. Il est 8h, l'heure du journal avec Christophe Grandjean.
9: Elle file et se faufile dans de plus en plus nombreuses sur les routes.
10: Le marché ne s'est jamais porté aussi bien. On voit aussi que le marché bouge avec 7 motos ou scooters 9 sur 10 immatriculés en 2026 qui sont des engins polyvalents qui servent à aller travailler en semaine, à prendre un peu de bon temps le week-end.
9: Enquête dans quelques instants sur l'essor du marché de la moto alors que se termine aujourd'hui notre opération Parlons Solutions consacrée à la mobilité. Journée spéciale ce mercredi sur la RTBF. Des experts répondent à vos questions. Comment se préparer pour le CEB? Un père de famille a rédigé des fiches de révision qu'il met à disposition de tous les élèves de 6e primaire. Quand la terre se réchauffe, c'est la mer qui s'évapore. Le phénomène El Niño est de retour dans le Pacifique Sud. Nous verrons quelles seront ses conséquences. Les Diables Rouges rassurants à l'approche de la Coupe du Monde de football. Ils se sont imposés 0-2 hier soir lors de leur match amical en Croatie. Et puis au cinéma cette semaine, l'objet du délit. Agnès Jaoui s'empare du délicat sujet des agressions sexuelles.
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9: Avec une journée spéciale consacrée à la mobilité, des experts en mobilité sont à la RTBF aujourd'hui pour répondre à vos questions par téléphone. Le standard téléphonique ouvre en ce moment même. Alison Delpierre, vous êtes sur place. Alors, quelles questions va-t-on pouvoir poser aux experts ?
11: Eh bien, si vous êtes navetteur, par exemple, et que vous avez une question concernant votre abonnement ou encore sur l'usage de votre voiture, si vous hésitez à passer à la voiture électrique ou encore sur le budget mobilité, que vous soyez employé ou employeur, ou encore si vous hésitez à acheter un vélo et que vous ne savez pas lequel choisir, l'objectif du jour est clair, vous aider dans ce call center qui vient, comme vous l'avez dit, tout juste d'ouvrir ses portes. On a regroupé 8 organismes pour tenter de répondre à toutes vos questions. On retrouve notamment les différentes sociétés de transport en commun, les associations qui défendent les différents usagers de la route, ou encore les services régionaux de mobilité. J'ai d'ailleurs à mes côtés la porte-parole de Bruxelles Mobilité, Camille Thierry, bonjour. Alors, vous avez l'habitude de répondre aux questions des citoyens. Quel genre de problème pouvez-vous aider aujourd'hui à solutionner ?
12: Alors, les gens ont souvent des préoccupations très pratiques. Dans mon quartier, dans ma rue, il y a un chantier. Qu'est-ce qui se passe ? Les déviations ne sont pas bien indiquées. On a un problème concret d'un nid de poule sur le trottoir ou sur la voirie. On veut répondre à des questions sur l'éclairage, par exemple, qui est en panne. Donc, toute une série de préoccupations très concrètes auxquelles Bruxelles Mobilité peut répondre. Donc, n'hésitez pas à nous contacter par rapport à ça. Et aussi pour toute autre question relative à la sécurité routière, aux bornes de recharge électrique en voirie. Voilà, toute une série de préoccupations vraiment concrètes des citoyens.
11: Merci beaucoup. Alors, vous l'avez compris, pour toutes vos questions, vous pouvez contacter ce call center. Le numéro de téléphone est le 02 737 37 77 et le call center sera ouvert jusqu'à 17h.
9: C'est noté. Merci beaucoup, Alison Delpierre. À propos de mobilité encore, les ventes de motos et scooters ne se sont jamais aussi bien portées qu'en ce début d'année 2026. Plus de 13 000 bécanes immatriculées en 5 mois. On n'avait jamais vu cela au 21e siècle. Même les records de ventes de la période Covid sont effacés. Il y a plusieurs raisons à cela et le déploiement des marques chinoises en fait partie. Les précisions avec Jean-Christophe Willems.
13: Avec une progression de 15% par rapport à l'an dernier, le marché du deux-roues motorisé affiche un large sourire, à peine contrebalancé par quelques baisses marquantes chez Honda, Suzuki ou Harley-Davidson. Christophe Dubon, porte-parole de la FEBIAC, la Fédération des constructeurs.
10: Le marché ne s'est jamais porté aussi bien. On peut l'expliquer par différentes raisons, puisqu'on a eu le retour du salon de la moto. On voit aussi que le marché bouge avec 7 motos ou scooters 9 sur 10 immatriculés en 2026, qui sont des engins polyvalents, qui servent à aller travailler en semaine, à prendre un peu de bon temps le week-end.
13: Ce sont les motos de milieu de gamme abordables qui dopent les ventes. Et les championnes dans cette catégorie sont les marques chinoises qui ont fait entre x2 et x5 en un an. Marc de Tournay, agent commercial chez CF Moto, devenue cinquième marque en Belgique.
14: Au lieu d'acheter une occasion avec 1 ou 2 ans de garantie, on ne sait pas ce qu'elle a fait avant, ben là on achète un nouveau produit avec 5 ans de garantie et kilométrage illimité. On remarque quand même que ce sont des gens, la moyenne d'âge est de 30, 35 ans, chose qui moi personnellement, il y a longtemps que j'ai plus vu des motards de cet âge-là.
13: Juin et juillet étant traditionnellement d'excellents mois, l'optimisme est de mise. D'ailleurs, moto et scooter seront de nouveau présents au salon 2027.
9: Et si vous avez des questions sur les motos ou toute autre question sur la mobilité, je vous rappelle donc notre opération Parlons Solution. Durant toute la journée, des experts sont au téléphone au 02 737 37 77, 02 737 37 77. Opération qui se terminera par une grande émission ce soir sur RTBF La Une. Prendre l'avion sera bien plus facile aujourd'hui. Hier, les vols ont été très perturbés par une grève surprise des aiguilleurs du ciel de la société Skies. Un accord a été finalement trouvé avec la direction. Le trafic des avions a pu reprendre vers 21h hier soir dans tous les aéroports belges. Une explosion en début de nuit en région bruxelloise devant une habitation de Gansoren. La porte d'entrée a été endommagée. Il n'y a pas de blessés. On ne sait pas s'il s'agit d'un acte d'intimidation dans le cadre du trafic de drogue.
3: Les facteurs à bicyclette arrivent à Bruxelles.
9: Les facteurs à bicyclette, ce sont ces enseignants opposés aux mesures d'économie qui sont partis de Verviers à vélo lundi. Après être passés par les provinces de Liège, de Namur et du Brabant wallon, le cortège devrait atteindre le Parlement de la Fédération Wallonie-Bruxelles dans la capitale vers 15h30 cet après-midi lors de leur périple épiscolaire, comme ils l'ont appelé. Les facteurs à bicyclette ont récolté plusieurs milliers de lettres de revendication qu'ils vont remettre aux parlementaires avant le vote des réformes dans l'enseignement. Avec les actions de ces dernières semaines des enseignants, les examens seront parfois supprimés dans les écoles, mais pas les épreuves certificatives comme le CEB en 6e primaire. Le CEB qui approche, l'heure est aux dernières révisions en classe ou à la maison. Mais comment aider son enfant alors que les programmes ne ressemblent plus toujours à ceux qu'on a connus ou que les écoles fonctionnent avec peu de manuels et de supports écrits? Sylvia Falcinelli a rencontré un papa solo qui a développé ses propres outils pour mieux accompagner son fils.
15: C'est bon? T'es prêt? Tu veux faire quelle matière aujourd'hui?
16: En vrai, maths. Hein.
15: Maths, ok.
17: Cela fait 2 mois qu'au retour de l'école, Pierre-Gilles et son fils Arthur s'installent pour une séance de révision.
15: On y va?
16: Ouais.
15: Allez, go.
17: C'est la dernière ligne droite.
16: Je suis pas trop stressée, mais pas stressée, genre... On va essayer de mettre le paquet pour que je sois prêt, quoi.
17: Et ça passe par les fiches de théorie et d'exercice que son père a élaborées lui-même avec l'aide de l'intelligence artificielle.
15: Première question, je te donne la théorie et les flashcards.
18: Au départ, je pensais que je faisais ça pour lui, mais en fait, finalement, c'est pour moi, et pour lui en deuxième lieu. C'est pour savoir comment le guider dans l'apprentissage.
16: I4, J4, K4, L4.
15: Ok, pas mal.
17: Le résultat, éloigné d'un manuel classique, il le partage gratuitement sur Internet.
18: C'est un travail pour parents qui a du mal à avoir de la lecture sur peut-être ce qui se passe en classe. Maintenant, voilà, je l'ai partagé. Ça a l'air quand même d'avoir été relativement apprécié.
17: Une expérience qu'il pourrait bien réitérer pour d'autres épreuves certificatives.
9: Et pour bénéficier des fiches de préparation rédigées par ce père de famille, rendez-vous sur le site internet réussir-ceb.be. Réussir-ceb.be. Les suites des inondations de dimanche à cause des violents orages. L'eau est toujours impropre à la consommation ce matin dans plusieurs localités, à Auvelais et Velaine-sur-Sambre dans la commune de Sambreville. Toujours en province de Namur, l'eau n'est pas potable non plus dans l'ensemble de la commune de Jemeppe-sur-Sambre, à l'exception d'Âmes-sur-Eure. Et puis eau impropre à la consommation aussi à Nivelles dans le Brabant wallon. Les phénomènes météo encore et le retour d'El Niño qui se confirme pour cet été. Il devrait être plus puissant que d'habitude. Depuis plusieurs mois, les eaux du Pacifique se réchauffent rapidement à hauteur de l'équateur, ce qui ajoute de l'humidité dans notre système climatique et peut aggraver les événements climatiques extrêmes. Alors Damien Roulette, comment l'Europe occidentale en ressentira-t-elle les effets ?
19: L'Europe ne ressentira pas de phénomène climatique directement lié à El Niño. Par contre, elle subira des conséquences indirectes. El Niño est susceptible d'affecter les prix et l'approvisionnement des produits alimentaires à l'échelle mondiale. Par exemple, en Asie du Sud-Est et en Océanie, la mousson sera plus faible et les sécheresses feront plus de dégâts. Patrick Meffroy, professeur en géographie à l'UC Louvain.
20: Un impact sur un certain nombre de cultures, maïs, riz, blé, mais aussi peut-être en particulier sur l'huile de palme, qui est une culture que les Européens importent beaucoup.
19: Au contraire, une partie de l'Amérique du Sud sera touchée par des pluies intenses et des inondations.
20: Et en Équateur, qui est un très gros producteur de cacao, après la Côte d'Ivoire et le Ghana, où on s'attend plutôt à ce que l'excès de pluie puisse en avoir un impact négatif.
19: L'Organisation météorologique mondiale appelle d'ailleurs les pays à se préparer pour éviter des impacts sociaux importants. Le phénomène El Niño dure de 9 mois à 1 an et tire vers le haut la température moyenne mondiale d'une planète déjà en surchauffe. Il reste aujourd'hui 2 incertitudes. Quand le phénomène atteindra-t-il son intensité maximale et quelle sera son ampleur ?
9: La guerre en Ukraine, l'Ukraine qui riposte contre la Russie. Une frappe ukrainienne de drone contre un bus aurait fait 7 morts et une dizaine de blessés. Un bus qui circulait en Crimée, une région annexée par la Russie.
3: Les Diables Rouges entament bien leur préparation à la Coupe du Monde de football.
9: La Belgique s'est imposée 0-2 hier soir en match amical en Croatie. Les buts ont été inscrits par le capitaine Youri Tielemans en première mi-temps et puis par Romelu Lukaku. Lukaku en toute fin de match. 90e goal pour Lukaku en équipe nationale. Le sélectionneur Rudy Garcia a innové en mettant en place un nouveau système de jeu en 3-5-2, c'est-à-dire avec 3 défenseurs centraux, 5 milieux et 2 attaquants. Une tactique différente mais bien assimilée et maîtrisée par les joueurs. Le défenseur Nathan Goy est soulagé et confiant après cette victoire.
0: C'est pas rien, ça fait toujours du bien de gagner avec un nouveau système en plus. Donc c'est une victoire d'homme, c'est une victoire collective. Et même les entrants, quand ils sont rentrés, ils ont mis leur pierre à l'édifice. Donc c'est bien. Et c'est bon pour l'avenir. On peut compter sur tout le monde et on peut voir qu'on peut jouer à des systèmes différents. Donc c'est encourageant.
21: Personne ne l'avait vu venir, ce nouveau système. Le coach dit qu'il l'avait en tête déjà au mois de mars, mais ça ne s'était pas trop prêté. Vous en avez beaucoup parlé ces derniers jours?
0: Non, pas vraiment. On n'a pas eu beaucoup de temps pour le préparer, mais on a réussi parce qu'on est des joueurs intelligents, parce qu'on a fait ce que le coach voulait. Et ça a marché, donc c'est bien vu du coach. Et ça nous donne une option en plus pour la Coupe du Monde. Maintenant, c'est au coach de voir comment on va jouer. Mais aujourd'hui, on a su gagner, c'est plus important.
9: Nathan Goy interrogé par Manuel Jousse. Manu, vous avez commenté le match des Diables Rouges hier soir. On imagine que l'on retire du positif de cette victoire et de cette nouvelle tactique des Diables.
22: Oui, beaucoup d'enseignements positifs dans cette victoire des Diables Rouges en Croatie. Tout d'abord, même si ce n'est pas le plus important dans un match de préparation, la victoire en elle-même, gagnée sur les terres de la 11e nation mondiale à une semaine de partir à la Coupe du Monde, c'est toujours positif pour le moral. Deuxième point, le changement de tactique, un 3-5-2 qui n'avait jamais été expérimenté par Rudy Garcia et qui a plutôt bien fonctionné, surtout en première mi-temps, avec notamment une position de défenseur central pour Amadou Onana, une option supplémentaire peut-être pour la Coupe du Monde. Et puis, troisième motif de satisfaction, bien sûr, Romelu Lukaku. Il a disputé 20 minutes, il a retrouvé un peu de rythme, de sensation et surtout, il a réussi à marquer son 90e but en équipe nationale. Lui qui n'avait quasiment pas joué cette saison, il a prouvé à l'occasion de cette fin de match qu'il pourrait bel et bien être utile au Diable Rouge à la Coupe du Monde.
9: Les Diables Rouges qui sont maintenant rentrés en Belgique où ils disputeront une dernière rencontre de préparation. Ce sera samedi contre la Tunisie. Ensuite, ils s'envoleront vers leur camp de base aux États-Unis. En tennis, les premières demi-finales sont connues à Roland-Garros. Dans le tableau masculin, Alexander Zverev sera opposé à Jakub Mensik. Et chez les dames, Mira Andreeva affrontera Marta Kostiuk. Aujourd'hui, les derniers quarts de finale. Les femmes d'abord, Anna Kalinskaya contre la surprise du tournoi Maya Swaslinska. Ensuite, Arina Zabalenka face à Diana Schneider. Et puis place aux hommes avec le duel entre Félix Auger-Aliassim et Flavio Cobolli. Et enfin, en soirée, le match 100% italien et 100% Matteo Berrettini contre Matteo Arnaldi. Le tournoi de Roland-Garros est à suivre sur RTBF Ovio et RTBF Typique. En cyclisme, troisième étape du Tour de Wallonie. Aujourd'hui, les coureurs sont dans la province de Luxembourg. Départ à Abbé et arrivé à Vaux-sur-Sûr dans la commune d'Arnaud-de-Lys. Hier, le coureur belge a tenté sa chance dans le sprint de la deuxième étape, mais il ne s'est classé que sixième. La victoire est revenue au Néo-Zélandais Ben Oliver. Ben Oliver qui est aussi le nouveau leader du Tour de Wallonie.
3: Agnès Jaoui sans Jean-Pierre Bacri.
9: 5 ans après le décès de son compagnon de vie et compagnon de cinéma, Agnès Jaoui a réalisé son premier film en solo. Il sort aujourd'hui et il s'intitule « L'objet du délit ». Le point de départ, une accusation d'agression sexuelle dans le monde de l'opéra. Agnès Jaoui a voulu faire un film féministe, mais aussi dénoncer l'hystérisation qui surgit parfois dans les débats de société.
23: C'est tout le propos de ce film et c'est justement pour ça que j'ai fait ce film, c'est pour qu'on puisse se parler avant de se ranger dans des cases et de s'insulter ou de se traiter en ennemi. Moi ça me fait toujours bizarre et je l'ai vécu ça dans des luttes contre le racisme, quand des gens qui sont supposés lutter ensemble contre un danger qui me paraît plus grand, qui est l'extrême droite, ou le masculinisme, ou en tout cas des mouvements qui sont vraiment contre les droits des femmes, quand les femmes entre elles s'arrachent les cheveux ou la gueule, ou se combattent presque plus violemment que vis-à-vis de leurs véritables ennemis. Eh bien, je m'étonne et ça me désespère en fait.
9: Agnès Jaoui rencontrée par Cathy Mélène, le titre du film donc L'objet du délit. Alors ce premier film d'Agnès Jaoui sans Jean-Pierre Bacri, ça donne quoi, Stan? Ah,
1: elle écrit toujours aussi bien, elle a le sens du dialogue et c'est souvent elle qui a la manœuvre pour le scénario avec Bacri. Et bien ici elle s'en sort très bien. Moi j'ai mes petites réserves mais la comédie est là, ça c'est sûr.
3: On parlera d'autres films avec vous tout à l'heure, entre autres un film sur Charles de Gaulle qui vous a donné des frissons.
1: Le biopic, il s'appelle L'âge de Gaulle, la bataille de fer, et c'est un peu tourné à l'américaine. Hein. C'est du grand spectacle, ouais. On n'est pas trop habitué à ça.
3: On fait le point sur les sorties tout à l'heure avant 9h. Merci Christophe pour ce journal. Petite note de service.

0: connaître le texte.
1: Bien entendu.
0: Ouais.
2: C'est pas l'impression matin. Que vous avez donnée tout à l'heure.
1: Dès demain matin, 10h, il fallait tout connaître.
0: Jim, c'était le gars qui révisait pour les examens après les examens.
1: Oui, exactement, ouais. C'est ça.
0: En tout cas, on verra le 11 juin et le 20 juin si vous connaissez bien votre texte. Dans quelques minutes, retour dans les années 90 avec ce groupe-là qui vient nous voir. Les Worlds Apart seront tout à l'heure dans le 8-9 et ils viennent chanter en live, là à 8h18. Voici le cactus. James, la grève des enseignants se poursuit, vous suivez l'affaire de très près, qu'en est-il ?
1: Bah écoutez Cyril, vous le savez, les enseignants sont en colère, ils ont leur raison d'ailleurs, bon, on ne va pas réexpliquer tout ici. En revanche, dans cette histoire, on oublie trop souvent le point de vue le plus important, celui de nos élèves. Alors les élèves sont divisés en deux catégories par rapport à cette histoire. Les premiers sont très satisfaits de ces grèves, et on peut les comprendre, il fait beau, ils n'ont pas cours, les examens sont annulés. Pour eux, c'est presque un miracle. Certains d'entre eux recommencent à croire en Jésus. Ça, c'est plutôt la bonne nouvelle. La deuxième catégorie, quant à elle, est très en colère. Ils se posent la question légitimement. D'ailleurs, pourquoi ? C'est toujours les professeurs qui font la grève. Nous aussi, on a nos revendications. Alors, figurez-vous que j'ai été mandaté en tant que porte-parole officiel du tout nouveau et très puissant syndicat, le SCC, le syndicat des cartables en colère. J'ai reçu par le billet d'une délégation d'élèves primaires et secondaires une liste de revendications écrite à la main, bourrée de fautes d'orthographe, évidemment. D'ailleurs, entre parenthèses, la première réforme qu'il faudrait faire dans l'enseignement, c'est l'interdiction totale à nos enfants d'écouter Jules et autres Théodora, parce que quand on commence à faire des fautes d'orthographe dans les emojis, peut-être commencer à se poser des questions. Allez, trêve de plaisanterie, je vous lis la lettre donc de revendication de nos élèves. Premièrement, nous constatons que nos professeurs sont mécontents d'avoir reçu 2 heures de travail en plus par semaine, mais nous, est-ce qu'on chouine quand on nous donne 2 heures de devoirs et de vocabulaire de flamand à prendre par cœur tous les 2 jours ? Non. Et pourtant, à partir de l'année prochaine, nous ne ferons plus d'heures supplémentaires à moins d'être rémunérés et nous n'acceptons pas les chocolats. Voilà qui est clair. Deuxièmement, nous exigeons le remplacement du mobilier. On est en 2026, on est encore assis sur des chaises en bois qui datent de la chute du mur de Berlin. À chaque fois qu'on bouge une demi-fesse, on se ramasse une écharpe de 4 cm dans le fesseps. On est à l'école pour apprendre, pas pour choper le tétanos, hein, jusqu'à preuve du contraire. Nous exigeons donc d'avoir des sièges de gaming ergonomiques pour optimiser la concentration pendant les cours d'histoire. Troisièmement, il y a un problème de parité de temps de parole entre les profs et les élèves. À chaque bulletin, on nous accuse de bavardage intempestif, alors que sur un cours de 50 minutes, le prof cause la majorité du temps. Par conséquent, le syndicat des cartables en colère réclame un temps de parole équitable géré par un chronomètre de débat présidentiel. Absurde. Quatrième revendication, le poids des cartables. Nous ne sommes pas des tortues ninja. Nous n'avons pas à porter 12 kilos de manuels scolaires sur notre dos à 10 ans. Si le corps professoral ne nous allège pas, nous exigeons à partir du mois de septembre l'installation d'un escalator pour monter en classe, tout simplement. Cinquièmement, ras-le-bol de l'impunité qui règne dans nos classes. Nous souhaitons un plan d'action national pour retrouver et sanctionner les voleurs de cartouches. Vous en y étiez, j'en suis sûr. Ainsi que les voleurs de fluo qui disparaissent mystérieusement à la récré, comme des chaussettes dans la machine à laver. Sixièmement, abolition du réveil à 7h du matin. Le SCC réclame l'alignement des horaires scolaires sur le rythme biologique des adolescents. C'est-à-dire, idéalement, ouverture des grilles à 11h30 et fin des cours après le repas de midi. 45 minutes pour apprendre un théorème de Pythagore qui ne nous servira jamais à rien, même pas pour acheter une pita, ça devrait suffire. Septième revendication... Ouais, c'est un petit jeu de mots. Septième revendication, nous exigeons une réforme structurelle de la cantoche. Nous allons nous battre jusqu'au dernier pour l'abolition définitive des chicons à l'étuvée ainsi que des stoums aux épinards. On n'est plus en période de guerre, on peut passer à autre chose. Au niveau des boissons, nous proposons un remplacement de l'eau du robinet par de l'oasis tropicale, en pichet si possible. Huitième et dernier point, nous souhaitons le retour du droit constitutionnel à la sieste. Si les petits y ont droit, les grands aussi. Nous exigeons donc une sieste obligatoire de 2 heures l'après-midi pour chaque professeur.
3: Et pendant ce temps-là, les élèves peuvent jouer à la PlayStation pour s'occuper. Bon, ben voilà, Cyril, vous l'aurez compris. La colère gronde sous les préaux. Le syndicat des cartables en colère m'a chargé de vous dire que si le ministre ne valide pas le cahier des revendications dans les 48 heures, cela entraînera inévitablement le blocage immédiat des couloirs à l'aide des cartables à roulettes. Donc, à bon entendeur, salut.
0: Ben, bravo, James, pour ce cactus à retrouver sur RTBF Ovio et sur la page Facebook de Vivacité. Dans quelques minutes, on jouera au qui dit vrai. 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

0: 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Dans un instant, les apps médias. Tout à l'heure, les Worlds Apart. Jusqu'à 9h, c'est ça le 8-9.
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2: Soyez prudents sur les routes, les amis. On ne nous signale pour l'instant pas d'accident. Par contre, il y a beaucoup plus cette nuit. Du coup, les routes elles contiennent beaucoup d'eau et ça se piche, plage, pouche un peu parfois. Partout, d'ailleurs, j'ai envie de dire. Il y a du monde vers Arscott, du côté des Verts, entre Bordet et l'avenue de la Volue. Vous roulez à 20 km/h. Avenue des Héliotropes et Rayères, ce quartier Diamant. Vous êtes aussi au pas ce matin. Il y a pas mal de trafic dans le sens horaire entre la rue des Cendres et le tunnel à Loye, les amis. Prudence, vitesse réduite. Et puis, essayez de réduire votre vitesse vous-même aussi sur la route autant que possible vu la météo, même si quelques éclaircies sont annoncées. La chaussée qui était inondée dans le tunnel Georges-Henri, direction la 12, est enfin rouverte à la circulation. Cela dit, il y a des embouteillages résiduels. Prudence et bonne route.
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0: Bonne matinée, vous êtes peut-être sur la route au milieu des embouteillages. Il y a des embouteillages de pub aussi dans l'émission, donc on a moins d'une minute pour parler de la journée spéciale, Alessia.
17: Ce qu'il faut retenir, c'est que ce soir à 20h15, rendez-vous sur RTBF La Une pour votre émission Parlons Solutions. Et si jamais vous avez des questions ou des solutions à apporter justement par rapport à la mobilité en Belgique, vous pouvez appeler dès maintenant et jusqu'à 17h le numéro 02 737 37 77. Il y a des experts qui vont vous répondre, qui vont vous écouter et tout ça, on résume le tout ce soir dans l'émission, parce que c'est vrai qu'il y en a qui revendiquent le fait d'avoir trouvé autre chose que la voiture pour se déplacer, et puis il y en a d'autres qui n'ont pas d'autre choix que la voiture, même si c'est pas leur choix premier, bien évidemment.
0: Donc rendez-vous ce soir sur La Une, toute la journée au call center, et on en reparlera aussi tout à l'heure dès 9h dans C'est vous qui le dites. Il est 8h27, les Worlds Apart arrivent dans quelques minutes.
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0: Voici les titres de l'actualité avec Christophe Grandjean.
29: La fin de notre opération Parlons Solutions consacrée à la mobilité. Des experts en mobilité sont à la RTBF aujourd'hui pour répondre à vos questions au 02 737 37 77. Nous retournerons au centre d'appel dans le journal de 9h avec la réponse à une nouvelle question. À propos de mobilité, la moto a le vent en poupe. Les ventes progressent comme jamais, en particulier les modèles chinois. Plus de 13 000 motos immatriculées depuis le début de l'année. Le record de la période Covid est battu. Eux, ils sont à vélo depuis 3 jours, des enseignants baptisés les facteurs à bicyclette. Ils ont parcouru la Wallonie pour recueillir des lettres de revendication d'enseignants. Ils arrivent dans la capitale où ils vont remettre ces lettres cet après-midi aux parlementaires de la Fédération Wallonie-Bruxelles. Les Diables Rouges rassurants à l'approche de la Coupe du Monde de football. Ils se sont imposés 0-2 hier soir lors de leur match amical en Croatie. Le second match amical aura lieu samedi en Belgique contre la Tunisie. Ensuite, départ pour les États-Unis.
0: En ce qui concerne la météo pour aujourd'hui, pas mal de nuages, de la pluie aussi, mais le changement par rapport au dernier jour, c'est qu'il n'y aura pas d'orage, jusque 20 degrés pour les températures. Il est 8h30. Toute l'info dans notre région. Bonjour Geoffroy Fabré.
30: Bonjour, un incendie cette nuit à Molenbeek. Les pompiers sont intervenus peu après minuit. Avenue Edmond Machtens, l'appartement d'un immeuble de 6 étages était en feu. 6 personnes ont dû être hospitalisées à cause de la fumée. L'origine de l'incendie est encore à déterminer, mais il y avait 3 trottinettes électriques dans l'appartement. 4 appartements ont été déclarés inhabitables. Une explosion aussi cette nuit à Gansoren. Elle a eu lieu vers minuit et demi devant une habitation au square du centenaire. Quand les pompiers sont arrivés, le feu était déjà éteint. La porte de l'habitation est fortement endommagée, mais il n'y a pas eu de blessés. La police a ouvert une enquête. Pour la première fois, Bruxelles accueille cette semaine un exercice européen de gestion des catastrophes. Le scénario, c'est de grosses inondations à Bruxelles et les services de secours bruxellois qui sont dépassés. Près de 60 personnes issues de 18 pays collabore à l'exercice. Sophie Lavaux est la gouverneure de la région de Bruxelles-Capitale.
31: En fait, ce MODEX est un exercice qu'on fait en collaboration avec le mécanisme européen de la protection civile. Donc, on collabore avec la Commission européenne pour, s'il y a des inondations majeures en Bruxelles, on pourrait être aidé par différentes unités de différents pays de l'Union européenne qui viennent nous aider, et tout ça est coordonné par la Commission européenne. Pour nous, ce qui est essentiel, c'est de se préparer. Et comment on se prépare bien, c'est en faisant des exercices, mais aussi en connaissant nos partenaires européens.
30: Une interview de Philippe Carleau, et en parlant d'inondation, on avait dit que le tunnel Georges-Henri était inondé. Ça y est, le problème est réglé. Les pompiers ont réussi à pomper toute l'eau. Deux tiers des emplois vont être sauvés chez Ziegler. L'entreprise mondiale de transport basée à Niederwörrembeek a fait aveu de faillite pour sa branche belge. 415 personnes y travaillaient. Les curateurs ont annoncé hier qu'une partie du personnel allait être repris par les quatre repreneurs. Exactement 282 emplois seront sauvés. Le site de la chaussée de Vilvoorde fermera toutefois ses portes. La plupart des travailleurs repris devront donc aller travailler à Alost. Bruxelles, propreté mise sur l'intelligence artificielle pour nettoyer les rues de la capitale. Une quinzaine de véhicules de Bruxelles propreté et de plusieurs communes sont désormais équipés de caméras qui détectent la quantité de déchets jetés par terre. Cette intelligence artificielle, développée par une entreprise suisse, devrait permettre de mieux répondre aux besoins réels de nettoyage. Sofia Kotsoglou a embarqué dans un camion et elle nous explique comment ça marche.
1: Fouad vient d'arrêter sa camionnette pendant que son collègue vide une poubelle publique. Il jette un coup d'œil dans le rétroviseur. Sur le trottoir, traîne quantité de déchets.
2: Il y a les bonbonnes d'azote là, des pampers, des emballages, des cartons.
1: Tous ces déchets ont également été filmés par la toute nouvelle caméra embarquée sur son camion. Adèle Lassouli, porte-parole de Bruxelles Propreté.
4: On sait que les corbeilles publiques sont malheureusement un lieu de dépôt sauvage. Et donc là, tous ces déchets vont être captés par cette caméra.
1: L'algorithme distingue mégots, canettes, emballages plastiques et déjections canines et les localise sur une carte où chaque rue apparaît en couleur.
6: La voirie apparaît en rouge, ça veut dire qu'elle n'est pas suffisamment propre. En orange, ça veut dire qu'elle est moyennement propre. Et en vert, c'est-à-dire qu'on considère qu'elles sont propres.
1: Carole Verhagen, coordinatrice du projet chez Bruxelles Propreté.
6: Jusqu'à présent, les rues sont nettoyées toutes à la même fréquence, mais ce n'est pas vraiment connecté à la réalité du terrain. Parce qu'en réalité, il y a des rues qui nécessitent beaucoup plus de nettoyage que d'autres rues. Et grâce à cet outil objectif, on va pouvoir réorienter les équipes vers ces rues plus problématiques.
1: Le dispositif sera testé pendant un an à Anderlecht, Ixelles et Bruxelles-Ville. Si les résultats sont concluants, ces caméras intelligentes pourraient progressivement équiper l'ensemble de la flotte de Bruxelles Propreté.
30: Un reportage de Sofia Kotsoglou. Enfin, je vous propose une rencontre à présent avec un Anderlechtois passionné de jeux, des jeux de société, il en a plus de 300 chez lui, mais aussi des jeux d'extérieur comme le Molki. Le Molki, hein, c'est ce jeu de quilles en bois qu'il faut renverser. Mais pour Raphaël, cela peut être aussi une manière d'essayer de créer du lien dans un quartier. Véronique Fievet est allée à sa rencontre.
8: Bon, on va essayer de toucher le 12. Là, je casse tout.
9: Place de Linde à Anderlecht, juste à côté du parc Astrid. Il y a deux arbres, deux bancs et un terrain de pétanque oublié depuis longtemps.
8: J'ai touché le 8, mais avec un...
9: C'est ici que Raphaël Van Oosthuijs pose parfois ses quilles de bois.
10: Vous voyez que la place était abandonnée. Et on s'est dit, on va faire une petite partie de Molki sur la place. On a enlevé les mauvaises herbes, on a enlevé les canettes. Après ça, deux, trois personnes sont venues.
12: Le chiffre pair à gauche, le chiffre pair à droite.
9: Oh, cet Anderlechtois pur jus aime le jeu, tous les jeux, et c'est communicatif.
10: Le frère suit, les enfants suivent, toute la famille suit. Oui, ça prend un peu beaucoup de place.
9: Une passion qu'il rêve à présent de partager avec ses voisins.
8: 1, 2, 3, 4, 5, 6, 7, 8, après 8 points.
10: Des lieux où on peut jouer et faire des activités gratuites, ça manque. Donc le jeu permet le contact qui nous manque, de casser la glace. Ici, l'intention, c'est prendre une table pliable, on la met au milieu de la place, et sortons et essayons de nous revoir à l'extérieur.
13: J'essaye de viser un 9.
8: Bien joué.
9: C'est un peu un idéaliste.
10: Oui.
30: Voilà, donc si vous croisez Raphaël et son jeu de Molki, place de Lint à Anderlecht, vous savez désormais ce qu'il vous reste à faire, bien viser et commencer une partie hein, avec lui. Excellente journée à l'écoute de Vivre.
0: Dès 9h03, conversation dans C'est vous qui le dites. On parlera tout d'abord de mobilité. Il y a la grosse opération de la RTBF, Parlons Solutions. Aujourd'hui, votre mobilité, votre choix. On en parlera tout à l'heure. On s'intéressera ce matin au plus gros problème que vous identifiez. Parce qu'il y a pas mal de messages qui sont arrivés sur RTBF Actu. On nous parle de l'impossibilité de se passer de la voiture pour beaucoup. L'état parfois déplorable des routes. Le danger ressenti sur un vélo aussi. L'offre des transports en commun qui ne correspond pas aux demandes. On en reparlera tout à l'heure. Vous, quel est le plus gros problème que vous identifiez? et éventuellement la solution que vous avez, 070 233 466. On parlera aussi de ce qui s'est passé au procès de Paolo Falzone. Une avocate des parties civiles n'apprécie pas son look, elle critique ses tenues. Faut venir habiller comment à son procès? Elle reproche qu'il porte uniquement des marques et qu'il soit bien coiffé. Et puis le désarroi d'un groupe qui reprend les chansons de Patrick Bruel qui voit ses concerts annulés. Chanter du Patrick Bruel aujourd'hui est inacceptable. Voilà les trois conversations dès 9h.
3: On va sur les routes ce matin. Il y a malheureusement un accident qui vient de se produire sur le ring Grand Bigard Zaventem au kilomètre 33.7 à hauteur de Macquelen. Une bande de circulation est neutralisée en direction de Zaventem. Pour le reste, de plus en plus de monde sur le ring. Vous perdez 10 à 15 minutes sur votre temps de parcours entre Ytre et Grand Bigard par exemple, ou encore entre Woluwe-Saint-Etienne et Waterloo. Et puis dans l'autre sens, pareil, entre Ytre et Woluwe-Saint-Etienne. Il y a beaucoup plu cette nuit. Du coup, il y a eu pas mal d'eau sur les routes. Ça va mieux du côté de Georges-Henri. Geoffroy Fabré vous l'a dit dans le journal bruxellois. La chaussée n'est plus inondée dans le tunnel. C'était direction la 12. C'est enfin rouvert à la circulation. Cela dit, prudence et bonne route.
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0: Bonne matinée, merci d'être avec nous. Dans quelques minutes, vous allez peut-être pouvoir annoncer une bonne nouvelle à la personne que vous voulez emmener au domaine de Bras, à Lierneux, puisqu'on vous offre votre nuitée pour deux personnes grâce au magazine et au site duomag.be qui reprend tous les bons plans sortis en amoureux si vous voulez repartir avec cette nuit. 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Avant 9h, on fera le point sur les sorties ciné, mais avant ça, on accueille nos invités, ça a été enregistré. Ce matin dans le 8-9, on a le plaisir d'accueillir une partie d'un groupe que vous avez forcément connu, entendu, peut-être vu dans les années 90. Les Worlds Apart sont dans le 8-9 sur Vivacité. Bonjour.
28: Bonjour.
0: Merci d'être là. Alors une partie du groupe, Nathan et Cal.
28: Oui.
0: Vous allez faire l'effort de l'interview en français.
28: Oui, en français, pas de problème.
0: Merci pour ça. Cal maîtrise mieux le français que Nathan. Nathan, a few words in French?
13: Oui, je suis très heureux d'être ici avec tout le monde et je suis très excité pour le spectacle dans la Madeleine. Octobre.
0: Ça va être énorme. 14. Oui. 14 octobre à la Madeleine.
13: Oui.
0: Vous avez commencé à chanter ensemble il y a combien de temps?
28: Plus de 30 ans. Moi, j'ai commencé avec les Worlds Apart 32 ans, non, 33 ans avant, et Nathan 32.
0: Ouais.
28: Ça, c'est plus long.
0: Et vous êtes toujours sur scène, c'est fou.
28: Toujours sur scène. Oui, c'est incroyable, une carrière 30 plus ans. Mais comment en France, en Belgique, pour les derniers 30 ans, c'est pas possible pour penser ça.
0: Il y a 30 ans en Belgique, tout le monde entend ça.

0: Vous vous souvenez des concerts en Belgique à l'époque?
1: Oui, j'ai passé beaucoup de concerts en Belgique. C'est toutefois les fans, c'est incroyable. C'est les fans reviennent rester avec nous pour le dernier 30 ans et c'est un peu une grande famille avec les fans en Belgique. C'est super spécial.
0: Ce sont les mêmes fans qui sont là aujourd'hui.
1: Les mêmes fans reviennent pour le dernier 30 ans. J'ai connu beaucoup de femmes bien. C'est les fans arrivent avec les petits, les fils, les garçons. C'est incroyable.
0: Oui, on va montrer en disant papa, maman adoraient.
1: Oui.
0: Et toujours maintenant, partout où vous passez, c'est complet. Et pour vous avoir vu au Circus Casino Resort il y a quelques mois, il y a une ambiance pendant les concerts. On a l'impression d'être encore dans les années 90. C'est la même ferveur, c'est les cris.
1: Oui.
0: Et vous dansez, vous chantez avec les fans.
1: Oui, c'est pas changé pour les derniers 30 ans. Les fans aiment les spectacles. C'est les fans connaissent bien toute la chorégraphie. Les fans mettent la chorégraphie et mettent nous avec nous. C'est super spécial. Ils chantent bien avec nous. C'est incroyable.
2: Mais le plus important pour les fans est la voix, les paroles, l'ambiance, l'amitié, la gentillesse envers nous. Je me sens il y a un profond lien, connection qui existe depuis le début.
0: C'est normal, une génération a grandi avec vous et avec ça, entre autres.
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0: On a parlé de chorégraphie. Alors, danser, il y a 30 ans, c'est une chose.
1: Oui.
0: Danser aujourd'hui.
1: Oui. Ok, c'est... C'est possible pour faire la chorégraphie encore. Oui, ça, c'est pas le problème. Mais, OK, c'est possible que j'y fasse un peu moins de chorégraphie. Parce que tu peux faire... Nathan dit, c'est pas juste la chorégraphie. Ça, c'est un petit morceau de leur spectacle. Mais le plus important, c'est les paroles, les voix, pour toutes les fans écoutent bien, pour chanter avec nous. Ça, c'est le plus important. Mais oui, c'est aussi important pour faire la chorégraphie. Mais Nathan dit avec moi toutefois, ferme la chemise. Tu n'es pas ouvrier, Carl. J'ai dit OK. J'ai gardé mon corps.
0: Ça va, oui. Les Worlds Apart, on les a beaucoup entendus aussi avec ça.

0: tour pour fêter toutes ces années de carrière, 30 ans de carrière en France et en Belgique. 14 octobre, vous serez à la Madeleine à Bruxelles. Est-ce que les fans peuvent attendre peut-être une nouvelle chanson un jour?
1: Oui, oui. Pendant le tournée, nous avons en ces moments. Ce soir, nous faisons un show Bordeaux nous présenter une nouvelle chanson s'appelle For Always and Forever. Le prose, tout la profonde connection avec les fans qui existe pour longtemps.
2: Oui, c'est ça.
1: Les fans adorent. Don't they love the lyrics.
2: Yes. Tu aimes les premières fois, les Worlds Apart faire les chansons, les nouvelles chansons, beaucoup de femmes pleuraient.
0: Ouais.
2: C'est incroyable. Pleurer parce que c'est la parole de faire une grande, grande connexion avec la vie avant.
0: Les Worlds Apart sur scène le 14 octobre à la Madeleine à Bruxelles. Et déjà ce matin, dans le 8-9, je vous invite à aller à l'espace live.
2: Oui.
0: Vous allez nous interpréter ce matin. Quel titre? Vous avez choisi quoi?
1: Notre première chanson. En France, en Belgique, Baby Come Back.
0: Oh là là, c'est un immense cadeau qu'ils nous font ce matin. Les Worlds Apart en live sur Vivacité et sur la Une. Voici Baby Come Back.

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1: Merci beaucoup. Les Worlds Apart, Nathan et Cal, à l'instant, sur Vivacité dans le 8-9. Merci beaucoup d'avoir chanté. And thank you very much for the few words in French.
2: Oh, c'est avec plaisir.
1: On vous retrouve le 14 octobre à la Madeleine à Bruxelles. À très vite.
2: Merci beaucoup. Très bien.
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1: Bonne matinée, merci d'être avec nous. Vous avez encore la chanson en tête, James?
11: Elle était interminable, cette chanson.
1: Interminable, c'est comme ça que vous dites.
11: Bah, j'ai pris du plaisir, mais bon, à un moment, tu veux que ça s'arrête.
12: Moi, je retiens l'accent de Cyril. Vous parlez très bien anglais.
1: Je ne vois pas du tout de quoi vous parlez. On joue au qui dit vrai tout de suite. Il y a Michel qui est avec nous au téléphone. Bonjour, Michel.
13: Bonjour Jérôme, bonjour l'équipe.
1: Alors on salue bonjour. Jérôme qui n'est pas là ce matin, mais on l'embrasse. On est en train de préparer le spectacle au Zénith de Lille et à Lille NG Arena, ce que James devrait faire aussi, mais qu'il a oublié. Michel, dans un instant on va parler de sorties ciné, il y a pas mal de films cette semaine, donc ce qu'on va faire, si ça vous va, vous me dites oui, vous me dites non, on vous offre votre séjour au domaine de Bras.
13: Cinéma, non.
1: Vous voulez pas du séjour?
13: Ah si, du séjour, oui, mais pas du cinéma.
1: Ah, et quoi, on vire Stan?
13: Non, pas du tout.
1: Bah non, bah non, si, sympa. On veut savoir ce qui sort au cinéma cette semaine, et vous, vous gagnez grâce à duomac.be votre nuit avec la personne de votre choix au domaine de Bras à Lierneux, et vous pourrez profiter du wellness, vous aurez le petit déjeuner et la balade en VTT. Profitez-en bien, Michel, et avant de partir, un mot que vous imposez pour la chanson de Jean-Luc Fonck vendredi?
13: Tomate.
1: Tomate, c'est noté. Passez une excellente journée. À très vite, juste après la pause. Le point sur les sorties ciné de cette semaine.
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1: Le mercredi, on fait le point sur les sorties ciné de la semaine. Stan est avec nous aujourd'hui. Il y a trois films que vous avez vus, deux que vous n'avez pas vus. On cite rapidement les deux que vous n'avez pas vus.
0: Scary Movie et Les Maîtres de l'Univers, deux grandes sorties, malheureusement pas montrées à la presse.
1: Ouais, c'est pas que vous ne vouliez pas aller les voir, mais donc pas d'avis dessus, puisque vous n'avez pas vu, mais c'est dispo curieux. À partir d'aujourd'hui.
0: Scary Movie, moi j'ai grandi avec, j'avais envie de le voir, j'irai le voir et j'aurais bien aimé le voir.
1: Ouais. Vous pouvez acheter votre ticket, mais donc pas montré à la presse. Par contre, La Bataille de Gaulle, L'Âge de Fer, ça a été montré.
0: Ça a été montré. Et alors, donc, est-ce que vous aimez les biopics?
12: Ça dépend sur qui.
0: Alors ici, c'est pas un biopic musical, on a plutôt habitude de ça. Ici, c'est un biopic historique.
1: Il a peu fait de concerts, faut dire.
0: Charles de Gaulle, le musical, peut-être dans quelques années, pas tout de suite. En tout cas, ici, donc, c'est un film qui arrive en deux parties. Et ce premier va s'intéresser aux années 40-44, c'est-à-dire le moment où Charles de Gaulle arrive à Londres et dit, après la capitulation de la France, non, j'incarne la France libre, la résistance va être menée depuis Londres, jusqu'au moment où les Américains arrive. Donc ça, c'est la période qui va être recouverte par ce film-ci. Ouais. Et c'est un film aussi qui arrive avec de grands moyens. 70 millions d'euros au minimum pour la production de ces deux films. Donc c'est un des films français qui aura coûté le plus cher dans l'histoire du cinéma. Et ça se voit, il y a du pognon à l'écran, vraiment. Et puis c'est aussi un casting de luxe. Alors Charles de Gaulle, lui, il n'est pas joué par un acteur si connu que ça, c'est Simon Abkarian, qu'on a vu dans Casino Royale, le James Bond, il jouait un trafiquant grec. Il a aussi fait la voix du père dans Persepolis, mais disons que c'est plutôt le cinéma d'auteur en général qui le fait travailler. Mais à ses côtés, il y a Benoît Magimel, il y a Neil Snyder qui joue des généraux, donc c'est vraiment beaucoup de grands noms du cinéma français. Et donc, la bonne idée pour moi de ce film, c'est de montrer vraiment la dimension mondiale de ce conflit. Puisqu'on l'oublie, en fait, la France, ses premières victoires, c'est en Afrique qu'elle les a eues pendant ce conflit. Et on va montrer justement comment s'organise cette résistance de quelques bras cassés finalement. Parce qu'au début, quand De Gaulle, il arrive, eh ben, tout le monde rigole. Et d'ailleurs, Churchill, il est très présent dans le film et on le voit un peu, eh bien, avec De Gaulle comme deux papis gâteaux en train d'essayer de faire la résistance, quoi. Et on les montre. On les a pris pour des fous, et en fait, ils ont eu raison, ces fous-là. Et ça, c'est pas mal comme récit. Ce que j'ai bien aimé aussi, c'est l'humour. C'est-à-dire que, on s'y attendrait pas, mais on montre De Gaulle, et ben, de façon un peu cocasse. Je vous parlais d'un papy, c'est un peu ça. C'est quelqu'un d'un peu hors sol, finalement, qui est sûr de lui, et finalement, c'est peut-être la boussole dont on a besoin. Et puis, il y a du grand spectacle. C'est filmé à l'américaine. Il y a vraiment, il y a des grands moyens, je vous disais, il y a beaucoup d'argent. Par contre, c'est vrai, là, on perd un peu en nuances. Et c'est ma réserve sur le film, okay. C'est qu'on va parler beaucoup du sens de l'honneur, de l'héroïsme. Et du coup, ça devient un peu manichéen. Je ne sais pas si c'est exactement ce dont on a besoin aujourd'hui pour reparler de cette période. Mais à l'inverse, on pourrait dire qu'en fait, parler d'héroïsme aujourd'hui et de gens qui prennent position, d'ailleurs, ça peut être grisant.
1: Mais donc, plutôt bonne surprise.
0: L'objet du délit, c'est le nouveau film de Agnès Jaoui, qui avait donc réalisé Le Goût des Autres et beaucoup d'autres comédies. Et alors, bonne nouvelle, sa plume est toujours aussi bonne. C'est-à-dire que c'est vraiment une bonne comédie. On parle de quoi ? On parle de la création d'un opéra, Les Noces de Figaro, avec, à l'intérieur de l'opéra, un clash sur MeToo. C'est une affaire MeToo qui va diviser les générations, diviser les hommes et les femmes. Il y a Daniel Auteuil qui joue le chef d'orchestre, Agnès Jaoui joue une cantatrice, etc., etc. Et ça va créer beaucoup de comédies parce que tout le monde est mal à l'aise. Les hommes ne savent plus quoi faire, les femmes ont envie de revendiquer. L'ennui pour moi dans le film, c'est que le cas qu'on va nous montrer, il est assez minime. Et du coup, les gens qui ont envie de défendre la position de la femme qui se plaint passe pour des abrutis. Donc pour moi, c'est un peu la limite du film, mais par contre, la comédie est excellente.
1: Et très rapidement, DJ Ahmed.
0: DJ Ahmed, l'histoire d'un ado berger qui veut devenir DJ pour séduire une fille de son village, qui va même emmener des moutons dans une rave, s'il vous plaît. C'est absolument charmant, on n'aurait jamais dû voir ce film. Il a gagné le prix du public au festival Sundance, c'est pour ça qu'il sort dans nos salles, ça vaut le coup d'œil.
1: Eh ben merci Stan pour ce point sur les sorties de cette semaine. Dans un instant, trois débats dans C'est vous qui dites, le journal et la météo d'abord.
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1: Mélanie Pousseur, on fait le point sur la pluie avec vous aujourd'hui.
23: Et on retrouve, comme prévu, un temps temporairement plus sec, Cyril. La zone de pluie de cette nuit qui nous a bien arrosé, donc, est partie vers l'Allemagne et vers les Pays-Bas. À l'arrière, on retrouve un ciel très nuageux, voire couvert. Le vent de secteur sud-ouest est modéré, a soutenu 40 à 50 km par heure pour les rafales. Cet après-midi, les nuages seront plus nombreux et avec eux, pluie ou averse, surtout sur l'ouest et le nord. Mais on parlera d'averses classiques et non orageuses. Alors, toujours autant de vent et des températures maximales entre 16 et 20 degrés. 12 à 15 degrés pour la nuit prochaine. Sous les averses et puis demain, un temps venteux, des averses localement orageuses l'après-midi avec 15 degrés à Saint-Hubert, 17 pour Ostende et 19 à Bruxelles.
1: Bonne matinée sur RTBF Vivacité, c'est l'heure du journal. On s'informe tout de suite avec Sébastien Pierret. Bonjour à tous, ça bouge déjà pas mal au centre d'appel. Nous parlons solutions toute la journée, mobilité, déplacement, transport. La RTBF a réuni une kyrielle d'experts pour répondre à toutes vos questions. Et on va prendre tout de suite la direction de ce centre d'appel où nous attend Alison Delpierre. Bonjour Alison. La voiture occupe encore une part importante de nos déplacements et vous vous attendez à pas mal de questions à ce sujet.
2: Eh bien oui, tout à fait. Et si on regarde les chiffres, eh bien la voiture représente encore plus de 80% des déplacements en Wallonie. Si on prend à Bruxelles, c'est une trentaine de pourcents. Mais évidemment, on parle là bien des Bruxellois et pas de tous les citoyens qui viennent travailler en voiture dans la capitale. Alors la voiture reste donc le moyen de transport majoritairement utilisé. Alors si en tant que particulier, vous voulez changer de véhicule, quelle motorisation choisir? Pour répondre à cette question, j'ai à mes côtés le porte-parole de Touring, Lorenzo Stefani. Alors entre hybride, thermique et électrique, le cœur balance.
3: Il y en a d'autres. D'abord, combien de kilomètres vous faites? Si vous faites 10, 15 000 kilomètres par an, eh bien, l'hybride, l'électrique, mais aussi le LPG peut être quelque chose de beaucoup plus économique. Périurbain pour l'hybride, vous faites moins de 50 kilomètres par jour. Vous serez toujours à l'électrique aux alentours de 30 centimes le kilowattheure au lieu de 60, 70 pour une essence. Et puis, il y a l'LPG. Vous pouvez ajouter un réservoir à votre réservoir essence et cela vous coûtera plus ou moins pour 40 litres et 510 km d'autonomie, une trentaine d'euros. Donc si vous pouvez rouler tout le temps en LPG, vous allez moins polluer, mais ça vous coûtera presque la moitié que l'essence. Et puis il y a l'électrique. L'électrique, c'est un nouveau monde. Il y a maintenant des bornes de recharge en Bologne et à Bruxelles qui ont poussé comme des champignons. Donc il n'y a plus d'excuses au niveau autonomie. Et si vous faites pas trop de kilomètres, eh bien l'électrique est le moins cher et c'est un confort de conduite exceptionnel. Pas de taxes, pas d'entretien, en tout cas beaucoup moins. Et donc, juste faire attention aux pneumatiques et à l'éco-conduite. Si vous êtes un adulte habitué au faire le plein, ou si vous êtes jeune, eh bien les jeunes sont vraiment addicts maintenant sur l'électrique parce qu'ils n'ont pas ces conditionnements qui venaient de « je dois faire le plein ». Donc, l'électrique a vraiment un avenir en Belgique.
2: Merci beaucoup. Alors, si vous avez des questions, vous l'avez compris, sur la voiture, mais aussi sur le vélo ou encore les transports en commun, nos experts sont ici dans le call center pour vous répondre. Un numéro de téléphone, le 02 737 37 77. Le call center est ouvert jusqu'à 17h.
1: Merci beaucoup, Alison. Et on rappelle donc encore une fois ce numéro, le 02 737 37 76 jusqu'à 17h. Et puis ce soir, échange de bons plans et de bonnes idées dans notre grande soirée Parlons Solutions. C'est avec Nathalie Malleux et Sacha Daout à partir de 20h15 sur la Une. À propos de mobilité, c'est la journée mondiale de la bicyclette aujourd'hui. Et à cette occasion, la SBL à vélo rappelle que les aménagements restent souvent peu favorables pour se rendre au boulot à vélo. Route en mauvais état, absence de pistes cyclables, insécurité. En Flandre, 17% des trajets domicile-travail se font à bicyclette. C'est 9% à Bruxelles, où les cyclistes sont, cela dit, de plus en plus nombreux. Et en Wallonie, c'est seulement 3%. Plus de mauvaises surprises ce matin pour les passagers dans les aéroports. Les avions décollent et atterrissent. Normalement, la grève des contrôleurs aériens a pris fin hier à 21h. Un accord a été trouvé pour ouvrir des négociations à propos de la future tour de contrôle numérique. Place aux plaidoiries de la défense au procès de Paolo Falzone. Ses avocats vont devoir sortir leurs meilleurs arguments pour convaincre le jury que le conducteur qui a foncé sur la foule au carnaval de Strépy il y a 4 ans ne l'a pas fait volontairement, qu'il n'y avait pas d'intention de tuer. Hier, l'avocat général a retenu la préméditation pour un des 7 meurtres, ce qui pourrait valoir à Paolo Falzone la condamnation à perpétuité. L'avertissement aux orages est levé.
4: Pas de gros coups de tonnerre attendus aujourd'hui, mais les traces des violents orages des derniers jours sont toujours là. À Charleroi, la grêle a abîmé pas mal de voitures. Résultat, les débosseleurs, ces carrossiers qui ont la main pour effacer les bosses, sont débordés. Estelle Falzone s'est rendue chez l'un d'eux.
5: Depuis ce week-end, le téléphone de Mehdi n'arrête pas de sonner et les demandes sont toujours les mêmes.
11: Il y a beaucoup de gens qui ont eu des dommages à leur véhicule. Il y a encore des personnes qui le découvrent maintenant et tout le monde est un petit peu en panique et cherche un moyen de la réparer.
5: Le carrossier a reçu une centaine de demandes de rendez-vous pour des voitures à débosseler, du jamais vu depuis qu'il travaille en Belgique.
11: Ça arrive très souvent dans les pays plus au sud et d'année en année, avec les intempéries et les changements climatiques, il y a de plus en plus de travail en Belgique. C'est du gros travail, mais ça reste réparable. J'ai vu très peu de voitures avec des éléments cassés.
5: Mais vu la taille des grêlons tombés samedi, les bosses restent conséquentes. Ibrahim en a fait les frais.
13: En plus, moi, c'est la voiture de mon grand-père, madame.
21: Ah oui, en plus, ouais. C'est une vieille voiture.
13: Ouais, c'est ça.
24: C'est une voiture de collection, ça.
13: Exactement. Ce jour-là, j'ai pris l'autoroute et tout d'un coup, il y a eu des tonnerres et les grêles qui sont tombées. Et comme il n'y a pas d'omnium, ça sera donc pour ma poche.
5: Pour évaluer les dégâts, la première étape, c'est le devis, avec des montants jusqu'à 2500 euros, pris en charge par l'assurance si l'on a une omnium. Dono, une autre victime des orages.
25: Il y en a un peu partout sur le toit, sur les montants, des petits impacts dans le capot. C'est la première fois que j'ai le problème là avec une voiture.
5: Dans la région de Charleroi, les spécialistes contactés sont tous surchargés. Pour faire débosseler votre voiture, cela pourrait donc prendre plusieurs semaines.
4: Un reportage dans la région de Charleroi d'Estelle Falzone. 7 personnes tuées en Russie dans une frappe ukrainienne. Les autorités russes accusent l'Ukraine d'avoir visé un bus qui reliait Moscou à la Crimée, un territoire occupé. Sans doute une représaille aux attaques russes sur l'Ukraine. Hier, au moins 23 personnes sont mortes dans des bombardements.
1: Nouvelle tactique payante pour les Diables Rouges.
4: Ils ont joué en 3-5-2 hier face à la Croatie. 3 défenseurs, 5 milieux de terrain et 2 attaquants. Résultat, une victoire 0-2 en amical et un début de préparation parfait pour la prochaine Coupe du Monde. Romelu Lukaku a même retrouvé le chemin du but. L'entraîneur salue un bon résultat et une bonne prestation. Prochain rendez-vous pour les Diables, c'est ce samedi à Bruxelles. Match amical de nouveau face à la Tunisie. Ça va parler italien ce mercredi à Roland-Garros. 3 des 4 joueurs programmés en quart de finale sont des Italiens. Flavio Cobol, Matteo Berrettini et Matteo Arnaldi. C'est sans compter aussi sur Yannick Sinner qui a été éliminé au deuxième tour et Lorenzo Musetti qui était absent du tournoi cette année. Il n'y a pas photo, le tennis italien est au sommet depuis plusieurs années déjà et vous allez nous expliquer pourquoi, Christine Anquet.
26: Oui, l'Italie a gagné les 3 dernières Coupes Davis. L'Italie a 6 joueurs dans le top 100 et 14 joueurs dans le top 200. Il y a une quinzaine d'années, on en était loin, mais tout a changé parce que la Fédération italienne a décidé d'agir et de monter un projet. Cette fédé travaille maintenant en collaboration étroite avec les structures privées. Œuvrer main dans la main plutôt que de se faire la guerre, c'est aussi ce qui se passe en Belgique. Faire de la formation des entraîneurs une priorité, initier les enfants au tennis dans les écoles, monter une chaîne de télévision consacrée à ce sport, créer des terrains en dur et plus seulement en terre battue, voilà d'autres axes très importants. Et puis, il y a les tournois. En Italie, il y a une 60aine de tournois professionnels de tous niveaux. Les nouveaux venus laissent très tôt tomber le circuit junior pour s'aguerrir auprès de joueurs plus forts grâce à des invitations délivrées à domicile. Ils prennent des points, ils amassent de l'expérience et ils recommencent au niveau supérieur. Voilà sans doute l'explication numéro 1 du succès du tennis italien.
4: En cyclisme, Arnaud Delis roule sur les routes de son enfance aujourd'hui au troisième jour du Tour cycliste de Wallonie puisque la troisième étape se fait entre Abbé et Vaux-sur-Sur en province de Luxembourg. Vaux-sur-Sur, la commune d'Arnaud Delis qui est actuellement sixième au classement. On file sur les routes, le RTBF Mobile Info, Mélanie Pousseur et des files habituelles vers Bruxelles.
23: Oui, tout à fait Sébastien, et ça va nettement mieux, c'est donc une bonne nouvelle si vous empruntez ces différents axes en direction de la capitale, puisque vous perdez 10 petites minutes sur la E40 qui vient de Liège ou encore en venant de Tournai via la E429. Encore une autre bonne nouvelle, on prend évidemment voie dégagée à Mechelen sur le ring de Bruxelles en direction de Zaventem. Vous perdez encore 15 bonnes minutes depuis Grand Bigard dans l'autre sens, juste un trafic dense entre Waterloo et Lyonard. C'est donc vers Zaventem à Bruxelles. Sachez que la police nous informe qu'en raison d'un événement, la place des Palais sera fermée. C'est entre 9h30 et 13h. Et puis sur le rail, des retards et suppressions possibles entre Ottigny et Charleroi Central.
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4: Bon mercredi tout le monde. 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
1: Et ce sera comme ça jusqu'à 10h30. Merci Sébastien. La rédaction revient pile à 10h. D'ici là, l'info est à retrouver sur le site et sur l'application RTBF Actu.
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1: J'espère que vous allez bien, que vous êtes prêts à commenter l'actualité, parce que c'est ça le but de l'émission. Comme tous les jours, vous nous appelez et vous venez dire ce que vous pensez de ce qui se passe chez nous en direct au 070 233 466. Qui que vous soyez, d'où que vous soyez, votre avis compte. Et ici, vous pouvez le donner. Voici nos trois conversations.
0: Premier débat.
1: Tout au long de la journée, il y a des experts qui vont répondre à toutes vos questions à propos de la mobilité dans le cadre de l'opération Parlons Solution. Ma mobilité, mon choix. Le numéro du call center, c'est le 02 737 37 77. On va s'y connecter dans un instant. Et puis ce soir, soirée spéciale sur la Une qui exposera vos problèmes et vos solutions concernant la mobilité en Belgique. Parmi les remarques déjà reçues sur RTBF Actu, vous pouvez encore le faire d'ailleurs, beaucoup concernent l'impossibilité de se passer de la voiture, l'état parfois déplorable des routes, le danger ressenti sur un vélo, l'offre des transports en commun, et les problèmes pointés sont nombreux. Concernant la voiture, il y a une enquête commandée par le site deuxièmemain.be qui est relayée aujourd'hui dans l'ADH qui montre l'attachement des conducteurs pour leur véhicule. Ça va jusqu'à caresser la voiture pour un tiers des répondants. Alors on va parler mobilité globalement. 072-33-466 pour me dire ce matin quel est le plus gros problème que vous identifiez.
0: Deuxième débat.
1: Les tenues de Paolo Falzone critiquées. Une avocate des parties civiles n'apprécie pas les looks choisis par Paolo Falzone durant son procès. Elle a reproché lors de sa plaidoirie ainsi que dans les colonnes de Sud Info qu'il soit toujours très soigné, cheveux gominés, barbe bien entretenue et qu'il porte des marques chères bien visibles. Elle estime que c'est un manque de respect pour les victimes et leurs familles, une volonté de se placer au-dessus des autres parce que pour lui seul l'image compte. La question pour vous ce matin au 072-33-466, faut venir habiller comment à son procès ?
0: Troisième débat.
1: On parlera du désarroi d'un groupe qui reprend les chansons de Patrick Bruel. Le groupe s'appelle Place des Grands Hommes. C'est un groupe liégeois qui reprend sur scène les chansons de Patrick Bruel depuis quelques années, mais qui voit ses dates de concert annulées depuis les accusations et plaintes pour viol et agressions sexuelles qui visent le chanteur. Le groupe insiste dans les colonnes de l'ADH sur le fait qu'ils ne sont pas Patrick Bruel, qu'ils jouent son œuvre musicale. Le chanteur du groupe estime qu'il faudrait être un peu plus modéré tant que les procédures judiciaires ne sont pas terminées. Alors voilà la question pour vous ce matin au 070 233 466. Chanter du Patrick Bruel aujourd'hui, c'est inacceptable.
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1: Nawel Ben Salem et Sacha Daoud seront nos débatteurs dans quelques minutes sur le plateau, mais d'abord on va parler à Jacques qui est à Durbuy. Bonjour Jacques.
2: Bonjour Cyril.
1: Bienvenue dans l'émission. On parle avec vous de Parlons Solutions. C'est la grosse opération de la RTBF qui se conclut ce soir avec une soirée spéciale à suivre sur la Une et sur RTBF Ovio. Je voudrais savoir quel problème vous avez identifié. Quel est le plus gros problème de mobilité selon vous ?
2: Un des gros problèmes, c'est la mobilité en zone rurale et, parce que j'associe les deux, la mobilité des PMR. Mmh. Je suis responsable ici à Durbuy du Forum de la mobilité qui véhicule les PMR dans toute la province de Luxembourg.
1: Ouais.
2: Donc, il y a des solutions, puisque nous parlons solutions aujourd'hui. Nous avons des véhicules qui peuvent transporter, je le disais, les PMR, mais nous ne sommes pas assez financés. On doit refuser des appels quasi tous les jours.
1: Est-ce qu'il existe aujourd'hui dans les transports en commun, puisqu'il y a un service qui existe, ça ne fonctionne pas, il n'y a pas assez de possibilités ?
2: Mais nous sommes un service qui est relié au TEC et qui est subventionné par le TEC. Donc, ça existe, mais nous ne sommes pas assez subsidiés.
1: Vous devez refuser des demandes ?
2: Oh là là ! Oui, tous les jours, tous les jours.
1: Quelle solution il y a pour les PMR qui n'arrivent pas à se déplacer, alors ?
2: Ah, on peut imaginer que d'autres services interviennent. La région Wallonne essaye de lancer une centrale régionale et plutôt une centrale locale, des centrales locales de mobilité. Donc ce sont des centrales qu'on pourrait atteindre par téléphone et ces centrales proposeraient d'autres services que les nôtres.
1: Au-delà de ça, vous me disiez qu'en zone rurale, déjà c'était compliqué. Vous voulez quoi ? Vous voulez plus de bus dans les zones rurales ?
2: Pas plus de bus, mais mieux de bus.
1: C'est quoi mieux de bus ?
2: Mieux de bus ? Par exemple, maintenant, la région Wallonne essaie de mettre des bus à la demande.
1: Ça, c'est une bonne piste. Ouais. Vous appelez pour avoir le bus qui vient vous chercher ?
2: C'est ça, oui.
1: Donc le bus à la demande ?
2: Oui, dans le sud de la province, ça existe déjà. Chez nous aussi, dans le nord, depuis quelque temps.
1: Vous préférez ça aux bus qui passent à heure régulière ?
2: Mais les bus qui passent à heure régulière, c'est valable pour certaines zones, mais chez nous, c'est pas toujours faisable, c'est pas toujours adéquat.
1: Mais voilà deux problèmes pointés et des solutions apportées ce matin par Jacques. Merci pour votre appel depuis Durbuy. On va en reparler dans un instant avec nos débatteurs qui seront en direct sur le plateau. Nawel Ben Salem et Sacha Daoud qui arrivent dans quelques secondes. On ira au call center de Parlons Solutions parce que toute la journée, des experts sont là pour répondre à vos questions, que ce soit concernant les déplacements à vélo, en voiture, les questions fiscales, le fait d'avoir des déplacements qui sont remboursés par votre employeur, comment faire la demande, quelle que soit la question, ils sont là pour vous répondre et pour vous guider. Le numéro du call center, c'est 02 735 37 77. On s'y connecte avec Alison Delpierre dans un petit instant. D'abord, Camille, au standard, on vous dit quoi à propos des problèmes de mobilité pour l'instant au standard ?
3: Eh bien, pour Marine, le plus gros problème de la mobilité en Belgique, c'est l'état de certaines infrastructures. Trop de routes sont dégradées avec des nids de poules, un marquage au sol effacé ou une signalisation parfois peu claire. Cela nuit non seulement au confort des usagers, mais aussi à leur sécurité. Elle a le sentiment qu'on annonce régulièrement de nouveaux projets de mobilité et de travaux, alors que l'entretien des infrastructures existantes n'est pas toujours assuré correctement. Avant de penser à de grandes réformes, il faudrait déjà garantir des routes, des trottoirs et des espaces publics en bon état. Une mobilité efficace commence par des infrastructures fiables et bien entretenues.
1: À propos de l'état des routes, je pense qu'un débatteur blessé aura des choses à dire dans un instant. Vous nous rejoignez 070 233 466. Quel est le plus gros problème de

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1: Nous voilà partis comme tous les matins pour trois conversations. On s'intéresse d'abord à la mobilité avec l'opération Parlons Solution qui se clôturera ce soir. On va en reparler longuement tout au long de la journée. Pour évoquer la mobilité ce matin sur le plateau, il y a à mes côtés Nawel Bensalem, rédactrice en chef adjointe de l'ADHC Sport Plus. Bonjour Nawel.
2: Bonjour.
1: Face à vous, un blessé, Sacha Daout. Bonjour Sacha.
3: Bonjour tout le monde.
1: Vous êtes blessé à cause de l'état des routes, on va en reparler dans quelques secondes. Ce soir, vous serez aux côtés de Nathalie Malleux sur la Une, en direct sur RTB Fovio également. Quel est le programme de la soirée?
3: 20h15, mais c'est pas difficile, on va se poser plein de questions. La voiture, la place de la voiture, est-ce qu'il y en a trop? La réponse pour beaucoup est oui, mais alors on fait comment pour diminuer? Voiture partagée, covoiturage, alors ça paraît bien beau, mais c'est pas encore non plus le fol enthousiasme à ce niveau-là. On parlera de nos transports en commun, on parlera de la mobilité douce aussi, des vélos. Des vélos électriques, pourquoi pas. Puis on parlera évidemment de l'état des routes et effectivement j'ai des choses à dire sur le sujet.
1: Justement ce matin, on s'intéresse au plus gros problème que vous identifiez concernant la mobilité. Vous nous appelez au 070 233 466. Par contre, si vous avez des questions à propos de la mobilité, il y a des experts qui vous attendent au call center qui est mis en place jusqu'à ce soir. Vous pouvez appeler le 02 737 37 77. On va y retrouver Alison Delpierre. Alison, bonjour. Quelles sont les questions qui sont les plus posées? Quelles sont les questions qui arrivent en ce moment au call center?
4: Eh bien, écoutez, par exemple, ceux qui veulent changer de voiture et qui ne savent pas laquelle choisir, ou encore ceux qui hésitent peut-être à abandonner la voiture pour, par exemple, les transports en commun, mais est-ce ou pas plus avantageux pour eux? Aussi, pas mal de questions concernant les vols de vélos. Donc, tout autant de questions. Et en fonction de la vôtre, eh bien, vous êtes dispatché entre nos 8 partenaires qui sont ici dans ce call center. Et notamment, eh bien, il y a la SNCB. Alors, j'ai à mes côtés son porte-parole, Tom Guillaume. Alors, il y a pas mal de questions de votre côté sur votre nouvelle grille tarifaire. Concrètement, qu'est-ce qui change ?
5: En octobre 2025, la SNCB a lancé sa nouvelle grille tarifaire. Donc, grâce à cette nouvelle grille, le train coûte de manière globale moins cher grâce à une tarification désormais au kilomètre. Avec cette nouvelle grille, il y a toujours des tarifs réduits qui existent pour les seniors, pour les jeunes et pour les bénéficiaires de l'intervention majorée. Et la grande nouveauté, c'est le lancement de la carte Train Plus, et donc une carte avantage. Et les utilisateurs de cette carte bénéficient de 40% de réduction lorsqu'ils voyagent en heure creuse. Il y a aussi des réductions le week-end ainsi qu'un tarif plafond qui est mis en place. C'est une carte qui connaît un grand succès depuis son lancement, puisqu'il y a près de 1,3 million de voyageurs qui ont décidé de voyager avec.
4: Alors, on le sait peut-être moins, mais il y a aussi une grille tarifaire particulière pour les travailleurs.
5: Oui, il y a différentes formules d'abonnement qui existent à la SNCB. Il y a l'abonnement, on va dire, classique, donc 5 jours par semaine. Mais depuis 2023, la SNCB a lancé le Flex Abonnement. C'est une formule d'abonnement à destination des télétravailleurs. Et donc, concrètement, les télétravailleurs peuvent choisir 2 ou 3 trajets par semaine selon le nombre de jours auxquels ils se rendent au bureau.
4: Vous sentez la différence avec l'augmentation du prix du carburant? Est-ce que les gens se tournent de plus en plus vers le train?
5: On constate ces trois derniers mois, une augmentation du nombre d'abonnés, mais aussi du nombre de voyageurs pour le loisir, donc les tickets uniques. Ça s'inscrit

0: s'inscrit dans une tendance globale à la hausse ces dernières années de l'utilisation du train, mais une récente enquête menée par la SNCB auprès des utilisateurs montre que un questionné sur deux fait le lien entre une augmentation de l'utilisation du train et la hausse du prix des carburants.
1: Merci beaucoup d'avoir été avec nous. Et donc, vous l'avez compris, chez vous, si vous aussi vous avez une question, un numéro de téléphone, le 02 737 37 77. Ce call center est ouvert jusqu'à 17h.
2: Merci Alison, et on se connectera tout au long de la journée sur Vivacité pour faire le point sur ce qui se passe au call center. Si vous avez des questions, vous pouvez aller aussi sur RTBF Actu. On s'intéresse à la question de C'est vous qui lit ce matin. Quel est le plus gros problème de mobilité que vous identifiez, éventuellement la solution que vous avez? Vous nous appelez au 070 233 466. Nawel, quel est ce que vous identifiez comme gros souci?
3: Il y en a plein, donc c'est difficile de choisir, mais je vais m'attarder sur un gros problème qui nous est souvent rapporté. C'est évidemment la correspondance entre les transports en commun. Donc, vous habitez un petit bled, vous prenez le train parce que vous êtes bien courageux d'aller travailler en transport en commun et volontaire. Et en fait, ben, quand vous rentrez chez vous, vous sortez du métro ou du train, vous ratez votre bus pour arriver chez vous. Donc, ça vous fait souvent une moyenne de 1 à 2 heures pour rentrer chez vous le soir, donc ça décourage les gens. Je dirais que ça, c'est le plus gros problème, c'est cette correspondance qui est quand même en 2026, je pense, plus facile qu'avant à coordonner entre les différents réseaux de transport.
2: À propos des transports en commun, il y avait Jacques au téléphone il y a un instant qui me dit, il y a des endroits, des zones rurales où il y a peu de bus, il faut absolument développer le bus à la demande.
3: Le bus à la demande.
2: Et bon, ça peut peut-être répondre à la question des correspondances.
3: Je pense que d'autres l'ont déjà dit avant moi. On peut pas mettre un bus taxi au service de tous les citoyens. C'est impossible. Par contre, déjà améliorer cette correspondance. Vous descendez à la gare d'Otigny, par exemple. Vous devez avoir un train pour aller à Limal. Je parle d'un exemple concret. Ben, vous allez attendre parfois 50 minutes pour avoir ce train pour faire 2 arrêts. Et puis vous n'avez pas le bus qui vous ramène chez vous.
2: Le bus doit attendre le train.
3: Le bus, ben, je trouve que oui, parfois pour 3 minutes, le bus part alors qu'il sait qu'il y a un train qui arrive. Donc un peu de communication entre ces différents réseaux.
2: Sacha, c'est ça le plus gros problème que vous identifiez?
4: En tout cas, c'est un fameux problème. Et je peux vous dire que ce soir, vous verrez comment Nathalie Malleux a tenté de rejoindre un petit village perdu quelque part pour venir ici au boulot. Ça vaut ce pesant de cacahuètes. Hein. Et puis on va comprendre aussi précisément pourquoi des gens continuent de préférer la voiture. C'est un vrai problème. Moi, le mien, je le maintiens. Et évidemment, ma main en est le témoin.
2: Vous êtes blessé, vous avez
4: Je me suis blessé pendant un tournage qui devait montrer à quel point quand on est un cycliste, on est en danger. Et écoutez bien le terme, hein, en danger sur la route. Les gens qui ont ça sous leur responsabilité mettent les gens en danger. Il faut qu'ils se le foutent dans le crâne. Nous sommes en danger quand
2: vous
4: on est un usager
2: fait. Vous parlez de l'État, pas des voitures, pas des automobilistes.
4: Je parle de tout. Un cycliste, il est en danger. Parce qu'il y a des automobilistes qui se comportent comme des tocards et qui vous frôlent vraiment sans tenir compte du fait que vous êtes un usager faible. Il y a l'état des routes. Oui, clairement, il y a l'état des routes. C'est un véritable scandale quand on voit ce qu'on paye chaque année pour avoir des routes en bon état et quand on voit dans quel état elles sont, c'est un scandale. C'est inacceptable de continuer encore à se dire aujourd'hui, oui, mais enfin, bon, vous savez, on doit mettre de l'argent ailleurs. Non. À partir du moment où il y a de l'argent qui vient dans les caisses de l'État pour améliorer les routes, et moi, j'ai aucun problème avec ma taxe routière, hein, aucun. Mais quand je vois les routes sur lesquelles je roule à vélo ou en voiture, quand je vois le nombre de messages que j'ai reçus suite à la mésaventure qui m'est arrivée, de gens qui me disent, monsieur Daout, vous n'imaginez pas, moi aussi je me suis blessé, moi aussi j'ai pété des trucs sur ma voiture.
2: Vous étiez donc
4: je suis
2: sur
4: en train
2: votre
4: de rouler
2: vélo.
4: Pour le tournage de l'émission de ce soir, je dois faire un demi-tour, ma roue se coince dans une fissure, m'emmène dans un trou, pas moyen de tourner, j'ai ce qu'on appelle des pédales de cycliste, hein, donc en l'occurrence avec la chaussure qui se cale dans la pédale, impossible en une demi-seconde de mettre le pied à terre, et donc résultat des courses, je tombe et je fais le choix de mettre la main, et c'est la main qui prend tout le choc évidemment. Et tout ça parce que l'état des routes n'est pas acceptable, encore une fois. Je répète, hein, c'est pas une question de dire, c'est pas du populisme. On paye, pas de problème, mais on paye pour avoir des routes en bon état. On paye et on a des routes dans un état dégueulasse. Peut-être les pires d'Europe, si vous voulez mon avis. C'est
2: l'investissement qui est fait dans les cyclostrades. Justement, par rapport à l'état des routes, est-ce qu'il faut injecter énormément d'argent pour réparer les routes sur lesquelles circulent les voitures au moment où on pousse à la mobilité douce?
4: Le coup de gueule terminé, je dois dire aussi, et ça je l'ai constaté, beaucoup de témoignages arrivent aussi pour dire que ça c'est un très très bon investissement. Il y a des endroits où par exemple il y a vraiment des bandes qui sont de véritables bandes totalement réservées aux vélos et qui sont très sécurisantes parce qu'elles ne sont pas collées à la route. Elles sont vraiment, il y a un bel espace et les cyclos ont de la place. Je sens qu'il y a un développement là-dessus qui va se faire en Wallonie, un développement à Bruxelles et il y a un développement sur l'ensemble du territoire. La Flandre a pris énormément d'avance, on en parlera ce soir. Mais pourquoi la Flandre, bon sang, a-t-elle à ce point de l'avance sur une région qui est distante d'elle de quelques kilomètres?
2: Mais on met où cet argent? Dans les trous sur la route où il y a des voitures? Ou le développement des pistes cyclables?
4: Il faut le mettre partout, bon sang. Il faut le mettre partout.
2: Il y a de l'argent à mettre partout.
4: Vous verrez d'ailleurs, et je montre une image à un moment donné, la piste cyclable le long de laquelle je roule, à un moment donné, je n'ai pas d'autre choix que de quitter la piste cyclable sous peine de foutre mon vélo en l'air. Je dois donc rouler sur la nationale, et c'est un trajet que je fais régulièrement, c'est dans mon coin. Mais que font les automobilistes? Ils voient une piste cyclable, ils peuvent pas se douter qu'elle est dans un état dégueulasse. Donc qu'est-ce qu'ils font? Ils klaxonnent, ils frôlent un peu le cycliste, et ça ne fait qu'augmenter l'animosité qui peut exister entre différents usagers.
2: Si les trous de la piste sont rebouchés, vous vous déplacez à vélo uniquement?
4: Ah, pas uniquement, parce que ce serait impossible de le faire tous les jours et de venir ici à Riers. Mais je vous assure que si les trous étaient rebouchés, si les routes étaient sécures au niveau simplement de leur état, je vous assure que vous me verrez beaucoup plus souvent sur un vélo. Ce qui m'est arrivé la semaine dernière, ça a tendance à me dégoûter un peu. Ouais.
2: Et well, si les trous sur les pistes cyclables sont rebouchés, vous prenez votre vélo?
3: Non, parce que les pistes cyclables ne sont pas suffisamment aménagées à Bruxelles, par exemple. Moi, à Valence, j'ai aucun problème à faire du vélo, parce que effectivement, vous avez des sites propres en ville partout. Partout à Bruxelles, à un moment donné, vous devez croiser des automobilistes. Désolée, je n'aurai que 2 kilomètres à faire à vélo et pourtant, j'ai une trouille bleue de monter sur un vélo dans une capitale. Donc, je n'imagine même pas les nids de poules et autres.
2: Donc, bicyclette toujours en site propre?
3: En site propre partout. Moi, je ne peux pas rouler à côté d'une voiture. J'ai trop peur. J'aurais peur pour mes enfants aussi. C'est effectivement dangereux pour
2: tout
3: le monde.
2: Voilà une piste pour favoriser le vélo. Mm-hmm. Site propre, tout le temps.
4: Sincèrement, vous avez, par exemple, vous citez Valence. Je peux vous citer le cas de la ville de Lyon. Mm-hmm. Deuxième ville de France où cyclistes et automobilistes cohabitent parce qu'effectivement, il y a des sites propres et qu'on n'oblige pas les uns et les autres à se croiser n'importe comment. Il y a forcément des endroits où ben, voilà, ce sont un peu des entonnoirs, il faut en tenir compte, mais c'est remarquablement aménagé, c'est remarquablement signalé. Et vous voyez que chez nous, en permanence, le journal télévisé l'a montré la semaine dernière, en permanence, un cycliste au milieu des bagnoles, il est, et je le répète, en danger. Parce qu'on n'a pas été foutu d'adapter les infrastructures, parce qu'on n'a pas mis l'argent là où il fallait le mettre, nous mettons des gens, des Belges, des usagers de la route en danger.
2: On va en parler avec Vincent qui est à Châtelet. Bonjour Vincent. Vincent, vous êtes là?
5: Bonjour.
2: Bienvenue dans C'est vous qui le dites. C'est quoi le plus gros problème de mobilité que vous identifiez, vous?
5: Ben, je rejoins un petit peu Monsieur Daous, parce que bon, voilà, je suis moteur et l'état des routes, c'est une cata. Entre les slaloms, entre les nids de poules et diverses dégradations sur la route, ben, voilà. Et bon, par contre, moi, il y a un truc qui me révolte, c'est le parking par rapport à la SNCB. L'année passée, j'ai payé, enfin, mon employeur a payé, parce que j'ai encore la chance, 350 euros de parking pour prendre le train. Mmh. Moi, je trouve ça aberrant. C'est un truc, on veut inciter les gens à prendre le train, je suis d'accord avec ça, moi, j'ai pas de problème quand ils sont à l'heure, mais d'un autre côté, il faut payer.
2: La SNCB a déjà répondu à des questions qui étaient posées là-dessus. Et la SNCB dit deux choses. C'est si on ne met pas un tarif pour ces parkings, il y a des gens qui viennent se garer là alors qu'ils ne prennent pas le train. Et puis ces infrastructures ont un coût. Donc c'est normal qu'on fasse payer le parking.
5: Bah oui. Bah c'est
2: vous leur dites quoi?
5: C'est normal que les gens prennent leur voiture s'ils doivent payer 350 euros de parking pour le truc. Et alors, quand on dit qu'on peut faire payer, qu'on doit faire payer, enfin que tout le monde, va se parquer dans les parkings à SNCB, moi je suis désolé. Si vous scannez votre ticket de train à la sortie du parking, il y a moyen de passer à travers. Allez, je veux dire.
2: Vous voulez le parking gratuit pour prendre le train?
5: Oui, pour les utilisateurs. Pour les autres, je discute pas, mais pour les utilisateurs, oui, ça doit être gratuit.
2: Sur présentation d'un billet, parking gratuit à la gare, Noël?
3: Très bonne idée.
5: Par exemple, il y a déjà un tarif préférentiel. Je sais qu'ils vont dire qu'il y a déjà un tarif préférentiel, mais ça n'est pas normal.
2: On entend bien votre position, Vincent. Il faut que ce soit gratuit,
3: oui,
2: malgré les arguments de la SNCB.
3: Monsieur a raison. 350 euros par automobiliste, ça fait beaucoup quand même pour la sécurisation.
2: Et ça, ayant un abonnement. C'est le tarif réduit.
3: Oui, mais je trouve que c'est quand même encore élevé. Et effectivement, si on mettait des parkings gratuits, on inciterait davantage les gens à prendre le train.
2: Mais la SNCB dit ça a un coût.
3: Oui, mais encore une fois, un coût. Mais c'est un parking. Il ne faut pas spécialement des agents en permanence pour surveiller ses voitures.
2: Sacha, il faut que le parking des gares soit gratuit pour les utilisateurs du train.
4: Mais il faut en tout cas mettre des moyens d'encourager cette mobilité-là. C'est génial de dire aux gens, prenez-le. Ah oui, au fait, merci, vous nous donnez 350 boules. Enfin, c'est complètement absurde. Je pense qu'à un moment donné, il faut des politiques réfléchies.
2: Mais la SNCB vous dit, sinon il y a des gens qui viennent se garer alors qu'ils prennent pas le train.
4: Oui, mais alors effectivement, vous pouvez montrer votre ticket train, vous pouvez montrer une votre
3: barrière,
4: abonnement,
3: hein,
4: mais
3: on,
4: une barrière n'importe quoi. Ouais. Mais quelque chose qui encourage à prendre le train, puisqu'on nous dit que c'est l'avenir et que c'est comme ça qu'on désengorgera nos routes. Mais qu'est-ce que vous avez aujourd'hui comme solution, et on y viendra ce soir, prônée par nos autorités politiques, qui dirait, écoutez, ça va plus vous coûter un bal. Mais très clairement, voilà, vous pouvez vous garer là, voilà, ça c'est gratuit pour vous, ça c'est gratuit pour vous. Et on va revenir avec l'éternel débat. Oui, mais la gratuité, il y a toujours bien quelqu'un qui la paye. Non, bon sang, à un moment donné, encourageons les gens à faire comme ça, parce que peut-être que vous allez du coup diminuer le nombre de bagnoles de société, on peut venir aussi. Moi j'étais effaré de voir ce que les bagnoles de société coûtent par an à l'État. On vient pinailler sur ce que les quelques dizaines de millions que coûte parfois un service public, on oublie les milliards que coûtent par an les bagnoles de société à l'État. Les milliards, hein, Cyril.
2: Pour être correct, il faut parler de centaines de millions.
4: De centaines de millions, pas de problème. Les milliards. Des centaines de millions face à des milliards. Et ces milliards-là, on va vous dire, ça, on n'y touche pas. Mais on doit en trouver 7 des milliards. Mais voilà, par exemple, une piste de solution à un moment donné. Mais alors, encourageons cette mobilité qui, justement, est une mobilité qui n'est pas refusée par beaucoup de gens, qui vous disent, moi, j'ai aucun problème à changer, dès lors que c'est efficace et que ça ne coûte pas de l'argent. Moi, je veux bien désengorger les routes. Moi, je veux bien ne plus prendre de bagnole de société. On entend ces discours-là. Mais donnez-moi un équivalent qui ne me coûtera pas un bal et qui me permettra d'arriver à l'euro.
2: Pourquoi les voitures de société?
4: Les bagnoles de société, on en parlera ce soir, je ne vais pas tout dire, mais on est très, très impatients de voir ce que des gens qui sont au pouvoir nous diront par rapport au fait que là, vous avez 3, 4, 5 milliards peut-être à récupérer.
2: Pour réformer le fonctionnement des voitures de société en Belgique?
3: En tout cas, il y en a effectivement beaucoup, mais encore une fois, les utilisateurs de ces voitures n'attendent que des solutions concrètes pour prendre les transports. Moi, ça ne me dérange pas de prendre les transports à partir du moment où c'est efficace. Ça ne me dérange pas de prendre un vélo à partir du moment où je suis en sécurité. Pour l'instant, je ne le suis pas.
2: On va en reparler dans la suite de l'émission. Et puis ce soir, ne manquez pas le rendez-vous avec Nathalie Malheu et Sacha Daout. 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Journée spéciale aujourd'hui à la RTBF. Et une question aujourd'hui dans C'est vous qui le dites, à propos de mobilité, quel est le plus gros problème que vous identifiez et éventuellement, quelle solution vous avez? 070 233 466. Deuxième conversation dans un instant, on s'intéressera à ce qui a été dit par une avocate des parties civiles au procès de Paolo Falzone. Elle n'apprécie pas ses tenues, il montre des marques, il est toujours très soigné, cheveux gominés, barbe bien entretenue. Elle estime que c'est un manque de respect pour les victimes et leur famille, une volonté de se placer au-dessus des autres, parce que pour lui seul, l'image compte. Faut venir habiller comment à son procès? C'est notre deuxième question. Et puis, on parlera du désarroi d'un groupe qui reprend les chansons de Patrick Bruel. Ils ont toute une série de concerts annulés. Et le groupe insiste dans les colonnes de l'ADH aujourd'hui sur le fait qu'ils ne sont pas Patrick Bruel. Ils jouent son œuvre musicale. Chanter du Patrick Bruel aujourd'hui est inacceptable. Ce sera notre troisième débat.
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1: Deuxième conversation de C'est vous qui le dites avec autour de la table Nawel Ben Salem, rédactrice en chef adjointe de l'ADH Les Sports Plus et Sacha Daout qu'on retrouvera ce soir aux côtés de Nathalie Malleux dans Parlons Solutions juste après le JT de 19h30 en direct sur la Une. On va parler dans notre deuxième conversation des tenues de Paolo Falzon. Elles sont critiquées par une avocate des parties civiles. La principale est look choisi par Paolo Falzon. Il montrerait une volonté de se placer au-dessus des autres parce que pour lui seul l'image compte. Elle estime que c'est un manque de respect de toujours arriver très soigné, les cheveux gominés, la barbe bien entretenue et de porter des marques chères, bien visibles. Il faut venir habiller comment un procès, Sacha ?
2: Alors s'il vient décoiffé, mal rasé et sentant la rage, on va dire que ça aussi c'est un manque de respect pour les victimes. Moi ce que j'aime dans le droit, c'est quand on se limite aux faits et pas aux apparences. Sinon à ce moment-là, ça devient le délit de sale gueule et n'importe qui peut être condamné, vous, moi, simplement parce que notre tronche n'en vient pas à quelqu'un. Je ne pense pas, à moins bien sûr que Paolo Falzon ne se pointe à son procès avec un t-shirt avec des croix gammées dessus, je ne pense pas qu'à un moment donné la marque...
3: Ce qui est illégal.
2: Ce qui est évidemment totalement illégal, on est bien d'accord, et ce qui serait donc une circonstance aggravante, mais en l'occurrence je n'ai pas l'impression que le fait d'arriver bien coiffé et d'arriver avec des t-shirts de marque soit une circonstance aggravante à la chose.
1: Elle l'a utilisé dans sa plaidoirie en disant regardez l'image.
2: Alors, l'avocat a le droit d'utiliser tous les arguments qu'il veut. Je ne pense pas que ce soit celui-là qui soit déterminant pour déterminer la gravité de la peine que mérite Paolo Falzon.
1: La tenue dit quelque chose de qui il est ?
2: Alors, et ça me ramène à une question, ou en tout cas une petite séquence. Vous avez peut-être oublié ça, mais ça nous ramène très très longtemps en arrière. Quand j'ai vu la question, ça m'a tout de suite fait flash. Les amendes assises, est-ce que ça vous dit quelque chose ? Un documentaire réalisé par Manu Bonmariage il y a certainement 30 ou 40 ans. C'est un documentaire absolument génial. La caméra suit le procès de A à Z d'un couple illégitime et le mari de la femme a été tué. On devine bien, et d'ailleurs il y a eu condamnation, que ben voilà, l'amant a fait tuer le mari par deux sbires à lui et que c'est la femme qui a tout organisé pour tuer son mari. Et arrive une scène où l'avocat est en discussion avec sa cliente. Et à un moment donné, elle arrive avec toute une série de cintres et de trains. Elle dit, voilà, qu'est-ce que je vais porter ? Et l'avocat lui donne des conseils vestimentaires sur sa tenue. Jusqu'à un moment donné où c'est un petit peu bizarre, mais elle sort un chemisier rose. Il dit, non, surtout pas ça. Ça, c'est de très mauvais goût, ça va pas passer.
1: Donc c'est important.
2: Et donc, je pense que les avocats doivent à un moment donné renseigner leurs clients. Et je pense que beaucoup d'avocats le font. Est-ce qu'ici, l'avocat a considéré, pour autant qu'il y ait eu cette discussion, je n'en sais strictement rien. Rien ne l'indique. Que soit Paolo Falzon a fait le choix de ses propres vêtements, ben voilà, à ce moment-là, ça devient son choix. Soit l'avocat lui a dit, écoute, de toute façon, dans tous les cas, je pense qu'il vaut mieux apparaître comme respectueux du jury et respectueux de la cour, c'est-à-dire d'arriver avec une tenue adéquate, et même si ce sont des vêtements de marque, ben voilà, mets cette tenue-là. Peut-être que cette discussion n'a pas eu lieu, et que ça ne fait que confirmer que Paolo Falzon est quelqu'un de très très très soucieux de son image, auquel cas, ben, ça ne fait que corroborer certaines déclarations sur sa personnalité.
1: Et ouais, il faut venir habiller comment à son procès ? L'avocate critique la tenue.
4: Alors, c'est pas il y a 30 ans, mais il y a 6 ans, j'avais fait un article au Palais, l'habit fait le moine. Et justement, j'avais interrogé des avocats, parce qu'il y avait un juge français qui avait refusé de statuer, parce que le gars était en training. Et de grands avocats belges m'avaient expliqué justement les conseils qu'ils donnaient à leurs clients. Nathalie Galland, par exemple, disait qu'il ne fallait surtout pas arriver déguisé, et qu'une fois, elle avait effectivement conseillé à sa cliente d'arriver avec un beau petit chignon, un beau petit tailleur, et qu'en fait, ça la représentait pas du tout, et au final ça pouvait la desservir. Maître Courtois m'avait dit qu'il avait carrément mis à son client des lentilles parce que justement son regard était trop sombre et que donc ça pouvait influencer. Et que le fameux training, parce qu'il faut bien vous dire que pour certains prévenus, le training d'une marque qu'on ne va pas citer, ben c'est classe pour eux. Moi je me souviens un procès à Mons Expo des frères Hakimi, où là aussi c'était un défilé tous les jours de ces trainings, et à un moment les avocats avaient dit stop en fait. Donc ben, il ne faut pas arriver en training au palais parce que ça va vous desservir, pareil pour le chewing-gum, mais il ne faut pas arriver non plus quand vous êtes en training casquette tous les jours subitement avec un costard cravate, tel un homme d'affaires.
1: Mais alors, donc, c'est quoi la bonne tenue ?
4: Ça joue énormément, les juges le disent. La bonne tenue, c'est pas déguiser, c'est ne pas être ce que vous ne représentez pas dans la vie quotidienne. Un avocat m'avait justement donné l'exemple d'un éboueur. Il était venu tous les jours avec sa tenue de travail. Et ça, ça l'avait aidé parce que, voilà, ça représentait la réinsertion aussi, la preuve qu'il avait fait des efforts et qu'il s'impliquait dans son travail. Donc oui, il y a toute une série de conseils comme ça des avocats.
1: Cheveux gominés, barbe bien entretenue et vêtements de marque, c'est choquant ?
4: Mais c'est choquant. Non. Est-ce que c'est choquant? Non. Est-ce que ça va influencer? Oui, effectivement, quand on voit quelqu'un qui donne la priorité à sa tenue plutôt qu'à un euro versé aux victimes, bah, c'est clair que ça ne va pas aller dans son sens.
1: Ça vous choque, Sacha, cette tenue?
2: Bah, je dis, si j'étais avocat, et encore une fois, je n'ai pas fait des études de droit où elles ont en tout cas été très, très, très éphémères, mais en l'occurrence, j'aurais tendance à dire, écoute, voilà, présente-toi bien. Mais peut-être qu'afficher des marques un peu connues et parfois coûteuses, c'est pas nécessairement indispensable. Ça, c'est, je pense que c'est ce que je dirais. Mais je pense que, avocat, que je sois d'un côté ou de l'autre, moi j'axerai tous mes arguments sur les faits et rien que les faits, en l'occurrence, même si j'aime bien les exemples qui ont été donnés parce que je pense que c'est vraiment tout à fait ça. L'exemple de l'éboueur, il est archi parlant. Quelqu'un est venu se présenter tel qu'il est et ça a fini par jouer en sa faveur. Paolo Falzone, peut-être ici sans s'en rendre compte, est en train effectivement de faire du mal à sa propre plaidoirie. Dès lors qu'on insiste sur cette image de type de fils à maman et à papa, etc., et qui a beaucoup de thunes et qui claque de l'argent dans son apparence, il le fait peut-être que malgré lui, démontrer que certains de ces arguments-là sont justes. Mais ça ne doit pas devenir pour moi une circonstance aggravante à la peine qui doit être prononcée.
1: On avait reçu dans le 8-9 Dany Sprotels, maître Dany Sprotels avec Denis Gouman, le juge. Ils ont écrit un livre ensemble et il était expliqué dans un des chapitres qu'il y avait des conseils vestimentaires qui étaient donnés avant d'aller à l'audience. Donc c'est quelque chose à garder en tête quand même.
2: Non, mais je pense que tous les avocats l'ont en tête, vraiment. Ça, maintenant, j'entends encore une fois les arguments qui viennent d'être donnés ici, les exemples. Je trouve que c'est exemplatif de certaines choses, mais encore une fois, on ne doit jamais se baser sur l'apparence physique de quelqu'un pour le condamner. Peut-être que ça ne fait que confirmer certains exposés, certaines plaidoiries qui disent, ben regardez, il est comme ça. Alors oui, c'est confirmé, mais c'est pas pour ça qu'il doit prendre 6 mois de plus, par exemple.
1: On va en parler avec Gilles qui est à Marcinelle. Bonjour Gilles.
3: Bonjour.
1: Bienvenue dans l'émission. Il faut aller comment habiller à son procès? Est-ce que là, la tenue vous dérange?
3: Oui, mais moi, je pense que l'habit fait le moine. Et quand on arrive pour son procès, il faudrait plutôt être dans une tenue plus sobre.
1: C'est quoi sobre?
3: Ben, ne pas transpirer la richesse, être propre, mais voilà, pas comme M. Falzone.
1: L'avocate, dans sa plaidoirie, a parlé des cheveux gominés. Pas de cheveux gominés?
3: Si, on peut être coiffé, bien rasé, c'est normal, ça fait...
1: Ah bah, ça fait partie des critiques. Très soigné, cheveux gominés, barbe bien entretenue, c'est un manque de respect?
3: Non, ça non, c'est pas un manque de respect, mais par contre, la manière dont il est habillé, moi j'ai plutôt l'impression qu'il va en robe de nuit, il manque plus que la grosse chaîne en or qui pose sur le cou.
1: C'est quoi, c'est parce qu'il y a des marques que ça vous dérange?
3: Ben, il est dans ce personnage, c'est dans le transparaître. Et moi, à sa manière dont il est habillé, dont il est vêtu, il ne s'est pas remis en question et il ne s'est pas remis en question pour moi.
1: Vous savez qui il est en fonction de ses tenues?
3: Un peu, oui.
1: Ah, Sacha, je vous entends souffler.
2: Non, encore une fois, si un avocat avait dit à Paolo Falzone, viens avec un t-shirt. S'il y a un petit trou, ne te coiffe surtout pas, ne te rase plus, et ça me permettra de plaider le fait qu'en prison, tu vis un enfer parce que tu as pris conscience de la gravité des faits. Et attention, cette affaire, pour moi, c'est d'une gravité rarement connue, et je pense vraiment qu'on va vers un verdict qui risque d'être exemplaire à ce niveau-là. Mais en l'occurrence, s'il avait joué l'effet inverse, pour dire, regardez, il a pris conscience, regardez, ce n'est plus le jeune kéké, puisque c'est ça qu'on a décrit, ce n'est plus le jeune kéké qu'on a vu, regardez à quel point son apparence aujourd'hui ne compte plus tellement, il a compris que les choses étaient graves. Vous auriez eu, et c'est légitime, des gens qui auraient dit, oui, ça c'est du cirque, c'est un acteur, c'est un comédien, il ne faut pas le croire, il ne faut pas écouter ça. Dans tous les cas, vu la gravité inouïe des faits, peu importe la manière dont il apparaît dans le box, de toute façon, on va le juger et de toute façon, on va dire que ça ne va pas.
1: Ce matin, si on en parle, c'est pas parce qu'il y a eu des commentaires sur les réseaux sociaux, c'est parce que ça a été utilisé dans la plaidoirie par une des avocates des parties civiles. Est-ce que ça vous dit qui il est, Nawel, quand vous voyez les photos?
4: Mais inévitablement, on juge aussi les gens sur leur aspect physique. Ça, c'est une certitude. Et c'est pour ça que les avocats conseillent. Monsieur parlait des chaînes en or. Il y a un avocat qui me disait justement dans l'article où l'habit fait le moine au palais que lui, il interdisait les chaînes en or à ses clients à l'audience. C'était exclu parce que ça représentait justement le fameux cliché du mafieux parfois. Donc oui, ça compte. On a beau dire que non. Et on aimerait tous que ça ne compte pas, hein, l'apparence. Oui, oui. Partout, hein, à tous les niveaux de la société, mais c'est inévitable.
1: On va en parler avec Virginie qui est à Jourbise. Bonjour Virginie.
5: Bonjour.
1: Bienvenue dans l'émission. Vous voyez la tenue, vous savez qui est la personne?
5: Si on suit un petit peu par rapport aux infos, je pense, enfin moi je ne le connais pas personnellement, juste au travers de ce drame, c'est quelqu'un qui était déjà comme ça. Donc je pense qu'il ne joue pas un rôle et il est lui-même au niveau de sa tenue vestimentaire.
1: Mais l'avocate dit que c'est un manque de respect pour les victimes, cette tenue, le fait de montrer des marques chères.
5: Je ne trouve pas que c'est un manque de respect parce que c'est lui-même et si c'est sa façon d'être au quotidien, il représente la personne telle qu'il est, quoi. Donc moi, ça ne me choque pas. Et pour faire un débat comme ça, moi, je trouve qu'alors, chaque détenu devrait arriver avec une tenue typique de prisonnier.
1: Vous voulez une tenue neutre, la même pour tous les accusés qui se présentent à un procès ?
5: Voilà, moi je suis plus partisane pour ça, alors pour éviter les critiques, et au moins ne jugerai pas sur une apparence, parce que c'est pas du tout le procès pour lequel il est jugé.
1: On doit aller vers ça, Noël, la tenue de l'accusé.
4: Mais non, parce que par définition, quand on est accusé, on n'est pas encore jugé, et donc si vous arrivez déjà avec une tenue de prisonnier, vous êtes déjà coupable, puisque vous avez tous la même tenue. Donc
1: d'accusé.
4: Non, il y a encore des présumés innocents, et heureusement, qui se présentent et qui sont libres après un procès, qui sont acquittés. Donc, hors de question de mettre tout le monde dans le même sac.
1: Vous voulez pas la tenue de l'accusé, la même tenue pour tous ceux qui sont au tribunal ?
2: Exactement de cet avis-là. À un moment donné, voilà, on se présente tel qu'on est, et en l'occurrence, on n'est pas encore, même si on est détenu préventivement, on n'est encore pas coupable de quoi que ce soit. Il n'y a qu'un juge qui peut le décider. Ça n'a rien à faire. Et je trouve qu'à un moment donné, cette posture qui serait une posture de faiblesse d'arriver avec une tenue de détenu, je trouve qu'à un moment donné, ça fausserait précisément les choses. Je préfère alors à ce moment-là que M. Falzone continue son défilé de mode avec ses fringues pleines de marques que d'essayer de le transformer en coupable d'office simplement parce qu'il aurait déjà la tenue du prisonnier. Ça, j'avoue que ça me gênerait un tout petit peu.
1: On va en reparler dans la suite de l'émission. Venez me dire comment il faut venir habillé à son procès si une avocate des parties civiles n'apprécie pas les looks choisis par Paolo Falzone durant son procès. Elle estime que c'est un manque de respect parce qu'il porte des marques chères, qu'il arrive avec les cheveux gominés, la barbe bien entretenue. J'attends vos commentaires dans la suite de l'émission. On s'intéresse au désarroi d'un groupe qui reprend les chansons de Patrick Bruel dans un instant. Un groupe liégeois qui depuis quelques années s'appelle Place des Grands Hommes et reprend les titres du chanteur. Mais depuis qu'il y a des accusations et des plaintes pour viol à l'encontre de Patrick Bruel, ils voient plein de dates annulées. Ils insistent ce matin dans l'ADH sur le fait qu'ils ne sont pas Patrick Bruel. Ils jouent son œuvre musicale. Alors chanter Patrick Bruel aujourd'hui est inacceptable, c'est notre troisième débat.
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1: Voyons ce qui se passe sur les routes, c'est le Mobile Info avec Mélanie Pousseur.
14: Et Cyril, un accident qui nous parvient à l'instant, c'est à Tarsienne sur la Nationale 5. Soyez prudents, le passage est apparemment compliqué en direction de Charleroi. Pour le reste, pratiquement plus de fil en direction de Bruxelles, plus 5 minutes sur la E429 qui vient de tourner. Sur les autres axes, c'est fluide. Le ring de Bruxelles, c'est un trafic dense à l'approche de Jette dans chaque sens. Et puis en raison d'un événement, sachez que la place des Palais à Bruxelles est fermée. Il le restera jusque 13h.
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1: Troisième conversation de l'émission avec autour de la table Sacha Daoud qu'on retrouve ce soir dans Parlons Solutions en direct sur la Une et Nawel Ben Salem, rédactrice en chef adjointe de l'ADH Les Sports Plus. On va parler d'un article dans l'ADH, le groupe Place des Grands Hommes qui est un groupe liégeois qui reprend sur scène les chansons de Patrick Bruel, dit être face à une série d'annulations de concerts depuis que le chanteur est accusé d'agression sexuelle et de viol. Ils expliquent dans l'ADH qu'ils ne sont pas Patrick Bruel, qu'ils jouent son œuvre musicale et qu'il faudrait être un peu plus modéré tant que les procédures judiciaires ne sont pas terminées. Chanter du Patrick Bruel aujourd'hui, c'est inacceptable, Nawel ?
4: Alors, je vais avoir peur dans ma voiture parce que, imaginez, il y a une chanson de lui que j'adore et je suis au volant et je chante. Je ne peux plus, je vais être condamnée. Enfin, qu'est-ce que c'est que ça ? C'est ridicule. Ces gens, effectivement, ne sont pas Patrick Bruel. Patrick Bruel, c'est une autre histoire. On ne va pas rappeler la présomption d'innocence, la morale qui fait que, oui, il doit effectivement sortir et tout ça. On s'en fout. Eux, et précisément, ne sont pas Patrick Bruel. Donc, il n'y a même pas de débat pour moi. Allez, vous avez des gens qui font ça avec le cœur, des Belges qui voilà, se produisent sur scène, qui assument le fait de ne pas être le chanteur, mais ils reprennent, comme plein de groupes reprennent plein d'artistes en ce moment. Je trouve ça vraiment malheureux. J'entends qu'ils disent qu'il y a des féministes qui sont carrément allées bloquer une de leurs représentations en France. Je me demande où va s'arrêter le mélange de tout en fait, dans ce monde.
1: C'est inacceptable de chanter aujourd'hui du Patrick Bruel, Sacha ?
2: Bah, précisément, on est en plein dans la question du mélange. Et je comprends ce groupe et je comprends le désarroi de ce groupe. Après, j'ai vu un argument tout à l'heure auquel je n'avais pas nécessairement pensé. C'est oui, mais n'oubliez pas que ce groupe, via les droits d'auteur, il continue de rapporter de l'argent à un type qui est peut-être coupable. Peut-être coupable. Peut-être coupable. C'est à la justice de le décider. Je suis de plus en plus mal à l'aise vu l'ampleur des plaintes et le nombre de plaintes qui grossit. Peut-être que ce groupe, certainement très talentueux, peut peut-être trouver un autre artiste dont il peut faire la cover, ne serait-ce que, et encore une fois,
1: mais
2: je pense
1: que c'est du boulot, on est des musiciens, oui. on aime ça, et ils ont d'autres activités aussi. Mais c'est beaucoup d'investissement, de temps et d'argent aussi.
2: Il est temps de commencer à réfléchir au fait que Patrick Bruel pourrait être un jour condamné, et peut-être que ce jour-là, il faudra vite se trouver un autre répertoire. Il est peut-être temps de commencer à essayer de se trouver peut-être un autre répertoire.
1: Ah, mais donc c'est quand même un problème de chanter du Patrick Bruel aujourd'hui.
2: Ça le sera le jour où il sera condamné. Ça, je pense que vraiment, le jour où ça le sera, ce serait quand même étonnant de continuer à jouer du du Patrick Bruel et de continuer à lui filer des droits d'auteur. Là, à un moment donné, peut-être que oui.
1: Les droits qu'il touche parce que ce groupe reprend leurs chansons, c'est un problème, ça, Nawel ?
4: Bah, effectivement, ça le sera le jour où il sera condamné. Mais je pense que ces gens y ont déjà pensé. Et là, on parle de quoi ? On parle de concerts actuels où ils se font bloquer par des gens qui les jugent, eux, maintenant. Alors que le procès de Patrick Bruel, de son côté, n'a même pas encore commencé.
1: On va en parler avec Hervé dans un instant. Ce sera juste après le flash de 10h. Vous aussi, vous voulez réagir, vous nous appelez 070 233 466. Merci Sacha et Nawel pour vos avis ce matin.
2: Bonne journée tout le monde.
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1: Excellente matinée sur RTBF Vivacité, merci d'être avec nous. Il est 10h, l'heure du flash avec Lionel de Neubourg.
28: Bonjour, ils vous répondent depuis 2 heures maintenant, les experts de notre opération Parlons Solution, toute la journée des fiscalistes, des représentants de la SNCB, de Touring notamment, vous répondent au 02 737 37 77. Simon Bourgeois, vous êtes aux côtés ce matin d'une représentante de la STIB, les transports en commun bruxellois, qui reçoit déjà pas mal de questions sur les transports en commun.
29: Oui, bonjour Lionel. Et on va tout de suite en épingler une, hein, comme ça la réponse profite à tout le monde. C'est le principe de cette journée avec Cindy Arends. Bonjour, porte-parole de la STIB. Bonjour, beaucoup de gens qui vous interpellent aujourd'hui en vous demandant par exemple pourquoi il n'y a pas de bus ou de tram entre chez eux et leur travail par exemple. Qu'est-ce que vous répondez aux gens qui déplorent l'offre, le déploiement du réseau de transport en commun ?
30: Donc en fait, on leur explique, nous on analyse on continue notre réseau et bien entendu, bah, en fonction des besoins, on affecte les bus, les trams, les métros dont on dispose sur les lignes où il y a le plus de demandes, le plus de besoins.
29: Voilà, donc vous, on entend que ça vaut toujours la peine de signaler ses besoins, de contacter la STIB, par exemple, en appelant le call center de la RTBF aujourd'hui. N'hésitez pas à nous appeler si vous avez des questions transport en commun, mais aussi, bien sûr, voiture, vélo. Nos experts vous répondent toute la journée.
28: Merci Simon et à votre invité. On rappelle le numéro 02 737 37 77. Ma mobilité, mon choix. Ce sera également une émission télé ce soir sur la Une à 20h15. Les avions volent à nouveau normalement ce matin après la grève surprise des contrôleurs aériens. Hier, quelques 270 passagers ont tout de même passé la nuit à l'aéroport de Bruxelles pour prendre leur avion ce matin. Au moins 21 morts dans un incendie ce matin en Inde. Le feu a pris dans un hôtel de la capitale New Delhi. Les recherches continuent pour tenter de retrouver des survivants. Une frappe ukrainienne de drone contre un bus aurait fait 7 morts, des civils selon les autorités russes. un bus touché en Crimée, une région annexée par la Russie. L'armée ukrainienne qui a également visé des sites énergétiques et militaires aujourd'hui à Saint-Pétersbourg, où démarre aujourd'hui un forum économique important avec des représentants de 130 pays. Un vent d'Italie va souffler sur Roland-Garros aujourd'hui avec les quarts de finale messieurs. Trois des quatre joueurs seront italiens, Berrettini contre Arnaldi et Coboli contre le Canadien Auger Aliassime. La troisième étape du Tour de Wallonie cycliste aujourd'hui tout au sud du pays dans la région d'Arnaud-Dely avec une étape entre Abbé et Vaux-sur-Sûre. Voilà pour l'info, belle matinée avec nous. Le point RTBF Mobile Info, c'est avec Mélanie Pousseur ce matin.
6: Et Lionel, on rappelle cet accident à Tarsienne. Nous sommes sur la Nationale 5, c'est en direction de Charleroi. Deux voitures sont impliquées, soyez prudents, le passage est compliqué en direction de Charleroi. Le trafic qui est fluide vers Bruxelles sur les différents axes, c'est une bonne chose évidemment. Sur le ring de Bruxelles, un trafic dense à l'approche de Jette dans chaque sens. En raison d'un événement à Bruxelles, sachez que la place des Palais est actuellement fermée. Elle sera à nouveau accessible à partir de 13h. Et puis sur le rail, des retards possibles, on l'apprend à l'instant, entre Ottigny et Charleroi Central.
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28: Merci Mélanie. Les débats continuent dans C'est vous qui le dites jusqu'à 10h30. Cyril.
1: Merci Lionel. La rédaction revient en direct à 11h sur Vivacité. Mais d'ici là, l'info est à retrouver sur le site et sur l'application RTBF Actu.

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1: Trois conversations jusqu'à 10h30 et un numéro pour nous rejoindre en direct, le 070 233 466. Vous l'avez entendu, il y a l'action Parlons Solutions. Ça se clôturera ce soir avec une émission spéciale après le JT de 19h30. On en parle ce matin. Parmi les remarques que vous avez déjà remontées sur RTBF Actu, il y a beaucoup de remarques qui parlent de l'impossibilité de se passer de la voiture, de l'état parfois déplorable des routes, on en a parlé tout à l'heure, du danger ressenti sur un vélo, de l'offre en transport en commun qui ne correspond pas aux besoins. Il y a toute une série de problèmes pointés, de solutions aussi, vous les verrez ce soir dans l'émission. Mais ce matin, on s'intéresse au plus gros problème que vous identifiez. Quel est le plus gros problème de mobilité? 070-233-466 pour intervenir. On parle aussi de cette déclaration d'une avocate des parties civiles au procès de Paolo Falzon. Elle n'apprécie pas les looks choisis par l'accusé. Elle reproche dans sa plaidoirie, ainsi que dans les colonnes de Sud Info, qu'il soit toujours très soigné, cheveux gominés, barbe bien entretenue, qu'il porte des marques très chères, bien visibles. Elle estime que c'est un manque de respect pour les victimes et leurs familles, une volonté de se placer au-dessus des autres, parce que pour lui seul, l'image compte. Il faut venir comment habiller un procès? Je vous attends dans la suite de l'émission. Et puis on parle du désarroi d'un groupe qui reprend les chansons de Patrick Bruel. Ils ont plein de dates annulées et ils insistent ce matin dans la DH. On n'est pas Patrick Bruel, on joue son œuvre musicale. On en parle tout de suite.
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1: Hervé est avec nous au téléphone. Bonjour Hervé.
2: Oui, bonjour.
1: Bienvenue dans l'émission. Chanter du Patrick Bruel aujourd'hui, au moment où le chanteur est accusé de plusieurs agressions sexuelles et viols. Est-ce que c'est inacceptable?
2: Pour moi, non, parce qu'il est accusé, il est...
1: Est-ce qu'on peut remettre Hervé au standard, s'il vous plaît? Sa ligne a été coupée. Hervé, vous êtes là?
2: Hello.
1: Hervé,
2: hello.
1: Voilà, maintenant on vous entend.
2: Yeah. Ah, voilà. Bon, on peut continuer à chanter du Patrick Bruel parce que il n'est que accusé pour l'instant. On ne sait pas réellement s'il l'a fait ou pas.
1: Mais Sacha m'a dit, il y a un point qui peut être problématique. Il touche des droits sur ce que fait ce groupe de cover.
2: Là, je suis d'accord avec ce que Sacha disait pour les droits d'auteur, mais ça, c'est à la SABAM ou ici en France, à la SACEM, à dire, ben non, on ne lui paye plus ses droits d'auteur. Point, on les met de côté, on verra bien plus tard.
1: Il y a des gens que ça dérange et qui sont venus le dire lorsqu'il y avait la promo de concert, des organisateurs qui disent en ce moment, non, on ne va pas prendre le risque. Vous comprenez cette réaction?
2: Parce qu'il y a des gens que tout dérange. Par exemple, j'ai vu un article dernièrement que certaines personnes se plaignaient que Slimane était passé dans The Voice France.
1: Oui.
2: Je ne vois pas pourquoi.
1: Ah ben, les gens se plaignent parce qu'il a été condamné dans une affaire de harcèlement.
2: Oui, mais si TF1 décide, excusez-moi de citer une, si eux décident de le passer, ben, c'est qu'il y a... Je sais pas, moi je ne vois pas pourquoi. Maintenant, moi je pense aussi que Patrick Bruel a peut-être écrit des chansons pour d'autres chanteurs, peut-être qui sont très bien connus, qui ont de très belles chansons, ben alors eux ne doivent plus chanter ces chansons-là non plus.
1: Donc ici, il n'y a pas de raison d'annuler les dates de ce groupe qui reprend les chansons de Patrick Bruel?
2: Groupe, vous savez, moi ici, j'habite en France, donc je fais partie d'un groupe ici, collectif pour ne pas le citer. Nous avons chanté du Slimane, quand il y a eu l'histoire Slimane. Cette année ici, dans notre concert, il y a peut-être des chansons de Patrick Bruel, je ne sais pas très bien ce qu'il y a. Je vois pas pourquoi on ne les chanterait pas, et nous n'avons jamais eu aucun problème.
1: Donc pour l'instant, pas de raison de ne pas chanter.
2: Non.
1: S'il y a condamnation, ça change la donne?
2: Là, oui, peut-être. Peut-être.
1: Ah, peut-être.
2: Mais, peut-être. Parce que bon... maintenant, ben, on en revient à ce que Sacha disait tout à l'heure, les droits d'auteur, ben, là, s'il est condamné, on ne lui paye plus ses droits d'auteur.
1: Merci Hervé pour votre appel. On va en reparler dans la suite de l'émission. Vous nous appelez 070-233-466. Il y a donc ce groupe qui dit « On n'est pas Patrick Bruel, on joue son œuvre musicale et pourtant on annule nos concerts. Chanter du Patrick Bruel aujourd'hui, est-ce inacceptable ?» Vous réagissez avant 10h30. Dans un instant, on reparlera mobilité avec Camille qui sera avec nous au téléphone. On verra quel est le plus gros problème de mobilité qu'elle identifie. Mais d'abord, un mot d'on n'est pas des pigeons.
3: On n'est pas des pigeons.
1: Bonjour Simon.
4: Bonjour Cyril, bonjour à toutes et tous.
1: Vous serez connecté tout à l'heure au call center aussi, hein, de Parlons Solutions. et vous aiderez qui dans l'émission ?
4: Eh bien, notamment, ce matin, on s'intéresse à la mésaventure de Nastasia. En 2021, elle décide de soutenir une start-up via une campagne de crowdfunding, de financement participatif. En clair, elle paye 399 euros pour recevoir un composteur révolutionnaire. En théorie, un an plus tard, sauf que les délais vont s'allonger, les excuses vont s'accumuler. Et ce composteur, aujourd'hui, elle n'en a toujours pas vu la couleur. Peut-elle être remboursée aujourd'hui ? Réponse dans quelques minutes. On vous parle aussi ce matin des enceintes Bose de Guillaume. Guillaume, c'est un client fidèle. Il en possède plusieurs chez lui pour écouter de la musique ou alors la radio directement sur ces fameuses enceintes. Il vient d'apprendre que la marque mettait fin à la fonctionnalité Sound Touch. C'est un service qu'il utilise au quotidien depuis des années, et en clair, ces baffles connectées intelligentes, eh bien, elles fonctionnent aujourd'hui comme de simples enceintes beaucoup moins chères. Est-ce que ce ne serait pas de l'obsolescence programmée, tout ça ? On voit ça dès 10h30 sur Vivacité.
1: À tout à l'heure, Simon. À tout à l'heure. Si vous avez des questions par rapport à la mobilité, on fera le point tout à l'heure dans votre émission avec le call center de Parlons Solutions. Je vous rappelle qu'il y a le numéro qui est disponible toute la journée, des experts vous répondent. 02 737 37 77. Et on reparle de mobilité avec Camille dans un instant. Quel est le plus gros problème qu'elle a identifié ? On le saura juste après ça.
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1: Bonne matinée, merci d'être avec nous. Il est 10h12, on va parler à Camille à Bruxelles maintenant. Bonjour Camille.
2: Bonjour.
1: Bienvenue dans C'est vous qui le dites, on parle mobilité avec vous. Il y a la grosse opération Parlons Solution. Oui. Ma mobilité, mon choix. Clôture de l'opération ce soir avec une émission spéciale en direct sur la Une et sur RTBF Ovio. Ce matin, je voudrais savoir quel est le plus gros problème de mobilité que vous identifiez en Belgique.
2: Le plus gros problème, je pense que c'est la cohabitation qui est devenue très difficile entre tous les usagers, que ce soit les cyclistes, les automobilistes, les piétons, les transports en commun. Et je voulais revenir sur deux choses. La première, c'est que j'ai entendu plutôt dans l'émission qu'on disait que pour les cyclistes, c'était un réel danger pour leur vie d'être sur les routes. Ce que j'entends et je respecte entièrement, ce qui est vrai. Mais dans un autre sens, en fait, je ne comprends pas comment un cycliste peut être sur la route sans avoir de mini-code de la route. À partir du moment, et pas tous, j'entends bien que certains ont des voitures et que donc ils ont passé le code de la route, mais beaucoup ne l'ont pas. Donc comment tu peux être sur la route si tu ne connais pas la priorité droite, les angles morts, les panneaux, les feux de signalisation? Ils foncent et se faufilent et on y va, et parce que de toute façon on se croit un peu tout-puissant. Donc moi je pense qu'il y a un...
1: Donc vous voulez le permis théorique pour les cyclistes?
2: Oui.
1: Théorique et pratique ou juste théorique?
2: Non, théorique, tu dois connaître un peu qu'est-ce qui t'entoure, les panneaux qui t'entourent, les priorités, c'est quoi, qu'est-ce que je vois maintenant, qui doit passer, comment fonctionne un rond-point, j'en sais rien.
1: Un cycliste ne connaît pas la notion du panneau stop, non, de la priorité de droite, du feu rouge?
2: Ah non, ils foncent les feux rouges, ils ne les voient même pas, et je ne sais pas quel feu ils respectent finalement. Parce
1: Il y a des feux qu'ils peuvent passer, vous le savez. Hein.
2: Oui, bien sûr, je le sais. Mais ça ne va pas, ils ne respectent pas, et ils vont très vite, ils ne respectent pas les piétons. Si un piéton veut passer sur un passage piéton, il ne s'arrête pas. Donc, il n'y a pas ce respect entre usagers faibles. Il n'y a pas les cyclistes, il y a un problème à part.
1: Et pour ma part, c'est parce qu'ils ne connaissent pas ou parce qu'ils ne veulent pas?
2: Je pense qu'il y a un peu des deux, mais certains ne connaissent pas. À partir du moment où moi, j'ai appris beaucoup de panneaux de la route après avoir passé mon permis théorique. Tu ne peux pas les connaître avant, c'est logique. Ils doivent étudier et ils doivent avoir une plaque d'immatriculation. Ils ne peuvent pas faire ce qu'ils veulent et se faufiler.
1: Donc vous voulez un permis théorique, une plaque. Est-ce que les automobilistes et les piétons ont aussi une responsabilité là-dedans? Parce que vous me parlez de problèmes de cohabitation et vous ciblez les cyclistes. Est-ce qu'il y a d'autres responsables?
2: Le cycliste respectera lui-même la route et qu'il aura peut-être de meilleures infrastructures pour niveau piste cyclable, tout ça, je suis totalement d'accord que ça doit être aménagé pour eux, pour leur sécurité. Mais une fois qu'eux seront à leur place, les usagers resteront à la leur, il y aura une meilleure entente générale.
1: Donc vous dites aux cyclistes, d'abord vous faites un effort et après tout le monde se respectera.
2: Oui, et qu'ils doivent passer un code de la route et une plaque d'immatriculation obligatoirement. Tu ne peux pas être sur la route, on ne peut pas t'identifier.
1: Ben merci Camille pour votre appel, 070-233-466 pour réagir à ce que vous venez d'entendre. J'attends vos commentaires. On va chez Karine maintenant à Bruxelles. Bonjour Karine.
3: Bonjour.
1: Karine, avant d'avoir votre commentaire, je voudrais votre réaction. Il faut un code de la route pour les cyclistes?
3: Mais écoutez, en fait, tout ce qu'a dit cette dame avant moi, je suis d'accord entièrement.
1: Donc, plaque d'immatriculation et code de la route.
3: Un peu de la jungle. Je me disais, même en tant que piéton, pour traverser au vert, on est obligé de regarder à gauche, à droite, parce que tout à coup, une trottinette va passer au rouge, un vélo cargo avec des enfants. Enfin, les vélos, ils ont l'impression que, comme ils sont à vélo, ils peuvent tout faire. Et après, je trouve aussi que les voitures aussi, c'est un problème, hein, mais... Je suis d'accord avec tout ce qu'a dit la personne.
1: Donc le plus gros problème de mobilité, c'est le comportement des cyclistes?
3: Non, justement, je suis d'accord avec la personne d'avant, c'est le comportement de tout le monde ensemble.
1: Mais c'est quoi la solution?
3: Avec les règles, on est bien.
1: Vous vous déplacez comment, vous, Karine?
3: À pied. Avant, je prenais le vélo, mais moi, c'était plutôt les rails de tram. Mais ça, c'est parce que moi, je suis distraite. Donc je tombais, enfin je me prenais la roue dans les rails de tram.
1: Ouais.
3: Donc je me suis dit, peut-être on va arrêter là.
1: Donc à pied et transport en commun, c'est ça que vous utilisez?
3: Comment?
1: Donc vous vous déplacez à pied et en transport en commun maintenant?
3: Exactement.
1: Alors, et ça marche les transports en commun, Karine? Parce que j'ai eu des critiques tout à l'heure là-dessus.
3: Sur
1: les transports en commun?
3: Oui, c'est que c'est mal desservi, c'est-à-dire qu'il faut vraiment s'y prendre bien à l'avance. Même Bruxelles, c'est pas une grande ville, mais pour aller du nord au sud, quelquefois, c'est une heure et demie où tu te dis, mais enfin, c'est dingue. Donc voilà, c'est un petit peu mal desservi et c'est un peu cher, je trouve.
1: Vous payez combien aujourd'hui?
3: Moi, je paye à l'unité parce que justement, je prends plus d'abonnement parce que sinon, je préfère aller à pied quand j'ai le temps. Donc voilà.
1: Donc il faudrait que le tarif soit plus bas. Vous voulez bien payer combien pour prendre le métro, le bus, le tram?
3: Je me dis que ça pourrait être pas mal en fonction des revenus, par exemple.
1: Donc tarif des transports en commun en fonction des revenus?
3: Je me dis ça pourrait être pas mal, ça.
1: Et là, vous les prendriez plus souvent?
3: En tout cas, je prendrais l'abonnement d'office.
1: Merci Karine pour votre appel. 072 233 466 pour nous rejoindre en direct. On parle entre autres de mobilité ce matin, à l'occasion de l'opération Parlons Solution, Ma Mobilité, Mon Choix. Quel est le plus gros problème que vous identifiez? Je vous attends avant 10h30. Et si vous avez des questions à propos de la mobilité, que ce soit pour avoir un remboursement de vos trajets, pour aller au travail, des questions sur les abonnements, sur les tarifs, pourquoi pas, sur les liaisons, sur n'importe quelle question qui concerne la mobilité, vous pouvez appeler les experts qui vous attendent jusqu'à tout à l'heure. Jusqu'à fin d'après-midi, 02 737 37 77. On va aller chez Yvette maintenant à Knokke. Bonjour Yvette.
4: Oui, bonjour Cyril.
1: Bienvenue dans C'est vous qui lit. On parle de tout à fait autre chose avec vous. Une avocate des parties civiles au procès de Paolo Falzone qui n'apprécie pas les looks choisis par l'accusé durant son procès. Ce serait un manque de respect pour les victimes et pour leur famille de venir tous les jours avec un look très soigné, des cheveux gominés, une barbe bien entretenue et des marques chères bien visibles. Vous avez la même analyse Yvette?
4: Oui, partiellement. Ben, je me rallie un petit peu à ce qui s'est déjà dit dans les témoignages. La sobriété.

0: C'est quoi la sobriété?
1: La sobriété, c'est bon, peut-être un t-shirt, même une chemise, mais pas l'affichage de marque chère. Ça confirme un petit peu son, l'image qu'on en construit de la grosse voiture bien chère et de l'esbrouf, on dirait qu'il est en présentation tous les jours.
0: Mais donc vous voyez la tenue, vous savez qui est la personne?
1: De la manière dont elle veut se présenter.
0: Mais on dit tout le temps, l'habit ne fait pas le moine.
1: Mais oui, mais ça reflète quand même la manière dont il se positionne dans la société, un petit peu cette image d'influenceur que, bon, excusez-moi, qui sont-ils? C'est pas quand même le tout haut du panier.
0: Prenons point par point dans ce que l'avocate reproche. Les cheveux gominés, ça
1: oui,
0: passe ou pas?
1: Au niveau de la coiffure et de la barbe, moi je trouve que c'est être soigné. Eh bien, ce qui me dérange dans l'irrespect, mais je trouve que c'est vraiment de l'immaturité parce qu'il est en train de confirmer son image, c'est l'affichage de marque chère, de vêtements de marque chère.
0: Donc on ne peut pas avoir de marque à son procès?
1: Mais pas qu'on ne peut pas avoir, c'est l'image qu'il est en train de confirmer et qui risque de lui desservir. Mais maintenant, je vais pas me tracasser pour lui. Mais
0: on m'a fait une proposition tout à l'heure. La tenue de l'accusé, une tenue neutre, unique et identique pour tous les accusés.
1: Non. Continuer à être soi-même, qu'il mette une chemise, c'est l'affichage vraiment de marque.
0: Oui, mais vous me dites, il doit continuer à être lui-même s'il s'habille comme ça tout le temps.
1: Oui, voilà, c'est assez risqué et péril, hein, parce que c'est ce qui est en train de se passer, c'est qu'il confirme l'image qu'on s'en fait, la grosse voiture, de l'esbrouf, de l'étalage d'argent, alors que bon, il est peut-être quand même pas vraiment dans le haut du panier. Et je trouve aussi qu'en arrivant ainsi, c'est un petit peu de l'irrespect. J'étais stagiaire en hôpital en son temps, ouais. Très longtemps. Moi, là aussi, j'étais jeune, j'aimais bien m'habiller un petit peu de manière. Et très vite, ma chef de stage m'a expliqué, écoute, les gens ici sont à l'hôpital, ils sont malades, et toi, tu arrives un petit peu trop ouf, quoi. Et c'est une remarque que j'ai acceptée, mais d'un autre côté, au fur et à mesure de ma carrière, je me suis dit, bon, oui, je vais à la rencontre de personnes qui ne sont pas toujours bien, et arriver avec la fraîcheur de la jeunesse, ça peut faire plaisir, et on reçoit des compliments, donc ça fait plaisir d'avoir la visite de quelqu'un.
0: Mais dans ce cas-là, il faut de la sobriété.
1: Ici, l'enjeu est tout différent. Ouais.
0: Mais merci Yvette pour votre appel, on va en parler avec Romuald qui nous appelle. Bonjour Romuald.
2: Bonjour Cyril.
0: Faut de la sobriété, sinon ça dit quelque chose de la personne.
2: Bon, moi je ne trouve absolument pas, autant je ne le défends pas, hein, qu'il prenne perpète, il n'y a aucun doute là-dessus.
0: Ça c'est la justice qui fait son travail, Romuald.
2: Bien sûr, mais la justice, c'est l'avocat fait partie de la justice, et c'est lui qui dit que voilà, il n'aurait pas dû, il ne devrait pas venir habiller comme ça. Je vois pas en quoi ça change les faits.
0: Une des avocates des parties civiles dit il a cette volonté de se placer au-dessus des autres avec des marques chères parce que pour lui seul l'image compte. C'est un manque de respect pour les victimes et leurs familles.
2: Ça, on l'a déjà dit, que seule l'image compte, que c'était un gars comme ça, du m'as-tu vu, déjà les vidéos, c'était un peu pour ça aussi. Mais qui vienne en training Lidl, les cheveux mouillés, en sentant le chien mouillé, qu'est-ce que ça change, si ce n'est que la vision.
0: On m'a dit justement qu'un look comme ça, sans citer de marque, mais que ce serait une autre image, ça pourrait donner l'impression d'avoir quelqu'un qui s'en fiche complètement.
2: Ce serait une autre version des faits. Ce serait, ouais, il s'en fout, voilà, exactement. Alors qu'ici, le gars, je pense, d'après ce qu'on dit, parce que je le connais pas personnellement, mais d'après tout ce qu'on dit sur lui, parce que ça aussi, c'est un gros problème, on le met toujours en avant. En l'occurrence, ici, sur sa tenue, on en fait une star à force d'en parler. À la limite, on s'en fout de comment il est habillé. Il est jugé pour des faits, pas pour la tenue qu'il porte.
0: Hey, mais j'entendais tout à l'heure Nawel qui était sur le plateau, qui disait, après une affaire, avoir eu justement un article à ce sujet, qui disait que l'habit fait le moine au tribunal. Des avocats conseillaient leurs clients sur les tenues à porter.
2: Tant mieux qu'il reste habillé comme ça, ça montre tout ce qu'il est. C'est du m'as-tu vu, regardez-moi, et c'est ce qu'il a fait avec son véhicule. En faisant ses vidéos au moment du drame. Donc, moi, ça me plaît qu'il soit habillé comme ça. Et en plus, je pense que, vu tout ce qu'on dit sur le gars, le peu que j'ai pu cerner de ce gars-là, Je pense qu'il n'a rien d'autre dans sa garde-robe que des vêtements comme ça.

0: c'est papa maman qui lui achète tout comme la.
1: Oui, mais il y a des avocats qui parfois arrivent avec des vêtements. C'est ce qu'on m'a expliqué tout à l'heure sur le plateau, et on avait eu maître Danny Sprottel, ce qu'il avait expliqué aussi à l'occasion de la sortie de son livre où il racontait des gros procès où il est arrivé avec des vêtements pour ses clients. Il faudrait que son avocat vienne avec des vêtements.
0: Ouais, mais après ça c'est l'image de la justice. Quand on dit il y a plus rien qui va, même dans la justice, ben voilà, même les avocats font en sorte de donner une autre image que la réalité de le client.
1: Ouais, mais est-ce que ça a une importance finalement?
0: Pour moi, non. Maintenant, je n'ai jamais été juré, donc je ne sais pas dans cette position-là qu'est-ce que ça ferait, en tout cas pour moi, mais je ne pense pas que je m'attarderai sur une tenue vestimentaire. Faisons-la, qu'ils soient habillés n'importe comment, ça n'aggrave pas et ça ne désaggrave pas ce qu'il a fait. Pour moi, ça ne change rien du tout.
1: Merci Romuald d'avoir partagé votre point de vue. Dans un instant après la pause, on parlera à Lily, elle viendra nous dire si aujourd'hui c'est un scandale, si c'est inacceptable de chanter du Patrick Bruel. Parce qu'il y a un groupe qui reprend les chansons du chanteur. Mais il y a plein de concerts annulés depuis les accusations et plaintes pour viol et agression sexuelle. Et ils disent dans la DH ce matin, on n'est pas Patrick Bruel, on joue son œuvre musicale. On verra ce que Lily en pense juste après ça.
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1: Avant de retrouver l'équipe dont n'est pas des pigeons, dès 10h30 sur Vivacité, on va chez Lily à Braine-l'Alleud. Bonjour Lily.
2: Oui, bonjour.
1: Bienvenue dans l'émission. Il y a un groupe qui reprend des chansons de Patrick Bruel, un groupe liégeois, qui voit plein de dates annulées. Et il dit ce matin dans l'ADH, on n'est pas Patrick Bruel, on joue son œuvre musicale. C'est inacceptable de chanter Patrick Bruel aujourd'hui?
2: Je dirais pas le mot inacceptable, mais comme Patrick Bruel a été, disons, met sa carrière entre parenthèses en attendant le procès.
1: Ah, pour l'instant, il n'a pas annoncé l'annulation de sa tournée. Il n'est pas sur les festivals. Il n'a pas dit qu'il mettait entre parenthèses sa carrière.
2: Oui, mais de toute façon, je pense que déjà le fait d'avoir annulé tous ces festivals, c'est important. Donc je pense que ce groupe le met en valeur. Donc en attendant, je trouverai un autre chanteur à représenter, mais je mettrai aussi Patrick Bruel un peu de côté.
1: Quoi. Mais le groupe dit qu'il faut être modéré tant que les procédures judiciaires ne sont pas terminées.
2: Oui, il faut être modéré, mais je pense que pour le moment, on peut un peu freiner, parce qu'ils défèrent la chronique avec des choses qui ne sont pas très jolies.
1: Oui, mais eux disent, c'est du boulot pour nous, c'est de beaucoup d'implications.
2: Oui, il y a du boulot, bien sûr, il y a beaucoup de gens qui vont perdre de l'argent, parce qu'il n'y a pas que Patrick Bruel, il y a tous les gens qui travaillent autour, c'est un fait. Mais il y a des faits qui sont beaucoup plus importants, qui ne sont pas très beaux, et même s'il est présumé innocent, on ne peut pas dire qu'il y a 30 femmes qui ont menti. Donc il y aura certainement un procès qui sera...
1: Donc on annule toutes les chansons reprises par un groupe, même sans condamnation.
2: Par ce groupe-là. Oui, par ce groupe-là, parce que le fait qu'il touche encore des droits d'auteur, ce n'est pas normal. Il stoppe ses concerts, donc il ne gagne plus rien, mais on doit aussi stopper les droits d'auteur qu'il reçoit. Donc c'est ça qui n'est pas logique, quoi. Voilà.
1: Eh ben merci Lily pour votre appel depuis Braine-l'Alleud. Je vous souhaite une excellente journée. Les trois débats continuent sur la page Facebook de C'est vous qui le dites. N'hésitez pas à aller commenter. Et je vous rappelle que si vous avez des questions par rapport à la mobilité, grosse opération Parlons Solutions aujourd'hui toute la journée, le call center est ouvert. Les experts vous attendent. 02 737 37 77. On en reparle, on n'est pas des pigeons.
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1: Alors Simon, oui, il y a la mobilité, mais il y a aussi plein d'autres soucis que vous allez régler.
3: Ah ben oui. L'émission continue comme d'habitude, mais effectivement, on va parler solutions, on va aussi parler de deux dossiers, on va faire le tour de l'actualité conso. Bref, les pigeons comme d'habitude, Cyril.
1: Eh ben parfait, bonne émission.
3: Bonne journée.
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3: Et bonjour à toutes, bonjour à tous. Bienvenue, les pigeons sont mobilisés pour vous aider. Ce matin, Martin, on vient en aide à Guillaume.
5: Oui, Guillaume qui est un client des baffles Bose. Vous voyez peut-être des baffles qui sont de qualité mais qui coûtent aussi très cher. Et soudainement, il y a quelques mois, Bose a décidé de supprimer toutes les fonctionnalités des baffes pour lesquelles Guillaume a payé très très cher. Alors est-ce bien normal tout ça? On va les appeler tout à l'heure.
3: Louisiane, vous nous racontez la mésaventure de Nastasia.
6: Oui, Nastasia qui a payé 399 €, c'était en 2021. Elle voulait soutenir une start-up qui promettait un composteur d'intérieur. La livraison était prévue un an plus tard, mais elle n'a toujours rien reçu. Donc on va essayer d'obtenir un remboursement.
3: Ah, et puis dans le journal de la conso, Audrey, on parlera de changements prévus dans les rayons.
7: Oui, exactement. Surtout pour nos articles de petit déjeuner. J'espère que vous déjeunez le matin avant d'aller au travail. C'est très important. Hein.
5: Le plus important de la journée.
7: Exactement. Et pour stabiliser justement toute la glycémie, etc. Parlons de glycémie. Il va y avoir en effet des changements, entre autres sur les pots de miel et autres affaires du matin. Et puis on parlera aussi de l'inflation de manière générale. D'une bonne nouvelle pour les victimes de phishing. En tout cas, on a l'impression que ça avance un petit peu dans la direction de la protection du consommateur face aux tentatives de phishing. Et puis il sera question aussi de parking aux alentours des aéroports, surtout celui de Brussels Airport.
3: Et puis on parlera mobilité, donc on parle solution sur les antennes de la RTBF. On rappelle le numéro du call center pour vos témoignages et vos questions, 02 737 37 77. Et puis pour réagir en direct dans l'émission, il y a le numéro WhatsApp 0470 07 20 23.
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3: Et on est ensemble jusqu'à midi, notamment en musique avec Tame Impala. Dracula.

0: Impala, c'était Dracula sur Vivacité.
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0: Oui, si c'est tant pis pour elle, mais c'est plutôt tant pis pour lui. C'est tant pis pour Guillaume, on a l'impression. Avec cette fameuse fonctionnalité sans touch, fonctionnalité des enceintes Bose, Martin.
2: Exactement. Hein, donc, ces baffles Bose, vous connaissez peut-être cette marque hein, qui propose des baffles de qualité, mais qui coûtent quand même assez cher. Et Guillaume, il en a depuis pas mal d'années. Il a 5 équipements au total qui sont tous reliés entre eux via notamment une fonction appelée Bose SoundTouch qui permet notamment d'accéder aux plateformes de streaming, qui permet de connecter tous les baffles entre eux pour qu'ils lisent simultanément la même musique forcément. Donc voilà, pas mal de choses qui sont des raisons, des arguments de vente pour ces fameux baffles. Et le problème, c'est que toutes ces fonctionnalités, elles ont disparu.
0: Bonjour Guillaume.
3: Bonjour.
0: Vous en avez combien des enceintes Bose chez vous?
3: Alors, au total, j'en ai 5. 4 enceintes de la gamme SoundTouch et une barre son complète qui vient faire un home cinéma.
0: Et vous étiez séduit par la qualité du produit jusqu'à présent?
3: Oui, tout à fait. C'est bien pour ça que je les avais achetés, parce que ce sont des produits de qualité qui avaient des chouettes fonctionnalités, mais qui aujourd'hui sont remis complètement en
0: cause. Oui, c'est ça. Là, donc, vous passez d'enceintes qui sont, donc, si je comprends bien, elles sont hyper connectées. Le but, c'est de pouvoir directement sur l'enceinte, pouvoir faire du streaming musical, pouvoir avoir ses radios, sans forcément passer par un téléphone en Bluetooth. Quoi.
3: Oui, c'est ça.
0: D'accord.
3: C'est bien ça. Donc, c'était vraiment un cloud qui permettait l'utilisation des radios par Internet avec un système de prélection avec 6 boutons présélectionnés. On pouvait enregistrer, mettre des playlists, mettre tout ce qui est radio, etc. Mais qui aujourd'hui n'existe plus et on est obligé de diffuser de par notre téléphone vers l'enceinte comme un simple baffle avec du Bluetooth.
0: Qui coûte beaucoup moins cher. Ce genre de baffle Bluetooth, c'est beaucoup moins cher qu'une enceinte connectée. Et vous en avez encore acheté récemment d'ailleurs une enceinte Bose.
3: Au courant de l'année passée, j'en avais racheté une dernière au magasin, donc directement au magasin officiel, même pas en occasion. Donc voilà, c'est ça qui m'a un peu surpris ici début du mois de mai quand ils ont supprimé les fonctionnalités.
0: Et ils les ont supprimées du jour au lendemain? Ils vous ont prévenu?
3: Alors, ils ont envoyé un mail en disant qu'ils allaient supprimer. J'ai vu qu'il y a eu un petit report parce que je pense que ça devait se faire au début février. Puis, je pense que face à la pression et certaines plaintes des clients, ils ont repoussé. Ouais. Et c'est arrivé ici début mai. On a reçu un mail en disant voilà, les fonctionnalités supprimées. Et voilà, simplement.
0: Et un point, c'est tout. Et c'est comme ça. Il n'y a pas eu de proposition de compensation, d'achat vers un nouveau truc.
3: Alors, en regardant bien sur le site, il y a une compensation, il y a une possibilité d'avoir de se financer une nouvelle enceinte de leur nouvelle gamme, mais à l'achat de une. Donc en fait, on vous fait à peu près du 50%, mais ça veut dire qu'aujourd'hui, si je dois remplacer, on va dire les 4 équipements sans la barre son, je devrais redébourser 700 € pour qu'on refinance et me redonner 2 enceintes supplémentaires.
0: Pour des enceintes qui le 5 mai fonctionnait parfaitement.
3: Tout à fait. C'est vraiment ça. C'est des enceintes qui fonctionnent toujours aussi bien, qui sont parfaitement en état de fonctionner, mais aujourd'hui, ils changent leur politique et je devrais moi-même refinancer 700 € pour dire de revenir à ce que j'ai. Et encore, je ne suis même pas certain que leurs nouvelles enceintes font de la diffusion Internet des radios.
0: D'accord. Bon, on va tout de suite se tourner vers la communauté Pigeon. Hein. Vous réagissez en direct au 0470 07 20 23. Si vous aussi, vous avez des enceintes Bose avec cette fameuse fonctionnalité SoundTouch, enfin celle que vous utilisiez, parce que là, aujourd'hui, ça n'existe plus, n'hésitez pas à nous écrire si, comme Guillaume, vous êtes embêté par la suppression de cette fonctionnalité. Et vous, Guillaume, ne bougez pas. On va voir comment on peut vous aider.
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0: Alors Martin, c'est quand même dingue d'avoir comme ça une marque qui du jour au lendemain supprime quelque chose qui apparemment fonctionne très bien.
2: Ah, tout à fait, et on parle bien d'une suppression des fonctionnalités, hein. Donc c'est pas c'est pas une mise à jour qui arrête d'avoir lieu, on ne met pas de nouvelles fonctionnalités, ce sont vraiment des fonctionnalités de base qui ont été supprimées via une mise à jour. Alors la gamme, elle est commercialisée depuis 2013, mais il a expliqué Guillaume, il a encore acheté des produits l'année passée en magasin sans avoir été alerté d'une future suppression de ces fonctionnalités-là. Alors, Bose s'est justifié en ligne, a fait tout un article très complet, parfois peut-être même trop complet, trop détaillé, on s'y perd un petit peu. Mais voilà, la raison principale expliquée pour la suppression de cette technologie, c'est qu'elle a, depuis 2013, la technologie a évolué. Nous ne sommes plus en mesure de continuer le développement et l'assistance de l'infrastructure du cloud qui supporte cette ancienne génération de produits. Bref, en gros, on ne paye plus.
0: Oui, mais attendez, si les constructeurs de voitures se mettent à dire « Oui, en fait, un frein, c'est une ancienne technologie, donc on va vous laisser l'accélérateur, mais on supprime le frein de votre voiture. »
2: C'est un petit peu ça. Et donc, en gros, aujourd'hui, ces baffes, ils fonctionnent, vous l'avez dit, uniquement en Bluetooth ou par câble. Mais donc, ce sont de simples baffes qui, évidemment, coûtent nettement moins cher normalement. Alors, ce qu'on va faire aujourd'hui, c'est tout simplement demander à Bose ce qu'ils proposent pour leurs clients lésés. Et puis, cette fonctionnalité, elle pose la question de l'obsolescence programmée ou logicielle. Et on a vu qu'il y a pas mal de plaintes à ce niveau-là, notamment chez TestAchat. Et on va pouvoir en parler avec eux dans quelques
0: instants. Quelque chose d'aussi flagrant, c'est vrai que c'est assez impressionnant. D'habitude, c'est des mises à jour qui font que ça fonctionne moins bien qu'avant. Mais ici, c'est carrément assumé, c'est une décision du jour au lendemain.
2: On arrête
0: et tant pis pour vous.
2: Et puis en plus, on rappelle quand même, une des fonctionnalités qui a été supprimée, c'est la possibilité d'écouter la radio en ligne, et ça forcément, on n'est pas content. On a des questions à poser là-dessus.
0: Allez, on va traiter ce dossier juste après le RTBF Mobile Info. Et c'est avec vous Mélanie Pousseur. Bonjour Mélanie, comment ça roule en ce moment?
4: Bonjour Simon, bonjour à toutes et tous. Eh bien, nous avons un accident, c'est un rappel à hauteur de Tarsienne sur la Nationale 5 en direction de Charleroi. Deux voitures impliquées. Le passage est donc difficile vers Charleroi, soyez prudents. À Bruxelles, en raison d'un événement, sachez que la place des Palais est inaccessible. Elle sera à nouveau accessible aux alentours de 13h. Et puis, quelques retards sur le rail entre Otigny et Charleroi Central. On parle de retard et suppression entre Hatte et Grammont. Vous voilà prévenus.
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0: Et ce matin, les pigeons sont mobilisés pour venir en aide à Guillaume et ces enceintes Bose qui, du jour au lendemain, ne proposent plus la fonctionnalité Sound Touch. Ça a l'air compliqué comme ça, mais non, c'est juste des enceintes qui étaient connectées, des enceintes intelligentes, connectées à Internet et qui permettaient de diffuser directement sans passer par un téléphone. Des enceintes, en clair, plus cher parce que plus technologique et qui du jour au lendemain se transforme en bêtes enceintes Bluetooth.
2: On retire leur cerveau, on leur dit bon écoutez, vous aviez votre cerveau, vous étiez des enceintes intelligentes, hop maintenant c'est fini, hop on l'enlève et débrouillez-vous avec vos enceintes qui ne sont pas intelligentes.
0: Bêtes,
2: exactement.
0: Voilà, on passe d'enceintes intelligentes à des enceintes bêtes. pour l'instant elles ne sont pas méchantes mais elles sont bêtes. Espérons qu'elles ne deviennent pas méchantes. Et ça fait réagir notamment sur le groupe WhatsApp des pigeons.
4: Oui, 0470 07 20 23, vous nous écrivez, c'est 100% gratuit. Il y a Dylan qui nous dit c'est typique du multimédia IoT.
8: Je ne connaissais pas, en tout cas, c'est typique du multimédia. Les entreprises s'amusent à supprimer des fonctionnalités après achat pour nous pousser à des abonnements ou à nous faire acheter leurs nouveaux produits. C'est ce qu'ils nous écrivent. Il y a Jean-Michel aussi qui nous a écrit et qui nous dit que ça fait partie donc, de l'évolution. En tout cas, la réponse, c'est l'évolution, on ne sait rien faire. Il faut s'adapter, monsieur. C'est vrai que ça commence à taper un petit peu sur le système.
0: IoT, c'est Internet of Things, l'Internet des objets.
8: Ah. Voilà, et bah, vous voyez, Dylan, vous m'apprenez quelque chose. Bah, enfin, c'est moi... Simon qui vient de me l'apprendre. Mais...
0: Oui, mais non, je fais mon malin, mais j'ai juste demandé à un moteur de recherche.
8: Bon. IoT, Internet of Things. Okay.
0: Oui, voilà, c'est quand on commence à mettre Internet dans des objets, dans votre,
8: j'avais compris.
0: Dans votre frigo, dans votre four, dans votre aspirateur.
8: Je ne suis pas une enceinte bête, d'accord. Je ne suis ni enceinte, ni bête.
0: Bon, on va en parler. On l'avait dit, Martin, c'est vous qui nous l'aviez dit, il y a quand même eu pas mal de plaintes qui ont été formulées, notamment auprès de l'association de consommateurs Test-Achat, et on en parle avec sa porte-parole, Julie Frère, qui est au téléphone avec nous. Bonjour Julie.
10: Bonjour.
0: Vous avez reçu beaucoup de plaintes à propos de Bose qui supprime cette fameuse fonctionnalité.
10: Alors, on a déjà reçu une première plainte en novembre de l'année dernière, hein, lorsqu'il y a eu l'annonce de la part de Bose pour la première fois qu'ils allaient mettre fin au support de tous les appareils SoundTouch. Mais on a eu des plaintes qui sont arrivées. On a environ une vingtaine de plaintes.
0: Ah oui.
10: Qui est arrivée, oui, au mois de mai, parce que c'est à partir du mois de mai que le support cloud a effectivement été supprimé. Hein.
0: Oui, oui. Et Guillaume nous racontait qu'en fait, en se renseignant un peu, il a vu qu'il y a eu une première annonce pour février et puis ensuite pour le mois de mai. Donc, on va dire, au moins, ça a été communiqué. Mais est-ce qu'une marque peut, comme ça, décider de mettre fin unilatéralement, en fait, à un service qu'elle offrait depuis plusieurs années ?
10: Oui, bah écoutez, malheureusement, je dois vous dire que oui. Alors, en fait, je vais y arriver. Là où ça pose vraiment problème, c'est qu'il y a encore des personnes qui ont acheté ce type d'appareil en 2022.
0: Ça veut dire que Guillaume nous a dit l'année passée encore sur le site, dans un magasin Bose même.
10: Ah voilà. Donc on a vraiment des personnes qui l'ont acheté de très récemment. Alors, qu'est-ce qui se passe au niveau de la loi ? En fait, il n'y a pas de règle claire aujourd'hui qui concerne la durée pendant laquelle une entreprise doit assurer le support logiciel de ses produits. Il y a une législation récente qui existe uniquement pour les smartphones et les tablettes. Et là, donc ça c'est évidemment une bonne nouvelle, et là il y a un support logiciel qui est obligatoire pendant au moins 5 ans après la vente du dernier produit qui utilise ce logiciel.
0: D'accord.
10: Mais pour les autres catégories de produits, il n'y a aucune règle spécifique qui existe encore. Bon, alors, ça ne signifie pas pour nous, clairement, que là, ça a été suffisant, ce que Bose a proposé, parce que c'est clairement très critiquable du point de vue des consommateurs. Et si vous me citez un exemple encore très, très récent, on n'en a pas eu d'aussi récent chez nous, mais c'est très critiquable d'un point de vue droit des consommateurs, qu'il n'y ait aucune communication, en fait, au moment où on fait l'achat, de se dire, bah, en fait, je vais avoir un support d'un an, deux ans, enfin, c'est très, très court. Et je le rappelle, il y a des personnes chez nous qui ont acheté tout un système qui leur a coûté parfois plus de 3000 euros. Enfin, c'est des grosses sommes.
0: Oui.
10: Mais c'est aussi vachement critiquable sur le plan environnemental, hein, parce que c'est des appareils qui fonctionnent encore parfaitement.
0: Bien sûr.
10: Mais à cause de l'arrêt du support, et c'est aussi Bose qui a décidé de la façon dont tout ce système allait fonctionner, bah, ces appareils deviennent inutile pour les consommateurs.
0: Ah bah oui.
10: C'est pour ça qu'on essaye de plaider au niveau européen pour qu'il y ait des règles plus strictes, similaires à celles qui sont applicables pour les smartphones et les tablettes, qui s'appliquent aussi pour ce type de produit.
2: Et vous avez déjà eu des réactions de Bose à ce sujet-là ? Ils ont donné plus d'informations ou d'explications ?
10: Non, ben voilà, on estime qu'il y a une durée, comme un peu ce que vous citiez avant, hein, il faut s'adapter. À un moment, la technologie change, les technologies évoluent, on arrête de... Oui, mais en fait, c'est vraiment une forme d'obsolescence prématurée.
0: Mm-hmm.
10: Quand on pense à l'obsolescence prématurée, souvent on pense à des appareils qui tombent trop vite en panne, qu'on peut plus réparer, il n'y a plus de pièces de rechange disponibles, etc. Mais ici, vraiment, ces nouvelles formes d'obsolescence programmée qui sont logicielles, on l'a eu encore il n'y a pas longtemps, hein, avec Windows 10, On va peut-être l'avoir ici aussi avec des Kindle. Enfin, il y a toute une série d'appareils que les consommateurs ne peuvent plus utiliser parce que le fabricant ne supporte plus, le logiciel ne supporte plus les mises à jour. Mmh. Et c'est pas clairement communiqué au moment de l'achat. Et malheureusement, il n'y a pas aujourd'hui de règles qui imposent une durée minimale de support. Donc il faut vraiment que ça change au niveau européen, on y travaille.
0: Oui, oui, parce que ce qui est dingue, c'est de se dire qu'on est ici face à un produit qui en fait change même de catégorie. On a l'impression de... Allez, c'est comme si on achetait une voiture de luxe et puis tout à coup, du jour au lendemain, on se retrouve avec un vélo. Ouais.
10: c'est super le vélo.
0: Ah, c'est super le vélo, effectivement. Mais moi, si j'achète une voiture de luxe, c'est pour avoir une voiture bien de luxe et pas un vélo. Et on a plein de témoignages qui continuent à tomber. On a Fab qui dit, moi, je peux même plus... Je les avais achetées pour les connecter les unes entre elles, pour avoir une enceinte dans le salon et une enceinte dans la cuisine.
10: Oui,
0: et cette fonctionnalité-là ne fonctionne plus. Pareil pour Yvan, qui nous écrit aussi, SoundTouch 20, SoundWave, même problème dans les deux cas. Impossible d'utiliser cette fameuse nouvelle fonctionnalité.
10: Vraiment, je comprends très bien la frustration et je pense que à l'époque, je vais faire ma boumeuse, mais à l'époque, les enceintes qui n'avaient pas de fonction intelligente, on pouvait les garder pendant 30 ans. Enfin. Ouais. Donc voilà, maintenant, avec la dépendance au service cloud, on a une durée de vie utile qui est vraiment réduite. Mmh. Et encore une fois, ce qui nous dérange surtout, c'est que le consommateur ou la consommatrice n'est pas informé de cela au moment de l'achat. Donc nous, on aimerait qu'il soit au moins indiqué, nous garantissons le support de ce produit pendant au moins X années. Mmh. Et on peut se faire alors une décision informée en pleine connaissance de cause, ce qui n'est pas du tout le cas aujourd'hui. Donc, je comprends très très bien la frustration et on est très embêtés de ne pas pouvoir aider les personnes qui se trouvent dans cette situation en raison de ce vide législatif.
0: Et ce vide législatif, il est à combler au niveau européen, selon vous ?
10: Oui, oui, tout à fait. C'est vraiment des règles qui doivent être adoptées au niveau européen. Ce sont des produits aussi qui sont vendus sur le marché européen, sur le marché international. Donc c'est là que ça doit se faire. Après, il est possible que ça arrive. Hein. Vous savez, il y a le fait que, par exemple, la garantie légale s'applique sur ces aspects-là. De logiciels, par exemple, c'est assez récent. Donc, le droit a toujours un petit train de retard par rapport aux évolutions technologiques. Mais donc, on peut espérer que ça va s'appliquer également un jour. Mais dans l'intervalle, effectivement, on est un peu démunis et très frustrés face à ce type de pratique.
0: Une dernière question, Julie. On est en train de recevoir plein de témoignages de tous ces auditeurs qui se sentent lésés par leur enceinte Bose. Est-ce qu'on les redirige aussi vers TestAchat?
10: Alors, donc malheureusement, par rapport vraiment à cet aspect de est-ce que je vais pouvoir exiger un remboursement de mon achat en raison du manque d'information, ça va être difficile d'obtenir quelque chose, sachant que la loi n'impose pas d'obligation aux fabricants. Après, moi, je pense que ça vaut toujours la peine, certainement pour le cas qui vous a été soumis, ou monsieur, si j'ai bien compris, a acheté l'année passée, de contacter le fabricant en disant, écoutez, moi, j'ai acheté il y a un an, j'avais aucune information. Je me trouve dans cette situation, qu'est-ce que vous proposez? Je pense qu'il faut, surtout avec les sommes en jeu, il ne faut pas hésiter à le faire.
0: Très bien, comme ça, on a un petit angle d'attaque. Merci beaucoup Julie d'être intervenue en direct dans cette émission. On vous dit à très bientôt. On marque une courte pause, on se retrouve juste après.
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0: Et ce matin, les pigeons sont donc mobilisés pour venir en aide à Guillaume et à vous tous qui nous écrivez au 0470 07 20 23 ou à l'adresse sospigeon@rtbf.be. Et les témoignages, ils continuent à pleuvoir, Audrey.
8: Oui, il y a Philippe qui nous a écrit via notre adresse mail, mais deux enceintes à plus de 600 euros devenues de simples baffes, c'est honteux. Et c'est vrai qu'on peut comprendre un petit peu le désarroi quand on se retrouve dans ce genre de situation et qu'on a dépensé autant d'argent. Il y a Olivier qui nous a écrit aussi, Martin, et moi ça dépasse ma sphère technique d'ouvrir le serveur.
2: Oui, c'est ça, les rendre en open source. Donc ça voudrait dire, alors selon ma compréhension de la situation, cela voudrait dire que, si vous voulez, la technologie puisse être installée via d'autres plateformes. En fait, je pense que c'est comme ça que cela peut être fait. Maintenant, évidemment, ça demande quand même d'avoir pas mal
0: de compétences techniques
2: et que ce soit fait par d'autres personnes qui prendraient le temps de le faire aussi.
0: Oui.
2: Et ça demande quand même beaucoup de démarches. C'est assez dingue. Je trouve que ce que nous a expliqué Julie, qu'il n'y avait pas de législation européenne en la matière et donc les marques peuvent faire ce qu'elles veulent à ce niveau-là. Ça me dépasse.
0: Et ça concerne Bose, mais ça concerne une autre marque européenne ici pour le coup, Sonos. C'est Philippe qui nous l'explique. Les systèmes Sonos avaient fait plus ou moins la même chose il y a 3-4 ans. Du jour au lendemain, des haut-parleurs qui n'étaient plus compatibles avec les haut-parleurs achetés précédemment. Donc si on voulait garder un ensemble audio qui communique parfaitement, fallait tout racheter ou alors arrêter d'en acheter.
8: C'est quand même fou, hein.
0: Mais oui. Ouais. Moi, je trouve ça fou. Et effectivement, ces objets qui fonctionnent avec des logiciels et avec Internet, en fait, on peut leur ajouter ou leur supprimer une fonctionnalité très, très facilement et très, très rapidement.
8: Alors, on s'en prend en otage, je trouve, dans ce genre de situation, parce qu'en effet, il faut soit dépenser de l'argent, soit arrêter.
0: Bref, on va continuer à parler. On va appeler Bose dans un instant. Mais d'abord, on va passer à la météo de Denis Collard.
22: Bonne fin de matinée à tous. La situation est calme à l'heure actuelle, le temps est sec et on s'attend à ce que ça dure encore un tout petit peu. Dans le courant de la journée, on n'exclut pas le retour de quelques averses, mais beaucoup moins nombreuses que ce que l'on a connu les jours précédents. Il y aura aussi des éclaircies qui sont déjà de retour par l'ouest et qui pourraient gagner un tout petit peu de terrain. Le vent sera modéré aujourd'hui, secteur sud-ouest, des rafales de 40, localement 50 km/h au littoral. Côté température, on ne dépassera pas 16 à 20 degrés pour les maximums. C'est tout juste de saison. La tendance, les averses vont se multiplier ce soir et la nuit prochaine. Et demain, on va connaître une nouvelle journée beaucoup plus instable à nouveau, avec des averses et même localement un coup de tonnerre. Côté température, on perdra encore 1 degré par rapport à aujourd'hui.
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0: Vous êtes sous les coursives du cours Philippe Châtrier, là où attendent les joueuses. On a une joueuse. Prête.
1: Bonjour à toutes et à tous, on est ravis de vous accueillir pour ce 11e jour à Paris, 11e jour de Roland-Garros, jour de quart de finale, deux quarts de finale féminin, avec d'abord l'opposition entre Kalinskaya et Chwalinska, la polonaise issue des qualifications, et puis tout à l'heure dans la foulée, la numéro 1 mondiale Sabalenka face à Diana Schneider qui avait éliminé notamment Madison Keys au tour précédent, et puis tout à l'heure, cet après-midi, on aura l'opposition entre Félix Auger-Aliassime et Coboli. Et puis, en fin de journée, Alain Sechel, Berrettini, Arnaldi. Tout cela d'abord en début de journée avec Didier Jacquet. Salut Didier.
2: Salut, salut, bonjour à tous.
1: On va vivre, bien d'abord, je le disais, ces deux quarts de finale dans le tableau féminin, entre d'abord Kalinskaya et Chwalinska, l'étonnante Chwalinska issue des qualifications. Mais on a souvent une petite surprise comme ça dans le tableau féminin, ça arrive plus souvent côté masculin. Cette année, c'est Chwalinska qui a éliminé notamment Elise Mertens.
2: Oui, alors je vais vous faire une petite confidence, parce qu'on a eu la chance évidemment de pouvoir commenter les matchs de David en qualif, et le premier match, eh bien, juste avant le match de David au premier tour des qualifications, eh bien, avec cette jeune joueuse que vous voyez à l'écran. Et on s'était dit avec Laurent il y a quelques jours, waouh, elle la touche quand même bien, elle est gauchère, elle peut peut-être embêter quand même pas mal de joueuses. Eh bien, on s'est pas trompé, elle est toujours là.
1: Et la voilà accueillie par le speaker et par le public sur ce court Philippe Châtrier. C'est donc une grande première forcément pour elle, qui a trois titres en Challenger 125, mais qui goûte à cette expérience-là. Ce n'est pas n'importe qui non plus, parce qu'elle est de la génération d'Iga Swiatek, hein, et elle a plus ou moins le même âge, hein. Elle a 24 ans, 25 ans pour Swiatek, qui n'est plus dans le tableau justement. Et face à elle, voilà cette joueuse-ci, Anna Kalinskaya, la Russe, 24e au classement WTA, 27 ans, mais qui a été 11e mondiale en 2024. Ce sera une opposition intéressante, Didier, parce que opposition de style.
2: Oui, et puis bien sûr, d'abord on a cette jeune demoiselle, vous l'avez dit, qui est confortablement à 6 à son rang, avec un ranking confortable qui lui assure évidemment des retours d'abord financiers, parce qu'il ne faut pas l'oublier, c'est un travail qui doit rapporter à l'inverse de son adversaire du jour qui galère dans les qualifications de grands tournois, et qui, pour la petite anecdote, avait vraiment du mal à payer son hôtel en qualification et se devait de remporter quelques matchs pour essayer d'équilibrer ses budgets. Eh bien, elle a fait bien mieux que cela finalement, et c'est vrai que les montants sont importants et qu'on ne se rend parfois pas compte que des filles qui sont 130, 140, 120,
1: eh bien... Parce qu'ici elle était 115e, 114e mondiale, et pour le grand public on se dit, ben voilà, 115e mondiale, elle fait sa carrière, elle fait ses tournois, mais pas du tout en fait. Finalement, il faut faire tourner l'entreprise, et la preuve ici, elle devait payer son hôtel, mais finalement ça va financer sa saison. Alors on rappelle que forcément les prize money, ce sont des prize money brutes, et puis il faut payer son staff, il faut payer les hôtels, il faut payer les voyages, il y a quand même beaucoup, beaucoup de frais engendrés ici. Quart de finale, ça fait 470 000 euros brut, bien évidemment, mais il y a beaucoup, beaucoup de choses à payer sur une saison.
2: Ce sont tous des chefs d'entreprise, avec en effet, hein, tout ce qui gravite autour d'eux doit impérativement être finançable. Et donc la seule manière de financer, c'est de gagner des matchs pour s'octroyer la possibilité peut-être qu'il y ait des sponsors qui viennent taper à votre porte. Pour cela, il faut jouer les tournois du Grand Chelem, et pour ça, il faut être 102, 103, 104 mondial, ou sinon, au-delà de ça, malheureusement, eh bien, on ne parvient pas à équilibrer les budgets. Ça, c'est la réalité du jour.
1: Et puis, il faut rentrer dans les tableaux, évidemment. Dans le tableau final, c'est beaucoup plus facile que de passer par les qualifications. Elle a déjà joué 7 matchs, forcément, Maya Chwalinska. 3 en qualif et puis 4 dans le tableau principal, en éliminant d'abord la chinoise Zheng, et puis Mertens au deuxième tour 6-4, 6-0. Maria Sakkari tout de même, hein, au troisième tour en 3-7, et puis la française Diane Paris.
2: Ouais, on peut dire qu'en tout cas cette jeune demoiselle n'a pas la pression, parce que finalement elle est jeune de tout dans ce Roland-Garros, puisque comme vous venez de le dire Thibaut, c'est la première fois qu'elle se retrouve à pareille fête, et donc c'est que du bonus depuis le début finalement, et donc elle ressent pas le stress comme ça a été d'ailleurs malheureusement le cas pour Diane Paris là en face de tous ses supporters, où ça a été compliqué.
1: Oui, et puis je disais, elle ne vient pas n'importe où, elle sort un petit peu de l'ombre de Swiatek aussi. C'est vrai que c'est la troisième polonaise en quart après Radwanska et Swiatek, voilà le toss entre les deux joueuses. Oui, je disais qu'elle sort un petit peu de l'ombre parce qu'elle était considérée comme une espoir du tennis polonais. Je disais, elle est de la même génération que Swiatek. Et puis, elle a connu en en 2019.
3: Il faut que tu regardes par là.
1: D'abord une petite photo.
3: Ouais. Reste là.
1: Voilà. Elle a connu en 2019 un burn-out. Elle a eu pas mal de blessures au genou, au coude. Et puis elle était en burn-out à ce moment-là, perte d'envie, fatigue mentale. Et puis après Wimbledon 2021, elle a fait une pause. Elle a arrêté. Et bien ce Roland Garros 2026, c'est un peu l'aboutissement de cette période de renouveau un peu pour elle, qui a connu ce coup d'arrêt aux alentours de 2021. Et donc voilà, maintenant elle sera d'ores et déjà assurément 48e au classement WTA. Et ça va déjà changer sa vie, on le disait Didier. Ça, une fois qu'on entre dans le top 50, ça change déjà un petit peu le scénario, même si forcément il faut tenter. On a vu avec Loïs Boisson, c'est pas évident de rester dans ce top 100, ce top 50 non plus. Oui,
2: malheureusement, par rapport à Loïs Boisson, la chose c'est qu'elle a été blessée. Et donc elle n'a pas pu jouer beaucoup. Et c'est aussi cela qui a fait qu'elle va dégringoler maintenant. Parce que généralement, et là je vais peut-être parler à l'inverse, généralement lorsqu'on arrive dans ce fameux top 70, il ne faut pas gagner énormément de matchs pour, entre guillemets, pouvoir être stable.
1: Se stabiliser.
2: Voilà. Maintenant, c'est sûr qu'on n'est pas à l'abri d'une blessure. Et puis il y a aussi un facteur important, c'est que même si ces jeunes joueuses et joueurs gagnent bien leur vie, la carrière d'un joueur de tennis, d'une joueuse de tennis, est assez courte.
1: C'est court, ouais.
2: Et donc ils ont intérêt, s'ils veulent continuer à en vivre par la suite, eh bien, à essayer de performer le plus longtemps possible.
1: On parlait justement, regardez Didier, Loïs Boisson, eh bien, c'était l'adversaire de Kalinskaya au premier tour, éliminé Loïs Boisson en 1h20, 6-2, 6-2, et puis elle s'est défaite de Korneeva, Kalinskaya, et puis de Osario et de Potapova. En huitième de finale, en 3-7 cette fois, elle a concédé un petit 7, 6-4, 2-6, 7-6. On va écouter les présentations du speaker officiel.
0: Son meilleur classement, elle l'obtenait il y a quelques semaines, elle était 113e joueuse mondiale. Elle jouait surtout sur les circuits IGF et disputant des 125. Elle avait remporté un tournoi à 125 000 à Florianopolis en 2024. Un autre à Montreux l'an passé en 2025. Cette saison, elle a remporté un nouveau 125 000 à Oeiras au Portugal et des quarts de finale sur le grand circuit à Cluj-Napoca. C'est sa première participation ici au tableau final. Elle est issue des qualifications. Elle a éliminé Zeng au premier tour, Mertens au deuxième, Maria Sakkari et enfin Diane Paris pour se qualifier pour son premier quart de finale en Grand Chelem. Elle est polonaise, Maja Chwalinska.
1: Carte d'identité de Chwalinska, qui est dans le top 150 depuis 2022, 114e en entamant sur Roland Garros.
0: Le 2 décembre 1998 à Moscou, elle mesure 1m75. Professionnelle depuis 2014, passée aujourd'hui à la deuxième place mondiale. Son meilleur classement, elle l'obtenait en octobre 2024. Elle était 11e joueuse mondiale. Première demi-finale à Guadalajara en 2022. En 2024, elle disputait deux finales à Dubaï. En sortant des qualifications, battue en finale par Paolini et Berlin face à Pegula. L'an passé, nouvelle finale au tournoi de Washington, est également demi-finaliste à Singapour. Cette saison, elle est en quart de finale à Doha et à Charleston. C'est sa cinquième participation au tableau final ici. Elle avait aussi disputé quatre fois les qualifications. Elle a éliminé Loïs Boisson au premier tour, Korneeva au deuxième, Osorio et enfin Potapova pour se qualifier pour son premier quart de finale en Grand Chelem, Anna Kalinskaya.
1: Kalinskaya qui vous voyez que c'est la première confrontation entre les deux joueuses. Kalinskaya qui rêve d'une première demi forcément en Grand Chelem, elle a déjà été en quart de finale, vous l'avez entendu, du côté de l'Open d'Australie, c'était en 2024, et puis elle avait enchaîné avec une finale au Masters 1000 de Dubaï. C'était un peu le déclic hein, pour elle, vous voyez les différences de temps de jeu avec une heure de différence entre Kalinskaya et Chwalinska. Et oui, 2024, un peu année déclic pour Kalinskaya qui avait atteint son meilleur ranking, son meilleur classement, 11e mondial. Mais ce serait donc sa première demi. Kalinskaya qui est aussi active en double, 4 titres en double, dont Madrid avec Sirtea face à Elise Mertens notamment.
3: Et a choisi de servir.
2: Kalinskaya qui a vraiment galéré hein, au tour précédent. Qui s'en sort un peu avec. Un peu par miracle, je dirais, ou en tout cas. Son adversaire lui a quand même offert sur un plateau.
1: Qui a craqué dans le tie-break, hein, Potapova. Ouais. On se souvient, 6-4, 2-6, 7-6.
3: Pas l'échauffement, un offrant.
1: Donc, quasi 3 heures de jeu, 2h50. Donc c'était long, mais vous l'avez dit, Didier Potapova qui avait vraiment craqué et montré des signes de fébrilité dans ce tie-break.
2: Ouais. On va voir aussi un peu comment va se comporter Chmelinska par rapport au nombre de matchs joués. Parce qu'en plus, de ces matchs tableaux, elle a aussi trois matchs qualifs qu'elle a joué. Donc elle est à son huitième match, hein, si je ne me trompe.
4: C'est son huitième match. C'est vrai, quand on joue sept matchs, normalement, on gagne Roland-Garros.
2: c'est vrai.
4: Hein. C'est quand on gagne, c'est un petit peu ce qui était dit dans l'interview d'après-match. Quand elle a éliminé Diane Paris, on lui a dit, normalement, avec sept matchs, vous avez la coupe.
2: Généralement, en fait, quel que soit votre niveau, si vous gagnez sept matchs dans un tournoi, vous le remportez.
4: Exactement. Donc ça veut dire que vous soulevez la coupe. Mais elle avait dit de manière très, évidemment, claire et... limpide, bah oui, mais pour l'instant je n'ai rien du tout, donc je me concentre sur ce tour-ci et sur ce quart de finale face à Anna Kalinskaya. Maya Chmelinska au service.
2: Particularité du jour, et c'est peut-être la première fois que cela arrive au niveau de ce Roland-Garros 2026, c'est que on a du vent, un peu plus de vent, et dès lors, eh bien, c'est pas toujours si simple à gérer. Donc, on va voir comment les deux filles vont chercher à apprivoiser cela.
4: C'était risqué, ça, oui, du vent. C'est vrai, des conditions beaucoup plus lourdes hein, depuis hier. On a ouvert le toit mais juste avant l'entrée des joueuses sur ce court Philippe Chatry. Il fait très nuageux aujourd'hui. Il a plu juste avant 11h. Pour l'instant, le ciel est menaçant, mais pas de pluie à l'horizon. Et forcément, si on ouvre le toit, c'est qu'on a de bonnes informations venant de la part de Météo France.
2: Vous allez voir, deux oppositions de style. Kalinskaya va chercher à retourner en frappant très fort la balle, en prenant la balle tôt, sans lui donner beaucoup d'effet, en cherchant à déstabiliser Chmelinska dès la première frappe de l'échange.
4: Il y a un peu une opposition de style, on l'a dit, entre le côté offensif agressif de Kalinskaya et une Chmelinska qui va tenter de casser un petit peu le rythme. Oh là là! Une dose de chance sur celle-là. C'est même pas qu'elle a touché la bande, c'est qu'elle a rebondi sur cette bande pour offrir deux balles de premier jeu à Chmelinska.
2: Oui, puis ce qui est très rare, c'est que normalement, l'alette, elle est provoquée par le fait d'une frappe très sèche. À l'inverse, là, elle monte très haut. Potentiellement, c'est totalement improbable ce qui vient de se produire.

0: Oh, elle est belle, elle celle-ci. Est belle. Et vous voyez la variété hein, qu'essaye d'amener Chwalinska. Et le petit toucher de Kalinskaya pour aller chercher le court croisé.
1: On va en voir des amortis de la part de Chwalinska. C'est sûr, celle-ci était un peu trop haute.
0: Sortante en plus, mais...
1: Et c'est bien ça, de la ramener comme ça avec le poignet. Pas si simple à jouer.

0: Ouais, elle s'est mise en danger. Hein. Le service était bon à l'extérieur, mais après, c'était un peu trop central, cette frappe de Chwalinska.
1: Il y a clairement, dans le jeu de Chwalinska, l'intention de venir vers l'avant et de venir même faire quelques volées. Franchement, c'est rare dans le tennis féminin de voir une fille qui se présente comme cela à deux reprises dans le premier jeu, proche du filet.
0: Il faudra que sa deuxième frappe soit un peu plus incisive pour que ça lui profite.

0: sûr que
1: on va plus jouer de l'autre côté. Elle s'en sort. Une première balle de break, mais on a déjà vu l'opposition de style dans ce premier jeu.
2: Lorsque vous cherchez à essayer de repousser l'autre, n'oubliez pas qu'il doit y avoir de la hauteur, mais aussi de la longueur. Et là, pour le moment, on n'a pas l'association des deux.

0: Oui, c'est parfait, ça illustre déjà bien son slice, hein, Chwalinska.
1: Alors c'est très particulier la manière dont elle le propose avec les deux mains sur le grip de la raquette. Et on voit que très régulièrement, elle utilise un slice sortant. Voilà. Avec une balle qui est clairement dans le couloir au moment où son adversaire doit la frapper.
0: Et elle a donc effacé cette première balle de break pour Anna Kalinskaya.

Ouais, donc ce slice-là n'est pas le bon, tout simplement parce qu'elle ne parvient pas à s'appuyer réellement dans la balle. Donc cette balle est flottante et ça donne énormément de temps à Kalinskaya pour s'installer. Et là, c'est perdu d'avance. Et une deuxième balle de break pour la Russe.

0: Ça touche, hein, ouais, elle est bonne. Le break converti pour Anna Kalinskaya avec ce retour très profond. Elle essaie directement d'agresser Chouaninska.
1: C'est sûr, on n'est pas du tout surpris par ce genre de tactique. Elle n'a pas le choix. Elle doit surtout pas laisser Chouaninska s'installer dans le court et utiliser sa main magique pour lui faire des coups un peu surprenants. Et en plus, elle est gauchère, donc la tactique n'est pas toujours la même. On va voir maintenant comment, sur les services de Kalinskaya, eh bien, Chouaninska va pouvoir répondre.
2: Au service, Anna Kalinskaya.
0: Il y a beaucoup de supporters polonais dans le stade, des écharpes polonaises, des drapeaux polonais. Pas la polonaise qu'on attendait, forcément. On attendait Świątek.
2: 15 à 0.

0: première, amortie pour Kalinskaya. Oui, Kalinskaya, il faut qu'elle s'y trouve un petit peu de longueur aussi.
1: Kalinskaya qui choisit réellement d'orienter le jeu plutôt côté revers de Chwalinska et puis de chercher à agresser alors côté coup droit. Je pense qu'elle est dérangée par les bulles et les grands ballons qui pourraient l'atteindre côté revers, et donc c'est pour ça qu'elle réoriente le jeu dans le revers.

0: vitesse par les frappes de Kaminskaya. C'est un peu court à chaque fois ces retours. Hein.
1: 42-30.
2: Voilà, c'est un coup anodin, mais c'est un coup qu'elle n'a pas l'habitude de jouer, Kaminskaya. Une balle très basse, là, un slice de coup droit qu'on voit pas souvent hein, dans le tennis moderne.
0: Ouais, finalement, elle préférerait qu'il y ait un petit peu plus de rythme dans ses échanges. Mais Chwalinska ne va pas lui donner ce rythme. Elle va casser ce rythme, justement.
2: Voilà les ronds dont je vous parlais.
0: Oh, et ça, c'est un rond long de ligne qui est un peu moins arrondi, mais qui 40. Permet de revenir à 40 à. Trajectoire bombée.
2: Celle-là, par contre, elle est bien traversée.

0: pas sûr que le choix était bon, hein, de la part de Kalinskaya. Choisi la petite balle en toucher. On avait bien avancé. Et surtout, ça offre une balle de contre-break à Maya Chwalinska.
1: C'est une volée qui était quand même pas très compliquée à jouer. La seule chose, c'est que les deux joueuses étaient très proches l'une de l'autre.

0: Et c'était court et pourtant on n'en profite pas. Kalinskaya et le contre-break de Maya Chwalinska.
1: C'est un match beaucoup plus complexe qu'il n'y paraît parce que, eh bien, encore une fois, il y a une palette de couleurs de coups de la part de Chwalinska qui est totalement différente des joueuses sur le circuit. Donc, il faut pouvoir s'habituer aux différentes vitesses, aux différentes trajectoires que donne Kalinskaya à ses balles.

0: deuxième à 114 km/h. Ça gêne Telinskaya pour le moment.
1: Ah oui, la balle ne sort pas de la raquette, mais elle ne va pas sortir de la raquette tout au long de la partie. Donc il va falloir faire avec. Chwalinska qui doit réellement tisser sa toile et voir un petit peu mentalement comment Kalinskaya va répondre à cela.

0: Non, non, non, il y a beaucoup de déchets pour le moment du côté de la Russe. 30-0.
1: Je peux vous assurer, et c'est comme cela, quel que soit le...

0: le niveau que vous avez. C'est que c'est des balles hyper frustrantes à rater. Parce que vous dites que c'est les balles les plus faciles au monde, qu'elles sont courtes, qu'elles sont dans les carrés.
1: Mais comme elles manquent de consistance, elles sont difficiles à aborder. C'est vrai que ça peut devenir frustrant.
0: Ouais, c'est double peine.
1: De souligner. Ouais, exactement.
2: Oh là là là là.
1: Elle l'a joué, mais complètement à moitié, tellement elle était molle. 135 km/h, et c'est vrai qu'il n'y a pas de, il n'y a pas de poids dans ces balles, en fait. Et donc, c'est vrai, quand ça flotte un peu comme ça, c'est encore plus compliqué à jouer. Et force est de constater que ça perturbe Kalinskaya.
0: Puis elle ne joue jamais deux fois au même endroit, donc c'est très, très, très compliqué.

0: Ouais, ça touche la ligne. Celle-ci sort pour Kalinskaya qui efface la marque. Elle était bel et bien bonne. Et c'est 2-1 pour Chwalinska face à la 24e joueuse mondiale.
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1: Et on commence à se dire, Didier, qu'il était peut-être un peu audacieux d'ouvrir le toit. Regardez, ce ne sont pas les nuages les plus menaçants, on en a des encore plus menaçants. De l'autre côté, vous voyez le vent, vous l'avez souligné, c'est aussi un élément. On a vraiment changé de scénario climatique par rapport à la semaine dernière. Et c'est une donne à gérer également. Et la donne à gérer pour Kalinskaya, c'est cette Chwalinska particulièrement dérangeante pour le moment.

0: Oh, cette revers en reculant n'était pas facile à exécuter.
1: Il faut vraiment qu'elle reste Kalinskaya la plus concentrée possible, en essayant vraiment d'utiliser toutes ses forces au niveau mental et les mettre au service de son tennis.
0: Une première double pour Kalinskaya.
1: C'est aussi la preuve qu'elle n'est pas encore totalement rentrée dans cette partie, parce que c'est pas comme si elle allait se faire agresser sur sa deuxième balle de service.

Il y a deux options possibles où l'échange est très court sur 2-3 frappes comme cela. Et là, eh bien, Kalinskaya est au-dessus parce qu'elle peut faire passer sa puissance. À l'inverse, Chwalinska, si elle parvient à la ramener un peu dans la filière plus longue, là, c'est pour elle

0: Oh, qu'elle était bien touchée, celle-ci.
1: Ça, c'est un coup exceptionnel parce que elle, normalement, c'est un coup d'attaque. Et là, elle est quand même bousculée sur la frappe. On va revoir. C'est une frappe très lourde. Et même en étant en déséquilibre latéral, elle parvient à vraiment la toucher parfaitement.
2: Elle le tient bien, pardon, ce slice. Exécuté, vous le disiez, de manière très particulière, avec cette raquette qui reste longtemps dans les deux mains. Et attention à ce point-ci pour Anna Kalinskaya. Et deuxième double faute dans ce jeu. Et bien surtout, voilà une balle de break pour Maya Chwalinska. De double break même.

C'est ça, il faut vraiment rentrer dedans, parce que si vous vous arrêtez trop tôt au niveau de votre placement, eh bien, ça va rendre le coup bien plus difficile à effectuer, tant la balle bouge évidemment de l'arrière vers l'avant, mais aussi latéralement avec le vent du jour.

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1: Avec cette amorti. Et une nouvelle balle de break, la deuxième.
2: Alors, je dis pas que c'est simple, mais en tout cas, Kalinskaya doit pouvoir l'anticiper, celle-là. Bien sûr, elle sait qu'elle va recevoir un slice, mais souvent les slices de Chwaniska sont un petit peu courts, donc au mieux, il y a quand même un coup à jouer en avançant.
1: Non, ouais. Ça sort.
2: S'en sort pas, hein, dès que la filière est un petit peu plus longue, c'est fini.
1: Elle ne s'en sort pas, elle est menée 3-1, un break pour Maya Chwalinska.
2: Alors, pour Kalinskaya, soit elle frappe plus fort d'entrée et elle rentre ses coups, et là elle va prendre l'avantage, soit elle doit elle aussi être un peu plus intelligente et commencer l'échange en essayant de repousser Chwalinska. Parce qu'elle n'a pas encore beaucoup fait depuis le début de la partie.

0: 0-30.
1: Ah, c'est sûr qu'une fois qu'elle est plus loin de la ligne de fond, c'est plus du tout la même chose pour Chvaliskaya.

Ah, c'est elle qui a essayé de la jouer en finesse cette fois, mais ça reste dans la bande.

Oh, il est beau, ouais. Celui-ci. Vous voyez, elle donne une balle un peu plus tendue, à la bonne hauteur, à savoir à hauteur de la hanche. Voilà, elle retourne plus bombée.

0: 30-40.
1: C'est pas souvent qu'elle remet un petit peu de vitesse, Chwalinska. C'était le cas sur cette frappe-ci. Mais il reste une balle de contre-break pour Anna Kalinskaya. Oui, je disais double break tout à l'heure pour Chwalinska. C'était pas le cas, puisque elles se sont breakées l'une l'autre en début de rencontre. Et puis, nouveau break pour Chwalinska. Et cette fois, c'est une balle de contre-break pour Kalinskaya. Il en reste une. Oh là, que c'est beau!
2: Elle a décidé de ne pas reculer, là, Chwalinska. Quel passing!
0: 41.
1: Ça fait deux fois dans ce jeu, hein, qu'elle...
2: On voit aussi Thibaut que Kalinskaya n'a pas vraiment d'aptitude au niveau de la volée. Elle reste plantée là, en plein milieu.
1: Oui, elle est... le terrain ouvert à ses côtés. Elle ne réagit pas spécialement. Et deux balles de contre-break effacées, donc par Chwalinska.
2: Non. Et voilà cette petite balle là. On voit vraiment l'endroit où elle retombe et l'endroit où la joueuse en face doit pouvoir la frapper.
1: Et ça va commencer à la frustrer aussi, hein. Kalinskaya, c'est vrai, c'est la deuxième, le deuxième slice qui reste dans la bande du filet pour elle. Et le scénario s'est inversé. Une opportunité de mener 4 jeux à 1 pour Chwalinska.

0: J'adore.
1: Ouais, c'était court, mais il y a du déchet derrière pour Kalinskaya. Et voilà, Chwalinska qui continue à faire la course en tête dans ce premier set.
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1: Oui, la 114e joueuse mondiale qui est en train de perturber, de faire déjouer cette femme-ci. Anna Kalinskaya, tête de série numéro 22, qui est menée 4-1 dans ce premier set et qui, vous le disiez, Didier, est en train de un peu lâcher mentalement dans ce premier set.
0: Mais il n'y a quand même pas de signe de mauvaise humeur. Hein. Donc c'est déjà ça, mais c'est vrai qu'on l'a vu plusieurs fois se débarrasser de la balle.
1: Comme lors du dernier point du jeu précédent.

0: c'est marquant aussi le, la différence de consistance de poids entre les frappes de Kalinskaya et de Chwalinska.
1: Kalinskaya, ça peut peut-être lui donner un petit coup de boost, cela, de remporter un échange de plus de 10 frappes.
0: Vous voyez qu'on est persécuté dans les tribunes. Et ce n'est que le début de journée. Ah oui, c'est mercredi, c'est jour des enfants aujourd'hui, c'est vrai. Non, ça sort, c'est trop long, ça. Frappé un peu en arrière de la part de Kalinskaya.

0: 7 fautes directes à 0 en coup droit. C'est beaucoup. Oh, encore ! Petit coup de chance, oui, un petit peu comme dans le tout premier jeu de ce match. 15-30. Et elle casse vite le rythme de cet échange. Hein. Kalinskaya aimerait bien que cet échange s'engage dans des filières un peu plus longues, un peu plus frappées, mais moins directement, elle vient casser ce rythme, Chwalinska. Avec un peu de réussite, évidemment, ouais, sur ce coup-ci. Elle a choisi le mauvais côté, Kalinskaya.
1: Et on a vraiment cette impression que depuis le début de la partie, eh bien, la joueuse polonaise parvient à lire parfaitement les directions de balle de Kalinskaya.
0: Oh là là, elle est mal touchée, elle est mal touchée. Et le voici, le double break dont je parlais tout à l'heure. Elle est un petit peu en dilettante sur la fin de ce jeu-ci, un peu démobilisée dans ses déplacements.
1: Et elle ne voit pas du tout comment ressortir de là et pouvoir recommencer à nager. Donc il faut qu'elle se rappelle quels sont ses coups forts et ses bases tactiques pour pouvoir essayer de développer un tennis un peu plus agressif qui fait partie de son ADN. Et pour le moment, ce n'est pas du tout ça.
0: Non, il y avait de la nonchalance dans la fin du jeu précédent. Et en attendant, c'est 5-1 pour Chwalinska qui sert pour le 7.

0: 0.
1: Peut-être la première faute directe de la partie de la part de Chouaniska.
2: C'est la première en coup droit, en tout cas 7-1 cette fois-ci. Et ce n'est que sa troisième faute directe au total. On est à 13-3.

0: là, c'est.
1: Elle adore.
0: Ouais, elle a de la chance parce que c'est nouveau mal touché, hein, à la volée. Vous l'avez dit tout à l'heure, il y a ce manque de vivacité et d'efficacité à la volée.
2: Ouais, je pense aussi que, je pense surtout qu'elle ne sait pas les faire, tout simplement, et que c'est un objectif tactique qu'a Kalinskaya de l'entraîner, Kalinska, pardon, de l'entraîner vers ce filet.
0: Mais c'est 0,30. Nouvelle faute directe en coup droit.
2: 15-30. Oui, elle peut faire des gestes du haut du corps, mais qu'elle travaille un peu plus avec le bas du corps.

0: Elle parvient aussi à donner un peu de vitesse à cette balle de service. Alors, encore une fois, on n'est pas en train de passer le mur du son, mais
1: 141 km/h.
0: Mais elle est capable de servir bien moins fort que cela.
1: Par contre, vous avez vu son efficacité, sa régularité au service, 81% de première balle pour un peu plus de 50 pour Kalinskaya. Non, et ça offre une balle de 7.
0: Elle est nulle part.
1: Et ça part, vous le disiez, des jambes. Hein. En fait, c'est vrai que dans les deux derniers jeux, ça manque vraiment de vivacité, de mouvement, de régularité.
2: Merci.
1: Ouais. Allez, celle-ci est sauvée.
0: En fait, le problème qu'elle a, c'est qu'elle est partie avec des bases tactiques bien en place et qu'elle parvient pas à les développer. Et donc, elle est totalement bloquée.

0: Elle est dehors. Oui, je pense qu'elle est dehors. Elle était très limite en tout cas. Elle va aller voir Chwalinska. Ouais. Elle va peut-être faire descendre l'arbitre, mais non, elle ne fait pas descendre. Et donc, voici une balle plutôt pour effacer un break pour Kalinskaya.
1: Il ne faut pas se tromper. Hein. Kalinskaya est capable, en quelques minutes, d'inverser la tendance. Alors, ça n'en prend pas le chemin, mais d'abord se prouver qu'elle est capable de remporter la mise en jeu de son adversaire du jour.
0: Et voilà une première preuve pour elle qu'elle est capable de le faire sur cette faute, même si l'arbitre va tout de même descendre. Ah. Marc entouré par Kalinskaya.
1: Elle n'est pas certaine. Hein.
0: Non, et l'arbitre non plus.
1: La balle est bonne.
0: Elle est bonne. Il n'est donc pas question de faute directe pour Chwalinska.
2: Et point, surtout.
0: Ce qui nous fait égalité. Au lieu de 5-2. Et ça, ça change tout.
1: Pour rappel, évidemment, à partir du moment où l'annonce est faite et que l'arbitre de chaise estime que la joueuse en face n'est pas capable de jouer la balle, eh bien le point
0: n'est pas rejoué.
1: Ouais, c'est perdu.
0: Allez, c'est bien ça de la part de Kalinskaya, c'est parfaitement construit. Hein.
1: À partir du moment où elle a un angle, à un moment donné dans l'échange aussi important, normalement le point est perdu, c'est pour ça que je me suis permis de l'annoncer un peu tôt peut-être.
0: Visionnaire. Non, c'est vrai qu'on voyait ce terrain particulièrement ouvert déjà. Bon, elle avait galvaudé quelques volets avant cela. Celle-ci était bien dans le terrain et donc une nouvelle possibilité pour effacer l'un des breaks. Et voici l'un des breaks effacés par Anna Kalinskaya qui revient à 5 jeux à 2 dans cette première manche. 5 jeux à 2.

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4: Allez, Anna Kalinskaya avait la tête sous l'eau dans ce premier set. Elle respire un tout petit peu plus.
5: Un peu, hein, pas...
4: C'est pas encore complètement redressé.
5: Mais toujours assisté.
4: Oui, exactement. Encore, pour l'instant, encore un peu de chemin à faire. Mais enfin, il y a un break effacé. Elle est au service, Anna Kalinskaya. Non, ça sort, ça.
5: C'est trop long.
6: 15-0.
4: Ça sort et... ça fait 15-0 pour Anna Kalinskaya.
5: Qui bénéficie quand même de l'avantage, parce que c'en est un pour elle, du changement de balle.
4: C'est des grosses fautes, ça. Ce sont des grosses fautes.

0: Cannibal avec son lancer de balle depuis le début du match.
1: Oh, t'es

0: 44.
1: D'abord retrouver ses premières balles de service.
2: Oui, il commence à relever un petit peu son pourcentage de première balle. Anna Kalinskaya.
1: Oh ouais, au pire, elle se prépare pour la deuxième manche. Au mieux, elle revient dans la première.
2: Oui, là, elle se prépare. Pas au mieux, en tout cas, avec cette double. Troisième double faute.
1: Au moins, elle frappe quand même la balle assez fort et donc ça peut aussi lui permettre de sortir toutes ces frustrations qui ont très certainement été les siennes depuis le début de la partie.
2: Voilà, ça c'est un bon enchaînement. Et oui, c'est cette consistance et cette régularité sur la deuxième frappe qu'elle doit retrouver. Avec une grosse première et puis une bonne première frappe après le service. Pour s'ouvrir le terrain, agresser un peu plus sur Chwalinska. Elle revient à 5-3. Maintenant, il va falloir aller rechercher encore une fois le service de Chwalinska. Elle en est capable, évidemment. De 5-1 à 5-3. Et donc, Chwalinska sert à nouveau pour le 7.
1: Et là, quand même, un problème important, Kalinskaya, c'est que malheureusement, alors que très certainement, le jeu de son adversaire a été étudié, elle ne sait pas où vont les balles. Et elle a du mal à lire les directions que prennent les frappes de Chwalinska.

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0: que c'est beau.
1: Oui, ah, que c'est beau, applaudi hein, par Kalinskaya. C'est sans doute l'échange le plus long hein, depuis le début de cette rencontre.
2: Ouais, Chmelinska qui joue réellement là avec son adversaire.
3: Oh,
2: tantôt long pour la repousser, tantôt ce petit slice sous forme d'amorti. Elle anticipe parfaitement, elle, au contraire de Kalinskaya. Regardez ce petit lob bien déposé.

0: 30.
1: C'est ça qu'on aimerait voir plus souvent. C'est ça qui fait partie de son ADN à Kalinskaya. Incapable d'en produire de manière régulière, en tout cas depuis le début de cette rencontre. Mais elle est peut-être toujours au contact, ou en tout cas en passe de revenir dans cette première manche.
2: Trenta, attention à ce point-ci. Soit une balle de 7, soit une balle de 5-4 pour Kalinskaya. Ouais, et ce sera une balle de 7.
1: Incroyable, parce qu'elle ne sait pas quoi en faire. Ça fait deux fois dans ce jeu où elle est attirée à la volée. Donc, soit elle cherche à jouer parallèle, elle se fait lober, soit elle revient un peu croisée, mais c'est trop court, elle se fait passer. Donc, elle manque d'habilité là dans le petit jeu. Kalinskaya,

0: Allez, elle est bien sauvée par Kalinskaya. Agressive sur ce point-ci.
1: 40.
2: On est en fin de set, il y a des moments de tension et il est certain que Kalinskaya là, pourrait faire parler un peu son expérience sur ce type de point.
0: Et on l'a bien compris dans le box de la Russe.

0: Le vent gêne considérablement pardon, les deux joueuses sur le central aujourd'hui. Non. Ah si, elle est sur la ligne, elle va aller voir Chwalinska, mais pour moi elle est bonne, cette balle. Voilà, confirmé. Bon, l'arbitre va quand même descendre, mais Chwalinska a dit à l'arbitre qu'elle était bonne. Donc,
1: oui, mais ce qu'il y a, c'est que c'est pas la trace qu'elle montre.
0: Ah voilà. Bah, de toute façon, elle était d'accord, Chwalinska. Donc ce sera une balle, une opportunité pour Kalinskaya pour aller effacer un deuxième break et se relancer définitivement dans ce premier set. Point extrêmement important pour la Russe. Qui n'en profite pas.
2: L'égalité.

0: Elle a glissé.
1: Avantage Kalinskaya.
0: Et donc une nouvelle occasion pour Kalinskaya d'aller chercher ce jeu. Ah, il va falloir se montrer agressif de la part de la Russe. Pas laisser passer ses opportunités. Confirmé.
2: Oui.
0: Au moins, c'est sûr.

0: Ouais, c'est parfait. Voilà, elle retrouve son jeu. Anna Kalinskaya, elle efface les deux breaks. Elle revient à 5 jeux à 4 et elle relance complètement ce premier set.
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0: On en parlait, Didier. C'est vrai que Anna Kalinskaya est une habituée des retournements de situation. Son dernier retournement de situation, c'était du côté de Rome. Elle a eu 9 balles de match contre elle. Et finalement, elle est allée s'imposer. C'était au deuxième tour. Rome, où elle était arrivée en 8e de finale, défaite face à Ostapenko. Mais donc 9 balles de match sauvées et une victoire au deuxième tour. Cela prouve à quel point elle peut aller renverser ses matchs, un match qu'elle avait réalisé en 3h30 du côté de Rome. Et donc la voilà revenue de 5-1 à 5-4 et complètement relancée.

0: allez, il suffisait que je le dise. C'est pas le moment parce que c'est son moment. Elle est proche de recoller au score. Elle est, c'est à elle de servir. Revenir à 5 partout.
1: Let's promise.

0: 15. Elle est d'or.
1: Il faut vraiment que Kalinskaya parvienne à frapper la balle très fort pour obliger Chwalinska à frapper les balles à côté d'elle. Ça voudra dire qu'elle va jouer parallèle. Et là, à ce moment-là, il y a tous les angles. Le terrain est complètement ouvert.

0: Et voilà, oh, deux frappes de balle, elle s'en sort. Kalinskaya.
1: Chmelnitskaya qui parvient pas à s'organiser. C'est vraiment ça, c'est essayer en permanence de mettre la Polonaise en déséquilibre

0: Non, ça sort, ça sort. 45.
1: Et pour la première fois de la rencontre, Chwalinska qui montre des signes de faiblesse au niveau mental.
0: Plus d'expérience aussi du côté de la Russe, forcément. Quart de finaliste, on vous l'a dit déjà, en Australie en 2024.

0: Et voilà qui est fait. Elle recolle Anna Kalinskaya 5-5. Elle était menée 5-1. Elle vient de remporter les 4 jeux précédents.
1: En jouant de la sorte, on l'a dit il y a quelques minutes, au mieux, elle prépare la deuxième manche. Et au pire, pardon, elle prépare la deuxième manche. Et au mieux, elle recolle la première en jouant de la sorte. C'est ce qui se passe.
0: Oui, là, l'expérience va sans doute faire la différence aussi hein, dans cette fin de set-ci, parce que forcément, prendre 4 jeux de cette manière, être rejoint à 5-5, ça va jouer peut-être dans la tête de Chwalinska.
2: Zéro.
0: Confirmation.

0: Oh, qu'il est beau celui-là. Alors que j'allais dire que les filières et les enchaînements étaient bien plus fluides et limpides du côté de Kalinskaya maintenant, et bien on n'a pas encore eu beaucoup de coups droits comme ça de la part de Chwalinska. Regardez.
1: Oui, et puis ça fait très longtemps en effet qu'elle a plus mis la Russe à 4 mètres de la balle. De temps en temps sur amorti, mais pas sur ce type de coup.
0: Ouais, pas sur ce genre d'attaque longue ligne. Annoncé tardivement.
2: 15-30.
0: Et attention, attention pour Chwalinska. Ouais.
1: Qui perd pied. En fait, la rencontre dépend exclusivement de Kalinskaya.
0: Oui, qui commence à retrouver quand même sa régularité et sa consistance dans les filières un peu plus longues. Un peu moins de fautes de la part de la Russe.
1: Oui, surtout, elle touche les zones là depuis quelques minutes. Et donc, elle inverse le score grâce à cela.

0: Bon, t'as...
1: Ouais, c'est quand même dangereux ce que cherche à faire Choi Niska. Cherche vraiment maintenant soutenir la comparaison en frappant plus à plat aussi.

0: Allez, elle s'en sort, Chwalinska. Mais différence aussi dans le jeu de Kalinskaya, son jeu de jambes qui est bien plus dynamique que dans le début du premier set. Il y a plus d'application dans son placement tout de même, même si ici c'est Chwalinska qui remporte le point.
1: Grâce encore à cette petite balle haute et puis une montée en cachette.

0: Non, ça sort, ça. Jeu Chwalinska qui repasse devant dans ce premier 7-6-5.
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0: Parler du retournement de situation du côté de Rome où elle avait sauvé 9 balles de match, Kalinskaya, au deuxième tour. C'est vrai qu'au tour précédent, en huitième face à Potapova, elle était menée 2-4 et puis elle avait gagné la première manche 6-4. Pour l'instant, avantage Chwalinska 6-5, mais service Kalinskaya. Qui retombe dans ses travers avec cette faute directe.
7: Dans son jeu de service précédent, elle avait commencé par une double faute. Et là, ici, c'est un revers complètement loupé.
0: Vous voulez dire qu'il y a une régularité dans le début du jeu?
7: C'est assez stable.
0: 19 fautes directes pour Kalinskaya, 9 pour Chwalinska.

0: Oh, il est beau celui-là. Ouais.
1: Il a quand même une force de caractère assez incroyable, parce qu'après une faute grossière, celle que, dont on vient de parler sur le point précédent, là, elle fait un grand coup de tennis. Gardez l'angle qu'elle trouve.

0: Ouh là là.
1: 15-30.
0: C'est quand même particulier parce que ce coup droit, il sort de 3 mètres.
2: Oui, il suffisait que je dise qu'elle récupère un peu de rigueur dans ses frappes pour que ça se réinverse. Et attention à ce point-ci.
0: Oui, c'est bien. Elle a bien ajusté son placement, là, Kalinskaya, avant de lâcher cette frappe. 30 à...
3: Alors évidemment, lorsque Chwalinska effectue son revers à deux mains slicées, eh bien la balle elle tourne un peu différemment lorsqu'elle vient côté coup droit de la Russe. Et donc Kalinskaya a bien plus facile de jouer ses petites balles côté coup droit là que côté revers. Il faudrait changer l'orientation.
1: 40-30.
0: Changement de scénario à nouveau dans ce jeu et cette fois-ci une opportunité de recoller à 6-6 et de décrocher son ticket pour un jeu décisif. Vous voyez le vent, hein, bel et bien présent, vous l'avez souligné Didier.

0: Et oui, voilà. On a entendu le bravo pour Kalinskaya et c'est le genre de filière qu'elle préfère aussi, hein, avec un peu plus de consistance, de frappe un peu plus lourde. Et voilà le tie-break.
1: Une fois qu'elle parvient dans l'échange à se mettre en rythme aussi au niveau de son jeu de jambes, au niveau de son langage du corps, eh bien, on voit que c'est beaucoup plus fluide et que les coups partent naturellement vite. Mais dès qu'à un moment donné, il y a un petit... une petite pierre dans l'engrenage, eh bien, ça coince un peu de partout, donc c'est tellement difficile le tennis.
2: Oui, ou un changement de rythme qu'elle apprécie un petit peu moins.
0: Ouais, voilà. Elle est repassée en mode Kalinskaya cette fois. Mini break pour la Russe et deux services à suivre surtout.
1: Comme ce point paraît très simple.
2: Il faudrait qu'elle récupère un petit peu de pourcentage de premier service pour se faciliter la suite du point dans ce tie-break. Non, ça sort de nouveau. Ouais. Nouvelle faute directe, un partout.
1: Elle est beaucoup trop proche de la balle sur ce dernier coup droit.

0: de Valinska.
1: C'est un peu précipité aussi, un peu un manque de placement à nouveau. Et ben voilà, deux mini-breaks cette fois pour Chwalinska. Service à suivre pour Chwalinska et 2-1 pour la Polonaise.

0: Ah oui, attention de ne pas entrer dans ce jeu, dans ce combat, frapper la balle en essayant de frapper la balle plus fort que son adversaire du jour.
1: Non, parce qu'on a vu que ça lui réussissait pas spécialement à Chwalinska. Elle doit re-rentrer dans ses filières du début de match où elle cassait vraiment ce rythme.
0: Ouais. Après, il y a la tension aussi hein, de ce tie-break dans cette première manche, très certainement.
1: Voilà, mais elle est moins bien touchée. Eh oui, et ce point qui file du côté de chez Kalinskaya.
0: On va voir que pour la première fois, Kalinskaya avait anticipé cette amortie, ce qui lui a permis de la jouer pour une fois avec ses deux mains sur le grip.
1: Et petit avantage cette fois pour Kalinskaya. Touche la ligne.
0: Deux fois.
1: Joue proche, hein.
0: Ouais, il faut quand même la checker, celle-là.
1: Ouais, annoncée très tardivement.
0: D'autant plus que je ne suis pas convaincu avec manière dont Chwalinska a entouré la trace.
1: Ah, elle a l'air assez sûre, Chwalinska. Okay. Ouais, elle était allée pas se rasseoir, mais changer de côté. Et donc trois partout, et on a vu ce qui gênait Kalinskaya hein, dans ce début de rencontre, ces frappes slicées qui sortent un peu.
0: Ouais.
1: Et qui continuent donc à perturber Kalinskaya. 3-3.
0: 6-3-3.
1: Oui, on rappelle qu'on vient de 5-1. Chwalinska qui menait 5-1 dans ce premier set, avant que Kalinskaya ne revienne. On pensait... C'est faute directe définitivement écartée, mais il y a quand même encore du déchet du côté de la Russe. Dans ce tie-break particulièrement indécis.

0: Non.
1: Non, ça sort de nouveau. Ouais, elle regarde la marque entourée par Chwalinska, mais quasi sûr que ça sort. Et d'ailleurs, c'est confirmé par l'arbitre. Ah, elle galvaude des opportunités, Kalinskaya. Elle va peut-être le regretter. Hein. 4-3, Chwalinska. Deux services à suivre.
2: Ah, des gestes de mauvaise humeur.
1: Ouais, c'est pas le moment. Le soutien polonais est particulièrement marqué sur ce court, Philippe Châtrier. Beaucoup, beaucoup de fans polonais.

0: Oh là là,
1: ouais, c'est remarquablement mené à ce point de la part de Chwalinska. Il y a énormément de variété entre la puissance, les balles un peu plus bombées et le slice, mais c'est une grosse faute aussi de la part de Kalinskaya.
0: Ouais, qui pour moi était un petit peu en, au bout là au niveau de sa respiration et qui a tapé juste la balle. Elle a manqué de relâchement. Cela dit, ça s'explique hein, parce que vous voyez 25 frappes.
1: Oui, on a vu un petit peu de tout hein, de la part de la Polonaise qui mène 5-3 dans ce tie-break. Il lui reste un service.

0: Ici, Kalinskaya, elle cherche peut-être un petit peu trop Céline pour le moment. Oh, c'est long et c'est bien ça, oui.
1: T'adore.
0: Et ça, c'est trop long. Et voilà la première manche qui tombe du côté polonais. 7-6, Maja Szwalińska. Eh bien, ce set qui aura duré quasi 1h10, qu'on pensait relancer. Szwalińska qui menait 5-1, qui s'était fait remonter 5-5, et puis un peu d'indécision. Et puis finalement, Kalinskaya qui ne parvient pas à profiter des filières qu'elle aime. Ces filières un petit peu plus longues et trop de fautes, en fait, de la part de la Russe.
1: Oui, alors qu'on pensait que la Russe était repartie de bon pied. Eh bien, au moment où on attendait finalement que son ranking fasse parler l'expérience, c'est tout l'inverse qui s'est produit. Et on a vu cette jeune Polonaise finalement s'en sortir dans cette première manche. Alors, ce qui est un petit peu embarrassant, c'est que la Russe invective un peu son clan et donc n'est pas d'accord avec sa coach. Et on la sent un peu tracassée mentalement.
0: Ouais, agacée.
1: Agacée,
0: ouais.
1: Très certainement.
0: Ouais, et voilà la surprise de Roland Garros qui, dans le tableau féminin, continue à faire son petit bonhomme de chemin. On vous le disait, 8e match hein, tout de même pour Szwalińska. Donc il y a des heures de jeu dans les jambes aussi. Il y a de la charge physique plus que pour Kalinskaya. Alors c'est vrai que dans le tableau principal, il n'y a qu'une heure de différence entre Kalinskaya et elle. Elle a une heure de jeu en moins. Regardez les statistiques avec 29 fautes directes de la part de Kalinskaya, 10 pour Szwalińska. Ben voilà, la réponse est un peu là. Hein.
1: Il faut toujours aussi associer les fautes directes au point gagnant. Et les fautes directes sont souvent côté coup droit aussi. On l'a vu là derrière les statistiques de un moment donné dans cette première manche, et donc il faut voir si à un moment donné la balance n'est pas en faveur quand même des points gagnés, donc je suis pas très fan de ce genre de statistiques si elles ne sont pas associées, mais c'est vrai. Par contre, ce qu'on peut aussi dire, c'est que Szwalińska, c'est de leur favorite, ce qu'elle fait c'est chirurgical, et si elle se trompe de quelques centimètres, alors là elle se met en difficulté, elle, parce que bien bonne la bonne vitesse, toucher ses zones en permanence, avec parvient pas à mettre l'adversaire du jour, et donc silence dans sa raquette que son lasque, bien avec la bonne longueur, celle qu'elle a choisie, et bien direct elle est punie. Donc c'est vraiment chapeau à elle quand même d'avoir remporté cette première manche là aujourd'hui, parce que plus les matchs avancent, plus les matchs sont durs, parce que les adversaires sont plus forts, et donc quand même son jeu, son style de jeu permet peut-être à des personnes qui regardent là de s'associer à cela en disant que finalement, si on n'est pas très grande, si on a des choses dans la raquette, mais si on n'a pas de puissance, eh ben, on peut quand même arriver à quelque chose.
0: Et on peut s'en sortir, et il faut s'en sortir ici dans ce quart de finale, forcément, troisième quart de finale du tableau féminin, et la gagnante de ce duel-ci affrontera soit Arina Sabalenka, soit Diana Schneider, qui seront opposées dans le match suivant que l'on commentera. Ce sera le dernier quart de finale féminin. Forcément, s'il y a une Sabalenka en face, ce sera aussi une autre affaire pour l'une de ces deux joueuses aussi. Mais on le rappelle, c'est une surprise dans ce tableau-ci. Ce n'est pas une inconnue. On vous le disait en début de retransmission, si vous n'étiez pas avec nous, elle est de la génération des Swiatek. Elle était dans les jeunes, on va dire... future grande du tennis polonais, et puis elle a connu ce coup d'arrêt aux alentours de 2019 avec ce burn-out, et puis cet arrêt qu'elle a souhaité faire, cette pause qu'elle a souhaité faire après Wimbledon 2021, et maintenant voilà, elle revient, début de Roland-Garros, 114e place mondiale, elle sera à coup sûr 48e au classement WTA.
1: Ça, c'est génial, rien que pour cela, c'est vrai que ces tournois du Grand Chelem ont quelque part cette chose merveilleuse hein, c'est que quand on gagne des matchs, on gagne vite des points et on est vite confortablement assis. Alors c'est vrai qu'il y a le revers de la médaille, on a parlé de Voison là précédemment, et elle, malheureusement, elle a été blessée derrière, et donc ça a été compliqué de maintenir son classement, mais rien que pour cela, encore une fois, donne la possibilité à des filles qui ont eu des passages difficiles dans leur carrière, dans leur vie, de pouvoir, l'espace d'un instant, se retrouver au sommet de l'affiche et continuer à espérer et à vivre du tennis encore au moins pendant une année.
0: Elle saisit à merveille cette chance, Maja Szwalińska, la Polonaise qui rêve forcément de ce ticket pour les demi-finales, dont rêve également

0: également Schneider, mais elle devra se défaire d'Arina Sabalenka. Et puis rappel évidemment de ce qui s'est passé dans le tableau masculin hier avec les qualifications de Zverev. Vous l'avez vécu face au jeune Raphaël Rodard, 19 ans. Et puis magnifique duel de la jeune génération en soirée entre Jakub Mensik et Fonseca, 20 ans et 19 ans. Et prestation 5 étoiles de Mensik, vainqueur en 3-7 et qui sera donc opposé à Zverev. Ce sera pour la demi-finale masculine. Solide demi-finale d'ailleurs.
1: Ouais. 15-0.
0: Ah, c'est le premier de la journée, Didier.
2: Ouais.
0: Devrait les compter.

0: Allez, l'heure recommence, cette deuxième manche d'une bonne manière.
1: Alors ces filles ont cette particularité, pardon, de pouvoir très facilement tourner la page, déchirer la première si elle ne leur convient pas et repartir d'une feuille blanche. Et on voit qu'en 2-3 frappes, bah, c'est déjà 40-0.
0: Ouais, elle était très très proche, hein. Pas sûr.
1: Non.
0: Elle montre de manière un peu hésitante, Kalinskaya d'ailleurs. C'est pas trop. Et pourtant, on vient de brosser le terrain.
1: C'est celle-là. Voilà, elle est bonne. Ok, donc là, on va remettre deux balles tout simplement parce que la balle était tout à fait jouable pour Kalinskaya.
0: Elle avait bien commencé le jeu, elle est en train de le galvauder un petit peu. Elle menait 40-0. Voilà, 40-30 sur cette double faute, la cinquième pour la Russe.
1: Après, elle n'est pas juste parce que entre la première et la deuxième balle de service, elle a fait bondir une fois la balle et puis elle a mis 4 mètres dehors.
0: Elle perd pied dans ce jeu. Oui, elle nous contredit en fait. On l'a pensé complètement relancée. Elle avait affiché un scénario qu'elle n'avait pas affiché depuis le début, à savoir un 40-0 sur son service. Et la voilà.
1: Ouais,
0: c'est 40... de se faire rejoindre. Hein.
1: Ouais, c'est 40-30 et l'autre n'a pas touché la balle. Ah, voilà, c'est jeu et l'autre ne touche pas la balle.
0: Elle s'en sort finalement. Kalinskaya sur cet ace. Oui, c'est très variable, hein, le niveau de Kalinskaya. C'est un peu le reflet du début de rencontre.
1: En fait, c'est pas facile non plus pour Kalinska qui doit rester stable, elle, par rapport au jeu de son adversaire du jour, qui est en effet à géométrie variable. Et c'est pas non plus facile de se régler par rapport à ce type de jeu-là.
0: Mais malgré ses flottements, Kalinskaya prend les devants dans ce deuxième set 1-0. Service Chwalinska

0: Elle a essayé d'aller chercher cette balle tôt. Ce qu'elle a fait, mais ça sort.
1: S'il vous plaît.

0: toucher la ligne, celle-ci.
1: Ah. 32-0.
0: Elle part en rotation du haut du corps et pas en transfert de l'arrière vers l'avant. Kalinskaya sur ce dernier coup droit. Ça lui arrive encore de temps à autre. Regardez le vent dans la jupe de Chwalinska. Preuve que c'est tourbillonnant ici sur ce court Philippe Châtrier. C'est une donne en plus à gérer aujourd'hui. Oh là là, ce retour est joué de manière complètement nonchalante de la part de Kalinskaya. Elle est en difficulté, Kalinskaya, émotionnellement. Elle a des troubles de l'attention.

0: Oui, ça c'est magnifique hein, de la part de Chmielinska, servi sur le corps et puis conclu en quelques frappes pour revenir à un jeu partout. Allez, elle doit quand même se remobiliser. C'est quand même un quart de finale de tournoi du Grand Chelem. Ouais, elle s'est exposée. Hein. Elle s'est exposée. Regardez, elle commence à s'agacer en regardant son box.
1: Ouais, c'est le vent. C'est le vent qui l'agace. Elle dit que c'est pas jouable. Ça l'empêche quand même pas de faire une volée normalement un peu plus propre que ce qu'elle ne vient de faire.
0: Et le vent est là pour les deux et voilà, c'est un tournoi en extérieur. Hein.
1: Ouais, après, si vous avez un peu plus de mains et si vous parvenez un peu plus à chipoter un peu avec la balle, vous avez plus de chances de le dompter.
0: Ce qui arrive à faire parfaitement Chmielinska pour le moment.
1: Ah, elle est belle.
2: 15.
1: Kalniskaya qui doit vraiment se battre contre elle-même en permanence. Est-ce qu'elle est capable de faire des grands coups comme celui-là en avançant dans la balle? Voilà.
0: Et comme celui-ci, oui, exactement. Ouais. Ah, c'est bien varié ça.
1: Elle est bien touchée celle-là.
0: Ouais, et Chmielinska qui s'attendait à recevoir un revers croisé de la part de Kalinskaya qui finalement y est allée avec un petit coup de toucher.
1: Il faut qu'elle arrête Kalinskaya de se disperser émotionnellement, vraiment d'amener toute son énergie par rapport à la stratégie, à la qualité de sa balle.
0: Ça va sortir ça. Allez, il faut se recentrer parce que ce point-ci va être important dans le début de ce deuxième set.
1: Le nombre de fois où elle présente sa balle de manière incorrecte et qu'elle la reprend.
0: Ouais, depuis le début du match, c'est assez marquant. Hein.

0: Oh, bravo. C'est la deuxième fois du jeu. Elle était bien en cadence là dans cet échange, avant de nouveau de casser le rythme avec son amorti.
1: 40-30.
2: On dirait aussi que finalement, elle n'a pas d'autre choix que de l'effectuer. J'ai l'impression qu'elle est à bout de solution et que c'est vraiment en dernier recours qu'elle utilise ce coup.
0: Applaudi par Maya Chwalinska. Oui. Oui, non, celle-ci, elle est forcée. Hein. C'est la troisième du jeu qu'elle tentait, mais comme vous le disiez, finalement, c'est le reflet de ce que vous venez de dire. C'est un peu la dernière solution pour s'en sortir dans ce point.
2: Ouais, elle est plus juste et j'ai même parfois l'impression que c'est physiquement que ça coince un peu.

0: Oh là là.
1: Ouais, Chouelinska, elle joue bien, hein, elle résiste.
0: Puis elle joue dans l'axe du court, elle sait que si elle va chercher un peu trop latéral, elle va peut-être se planter avec le vent. Et donc elle ramène inlassablement là depuis quelques minutes, elle se focalise sur la zone centrale.
1: Ouais, sécurité. Et surtout, balle de break en faveur de Maja Chwalinska. Non, ça sort de nouveau, nouvelle faute directe pour Anna Kalinskaya. Et premier break dans ce deuxième set, 2-1 pour Chwalinska.
2: Kalinska mène 2-1.
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1: Copie parfaite pour l'instant pour Maja Chwalinska. Après quasi 1h30 de jeu.
0: Et l'objectif aussi de la Polonaise, c'est de maintenir la Russe dans une instabilité mentale permanente qui va la faire déjouer. Et bon, la limite est. C'est quand même très chaud. Hein.
1: Confirmé par l'arbitre Maja Chwalinska. Je trouve Anna Kalinskaya à nouveau beaucoup moins mobile que tout à l'heure. Elle avait récupéré un peu cette vivacité, cette mobilité dans la fin du premier set. Et c'est à nouveau moins le cas, hein, tout de même. On l'a vu sur ce retour. Et puis, un peu dépassée ici.

Ça reste dans la bande.

0: Oh, elle est, ouais, elle est dehors.
1: Ouais.
0: Elle est trop longue.
2: Et on voit, regardez, à son langage non verbal, elle s'agace. Hein. Elle continue à s'agacer. Kalinskaya, elle est plus dans son match, je trouve.
1: Le problème, c'est qu'elle parvient pas à s'accrocher à quelques bons points qu'elle pourrait jouer. Il faudrait une succession de points gagnés et de points gagnants pour qu'elle puisse retrouver un peu de sérénité.

0: Ouais, Chwalinska continue à jouer central, à remettre la balle. Une de plus.
1: Après, si physiquement elle se sent capable de le faire, là, Chwalinska a tout à fait raison. C'est juste brillant ce qu'elle propose tactiquement pour l'instant.
0: Ah oui, pour l'instant, c'est la bonne option pour la Polonaise, qui a une opportunité de confirmer son break.

0: Non, c'était un bon retour, mais après c'est galvaudé, hein, par Kalinskaya qui n'a pas la solution pour l'instant face à Maja Chwalinska. C'est 3-1, break confirmé pour la Polonaise.
1: Kalinskaya qui ne se pose pas les bonnes questions, elle doit juste se dire, voilà la situation dans laquelle je suis, comment je peux développer quelque chose pour pouvoir améliorer cette situation et pas aller dans le mur en permanence, en tapant les balles un peu n'importe comment, en faisant parfois n'importe quoi.
0: Parviendra-t-elle à remonter comme elle l'a fait dans le premier set? On vous le rappelle, elle était revenue de 5-1 à 5-5 et puis était allée décrocher le jeu décisif. Finalement perdu cette première manche, mais là elle est de nouveau bien mal embarquée. Kalinskaya menée 3-1, service à suivre pour la Russe.

0: qui est obligé de forcer. Hein. Elle est obligée de forcer pour aller chercher le point gagnant. Regardez, elle peut de nouveau pas... vers son box.
1: Hein. Ouais, mais ça va pas parce que ça fait qu'une heure et demie qu'on joue au tennis et on peut pas juste laisser aller parce que ça fait quand même 40 minutes qu'elle laisse aller.
0: Oui.
1: Oh là là. Bah ça va pas du tout.
0: Et c'est pas le moment non plus.
1: Après, elle a peut-être besoin de ça. Hein. On en connaît hein, des joueuses qui ont fonctionné comme ça ou qui fonctionnent comme ça. Elle a peut-être besoin de cela pour sortir le meilleur d'elle-même. On va le voir dans les quelques minutes qui suivent.
0: On se souvient de joueuses comme Alizé Cornet hein, qui était ouais. en permanence dans l'opposition et dans les clashs avec son box. Jacquemot aussi est un peu dans ce style-là.
2: Oui.

0: Non, non, non, non, ah non, là non, là. Non.
1: 15-30.
0: Ça, c'est le genre de pénalty qu'il ne faut pas manquer. Et elle est dans une très, très mauvaise passe, Anna Kalinskaya.
2: Et puis surtout, ce qu'elle propose pour l'instant, alors bien sûr, c'est en rapport avec la joueuse qu'elle a en face d'elle, mais c'est surtout pas digne d'une fille top 30. Elle doit mieux jouer que cela au tennis.
0: 24e mondial, on vous le rappelle. 11e, son meilleur classement en 2024. Voilà. Voilà, ça c'est beaucoup mieux.
2: Bien sûr.
0: C'est beaucoup, beaucoup mieux. Et c'est sur cela qu'elle doit s'appuyer, la Russe.
2: Après, elle peut perdre des points, c'est pas là la question, mais sur des schémas de jeu très simples, elle peut mettre ses coups en place

Et on la sent fébrile hein, sur tous les coups. On l'a senti sur son match, on l'a senti forcément sur ce coup-ci aussi. Les balles de double break pour Maya Chwalinska, 30-40.

0: Bravo.
1: Oh là là là, ça c'est le genre de coup qui sort pour Kalinskaya et qui rentre pour Maya Chwalinska. Double break, elle continue à faire largement.

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6: Vous le disiez hors antenne, Didier, il faut un maître mot pour Chwalinska. Rester attentive et rester dans son match. On était revenu de 5-1 à 5-5 tout à l'heure. Ça peut à tout moment se reproduire.
7: Oui, tout à fait. On a vécu ce scénario, comme vous l'avez dit, en première manche. Et donc, on sait que Kalinskaya est capable, en quelques minutes, de recoller au score. Mais bon, évidemment, plus les jeux défilent, plus ça avance, moins c'est probable. Néanmoins, j'ai encore un petit doute et je pense encore que c'est la numéro 24 mondiale peut faire quelque chose dans cette partie si une fois elle peut mettre ses démons dans son sac et prendre sa raquette et taper la balle comme elle sait bien le faire.
6: Alors on espère qu'elle les a laissés dans son sac. Au changement de côté, Kalinskaya.
8: Zéro.

0: Oh, magnifique. Ouais, après, c'est pas juste, on monte pas croisé comme ça, sans mettre l'autre en déséquilibre.
1: Elle s'expose, Kalinskaya.

0: Oh, ça sort. Et c'était juste.
1: C'est étonnant parce que l'amortie de Kalinskaya était complètement loupée. Et idem pour celle de Chwalinska. Alors que normalement, elle ne nous a pas habitués à cela.
0: Allez, possibilité 2. Possibilité d'effacer au moins un break pour Anna Kalinskaya. Sous le regard d'Amélie Mauresmo au fond de l'image, c'est sa place de prédilection à la directrice du tournoi. Ça flirte avec la ligne. Ce coup droit de Kalinskaya. Après, je ne sais pas ce que vous en pensez, Didier. Je trouve que ça manque un peu de punch dans son langage non verbal à Kalinskaya. Ouais. Ça manque de ce message de je suis là et je vais revenir. Il y a un peu ce manque d'envie, je trouve, qui pourrait aussi installer un peu le doute chez Chwalinska.
1: Pourtant, elle n'est pas loin. Hein. Quand on regarde le nombre de jeux, bah, elle est à 11-8, donc elle est à moins 3. C'est pas comme si elle était à moins 7, moins 8. Donc ça veut dire que même en jouant comme cela, eh bien, elle va encore, si elle le désire, s'octroyer des possibilités de revenir au score.
0: Oui, mais son langage non-verbal ne l'affiche pas encore pour l'instant.

C'est parfait. C'est parfait ça, hein, parce que là, l'échange de part et d'autre, il était joué de manière excessivement qualitative. Et toujours cette fameuse bulle de coup droit qui parvient à la restructurer dans l'échange, surtout à garder les pieds dans le terrain. C'est ce coup, cette bulle qui lui permet d'être comme ça, en appui, avec son revers, et de faire un revers gagnant.

0: 0-30.
1: C'est très juste hein, de la part de Chwalinska. Elle est dehors, celle-ci. Ouais.
0: 15-30.
2: Allez, quand même là pour Skalinskaya, il y a eu une volonté d'aller vers l'avant, ponctuée par une volée liftée.

0: Elle revient dans ce jeu. Anna Kalinskaya face à un point particulièrement important dans ce set. Sortir un petit peu la tête de l'eau, revenir dans cette deuxième manche et rester en vie dans ce quart de finale. Eh bien, ce ne sera pas le cas. Oui, ça reste très, très, très brouillon, hein, ce coup droit dévissé qui file dans le couloir. Et à nouveau, une balle de break pour la Polonaise. Qui en a converti pour l'instant 5 sur 6, hein, tout de même. Donc, c'est un gros danger pour Kalinskaya. Danger confirmé sur une nouvelle faute directe. Et oui, elle galvaude. Hein. Elle galvaude complètement. Et regardez Kalinskaya. Et elle est menée 5 jeux à 2.
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0: Maja Chwalinska, qui à l'inverse de son adversaire sautille, elle le sait, elle est à un jeu de la qualification pour la demi-finale, la première de sa carrière forcément, la qualifiée, qui en est à son 8e match face à elle. Anna Kalinskaya, qui n'a pas les solutions et qui pour l'instant n'a pas vraiment une attitude et une motivation digne d'un ticket pour les demi-finales.
5: Zéro.
6: C'est exceptionnel.
0: C'est fabuleux. Elle remet tout. Maja Chwalinska.
7: Elle a un peu de réussite là à un moment donné dans l'échange. Mais je ne sais pas si on va pouvoir revoir le dernier coup. Et surtout quand elle. Voilà. Elle va obliger Kalinskaya à reculer. Et c'est au moment où la Russe recule qu'elle prend l'option de l'amorti. Impossible à jouer. Bravo.

0: Ouais.
1: Et j'ai l'impression, Didier, ça ne peut pas se passer autrement. On ne l'avait pas à l'image, mais je regardais encore Kalinskaya avec la raquette tombante, avec les bras tombants. Elle est en train de laisser complètement filer ce quart de finale.
0: Après, j'ai aussi l'impression que dès qu'elle monte à la volée, il suffit juste de mettre la balle dans le court pour gagner le point.
1: Maja Szwalinska à 2 points de la qualification. Oh, ça, c'est un grand retour, hein.
0: Ouais, c'est ça qui est très déstabilisant, parce que ce coup-là, à ce moment-ci, c'est un grand coup de tennis.
1: Balle de 5-3 ou balle de match. À voir. Et chaque fois, elle regarde vers son box Kalinskaya entre les deux services. Une possibilité d'effacer un break pour Anna Kalinskaya. Allez, est-ce le début d'un retour? On l'espère évidemment pour le suspense dans ce match. 30-40.

0: Double time.
1: Elle s'agace sur absolument tout. Anna Kalinskaya pour le moment qui refait ses gestes à blanc, mais c'est 40 à

Ouais. Ah ouais. Elle veut pas sortir du cours, elle continue.

0: L'arbitre qui descend tout de même, oui. Chwalinska est prête à servir. Elle n'a pas vu l'arbitre qui est descendu de la chaise. Regardez.
1: Qu'est-ce qu'elle est ?
0: Dehors, de peu. Mais la Polonaise n'avait même pas vu que l'arbitre était descendu. Elle était prête à lui servir dessus. Deuxième. Non, voilà le contre-break. Ouais. En tout cas, un break effacé pour Anna Kalinskaya. Allez, c'est là qu'il faut qu'elle se remobilise, hein, la Russe. 5-3, service à suivre. C'est encore possible, hein, mais absolument rester dans son match. 7-6-5-3. Et une double, ça va pas l'aider.
1: C'est la même frappe sans trop prendre son temps entre la première et la deuxième balle de service. C'est pas la première fois que ça arrive. Elle va beaucoup trop vite.
0: Ouais, elle se précipite souvent. Sixième double faute pour Maya Chwalinska, pardon.

0: de points, il y a encore des raisons d'y croire. Vraiment.
1: On aimerait qu'elle y croie pour elle-même, hein, et pas qu'on y croie pour elle. Voilà. Claire, net et précis pour mener 30-15.

0: qu'elle est mal touchée celle-là.
1: Ouais, mais tout est possible. Incroyable. Hein, ouais, c'est sûr que tout est possible dans le petit jeu. Il faut rester attentive. Car à tout moment, Kalinskaya va rendre la balle. Alors, elle n'a pas beaucoup de chance, pas beaucoup de réussite sur ce coup, mais quand même, il y avait peut-être moyen de la jouer autrement, avec un peu plus d'application. Voilà, de nouveau, Kalinska à deux points du match.

0: C'est la deuxième moyennement touchée, mais elle est galvaudée complètement par Anna Kalinskaya. Oh là là là là là. Et ça va surtout offrir une première balle de match à Maya Chwalinska. Première balle de qualification pour les demi-finales.
1: C'est incroyable hein, ce revers là. Allez, comment est-ce possible?
0: Et voilà qui est fait sur une nouvelle faute directe d'Anna Kalinskaya, 1h53 et le compte de fées continue pour cette joueuse-ci, pour la Polonaise, son 8e match remporté, 3 en qualification, 8e rencontre ici pour s'offrir un ticket pour les demi-finales. Très convaincante face à une Kalinskaya qui n'aura jamais trouvé la solution, hein, Didier.
1: Oh là là! Quelle performance de la part de la Polonaise aujourd'hui sur le central de Roland-Garros. Merveilleuse, elle a tissé sa toile du début jusqu'à la fin. C'est elle qui a mis le dernier fil pour que cette toile soit parfaite. La dernière pièce du puzzle.
0: Ah, en parlant de toile, elle est en train de peindre un magnifique tableau ici à Roland-Garros. Exceptionnel tournoi de Maya Chwalinska. Rendez-vous compte, elle gagne son 8e match. Alors c'est vrai, ça commence à peser dans les jambes, mais transcendée aussi par l'enjeu. Et donc ce sera une demi-finale, soit face à Diana Schneider, soit face à Arina Sabalenka. Les deux joueuses qui vont s'affronter d'ici peu. Et c'est dommage qu'elle n'y ait pas plus cru aussi, hein, Kalinskaya, même si elle a quand même commis pas mal de fautes directes, forcément.
1: Elle était mal lunée aujourd'hui, c'est vrai?
0: Je trouvais que son langage non-verbal et son attitude n'était pas... n'avait pas l'impression qu'elle était en quart de finale et qu'elle jouait pour une première place en demi-finale. Elle avait atteint l'écart en Australie en 2024, jamais les demi.
1: Elle ne pouvait pas gagner ce match alors qu'elle a eu la possibilité encore de le faire quelques minutes avant de serrer la main.
2: Ouais, écoutez, Maya au micro, celle qui a été numéro 4 mondial, vainqueur des finales WTA, Caroline Garcia.
3: Maya, congratulations, you're in the semi-finals here in Roland Garros.
0: Félicitations, vous êtes en demi-finale à Roland Garros, votre première en Grand Chelem.
3: How do you feel?
0: Quel est votre sentiment?
4: I honestly don't know what's going on. Like I
0: really... je ne sais pas ce qui se passe honnêtement.
4: Myself, but
0: je dois me pincer pour y croire.
4: Every single match here is kind of crazy for me, so
0: chaque match était un peu dingue ici.
4: Very grateful.
0: Je suis très reconnaissante. Elle est émue, hein.
1: Ouais.
0: Forcément.
3: Watching you today on court, it felt you have been doing this for so many years. You felt.
0: À vous voir sur le court, on a l'impression que vous avez fait ça depuis des années et des années à ce niveau. Vous sembliez en contrôle de vos émotions.
3: Tell us a bit more, because maybe inside it was not exactly that.
0: Alors, est-ce que c'était la même chose à l'intérieur de vous?
4: It looks like that, but
0: ouais, je suis contente que c'est ce qui transparaisse.
4: Normal, you know, I care, so I'm stressed, of course, but I try.
0: Oui, bien sûr, j'avais du stress. Mais je me suis concentré sur mon boulot, sur mon jeu. Je suis très contente que ça ait payé. Ça reste encore timide comme interview.
1: Ouais.
0: C'est marrant de voir finalement, on n'en a pas
1: c'est
0: l'habitude.
1: Vrai.
0: Maya Chwalinska, vous avez débuté en qualification. Vous avez gagné votre 8e match d'affilée. À quel point êtes-vous confiante dans vos capacités de continuer votre chemin?
4: I just try to win every match that I'm playing, but
0: j'essaie de gagner chaque match.
4: I'm not focusing on confidence, you know. I'm playing against the best players.
0: Je ne concentre pas sur ma confiance. Je joue contre les meilleures joueuses du monde. J'ai pas envie de me comparer à elle-même, à elle, pardon.
3: You know, best four now.
4: Well.
0: Et maintenant, tu fais partie des 4 meilleurs de ce tournoi, forcément, puisque tu es en demi-finale.
3: Compared to the other rounds, there is no day off. You're back tomorrow.
0: Alors, vous serez de retour sur le terrain demain pour la demi-finale. Il n'y aura pas de jour de repos.
4: Just sleep, my
0: Moi, je vais dormir.
4: Maybe watching some Netflix and I'm good.
0: Je vais regarder un peu Netflix.
3: That's a good plan. Enjoy.
0: Voilà le programme. C'est un bon plan, lui dit Caroline Garcia.
3: Qualifiée pour les demi-finales.
0: Ouais, la timidité
1: c'est bien.
0: C'est
1: bien, non ?
0: Oui, c'est rafraîchissant. Honnêtement, ouais. C'est très très chouette. Et elle aura du soutien. Alors c'est vrai que ses supporters-ci s'attendaient à soutenir Iga Świątek. En finale, la quadruple tenante du titre ici à Roland-Garros, ce ne sera pas le cas, mais cette histoire est merveilleuse, celle de Maja Chwalińska, 114e mondiale en commençant le tournoi. Je vous avais dit qu'elle était assurée d'atteindre la 48e place. Et bien, grâce à cette victoire et à cette qualification pour les demi, elle sera assurément, pour l'instant, 30e au classement WTA. C'est un magnifique bon pour la Polonaise qui affrontera donc demain, ce sera les demi-finales. C'est vrai que ce jeudi, on aura les deux demi-finales femmes et donc pas de jour de repos. Chwalińska qui sera de retour sur le terrain. Ouais. La suite du programme de la journée, eh bien, ce sera bien évidemment le deuxième quart féminin de la journée. On a déjà eu les premiers quarts hier entre Svitolina et Kostiuk, qualification de Kostiuk. Autre match entre Andreeva et Tirtea, qualification d'Andreeva. Voilà Facile. Pour la première demi. Kostiuk-Andreeva, ce sera sympa hein, comme demi-finale. Et puis la deuxième demi-finale, ce sera entre Chwalińska, que vous venez de voir à l'œuvre, soit face à Sabalenka, soit à Diana Schneider. Ce sera le prochain match. Et puis cet après-midi, on aura aussi une chouette opposition entre Félix Auger Aliassim et Koboli, et puis en soirée Berrettini Arnaldi. Oh, ça nous fait un beau programme tout de même.
1: Oui,
0: hein.
1: Tout à
0: Belle
1: fait.
0: Demi-finale. Eh bien, nous, on va rester en poste. Hein. On va faire un petit, une petite pause. Et on vous dit à tout de suite. On vous laisse avec un destination sport consacré au Krav Maga. Et puis, on vous rejoint dans la foulée pour l'entrée sur le court de la numéro 1 mondiale Aryna Sabalenka face à Diana Schneider. À tout de suite.

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2: Salut à tous, bienvenue dans Destination Sport. Je suis Amélie et je vais tester pour vous des sports insolites ou méconnus près de chez vous. Figurez-vous qu'il y a bien plus à faire autour de nous que ce qu'on pourrait le croire. Alors je vous emmène à la découverte de ces sports insolites. C'est parti!

0: Aujourd'hui, je vais tester un sport qui m'intrigue, c'est le Krav Maga. On a un stage spécial pour les ceintures noires. J'ai voulu aller jeter un petit coup d'œil et voir ce que ça donne.
1: Allez, on tient!
2: Donc je dois reproduire ça? Je l'ai pas bien fait!

0: c'est déjà très sérieux, ils sont tous habillés pareil. Premier abord, je suis un peu impressionnée pour être honnête. Et je vois qu'il y a Alain qui est notre contact. Il est le président de la fédération. Alain, désolé de te déranger. Merci de nous recevoir et de me faire découvrir le Krav Maga.
1: C'est un plaisir, c'est une belle occasion, là, c'est un stage de préparation de ceinture noire.
0: C'est quoi déjà le Krav Maga?
1: Alors c'est une discipline de pure self-défense de rue qui trouve son origine dans les années 30. Par Emil Lichtenfeld, qui est son fondateur.
0: Okay.
1: Donc, pure self-défense, dans laquelle il y a à la fois de la self-défense sur des attaques, des agressions ou des menaces à main nue ou avec armes blanches, armes à feu, etc. Et la partie combat corps à corps, donc percussion, amener au sol, le travail au sol, etc.
0: Je vois qu'il y a deux femmes par rapport à tous les hommes.
1: Oui, tout à fait. Ouais. Alors, dans les cours, contrairement à ce qu'on pourrait croire, dans les cours, elles sont nombreuses, en fait.
0: Okay.
1: Chez nous, on a à peu près 30% de femmes, 35% même, je pense.
0: T'en fais depuis combien de temps des Krav Maga?
2: Ça fait une quinzaine d'années presque. Je suis en train de préparer ma troisième darga.
0: Ok.
2: Troisième dan, pour ceux qui connaissent pas les dargotes.
0: Et les ceintures, comment ça fonctionne?
2: Alors t'as la ceinture jaune, orange, vert, bleu, marron, noir. Et à partir de la noire, t'as des dargotes. On appelle ça des dargotes en israélien. Donc première, deuxième, troisième, quatrième, cinquième et sixième, qui est plutôt honorifique.
0: Le conseil que tu donnerais à une fille qui voudrait commencer, genre moi, le Krav Maga, qui n'y connaît rien?
2: C'est accessible vraiment à tout type de profil. La phrase du fondateur, c'était pour que chacun puisse marcher en paix. Moi, j'ai commencé suite à une agression physique par mon petit copain à l'âge de 17 ans, mais j'ai commencé dans les sports de combat.
0: Okay.
2: Et c'est vrai que d'avoir découvert le Krav Maga juste après, j'ai été vraiment très heureuse parce que je pense qu'aujourd'hui, on a vraiment besoin de connaître des techniques de self-défense accessibles à tous.
3: C'est quand même un sport qui est quand même relativement ouvert à tout le monde. On est bienveillant. Moi-même, je suis enseignant. Je présélectionne quand même les gens que je prends, donc les gens qui veulent faire du Krav pour aller casser dans la rue, c'est pas ça qu'on recherche.
4: J'arrive sur lui, je descends ici, je fais ça, attention, hop.
0: Il prend tellement cher. Je plains le mec qui a été pris comme exemple. Je passe un mauvais quart d'heure.
4: Et puis je mets une frappe là, hop, et je pars dans l'autre sens.
0: Moi j'avais en tête que le Krav Maga, c'était en fait la technique de l'armée israélienne.
3: À la base, ouais, ça a été développé par Emil Lichtenfeld. C'est le fondateur du Krav Maga. Il a entraîné justement l'armée israélienne. C'était secret défense à l'époque. Hein.
0: Okay.
3: Et ensuite, lui, il a choisi de développer ça pour tout un chacun.
0: Alain,
1: oui.
0: Je vois que tu te donnes à 10 000%.
1: Oui.
0: Ça me donne envie d'en faire. Comment est-ce qu'on peut s'arranger pour que je m'y mette?
1: Écoute, là, c'est pas le bon moment, tu te rends bien compte. Hein, on a des pratiquants de certains niveaux. Hein. Mais par exemple, je pourrais t'inviter à faire une initiation prochainement sur Bruxelles,
0: ah ouais,
1: si ça te dit. Ah ouais,
0: volontiers.

0: ils sont là. J'ai hâte et j'ai peur. Ça va, merci de me recevoir.
1: Avec plaisir, on est ravis
0: de
1: t'accueillir.
0: J'ai hâte de découvrir, en tout cas. Est-ce qu'il y a une tenue ou quelque chose que je dois faire pour se lancer?
1: On a prévu tout ça. Voilà.
0: Tu donc je vais travailler comme toi?
1: Absolument, sans la ceinture.
0: J'ai pas la ceinture.
1: Pantalon et un t-shirt.
0: Plus tard. Ça y est, Alain, je suis prête.
1: Bien écoute, comme dans toute activité physique, on va commencer par un petit échauffement.
0: Je souffle déjà.
1: Allez, on tient.
0: C'était pas prévu.
1: Voilà, la première partie, donc l'échauffement est terminé. Je t'invite à t'hydrater et on passe à la suite, c'est-à-dire le programme technique.
0: Les choses sérieuses commencent maintenant.
1: Ton baptême du feu, on va le faire aujourd'hui sur une défense contre un étranglement. Il en existe beaucoup, beaucoup de différents. Le premier qu'on va faire, c'est un étranglement relativement simple à prodiguer et à défendre. Tu vas voir, en fait, ceci, d'accord ? Sachant que le premier temps peut suffire et parfois non. Si je fais ceci, regarde, je viens avec cette main-ci, la main vis-à-vis. J'efface l'épaule. En effaçant l'épaule, celle-ci s'engage. Et je vais en profiter pour rentrer une frappe. Et cette frappe, elle va rentrer soit à la pointe du menton, soit paume de main au niveau du nez, soit une fourchette à la gorge, donc quelque chose de redoutable. Ça, d'accord ? Et puis par la suite, on peut enchaîner, etc., en fonction de est-ce que ça suffit ou pas. Mais le but, c'est de, évidemment, ne pas devenir soi-même un agresseur. Ouais. Si j'ai réussi à défendre et qu'il est mal en point sur la première frappe, on arrête là.
0: On
1: part en courant ou on appelle les secours. Alors, je t'invite à te mettre avec Anis. Anis va te saisir avec la main droite, tranquillement, Anis.
0: Tranquillement.
1: Voilà. Alors, sur le premier temps, déjà, le premier réflexe à avoir, si tu permets, c'est d'incliner légèrement la tête vers le bas pour limiter le risque en cas de coup de tête.
0: Okay.
1: Simultanément, cette main-ci va venir par le chemin le plus court, agripper ici avec le pouce joint pour éviter de te luxer le pouce, de t'abîmer le pouce. On va venir dégrafer ici en diagonale vers le bas et simultanément, tu ne dois pas chercher à écarter la main, tu dois juste soulager l'étranglement.
0: Juste la descendre.
1: Voilà. La descendre en diagonale vers le bas et en effaçant l'épaule. On le fait encore une fois. Voilà, je dégrafe, j'efface. Et puis maintenant, il te reste à contre-attaquer simultanément en mettant une frappe rectiligne avec l'autre bras.
0: Comme ça. C'est intense l'entraînement. On essaie de le faire en une fois alors.
1: Dégrafer, voilà. Oui, super. L'intérêt de la self-défense, c'est d'essayer de surprendre son agresseur par notre réactivité. Ce que je dis toujours aux élèves, c'est que faire l'usage de la force, ce n'est pas un choix, c'est une contrainte.
0: Okay.
1: Si j'ai n'importe quel autre moyen que d'utiliser la force pour me défendre, j'utilise ces moyens-là.
0: Okay. D'accord, donc je dois reproduire ça.
1: Donc, on va faire ceci. Là, je laisse aller. Boum. Sauf que là, je suis sujet à prendre des frappes, et notamment un coup de genou, par exemple. Donc, il faut que je m'en préserve. Pour ça, je mets un bras en barrage, en diagonale, d'accord ? Un.
0: Rassure-moi, il a une coque, là, on est d'accord.
1: Oui, on est d'accord. Alors, on va faire ça super doucement. Regarde bien.
0: Donc, messieurs, soyez prévenus. Hein, si vous en prenez à moi, coque ou pas coque, j'y vais. Hein. Je me promène.
1: Et là, il a saisi. Tu pivotes, tu déplaces le pied. Oui, mais il faut que tu te rapproches.
0: Attends, donc je pivote et clac.
1: Ouais, et là, on va mettre... Alors, si tu frappes à l'horizontale, parallèlement au sol, il ne se passera pas grand-chose.
0: Okay.
1: L'idée, c'est une cuillère, du bas vers le haut, d'accord ?
0: Donc, tu descends sur toi,
1: en protection ici, et cette main-là, boum, vient frapper le triangle. Il a une coquille. Prends de bons appuis, bien en protection, et une bonne paume de main génitale.
0: Ça marche.
1: Voilà. Et là, je me redresse, boum, et je pars à l'opposé, par exemple.
0: Donc là, on a fini l'initiation. Là, on va faire la deuxième phase, qui va être la phase où je vais me faire agresser dans ce parc, sans savoir par qui, quand.

0: bonne, mais c'est tellement difficile de réagir comme ça quand on s'y attend pas et dans la situation réelle, je n'ose même pas imaginer. Alors, qu'est-ce qu'ils en disent, les profs?
1: T'as bien démarré, pour moi, c'était bien. C'était la meilleure de toutes.
0: C'était pas top, mais j'ai pas fini à terre. J'ai quand même réagi. Merci pour ton temps déjà pour ce matin.
2: Avec plaisir.
0: Alors, ça y est, on arrive à la fin de cette journée de Krav Maga. Franchement, c'était une journée pleine de surprises. En fait, c'est pas un sport spécialement violent, parce que c'est un sport de défense. Donc, j'ai bien aimé cet aspect-là. La mise en situation a été plus ou moins réussie, donc je suis contente. Maintenant, j'étais impressionnée de leur capacité à se donner des coups l'un l'autre, parce qu'ils y vont, on voit qu'ils ont l'habitude, alors que moi, j'étais un peu fébrile à ce niveau-là. C'est Amélie pour Destination Sport. J'ai découvert le Krav Maga et on se retrouve bientôt pour de nouvelles découvertes.
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5: De retour à Roland-Garros avec cette femme-ci, cette joueuse-ci, Diana Schneider, qui fait face à une petite montagne en devant éliminer Arina Sabalenka, la numéro 1 mondiale. Diana Schneider, 23e au classement WTA. On va écouter son entrée sur le court.
6: Voici Diana Schneider.
5: Eh oui, la tâche est importante, hein, Didier.
7: Ouais, c'est déjà bien qu'elle arrive avec le sourire sur ce central.
5: Diana Schneider qui a éliminé Madison Keys, rien que ça, en 8e de finale en 3-7, 6-3, 3-6, 6-0. Face à la gagnante de l'Open d'Australie 2025.
7: C'est un fameux résultat, hein, même si Madison Keys quand même pas trop à l'aise sur la terre battue parisienne, il faut quand même la sortir.
5: Et la reine du circuit, la voici, mais elle chasse toujours un premier Roland-Garros, 4 titres du Grand Chelem pour elle, 2 US Open, 2 Open d'Australie, mais pas encore de titre à Roland-Garros. Voilà la finaliste 2025 battue par Coco Gauff l'an dernier. Et le sait, elle a une magnifique opportunité à jouer sans la présence des autres têtes de série.
6: 4 titres en Grand Chelem, la numéro 1 mondiale, Arina Sabalenka.
5: Et oui, forcément, il n'y a pas de Swiatek face à elle, pas de Coco Gauff. Il y a encore Andreeva, hein, dans l'autre partie du tableau. Mais il y a une magnifique opportunité, un peu à l'image de Zverev dans le tableau masculin.
7: Tout à fait. C'est exactement ce à quoi je pensais.
5: Ils le savent. C'est une opportunité unique, pardon, d'aller en décrocher, même si elle a déjà décroché 4 grands chelems, à l'inverse de Zverev qui n'en a pas encore un et qui chasse un premier. Mais elle aimerait bien ajouter Roland à son palmarès. Forcément, Arina Sabalenka, ultra régulière dans les grands chelems. Elle a participé à 5 des 6 dernières finales en grands chelems. Ça veut dire que depuis l'US Open 2024, eh bien, elle est chaque fois en finale ou presque. Elle a manqué une seule finale, hein, à Wimbledon.
6: Fédération française de...
5: Mais sinon, elle est tout le temps là.
6: Accompagner les joueuses et les joueurs sur les grands cours. Mais ici, ce sont...
5: Qui a connu une saison 2026 un peu en dents de scie, entre guillemets. C'est vrai que début 2026, c'était un peu plus compliqué. Mais surtout du côté de sa saison terre battue avec un troisième tour à Rome.
8: Arina, if I can ask you to use the grey, please, for the towel basket. Grey, white, grey, orange, please.
5: On choisit les petits bacs à serviettes.
8: If you want me to check a mark, just make sure it's clear. Okay.
5: Voilà, si vous demandez de vérifier les marques, faites en sorte que ce soit clair.
8: 2026. Okay. 2026. Yusuf. Okay. We have a photo facing the other way.
5: Et donc je disais oui, début 2026, en fait c'est début de saison sur terre qui était un peu mitigé avec ce troisième tour à Rome et ce quart à Madrid, mais elle retrouve la dynamique qu'elle avait en début d'année avec notamment un titre à Miami, un titre à Indian Wells, un titre à Brisbane un petit peu plus tôt dans la saison. Et ça va être je le disais, une fameuse montagne à gravir pour Diana Schneider.
7: Oui, c'est sûr que ben voilà, plus les jours avancent, les tours avancent, plus c'est compliqué. Alors ben, Schneider, elle doit continuer à faire ce qu'elle a très bien fait depuis le début de cette quinzaine, c'est-à-dire être très agressive du fond de terrain. Maintenant en face, on a un peu le même type de joueuse avec un gabarit beaucoup plus impressionnant qui, lorsqu'elle développe ses pleines puissances et qui mentalement est en équilibre, alors il y a

0: peu de joueuses qui peuvent rivaliser avec ce type de joueuses-là. Donc c'est un défi incroyable. Il faut d'abord prendre énormément de plaisir parce que c'est pas tous les jours qu'on joue sur le central de Roland-Garros. Et puis un match de tennis, et c'est ça la beauté du sport. On sait jamais ce qui peut se passer dans des situations. Et donc pourquoi pas y croire. Et elle a raison, Schneider, d'espérer y croire sur ce quart de finale, en tout cas.
1: Et vous l'avez vu, le parcours d'Aryna Sabalenka ici à Roland-Garros depuis le début de la quinzaine. Premier tour face à Bouzas Manaero. Deuxième tour, élimination de la Française Jacquemot. Kazatkina au troisième tour. Et puis Osaka en huitième en night session. Pas de set concédé par la Biélorusse. On va écouter sa présentation.
2: Cinquième place mondiale, elle était numéro 8 mondiale en juin de l'année dernière, son meilleur classement. Une finale à Ningbo en 2023 face à Hans Schaber. Et en 2024, elle remportait les tournois de Badonbourg, de Wallin, de Budapest et de Hong Kong. La même année, elle obtenait la médaille de bronze aux Jeux Olympiques ici à Paris avec Mira Andreeva. L'an passé, elle remportait un cinquième tournoi à Monterrey en dominant Alexandrova en finale. Nouvelle demi-finale à Ningbo. Cette saison, elle était en demi-finale en Australie à Adélaïde en début d'année et un quart de finale à Charleston. C'est sa quatrième participation ici. Elle a éliminé Sarazoua au premier tour. McCartney Kessler en deuxième, Olinikova et enfin Madison Keys pour parvenir en quart de finale, Diana Schneider.
1: Vous avez bien compris, présentation de Schneider, bien évidemment. Et pas de Aryna Sabalenka. Schneider, c'est un fils de 5 titres.
2: À Minsk, elle mesure 1m82. Professionnelle depuis 2013, classée aujourd'hui à la première place mondiale. Classement qu'elle a atteint une première fois en septembre 2023. Elle avait remporté ses deux premiers titres à New Haven et à Wuhan en 2018. Elle a remporté au total 24 titres dans sa carrière, dont 4 en Grand Chelem. À l'Open d'Australie en 2023 et 2024, l'US Open en 2024 et l'an passé. Elle a disputé également 3 finales en Grand Chelem, l'US Open en 2023, l'Open d'Australie en 2025 et Roland Garros l'an passé ici même. Cette saison, elle a remporté les tournois de Brisbane, Indian Wells, de Miami. Elle était finaliste à l'Open d'Australie. C'est sa 9e participation ici. Elle a éliminé Bouzas Manero au premier tour. Elsa Jacquemot, la Française, Kazatkina et enfin Naomi Osaka pour parvenir encore en quart de finale. 4 titres en Grand Chelem, finaliste en l'an passé, numéro 1 mondiale, Aryna Sabalenka.
1: Oui, la carte de visite est impressionnante, forcément, pour Aryna Sabalenka. Vous l'avez vu, première confrontation entre les deux joueuses. Et je parlais des titres de Diana Schneider parce que cela montre aussi sa polyvalence, puisqu'elle avait remporté 4 titres en 2024, dont 3 sur des surfaces différentes. Les 3 premiers sur des surfaces différentes. Donc ça montre un petit peu la polyvalence de Schneider, polyvalence qu'elle affiche aussi dans son jeu. On va avoir des échanges bien différents du match précédent, ouais, Didier. Ouais. Où c'est on avait sûr. Opposition de style. Ici, on va être un petit peu plus dans les mêmes registres.
0: Oui, ouais, c'est des filles qui ont appris à frapper fort très jeune et donc à prendre la balle relativement tôt. Je dirais même que Schneider prend la balle un peu plus tôt que Sabalenka. Et donc, en effet, on va voir un petit peu si le facteur vent ne va pas jouer aussi.
1: Il y a beaucoup de vent. On l'a vu, ouais. Notamment quand on a vu la vue sur le coach de Diana Schneider, il y avait déjà beaucoup de vent dans le quart de finale du début de journée. Et donc ce sera sans doute encore le cas. Et oui, Diana Schneider qui joue en double avec Andreeva habituellement et qui bah, plutôt avec succès puisqu'elles étaient notamment en finale à Madrid et elles ont remporté le titre à Rome. Et donc elles se connaissent particulièrement bien. Mira Andreeva qui est dans l'autre partie de tableau, ouais. Et qui affrontera Kostiuk en demi-finale évidemment. Et bien Diana Schneider espère rejoindre son ami en demi, même si elle ne l'affrontera pas, puisqu'elle affrontera Chwalinska qui vient de se qualifier. La numéro 1 mondiale au service

0: Ça y est, c'est parti.
1: Ah, on vous l'a dit, ça va être fort différent du premier match.
0: Si vous ne connaissiez pas encore la géométrie du terrain, bien qu'avec ce premier point...

Et attention au vent, hein, on l'a vu hein, sur cette frappe-ci, elle a dû un petit peu ajuster sa frappe. Mais elle s'en sort tout de même, Sabalenka.

0: Oh, la grosse frappe du côté de Schneider. Ah oui, on vous l'a dit, on est dans les mêmes registres. Hein.
1: Si ce n'est quand même que Schneider est bien plus tonique de par sa taille aussi. Hein. Elle est bien plus explosive. Comme ça, elle se projette très vite vers l'avant, comme vous le voyez là sur ce dernier coup.
0: Franta, attention. Vous entendez hein, les rafales de vent.
1: C'est compliqué aussi pour Zabalenka par rapport à la présentation de sa balle, parce qu'elle présente la balle très très haut. Cette particularité-là.
0: Oui, parfait, en deux frappes, le service et ce revers qui lui permet de mener 40-30.

0: 40.
1: Il y a un peu de déchet dans ce premier jeu de la part de Sabalenka. Il faut se régler un petit peu.
2: Ce revers-là est quand même pas terrible.

0: Avantage.
1: Ce service là par contre, les biens. Premier ace pour Sabalenka, 182 km/h.

0: Service au corps.
1: Oui, elles sont vraiment dérangées. Mais encore une fois, là, ça fait partie du jeu de la part des deux. Et donc, il faut pouvoir s'adapter.
0: Elle n'a pas eu le temps de s'organiser sur cette frappe-là. Sabalenka, c'est revenu dans ses pieds. Mais qui reprend l'avantage avec une grande première.
1: Qui sert pas mal, somme toute, mais elle est quand même toujours en train de servir son premier jeu de service, alors que, on dépasse les 4 minutes de jeu.
2: Avec quelle défense de la part de Diana Schneider.
1: Ah, il va falloir en jouer des coups forts pour dépasser l'une comme l'autre.

0: Elle est pile dans le terrain pour ce retour. Diana Schneider, particulièrement avancée pour cette deuxième. Pour la prendre très tôt. Oui, non, ça sort.
1: Ouais,

0: Allez, encore une grande première enfin. Pour remporter ce jeu à rallonge. 6 minutes de jeu, 1-0 Sabalenka.
1: Et bien voilà, que ce soit pour l'une ou pour l'autre, et bien ça montre la difficulté qu'elles vont toutes les deux rencontrer pour pouvoir arriver au bout de ce match et serrer la main en gagnante, en grande gagnante. On l'a dit, deux jeux assez similaires. Et donc finalement, le vent pour moi, c'est un désavantage ou un avantage pour toutes les deux.
2: Mais on se souvient, c'est vrai que Laurent Bruvier, qui commentera tout à l'heure la rencontre de Félix Auger-Aliassime, nous rappelait qu'en finale 2025 face à Coco Gauff, il y avait beaucoup de vent et Aryna Sabalenka avait été particulièrement perturbée par cet élément. Elle s'était agacée et puis finalement elle s'était inclinée face à l'américaine qui n'est plus dans le tableau, on vous le rappelle, et donc ça pourrait jouer. Elle avait été ralentie par la bande du filet et elle avait une belle occasion là, Sabalenka.
1: Il y avait de la place.

0: Trotte sur les jambes là sur ce retour.
1: Von Skins.

0: sur la ligne.
1: Ouais.
0: Ah, ça l'aide dehors, par contre. Dans le revers de Sabalenka, dans le coup droit ouais. de Schneider, puisqu'elle est gauchère, hein, Schneider exact. Et Sabalenka qui disait oui, elle bouge bien, elle se déplace bien, mais j'adore affronter les gauchères, parce que ce n'est pas le cas de tous les joueurs et toutes les joueuses, puisque les angles sont forcément différents.
2: 40-30.
1: Voilà, on a plutôt un service un peu plus pourcentage de la part de Schneider, à l'inverse de Sabalenka qui cherche toujours le chaos sur la première balle.
0: Alors, tout en slice et puis dans le bas du filet.
1: C'est quand même bizarre ce passing. Hein.
0: Ouais, elle manque surtout deux opportunités de recoller. Ouais, c'était un point un peu spécial là.

0: Ouais, c'est très très bien servi sur le corps.
1: Ouais, ouais. Parfait, hein, ces deux frappes en plein sur le corps. Vous l'avez dit, Didier, regardez.
0: Regardez, elle a du mal à se déplacer. Souvent, c'est en rapport avec la taille. Et donc, lorsque vous servez sur le corps avec des gens qui sont très grands, ils ont du mal à se dégager.
1: Et voilà Schneider qui recolle un jeu partout.
0: Falla aussi que son service, ses services pardon, à Schneider soient justes, parce qu'il n'y a encore une fois pas beaucoup de puissance derrière tout ça. On est régulièrement entre 160 et 170. Donc non seulement il va falloir un pourcentage élevé, mais aussi des zones parfaites.
1: C'était juste, hein. Elle l'a joué très proche de la ligne, mais cet échange qui témoigne de toute la puissance de la numéro 1 mondiale.
0: On va peut-être revoir ce smash, parce que là, elle n'était pas dans le bon timing.
1: Risqué, mais elle s'en sort, Sabalenka.
0: C'est bien.
1: Elle joue encore en puissance le dernier, alors qu'elle aurait pu placer encore énormément de risques sur la dernière frappe.
0: Oui, c'est vrai. Elle a joué du côté fermé. Elle pensait que cette amortie était gagnante. Failli d'ailleurs faire double rebond.
1: Le terrain est ouvert à droite. Elle prend le risque que finalement Schneider puisse bloquer cette frappe. Mais bon, c'est 30-0.

0: Oui, ça revient souvent vite et long, hein, les retours de Diana Schneider. Et ça revient un petit peu dans les pieds d'Arina Sabalenka, qui était parvenue à s'en sortir dans le début du jeu. Pas ici.
1: C'est quand même très, très gai d'avoir ce type de joueuse vraiment offensive à souhait.
0: La rage de Sabalenka dans ce revers.
1: C'est sûr qu'elle est plus puissante. Ça, c'est un fait avéré. Maintenant, encore une fois, Schneider, régulièrement, va chercher à s'appuyer, évidemment, sur la puissance, la vitesse de frappe de Sabalenka. Parfois, elle sera hors-jeu, comme sur ce dernier échange.
0: Sabalenka qui empoche sa mise en jeu 2-1 dans cette première manche.
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3: Deux, chacune des quarts de finalistes a empoché sa mise en jeu. C'est donc à présent à nouveau la mission de Diana Schneider au service. Non, non, ça long. Sort. C'est impressionnant le coup droit de Schneider. En 2-3 pas, là, elle peut vraiment exploser la balle, faire avancer ça à une vitesse incroyable. Et c'est court. Tellement difficile de faire une amortie sur une balle frappée aussi fort. Alors, on a entendu son coach à Diana Schneider qui lui a dit « Sois patiente, amène-la à faire la faute ». C'était un peu les conseils qu'il lui donnait aussi face à Madison Keys. On l'a beaucoup entendu, le coach, chaque fois très très calme, observant chaque fois le même schéma de jeu, le même scénario. En rassurant sa joueuse.
4: Oui, puis il ne faut pas se jeter sur toutes les balles. Alors même si ça fait partie un peu de l'ADN de la joueuse, en effet, il faut pouvoir essayer de trouver un équilibre dans tout cela.
3: Une double, la première pour Diana Schneider. J'ai l'impression que le vent a encore augmenté, c'est ce que j'allais dire, et ça se vérifie sur ce lancer de balle. Regardez la jupe de Diana Schneider, les bâches derrière. C'est long, mais ça rentre.
4: Ouais, là, elle est dépassée par la balle.
3: Ah, ça sort.
4: Première balle de break.
3: Sabalenka qui accompagne chacune de ses frappes d'un grand cri, et celui-ci est salvateur puisqu'il lui permet d'aller chercher ce premier break du match.
4: Alors je ne sais pas si malheureusement on ne peut pas le faire, mais découper le terrain dans le sens de la longueur, et on voit que sur les 2-3 premières frappes elle reste dans l'axe, elle donne beaucoup de confiance en frappant fort, et puis dès qu'elle a ce capital confiance, bam, elle va chercher un angle plus important une fois et puis une deuxième fois,
3: tout en gardant une longueur particulièrement importante sur ses frappes. Oh, quelle est belle cette contre-amortie.
4: C'est bien ça, de glisser et de continuer à garder son équilibre. Là, on va le revoir. Regardez, elle est en déséquilibre, mais un déséquilibre contrôlé. qui peut lui permettre d'accompagner la balle et de la pousser de l'autre côté.
5: Stephen.

0: Ouais, quel retour agressif. Parfait, ça, le retour de Schneider. Le voici, le coach de Diana Schneider. Ouais, c'est parfait ça, hein, le retour bloqué.
1: Voilà, un peu chippé comme ça sur une balle un peu descendante.
2: Ah, j'aime bien le rapport que Schneider a son entraîneur.
0: Oui, c'était particulièrement marquant, exactement. C'était très marquant face à Madison Keys.
2: Hochement de tête, ok, j'ai compris.
0: Et même quand il y a des fautes, qu'il y a des coups de moins bien, on maintient le cap et on essaye de rappeler les certitudes, de rester dans ce que l'on connaît. Il le rappelait tout le temps dans la rencontre face à Madison Keys. Et on ne va pas changer une façon de faire qui gagne, même si elle est menée pour l'instant avec un break de retard. Schneider.

0: Non, double.
1: Alors que vous voyez que c'est pas du tout le même rapport.
0: Non, non, elle doit être plus compliquée à gérer.
1: Un box à l'autre.
0: Et deux balles de contre-break à présent pour Diana. Regardez comme elle s'énerve. Ah oui, on l'avait dit, le vent l'a perturbé en finale l'an dernier. Rebelote dans ce quart de finale.
1: Ouais, c'était pourtant un coup de rage, ça, le ouais, coup droit d'avant. Un coup de frustration.
0: Mais il en reste une. Une ouais. Balle de contre-break pour Diana Schneider. Ah oui, impossible. Hein. Impossible à aller chercher. Un grand commande de la part de Sabalenka.
1: Comme elle reprend sa course vers l'avant avec une détermination incroyable. Sa première balle de service est parfaite. Et puis derrière, elle continue petit à petit à avancer, à repousser Schneider.
0: Et contre-pied.
1: Ouais.
0: Magnifiquement exécuté. Ouais. Donc égalité. Deux balles de contre-break effacées par la numéro 1 mondiale.
1: Beau boulot sur ce point.
0: Point serré dans le box de la Biélorusse. Copier-coller, avec une frappe en moins même.
1: C'est là qu'on voit malheureusement un petit peu de la carence au niveau de la puissance de Schneider par rapport à celle de Sabalenka. Pouvoir essayer de relancer la tête de raquette au retour de service pour repousser Sabalenka.
0: Et les grands coups de la numéro 1 mondiale qui lui permettent de passer d'une balle de 3-2 à une opportunité de mener 4 jeux à 1. Magnifique ça!
1: Quel coup! Quel angle trouvé!
0: Et quelle fin de jeu de la part de Arina Sabalenka qui conserve donc un très bel avantage dans ce premier set 4-1.

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4: Pas encore question de tirer de conclusion hâtive pour ce premier set, mais Diana Schneider a peut-être laissé passer une opportunité en or d'aller braquer Arina Sabalenka.
5: Ouais. Allez,
6: allez, comment ? 0-15.
5: Attention parce que là, Sabalenka est vraiment en train de faire une suite de points.
4: Ah oui, la machine est en marche. Hein.
5: Gagné et gagnant.

0: Bravo.
1: 15 ans.
0: Ah, il faut quand même qu'on se rende compte que là, on voit un très bon niveau de tennis.
2: Oui, parce que Sabalenka pilonne.
0: Ouais.
2: Et puis, il y a ces petits coups en touché. Cette conclusion de la part de Diana Schneider, 15 à. Oh, elle est montée trop timidement, là aussi, Diana Schneider.
1: 15-30.
2: Elle s'est trop exposée. Pas assez incisive ce coup-ci. Et puis elle est au milieu du terrain, oui, forcément. Et attention, parce que ça pourrait offrir une balle de double break à Aryna Sabalenka.
0: Tellement difficile de servir dans ces conditions.
2: Oui, franchement, on entend, c'est assez hallucinant. Hein, le vent qu'il y a sur ce court, Philippe Châtrier. Ouais, non, ça sort.
0: Elle est déstabilisée. Après sa première balle de service, elle a été déstabilisée.
2: Elle perd pied dans ce set. Balle de double break pour Sabalenka.

0: Il change tout en slice pour Sabalenka.
1: Voilà, ouais. C'est bien joué.
0: Parfaitement géré, hein, cet échange avec moins de puissance, plus de toucher, plus de variation. Et c'est 5-1 surtout, Didier.
2: Comme c'est propre tout cela, maîtrise totale de l'ensemble des coups. Elle voit juste, elle joue juste, elle monte à contre-pied. C'est vraiment du beau, du grand tennis que nous propose la numéro 1 mondiale.
0: Et on voit comme ça peut aller vite, hein, parce que c'est vrai que Schneider s'accrochait. Regardez, en quelques minutes, on est passé à 5-1. On a eu balle de 3-2 tout à l'heure. Et maintenant, Sabalenka enchaîne.
2: Ouais. Bien, ouais. C'est sûr qu'une Sabalenka qui ne s'est pas avancée, alors c'est tout de suite, ça devient tout de suite une joueuse un peu dite entre guillemets moyenne.

Service au corps encore une fois. Et l'enchaînement n'est pas parfait cette fois-ci. Ce coup droit qui s'envole.

0: Oh, sur la ligne. Ouais, elle a parfaitement avancé. Arina Sabalenka pour effacer l'avantage de Diana Schneider dans ce jeu. Sous les rafales du châtrier. Elle reste agacée par ce vent, hein, malgré le score.
1: Oui, il faudrait que ça continue à rester en sa faveur.
0: Oui, exactement.
1: Après, pour le moment, elle se donne réellement les moyens que ça reste comme cela. Parce que si on compare par rapport au match précédent, il y a eu un agacement et le niveau de jeu a baissé. Là, il y a un agacement, mais le niveau de jeu est vraiment supérieur.
0: On se croirait à la mer du Nord, Didier, quand on entend ça. Oui, parce que la terre battue vole aussi. Hein, et les bruits qu'on entend, ce sont les attaches de ces drapeaux aussi sur les mâts.

0: Et ce serait une première balle de 7 pour Arina Sabalenka.
1: Il est souvent bon lorsqu'il la joue là côté revers de Schneider. Son grand coup droit.

0: Ouais. Mais c'est vrai, là où Schneider a une chance, c'est qu'elle doit vraiment rester impassible, hein, parce que elle sait qu'à un moment donné, ça pourrait vraiment agacer Sabalenka, à condition qu'elle reste vraiment focus sur ce qu'elle a à faire. Ça fait partie intégrante du tennis.
1: Elle s'agace et elle fait une double.
2: 45.
1: Ouais, après je vois pas trop à quoi ça sert de s'énerver comme ça. Elle avait une balle de 7, elle mène 5-1 et puis voilà, le vent est là, il faut faire avec. Elle s'agace depuis le début du set avec ses rafales.
0: Aussi elle est frustrée parce qu'elle veut mieux jouer au tennis et proposer aussi un autre niveau que ce qu'elle propose, et pourtant c'est déjà très bon.
1: Oh là là là là là là. On passe d'une balle de 7 à une balle de contre-break pour Diana Schneider.
0: Quel que soit le coup, une fois qu'il y a du vent, eh bien si on s'arrête trop tôt, comme c'est le cas ici, on est dépendant de la balle qui bouge en permanence latéralement.
1: Et donc c'est vrai que le but de Schneider, c'est de faire rejouer une frappe de plus. Et quand cette balle est haute, elle est encore plus flottante, comme sur le smash précédent. Non, ça sort. Non, c'est dedans. Et celle-là aussi.
0: Ouais.
1: Égalité.
2: Égalité.
1: Il y a deux jeux qui ont été très longs. Le tout premier et celui-ci.
0: Non.
1: Et ça fera une deuxième balle de 7 pour la Biélorusse. Il faut terminer le job dans ce premier set.

0: Oh, quel retour.
1: Ah, magnifique, magnifique enchaînement. Le retour était parfait, la conclusion aussi.
2: Ça fait longtemps qu'on n'a plus vu une belle volée comme ça en avançant.
0: On va revoir. On se projette directement vers l'avant. Et voilà.
3: Et c'est vrai qu'on a moins l'habitude de voir des retours volés que des services volés.
1: En voici un, égalité. Et ouais, une balle de plus, elle l'a bien compris, Diana Schneider. Il faut jouer une balle de plus. Elle est énervée, Sabalenka, qui est déjà irritée par ce vent. Et voilà une nouvelle balle de contre-break.
0: En fait, je vois vraiment pas pourquoi elle se met dans un état comme ça.
1: Exactement,
0: quoi.
1: On a l'impression que c'est 5-5.
0: Juste... Ouais.
1: Alors que c'est 5-1.
0: En fait, il se passe juste rien. Elle est frustrée par son niveau de jeu.
3: Elle se sabote un peu toute seule, ouais. Même si pour l'instant, elle a toujours un énorme avantage, d'accord. Mais son attitude ne reflète pas l'avantage qu'elle a au marquoir, au tableau des scores. Et elle sort. Voilà le contre-break de Diana Schneider. Sabalenka peut être en train de relancer Diana Schneider dans ce premier set 5-2.
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1: Un break effacé par Schneider Service. Schneider, on a entendu les conseils encore de son coach.
0: Ça bouge dans tous les sens ici dans les gradins. Et donc les deux filles sont gênées.
1: Ah oui, il y a du mouvement partout.
0: C'est quand même incroyable en fait, qu'on laisse passer ces gens.
1: Surtout que ça fait quelques minutes tout de même qu'ils auraient eu l'occasion de sortir et de rentrer. Mais ça continue à bouger. Bref, Schneider va... servir pour revenir à 5-3, en tout cas essayer de revenir à 5-3. J'ai l'impression d'être à un tournoi en Bretagne avec le vent.
0: Et encore bien que la terre battue ne soulève pas.
1: Un petit peu tout de même, mais c'est vrai qu'on l'a vu tout à l'heure. Et d'ailleurs, ouais, Sabalenka l'a reçu tout à l'heure dans les yeux. C'est encore le cas ici. Donc ça se soulève un petit peu, même si la terre battue est beaucoup plus lourde que la semaine dernière, quand il faisait très très chaud.
0: Elle a été aussi arrosée. Éviter justement. Ça ne s'envole.
1: Non.
10: 0-15.
0: On a quand même l'impression depuis le début de la partie que même si elle est un peu énervée, elle a une marge qui est assez importante que pour pouvoir gérer ces situations.
1: Et on a encore entendu son coach qui dit c'est pas grave, il faut accepter ça. Voilà, point par point, c'est ça que vient de lui dire son coach. Il a un côté très rassurant, je trouve, envers sa joueuse. On touche la ligne, la bande et la ligne, et celle-ci, elle est dehors, elle est dans le couloir. Et on l'a dit, Didier, vous l'avez souligné tout à l'heure, le moment important, ça va être le moment où Sabalenka pourrait s'agacer. Et il faut qu'elle reste concentrée, qu'elle reste dans son set. Elle est en train de laisser revenir Diana Schneider. Attention à ce point-ci.
0: Encore une fois, je veux dire, c'est même si d'aventure Schneider venait à gagner sa mise en jeu, quand même encore un break d'avance.
1: Exactement.
10: 30.
1: Annoncé tardivement, confirmé par la juge de chaise. Allez, Sabalenka, il faut qu'elle se concentre sur les deux points suivants qui pourraient lui offrir cette première manche. 30 à. Et non.
0: Comme Schneider est très neutre au niveau de son langage,
1: ah oui,
0: du visage, là, il n'y a rien qui se passe là. Tout est focus sur la balle.
1: Autant on n'avait pas de position de style dans le jeu, on en a au niveau du langage non verbal cette fois-ci. Entre ces deux quarts de finalistes et encore une occasion cette fois-ci pour recoller à 5-3. Et c'est ce qu'elle fait. C'est ce qu'elle fait, Diana Schneider. Elle profite des occasions et des perches que lui tend Arina Sabalenka. Attention, attention pour la numéro 1 mondiale. On a dit il n'y a aucune raison de paniquer. Elle a encore un jeu de service face à elle.
0: Ouais. Apparemment, il y a des raisons de paniquer puisqu'elle s'énerve. Mais on n'a peut-être pas la même vision du jeu qu'elle sur le terrain. Le fait d'être en hauteur, là, comme ça, nous permet quand même de voir qu'il y a une différence de niveau entre les deux joueuses, mais qu'elle ne perçoit peut-être pas sur le terrain.
1: Et le coach de Schneider qui vient nous dire, va chercher de la longueur, profite de ce moment, de ce momentum pour aller, aller vers l'avant. Prise de balle précoce pour Schneider, mais la contre-attaque, le contre de Sabalenka.
0: Et là, elle se trompe de zone. Hein. Il lui demande d'aller chercher de la longueur et la balle retombe sur la ligne de service.

0: C'était mieux ça de la part de Schneider.
1: Ouais.

0: Non, ça sort. Attention, attention, attention. Sabalenka qui s'énerve, qui s'énerve.
1: 15-30.
0: Annoncé out.
2: Ouais.
0: Ça sort.
2: Mais ce serait quand même bien peut-être de. Ah ouais. Apparemment, elle est quand même dehors de quelques centimètres.

0: Voilà, non, le trou de la longueur.
1: Ça reste encore dans le filet. Oui, il y a de la longueur, comme vous le disiez, Didier. Oh, et une nouvelle opportunité d'effacer ce break. Et puis pourquoi pas d'aller chercher le 5-5 sur son service. Évidemment, il y a encore un point à gagner. Et le public l'a compris. Le public veut pousser Diana Schneider qui était menée 5-1.
2: Presque des bruitages.
3: C'est vrai que même quand on fait du ski, on n'aime pas ces conditions-là.
1: Oh, ça sort.
0: Oh là là, l'opportunité.
1: Ah, c'est peut-être la plus belle opportunité de revenir définitivement dans ce premier set. Égalité. C'est dehors et ce sera une nouvelle balle de 7 cette fois-ci pour Arina Sabalenka. Ah, il faudrait que ce soit la bonne pour la Biélorusse. Troisième balle de 7 pour la numéro 1 mondiale. Non, c'est dehors et cette fois-ci c'est la bonne pour Arina Sabalenka qui s'en sort finalement. Elle s'est agacée mais elle empoche cette première manche en 47 minutes, 6-3.
3: J'étais, Thibaut, en train de me demander pourquoi elle était si agacée et finalement pourquoi on avait une vision un peu différente de ce qu'il était en train de se produire sur le terrain. Et j'ai peut-être une partie de la réponse en regardant les statistiques, parce que il se fait que Sabalenka a confirmé toutes les balles de break qu'elle s'est procurées, à savoir 2 sur 2. Par contre, à l'inverse, Schneider a eu 5 possibilités de breaker pour seulement confirmer ça à une reprise. Donc ça veut dire que c'est quand même plus serré cette histoire qu'il n'y paraît.
2: La musique est particulièrement forte. Hein,
3: dans
2: le casque.
3: Et donc, Sabalenka ne se sent quand même pas très rassurée sur sa mise en jeu, ce qui reste quand même la base de son jeu. Et pourtant, dans le jeu, elle est supérieure.
1: Oui, elle a eu les opportunités, hein, Diana Schneider. Elle a eu une balle de break pour effacer ce deuxième break. Et pendant ce temps-là, Didier, j'ai envie de dire bon appétit, parce que nos voisins de la chaîne américaine ESPN ont reçu un steak frites pendant qu'ils commentent. Et donc, ils ont reçu un petit catering. Il y a une petite assiette steak frites face à eux pendant qu'ils commentent. Comme quoi, moyen de tout faire en même temps.
3: C'est un truc assez
1: c'est un truc surréaliste.
3: Ouais.
1: Et voilà.
4: Deuxième manche au service.
1: Charles. Laurent Bourrier, vous nous offrir le même service que les Américains.
3: Il a mangé les frites seulement.
1: Allez, on se recentre dans le début de ce deuxième set. Même qui est bien recentré, c'est Arina Sabalenka qui recommence sur le même rythme. Ah, je ne m'en remets pas de nos voisins américains.

0: Ouais, c'était une bonne défense de la part de Diana Schneider et ça paye.
1: 30-15.

Karl Hunzekens.

0: 40-30.
1: En fait, c'est très simple. Il faut qu'elle continue à jouer en assumant son ranking, à savoir première joueuse du monde.

Voilà. Et là, elle ne sait pas garder les pieds au sol, donc elle est obligée de sauter. Donc ça délie toutes les chaînes musculaires pour pouvoir taper la balle. Et elle est allée effacer tout l'avantage que s'était forgé Diana Schneider dans ce jeu égalité

0: Oui, annoncé très tardivement et confirmé par Arina Sabalenka. Balle de break, la première dans ce deuxième set.
1: Attention à ces fautes non provoquées.
0: Cette balle, mais elle mène 1-0 dans ce deuxième set.
1: Les deux joueuses qui se protègent les yeux. Alors après, on a dit, ça fait partie de... Voilà, on est en Europe, il y a du vent. Et donc, on doit faire avec et on doit essayer d'évacuer toutes ces frustrations qui font que le niveau de jeu n'est peut-être pas celui espéré.
0: Il faut s'en sortir aujourd'hui dans ce jour venteux
1: et puis
0: passer à la suite.
1: Exact. Après, à tout moment, c'est vrai qu'on était un peu dubitatif quand on a vu que le toit était resté ouvert. On le reste toujours.
0: Il ne pleut pas, le ciel est très très couvert, mais le toit est ouvert. Mais forcément, c'est un tournoi en extérieur. Curieux de voir quand nos voisins vont passer au dessert, Didier. Parce que continue leur petit repas en commentant. Magnifique. Bien rentré dans ce revers.
1: Ouais, la puissance de la première balle de service lui donne quand même pas mal d'opportunités dans les, pour la suite de l'échange.
0: On était loin de cette balle là. Schneider. Ça, c'est un peu forcé celui-là. De la part de la Russe.
1: Ouais, il ne faut quand même pas laisser s'échapper Sabalenka trop loin, parce que même si elle peut être parfois en délicatesse mentale, le fait qu'elle ait beaucoup de jeux d'avance lui permet quand même de pouvoir espérer s'en sortir.
0: Ah, c'est dommage, il était très très long ce retour.
1: Pour la première fois, Schneider fait quand même quelques fautes.
0: Il y a plus de déchets, beaucoup ouais. Plus. Et surtout, trois opportunités pour se détacher à 2-0 pour Sabalenka.

0: 44.
1: On ne la changera pas. J'ai envie de dire, elle continue à s'agacer. Il reste deux opportunités.
2: Mais oui, après, c'est juste fantastique ce qu'elle a comme ranking. Mais là, elle cherche à justifier une faute, finalement. Disant, mais c'est pas ma faute, c'est la faute des conditions. Plutôt que se remettre en question en disant, mais j'ai peut-être cherché une zone un peu trop risquée. Ouais.
1: Oh, c'était limite, c'est sur la ligne.
2: Ouais, c'est difficile là. Quand on joue cette diagonale là, elle est vraiment très compliquée. Là, la balle bouge énormément.
0: 40-30.

0: d'aller casser cette diagonale avec ce magnifique revers long de ligne. Hein.
1: Elle l'aime bien, hein, celui-là. À partir du moment où elle parvient à fixer son adversaire dans la diagonale et à s'appuyer, elle est excessivement forte.
2: Et c'est 2-0, vous le voyez.
1: Ouais, c'est 6-3-2-0. On n'est pas encore atteint l'heure de jeu. C'est quand même assez confortable. Super point. On voit que Schneider, malheureusement, après cette demi-volée là, plutôt que d'avancer, il réduit les angles et choisit de reculer. Donc elle ouvre complètement le terrain. On va le revoir ici. Donc là, voilà, elle reste plus ou moins, elle recule de deux pas. Et bien, c'est fini. Et belle course vers l'avant là, de Zabalenka. Ouais, c'est un top point.
0: Prise de balle très précoce pour ce retour, mais celui-là, elle ne sait pas l'avoir. Ce coup de Diana Schneider, 15 à.

0: Alors, je pense clairement qu'il y a un côté du cours où il est plus facile de jouer que l'autre. Je pense que le côté où Zabalenka se trouve, c'est très très complexe, à l'inverse de Schneider. Souvent, le vent au niveau d'un central comme celui-ci est tourbillonnant.
1: Et deux opportunités pour Diana Schneider de revenir dans ce deuxième set, recoller à 2-1 après avoir été breakée tout de même. Elle est loin celle-là. Oh là là là là là là. Oui, c'est manqué pour Sabalenka. Jeu pour Diana Schneider qui revient quelque peu, mais il va falloir aller chercher le service de Sabalenka sur le jeu suivant.
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0: Nos voisins d'Espine ont fini leur repas. Didier, ils sont passés au dessert. Et sur le court, il va falloir que Diana Schneider en remette une couche pour aller tenter de breaker Arina Sabalenka. Alors, c'est pas la tâche la plus facile, évidemment.
8: Surtout qu'elle est maintenant du bon côté pour moi.

0: que. Rien n'est sûr avec elle. Sauf cet ace aussi.
1: 15-0.
0: Ah, la zone trouvée est magnifique, hein. Au-delà de la puissance, 157 km/h, mais surtout une magnifique zone extérieure. Oh là là, là là là là, l'enchaînement était limpide jusque-là, jusqu'à la conclusion.
2: Elle est à la fois elle est désaxée par rapport à cette volée et donc normalement elle doit la prendre côté revers. Alors si elle choisit de se désaxer, il faut vraiment la jouer carré opposé à l'attaque et pas aussi longue.
0: Oui, le contre-pied, il est parfait.
1: 30 seconds.

Saskia Hontekens.

0: Je Sabalenka.
1: Ouais.
0: Sabalenka met 3 to 0.
1: Première balle de service dans ce jeu.
2: Elle a dépassé sur ce point-ci, Diana Schneider. Oh, c'est dommage. Bien pensé de la part de la Russe. En attendant, elle est menée 0-30. Ouais. Attention.

Regardez où est partie la balle hein, avec ses rafales. Elle a lancé, elle est partie derrière elle. Elle a dû en reprendre une autre.

0: Oh, le retour très tôt, très haut aussi en revers. Et trois balles de double break pour Aryna Sabalenka. Ça va commencer à devenir compliqué pour Schneider.
1: S'il vous plaît.
0: T'es limite celle-ci.
2: Ouais, c'est
0: celle-là est bien dedans.
3: Elle est bien basse sur les jambes, elle se propulse vers l'avant.
0: C'est parfaitement exécuté pour Aryna Sabalenka qui mène 4 jeux à 1.
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0: Sabalenka au service pour mener 5-1 dans ce deuxième set.
2: Bravo. Très important de toucher cette balle si vous en avez la possibilité devant vous.
1: 4-0.
2: Tellement bien effectué ça. Regardez, elle est bien devant celle-là.

0: Ouais, elle a repris sa marche en avant, hein, Aryna Sabalenka.
1: Fallait la claquer celle-là, hein, parce que Schneider était dessus.
0: Elle ne laisse plus vraiment planer le doute pour l'instant sur l'issue de cette rencontre.
1: Elle est trop haute sur les jambes. Elle est peut-être gênée par le rebond de la balle.

0: Merci.
1: Je pense pas qu'il puisse faire ça aussi.
2: Non, non,
1: hein.
2: C'est ce que j'allais dire.
1: Pour moi, le point, il est perdu. Hein.
2: Le point n'est pas fini, donc elle n'a pas spécialement le... Parce que ce n'est pas un cri non plus issu d'une, de sa frappe, hein, en fait. Donc, et elle avait déjà été pénalisée pour ça, je pense, il y a quelques semaines ou quelques mois, où elle avait fait un peu le même genre de choses. 30 à... C'est dehors.
0: 30 à 40.
1: Ça l'agace dès qu'elle est en délicatesse sur sa mise en jeu. Ça la stresse.
2: Et voilà une sixième balle de break sur ce match pour Schneider. Elle n'en a converti qu'une.

0: L'agacement revient chez Sabalenka. Ouais. Sans raison, encore une fois. Et oui, mais voilà. Ça se sentait de loin, de très loin même. C'est double, la troisième pour Arina Sabalenka. Qui s'agace toute seule, en fait, comme dans le premier set. 4-2.
1: Mais il y a encore une fois de la marge.
0: Mais c'est un peu inutile, hein, tout de même. 6-4, 6-3, pardon. 6-3, 4-2.

0: 0-15.
1: Elle fait quand même beaucoup de mal avec ce revers long de ligne.

0: 0-30.
1: Schneider qui ne nous a pas habitués à faire ce type de faute. Allez, si elle veut espérer rester dans ce deuxième set, il faut un bon premier service, un bon point pour Schneider. Ça ne sera déjà pas une première.
2: D'effectuer
1: sur le corps aussi.
3: Ouais. Allez, elle est toujours là.
1: Ouais, elle est revenue dans ce jeu où elle était menée à 0-30. Et bien voilà, 30 à un point particulièrement important dans ce deuxième set.
4: Normal.
1: C'était bizarre, oui. C'était déjà compliqué, la balle flottante pour Schneider et le revers qu'elle est allée remettre. Et puis, un point un peu bizarre, mais c'est surtout une balle de break pour Aryna Sabalenka. Et ça partait d'un retour un peu court de la part de la Biélorusse.
4: On confirme quand même que du côté de Schneider, eh bien, il y a beaucoup plus d'action vers l'avant quand elle se trouve de ce côté-là du court.

Oui, annoncée out tardivement, mais elle sort et elle offre une balle de 4 jeux à 3, une opportunité pour Diana Schneider de revenir dans ce deuxième set. Un peu comme dans le premier set, ouais. En fait. Hein. On est dans le même schéma avec une Sabalenka qui s'est un petit peu frustrée, énervée comme dans le premier set. Et voilà ce jeu qui file du côté russe avec cette nouvelle faute. Arina Sabalenka, elle mène toujours, mais elle permet à Schneider de revenir. 4-3.

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4: Reprise.
5: Quand tout à l'heure de ce côté, elle avait servi 4 premières balles de service.
6: Elle avait fait mal. Il faudrait qu'elle réédite cela pour...
5: Il faut qu'elle se calme et qu'elle mette toute son énergie dans ses frappes de balles.
6: Ce qui n'a pas tout le temps été le cas. Et quand c'était le cas, eh bien forcément, ça marche beaucoup plus facilement. Voilà une grosse première déjà.
5: C'est l'heure.
4: 0-15.

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0: Et oui, le sait Schneider qu'il y a quelque chose à aller chercher. Hein. Il a cette capacité dans cette rencontre à remettre son adversaire dans le match, Sabalenka. 0-30. Attention pour la numéro 1 mondiale. Ce contre-pied,
1: c'est bien. La seule chose, c'est que Sabalenka, le problème, c'est qu'elle n'a pas de jeu de rechange. Et donc, dans ces cas-là, une fois qu'elle se fait contrer, eh bien, une Sabalenka qui défend n'est absolument pas la même que quand elle peut prendre possession du court. Et donc, elle ne sait pas défendre. Et donc, quand on la met dans cette situation-là, eh bien, elle est presque pas bonne.
0: Et il y a de quoi aller chercher le service de Sabalenka. Trois opportunités pour Diana Schneider. Il en reste deux.
1: Ouais.
0: 15-15. Mais à l'inverse d'une Sabalenka, on ne voit pas de variation dans l'attitude de Schneider qui reste bien dans son match. Consciente qu'elle peut renverser la tendance si la frustration reste du côté de Sabalenka. Deux pieds dans le terrain pour Schneider pour aller chercher cette deuxième, la prendre très tôt. Oh, service extérieur.
1: C'est parfait.
0: Oh, c'est parfait, oui. Partant aussi de son revers long ligne, qu'elle aime tant.
1: Comme elle peut très bien jouer lorsqu'elle parvient à augmenter sa concentration. Et là, elle est juste dans tout ce qu'elle peut produire dans cet échange. Regardez cette frappe longue ligne. Elle flirte avec les lignes.
0: Mais elle doit encore aller sauver une balle de break. Il reste une opportunité pour Schneider de recoller à 4 jeux partout. Elle avance comme d'habitude.
1: Ouais. De toute façon, elle ne peut pas défendre sur la deuxième. Elle doit se projeter vers l'avant.
0: Oui.
1: Mais le problème qu'elle rencontre, c'est si elle joue un peu croisée, comme normalement elle devrait faire, avec le vent, cette balle s'est enfuie combien de fois depuis le début de la partie dans le couloir. Donc elle cherche plutôt à jouer centrale en restant agressive.
0: Et comme dans le premier set, elle a sans doute laissé passer l'opportunité. Elle en a vu aussi dans la première manche, Diana Schneider. La première qui ne passe pas du côté de Sabalenka dans ce jeu-ci. Pour Schneider d'aller chercher le service de Sabalenka qui regarde son box, qui s'énerve, qui dit ouais, il faut jouer avec la tête. Et pourtant, on sentait qu'elle avait à nouveau mis toute sa rage dans ses frappes de balle.
1: Quand même, tout de suite, un 9e balle de break concédé.
2: Le jeu sont prêts, merci. S'il vous plaît.
1: Pour l'heure, seulement 2 remportés.
0: Il n'y en aura pas encore de 3e. Bonne ambiance entre Rina Sabalenka et son box.
1: Ça marche bien.
0: Ah, il y a un écart énorme entre la sérénité de la relation entre Schneider et son box et en face, Sabalenka et son clan. parle chaque fois pendant le point.
1: Elle peut pas.
0: À chaque fois, elle parle pendant le point. C'est la deuxième fois déjà.
1: Pour moi, elle peut pas faire ça.
0: Comment elle s'est frappée en fait, ouais.
1: Elle a perdu le point. Et parce qu'elle est numéro. Ah, pour moi, c'est... En fait, il y a que moi que ça interpelle.
0: Ah non, parce qu'on l'avait déjà entendu tout à l'heure, mais tout à l'heure, elle avait perdu le point. Cette fois, elle l'a gagné. Donc, ça change tout. Et une opportunité de mener 5-3.
1: J'adore.
0: Ouais, et
3: elle est longue.
0: Ça a tout changé. Ouais. Elle sort, elle entoure la marque. Mais non, non, c'est vrai que ça fait plusieurs fois qu'elle commente un peu ses frappes de balle. L'arbitre, le juge de chaise ne dit rien, mais voilà, ça fait 5-3.

0: C'était à Melbourne, Didier, face à Elina Svitolina, Sabalenka, qui avait écopé d'un point de pénalité pour avoir gêné Svitolina pendant un échange. Ah ben, c'était un peu le même scénario ici.
1: Ouais.
2: 30-0.
1: En fait, il y a pas mal de frustration de la part de Sabalenka qui parvient pas à avoir un retour performant sur des balles qui sont servies à 140-150 km/h.
2: Canis.

0: 44.
1: Et Anaïs. C'est le premier du match pour Diana Schneider. Allez, nouvelle bonne première pour rester en vie dans ce quart de finale. 5-4, Sabalenka.
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1: Bon, il faut aller chercher le service de la numéro 1 mondiale, mais pour l'instant, ça n'a pas été souvent le cas pour Diana Schneider depuis le début de la rencontre. 2 balles de break converties sur 10 obtenues, c'est peu, c'est trop peu pour espérer quelque chose. Il faut qu'elle renverse la tendance ici.
10: Ouais. C'est là que pour le moment, le match se joue.
1: Oh, elle est bonne. 15-0.
10: Elle est,
1: ouais, elle est dehors, hein.
10: Tout juste.
1: Je pense qu'elle est dehors. Elle a été annoncée tardivement. L'arbitre de chaise qui va descendre. Annoncé dehors, confirmé dehors. Kaza.
10: Ça flirte avec les lignes.
1: Elle se donne souvent peu de marge par rapport aux lignes. Arina Sabalenka.

0: Transkids.
1: C'est des petites, petites ouvertures
2: dont elle ne profite pas spécialement, Schneider. Elle avait déjà fait le même genre de choses dans les jeux précédents, en tentant d'aller chercher ce deuxième service très très tôt, agresser Aryna Sabalenka, mais elle part à la faute, comme lors du point précédent. S'offrir une première balle de demi-finale.
1: Oh là là, de nouveau.
2: Et c'est pas la première depuis le début du match. Et regardez, à chaque fois, elle a besoin de se justifier sur les points qu'elle rate.
1: C'est juste épouvantable, ça, en fait.
2: Je voulais pas le dire, mais honnêtement, je pense qu'il n'y a pas une faute qu'elle n'a pas essayé de justifier par le vent ou par ci ou par ça.
1: Alors qu'elle a vraiment besoin de toute sa concentration pour venir clôturer cette rencontre.
2: Oui, et puis ici, c'est elle qui choisit complètement la mauvaise zone. Elle tente d'aller à gauche, près du couloir, alors que le court est un peu plus ouvert que cela.
1: Alors que le vent, franchement, il a vraiment diminué en intensité.
2: Largement faibli. Et regardez, elle se met en danger. Elle se met en danger toute seule, Aryna Sabalenka.
1: C'est bien retourné. Hein. C'est vraiment, il fallait se projeter vers l'avant sur celle-là.
2: Oui, ils n'enlevons pas le mérite à Schneider, mais c'est vrai que... Dans ce jeu, eh bien voilà, elle se met à nouveau en danger. Balle de break pour Diana Schneider. On l'a dit, elle n'en a converti que 2 sur 10. Eh bien, celle-ci est sans doute la plus importante du match pour la Russe.
3: Je vous en prie, merci.
2: Elle recolle à 5-5, Diana Schneider.
1: Vous savez, quand on était petit, on disait c'est bien fait pour lui. Ben là, c'est un peu ça, c'est bien fait pour elle. Parce que quelque part, elle a donné le bâton pour se faire battre là.
2: Ah ben, comme dans la première manche. Honnêtement, elle a permis à Schneider de revenir. Elle s'est énervée dans des moments où elle ne devait pas, où il n'y avait pas de raison. Et bien, même chose, copier-coller dans ce deuxième set. Et le résultat est là, c'est 5-5. Et elle est allée chercher ce break au meilleur des moments.
3: Zéro casse.
2: Et à l'inverse, Sabalenka a converti 4 balles de break sur 5, 80%.
1: Elle est dessus.

0: qu'il est beau. Qu'il est beau ce coup droit qu'elle est allée placer dans le coin du court.
1: Elle est aussi capable de grands coups. Avec une prise de balle très précoce.
2: Oui, en bout de course, hein. Un peu en déséquilibre, mais comme il était beau ce coup qui lui permet de mener 30-15.
1: J'adore.
2: Et elle est en train de prendre l'ascendant dans cette fin de deuxième set.
1: Elle va peut-être mener au score pour la première fois, non?
2: Elle a été menée à chaque fois, hein, donc c'est la première fois qu'elle passe devant Diana Schneider. Évidemment, il faut encore aller chercher un point au moins. Elle a deux opportunités face à elle. Oh là là là là là, retour complètement manqué pour Arina Sabalenka et voilà l'opportunité convertie par Diana Schneider qui mène 6 jeux à 5 et qui prend les devants pour la première fois dans ce deuxième set.
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3: Sabalenka au service, ouais, pour aller recoller à 6 jeux partout et décrocher un jeu décisif. Elle est longue.
4: Ouais, c'est risqué, ça, tout de même. Hein. C'est vrai qu'elle avait réussi dans le jeu précédent. C'est un peu le même, mais avec moins de réussite. Oh là là,
3: elle est belle aussi.
4: Elle les enchaîne, hein, Diana Schneider.
5: Parce que je pense pas que Sabalenka la laisse passer la balle. On avait peut-être l'impression qu'elle retirait sa raquette au dernier moment, mais je pense que la balle allait beaucoup trop vite en fait.
3: Je sais pas si on peut le revoir. Je pense pas qu'on va le revoir cette fois-ci. Quinza.
4: Cri de rage de Sabalenka.
5: Ce triangle-là, elle l'aura quand même, lui aura quand même bien servi. Hein. De droite à gauche, extérieur, et puis bam, plein champ, coup droit de la gauchère là.
3: Coup droit gagnant 21 à 9 pour Sabalenka. Il y a moins de vent pourtant là, donc son lancer de balle est pas sûr qu'il soit perturbé par le vent.
4: Elle est bonne. Elle est bonne et oui, le service de Sabalenka qui était très limite. Et puis ce petit lob de Schneider qui termine sur la ligne.
3: Attention, 30 à point capital de cette fin de deuxième set.

0: Et oui, elle saisit sa chance, Diana Schneider, et voilà une opportunité de recoller à une manche partout. Ouais. Et bien,
1: si on nous avait dit ça il y a 10 minutes.
2: Et comme elle a reproduit le scénario de la première manche, on aurait pu peut-être prédire ce scénario avec un peu plus de suspense dans ce deuxième set. Balle de 7 pour Schneider.
0: Elle pourrait signer une double faute là sur celle-ci. Non. Et voilà. Et voilà le deuxième set dans la poche de Diana Schneider. Et bien Didier, honnêtement, Aryna Sabalenka aura laissé sans enlever le mérite évidemment à Schneider, mais elle a tendu des perches à Schneider.
1: Oui, elle a surtout eu énormément de problèmes à gérer ses émotions. Elle s'est mise toute seule dans l'embarras comme une grande. Et même si elle avait, comme dans la première manche, un avantage important matérialisé par le nombre de jeux d'avance, eh bien, ça n'a pas suffi. Comme quoi, même si on est plus forte que l'autre, eh bien, quand on est persuadé que les choses ne fonctionnent pas, les niveaux s'équilibrent. Et derrière, coup de chapeau à la stabilité de Schneider, qui a été récompensé par le gain de cette deuxième manche. Parce que faut pas s'y tromper, si Sabalenka a craqué, c'est aussi en grande partie parce qu'en face, on a cette chouette fille qui
0: imperturbable, hein.
1: Ouais, qui est vraiment un niveau de jeu important, intéressant, grâce à sa stabilité, elle au niveau mental.
0: Oui, et puis Sabalenka, on l'a souligné, il n'y avait pas de raison de s'énerver non plus. Je regarde un petit peu les momentum, les moments clés un peu de ce deuxième set. Elle menait 4-1 en fait, Sabalenka, puis ça a été 4-2, 4-3, 5-3, elle menait 5-3, 5-4, 5-5 et puis 6-5, 7-5 pour Diana Schneider. Les statistiques de ce deuxième set, on le voit, hein, on les avait soulignés.
1: Oui, je cherche de nouveau encore ce nombre de balles de break, parce que c'est celle-là qui illustre bien que finalement...
0: Il y en a eu 3 sur 11, je pense, voilà. Pour Diana Schneider, et elle était à 80% de balles de break converties.
1: Donc Sabalenka est sous pression à cause de cela. Elle sait que malheureusement elle n'a pas de grande facilité à remporter ses mises en jeu, et donc elle se met une pression supplémentaire à cause de cela. Elle qui d'habitude a tendance à plus dérouler sur son service et mettre alors être plus à l'aise mentalement pour remettre la pression sur le jeu de service adverse, ça n'est pas le cas aujourd'hui.
0: Et Diana Schneider qui en relance donc complètement ce quart de finale.
3: Reprise.
1: J'aurais tendance à dire que ça change tout.
0: Ah, ce début de troisième manche va être particulièrement instructif au niveau de l'attitude et du jeu de Aryna Sabalenka après 1h42 de jeu. Le ciel qui se couvre particulièrement ici au-dessus de Paris. Et c'est le premier set concédé par Aryna Sabalenka dans ce tournoi.
1: Oui.
0: Elle n'en avait concédé aucun. Du côté de Diana Schneider, il y a eu un match en 3 sets. C'est la manche précédente. Le match précédent, le 8e face à Keys.
1: Oui, qu'elle a remporté 6-0.
0: Hein. Dans le 3e. Exactement. Oui. 6-3, 3-6, 6-0.
1: Oui,
0: c'est 1h44.
1: Tout petit 3 sets, ça.
0: Elle part partie sur des bonnes bases et l'attitude n'a pas changé du côté d'Aryna Sabalenka.
1: Non, par contre, ça change tout d'avoir poussé Sabalenka au troisième set, parce que là, au niveau émotionnel, eh bien, y a quand même un petit avantage à Schneider. Hein.
0: Et c'est exactement ce que vous aviez dit en tout début de match, en disant il faut espérer ce moment-là du côté de Schneider parce que ça pourrait lui servir, elle pourrait s'énerver, ça pourrait profiter à la Russe. Et bien c'est en train de se confirmer.
4: Carotte 15.

0: Schneider.
1: Oh là là là là. Est un peu à la dérive pour le moment, Arina Sabalenka, qui continue à s'agacer.
2: C'est particulier parce qu'elle a besoin de soutien, donc elle se retourne pour voir un petit peu comment ça se passe au niveau de son box. Et puis, ben, ils ont déjà dépensé tellement d'énergie à essayer de la maintenir à flot qu'à un moment donné aussi, il faut pouvoir passer par des périodes un petit peu plus calmes pour essayer aussi de l'apaiser. Mais c'est peut-être pas non plus les moments qui sont les mieux choisis pour elle.
1: Ça doit être énergivore. Du côté du clan de Sabalenka.
2: Oui, et puis, allez, on joue depuis 1h45 jusqu'à 1h38. Eh bien, Schneider n'avait jamais mené au score. Après, on peut avoir une situation où il y a une fatigue mentale qui s'installe parce qu'elle a déjà tellement dû batailler contre elle-même qu'à un moment donné, eh bien, il y a moins de flux anxiogène. Elle va pouvoir peut-être faire place à son tennis. En tout cas, il faut l'espérer.
1: Oh, dommage, la défense était belle de la part de Diana Schneider.
0: 30-0.

0: Oh, magnifique.
1: Ouais,
0: magnifiquement exécuté, c'est pas facile, hein.
1: Non, parce que encore une fois, plus la balle est haute, plus elle bouge avec ces conditions climatiques. Et donc il faut pouvoir garder énormément de tonicité au niveau de l'ajustement, mais ça on peut faire confiance à Schneider.
0: Pour oser ne pas la laisser rebondir et aller la chercher, revenir dans ce jeu. 30-15.
1: Gardez l'attitude de Schneider au retour là. Elle est bien basse sur les jambes.
0: On n'a pas eu beaucoup de fautes comme ça de la part de Schneider.

0: par contre. Il y en avait pas mal du côté de Sabalenka.
1: Je sais pas trop ce qu'elle cherche à faire sur ce coup-là, parce que il n'y a pas de raison de mettre cette balle là-bas. Alors soit vous jouez plus long et puis vous attendez peut-être une autre qui va vous permettre de venir plus court croisé. Mais sur celle-là, ça n'a pas vraiment d'intérêt.
0: Il reste une opportunité à Sabalenka d'égaliser un jeu partout. Oh, elle est venue la prendre très très tôt. C'est magnifique ça. Égalité. Agressé Sabalenka dès le retour. Et les bras en l'air d'Arina Sabalenka qui n'a pas la solution pour le moment face à la copie parfaite de Diana Schneider dans ce jeu-ci.
1: Le problème, elle manque un peu d'intensité. Dès qu'elle manque d'intensité, elle est contrée dans tous les sens.
0: Et balle de break, la première de ce troisième set. Elle est dessus, mais pas sur celle-ci. Égalité. Égalité. 78 points gagnés de chaque côté.

0: Non. Et deuxième balle de break dans ce jeu pour Diana Schneider. C'est bien quand même parce que là, chaque fois qu'elle est un peu au pied du mur, eh bien elle vient à la volée pour terminer les points. Alors que Schneider a cherché vraiment à repousser Sabalenka. Allez, après les deux balles de break, ce sera une balle de jeu, balle d'égalisation, un jeu partout pour Arina Sabalenka. Oh là là, elle s'était parfaitement ouvert le terrain avec ce service extérieur. Et c'est pas la première fois qu'elle vient galvauder la conclusion, mais c'est une énorme faute là de la part de la Biélorusse. Toujours regarder la balle au moment où vous la touchez. Ça paraît basique, mais pas se projeter vers l'endroit où vous voulez que la balle retombe. Nouvelle égalité. Deuxième balle de jeu. Regardez toute cette frustration extériorisée par la numéro 1 mondiale.
1: Premier service.
0: Voilà, et voilà un ace.
2: Alors, que se passe-t-il?
0: Non. Alors, l'arbitre a...
2: Il y a un let.
0: Ah oui,

0: Ouais, ce led qui a tout changé, parce qu'à la place d'un ace et de 1 partout, eh bien, on est de retour à égalité. Enfin, comment c'est possible de se débarrasser comme ça de la balle? Comment c'est possible de ne pas arriver à se poser, se calmer 2-3 minutes? C'est pas possible, ça. Presque 10 minutes de jeu. Dans ce jeu. Oh, elle est dessus.
1: Oui.
0: Sur sa trajectoire, elle continue. Pas de variation dans son jeu, dans son attitude à la russe. Mais quelle palette de coups est là, parce que pour pouvoir de nouveau s'en sortir, elle a dû utiliser un coup droit là, un petit peu un coup de fouet là, pour ramener cette balle. Elle vient de faire une glissade fantastique de 2 mètres pour pouvoir rejouer un beau lob.
2: Oui, le petit lob est intelligent à ce moment-là aussi. Hein. Elle sait que Aryna Sabalenka n'est pas totalement à l'aise, forcément. Et voilà une nouvelle balle de break. Il faudrait aller la convertir, celle-là. Non, c'est encore manqué. Elle en convertit peu, hein, tout de même. C'est vrai qu'elle en a converti une particulièrement importante tout à l'heure, mais on est à 4 sur 15 seulement pour Diana Schneider. Moins de 30% de balles de break converties. Toujours 4 sur 5 pour Aryna Sabalenka. Égalité, encore une fois. Et on a dépassé les 10 minutes dans ce jeu.
0: Oui, c'est cette stat qui veut vraiment tout dire, hein, finalement.

0: Elles ne sont pas toujours parlantes, les statistiques, mais c'est vrai, ici, 4 sur 15, c'est peu. Même si tout à l'heure, la troisième balle de break dans la deuxième manche lui a permis d'aller chercher cette deuxième manche. Et il y aura une 16e balle de break dans ce match. Ah, il va falloir aller la chercher, hein, sinon elle va avoir des regrets. Diana Schneider, voilà, 11 minutes de jeu. On voit Schneider, hein, pas à l'écran, mais on la voit se motiver pour aller chercher cette balle de break. C'est la quatrième dans ce jeu.
1: Elle a évité de faire une faute directe, là, comme elle l'avait faite précédemment.
0: Oui, elle le sentait que ce moment était capital, la Russe. Elle va chercher le service d'Arina Sabalenka. Voilà une cinquième balle de break sur 16. Et à nouveau un moment capital, 1h57, 2-0.
1: Continue à jouer avec le cœur, lui dit-il, son coach.
0: À 16 minutes dans ce deuxième set, dont 12 pour le deuxième jeu. Et on n'entend pas souvent crier dans les points Schneider, mais ici elle a tout relâché, la Russe. Regardez. Ah, maintenant, il va falloir se remobiliser du côté de Sabalenka.
1: C'est sûr.
0: Et oui, parce que la Russe, elle tient sa proie, elle ne va pas la lâcher. C'est magnifique ce qu'elle propose pour l'instant, Schneider.
1: Avec cette faculté quand même de toujours proposer des choses en cherchant à avancer et à créer des choses avec sa main gauche.
0: Ah, Sabalenka qui avait dit qu'elle appréciait jouer contre les gauchères, eh bien... Peut-être changer un peu d'avis après ce quart de finale. Oh, il était dehors. Oh, sur le corps. Et ouais, ça a gêné Sabalenka, mais oui, elle se plaint, mais.
1: Mais elle doit bouger.
0: Et de nouveau, elle se plaint envers son box, hein. Cherche un responsable en fait à son manque de mobilité.
1: Et là, entre le moment où Schneider a touché la balle en deuxième balle et le moment où elle a touché la balle, elle n'a pas bougé.
0: Pauvre staff, parfois, a-t-on envie de dire. Non, ça sort. Elle est à la dérive pour l'instant. Arina Sabalenka dans cette troisième manche, 40-0.
1: Schneider qui est en train de réussir son pari, à savoir de sortir Sabalenka de sa zone de confort.
0: Ah oui, ça c'est particulièrement ce qu'elle a fait, c'est vrai.
1: Ah ouais, c'est top.
0: Et voilà qui est fait. 3-0 dans cette troisième manche. Elle déborde Arina Sabalenka.
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2: Reprise.
3: Ah, c'est dingue, ces retournements de situation. On a eu le cas dans chaque set, enfin pas encore dans le troisième, puisque Schneider fait largement la course en tête, 3-0. Mais dans le premier set, on vous le rappelle, elle menait 5-1 à Aryna Sabalenka. Dans le deuxième set, elle menait 4-2. Et chaque fois, elle a donné les opportunités à Schneider de revenir. Ça n'a pas porté à conséquence dans la première manche. Ça lui a fait perdre la deuxième manche. Et pour l'instant, eh bien, elle perd pied dans ce quart de finale. Et plus du tout la Biélorusse. Elle confond vitesse et précipitation et elle ne s'attendait pas à se retrouver dans cette situation-là. Mais encore une fois, elle s'y est mise toute seule comme une grande.
4: Et puis ça rejoint un petit peu ce qu'on soulignait tout à l'heure en disant qu'elle s'énervait dans des moments où il n'y avait pas de raison de s'énerver. Quand il y avait du vent, ok, c'est vrai, mais elle n'avait aucune raison de paniquer.
2: S'il vous plaît.
4: Et là, elle s'est vraiment mise dans les ennuis.

0: Et là, c'est reparti, ça souffle de plus belle.
1: Ce qui ne va pas l'aider.
0: Mais c'est le deuxième balle de service.
1: La remettre en confiance.
0: J'aimerais qu'on revoie ce dernier positionnement parce qu'à tout moment, elle a hésité presque à la smasher après le rebond. C'est vous dire qu'elle est peu sûre de ce qu'elle doit réaliser.
1: Ça sort.
0: Parce qu'à tout moment, elle a hésité presque à la smasher après le rebond. C'est vous dire qu'elle est peu sûre de ce qu'elle doit réaliser.
1: Et attention, attention au point suivant, parce qu'on en est à 15-30.
0: Oui, et puis il y a quelque chose qui vient de changer, c'est que maintenant, la patronne sur le court, ce n'est plus la première joueuse du monde.
1: Non, encore une, eh oui, elle est complètement défaite forcément, Arina Sabalenka, encore une balle de break, balle de 4 jeux à 0 pour Diana Schneider. Oui, sifflé par le public, ouais. Ça ne sert à rien non plus.
0: Non, c'est par rapport à la balle qu'elle a relancée avec le petit ramasseur de balle, ouais. De nouveau ramassé. Là, on peut aussi avoir un peu des coups de sang comme ça, voilà. C'est pas bien grave.
1: Le public est rarement indulgent ici. Deux balles de double break. Non, nouvelle faute directe. Et double break pour Diana Schneider.
0: Complètement démobilisée.
1: 4-0, et vous le rappeliez tout à l'heure, Didier, c'est vrai qu'on rappelait un petit peu les différents moments clés de cette rencontre, mais elle a servi pour le match tout à l'heure, puisqu'on en était à 5-3 dans le deuxième set, elle servait, je pense même qu'on était à 30-30 et on avait dit qu'elle pouvait se procurer une première balle de match. Ça n'a pas été le cas et on en est loin maintenant de cette balle de match pour Arina Sabalenka. 4-0 dans ce troisième set à sens unique avec une multiplication des fautes directes pour la numéro 1 mondiale.
0: Oui, je pense que c'est vraiment là où elle doit quand même avoir un petit coup de boost d'encouragement de la part du box qui ne vient pas.
1: Ils sont très silencieux, c'est le moins qu'on puisse dire.
0: Oula, ça c'est rare aussi ça, une balle qui tombe dans le bas du filet.
1: 47 fautes directes pour l'instant pour Sabalenka, 15 pour... Schneider. Allez, ça va lancer dans ce jeu. Sabalenka.
0: Et Schneider qui doit vraiment mettre sa vivacité au service de ses frappes et éviter de subir le plus possible.
1: Chercher une longueur, Schneider.
0: Oh là là!
1: Oh, elle touche! C'est fabuleux ce qu'elle propose, Diana Schneider. À quelle longueur elle va chercher dans ses frappes et la manière dont elle conclut.
0: Parce que là, il ne faut pas s'y tromper. Hein. Sabalenka cherche réellement à revenir dans le match en jouant de manière très précise. Et quel niveau de jeu de Schneider là! Refuse littéralement de reculer.
1: Ouais. Elle est sur son nuage, hein. Ouais. Elle est sur son nuage, Diana Schneider.
0: Frappe plus une balle.
1: Tout lui réussit.
0: Parce qu'encore une fois, c'était un fameux coup là, de Sabalenka sur le retour de service. Elle n'a pas bougé. Elle a directement bloqué pour relancer la raquette. Ouais. Bravo. Il ne peut pas ne pas y avoir de sursaut de la part de Sabalenka.
1: Si vous nous aviez quitté dans le premier set ou dans le milieu du deuxième même, Sabalenka est bousculée, c'est le moins qu'on puisse dire. Elle est en très mauvaise posture. Ça sort, jeu, Diana Schneider qui mène 5-0 dans ce troisième set.

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3: Ah, il va falloir un petit miracle pour Aryna Sabalenka.
4: Let's hear the music.
3: Ah là là là, ouais. Ça partait d'une grosse première, mais elle boise ce coup droit. 0-15. Et oui, il y a face à elle ces 5 jeux à remonter.
5: Ouais, c'est énorme. Alors, parce que c'est le tennis, c'est évidemment encore envisageable.
3: Oui, mais il y a toujours ces fautes directes de la part de Sabalenka. Il y a toujours cette Diana Schneider qui ne bronche pas.
5: Qui a gagné le combat mental.
3: Ah oui, et je disais avant le match qu'il y avait une montagne à gravir pour Diana Schneider. Eh bien, la montagne, à présent, elle est face à Aryna Sabalenka, menée 0-30 sur son service. Et trois voilà. Balles de match. Trois balles de qualification et trois balles d'élimination de la numéro 1 mondiale. Ah, ce serait un énorme coup de tonnerre ici à Roland-Garros, surtout quand on a vu le début de match. Trois occasions pour Diana Schneider. Ça sort.
5: Voilà une.
3: Ah, elle a servi rapidement, Sabalenka.
5: Service volé.
3: Ouais. Elle n'a pas tardé. Hein. Regardez comme elle enchaîne les points. Comme si elle voulait déjà en terminer. Deuxième balle de match. La deuxième est sauvée avec ce coup droit plein de rage de Aryna Sabalenka.
5: On va voir si elle va être capable, pardon, de sortir une grande première balle de service là sur cette troisième balle de match.
3: Et la troisième est la bonne sur une nouvelle faute directe de Aryna Sabalenka. Coup de tonnerre ici à Roland-Garros. Élimination de la numéro 1 mondiale, Aryna Sabalenka, qui était l'archi favorite pour un premier titre ici à Roland-Garros.
5: Décidément, ce Roland-Garros est totalement particulier cette année.
3: Ah, c'est le Roland des surprises, hein, mais elle le mérite. Honnêtement, ouais. Elle le mérite, Diana Schneider. Il ne faut surtout pas lui enlever le mérite de cette victoire.
5: Et alors aussi, je pense qu'on ne l'a pas souligné assez, Thibaut, mais quel grand match de tennis féminin.
3: Ouais.
5: On a assisté là à quelque chose d'assez exceptionnel, parce que pour faire exploser la première joueuse du monde, eh bien, il a fallu une grande Schneider qui a utilisé toutes ses possibilités pour pouvoir venir à bout de Sabalenka.
3: Oui, et puis c'est vrai que l'attitude de Sabalenka, on l'a souligné presque comme un détail, tant elle faisait un petit peu la course en tête dans le premier, dans le deuxième set. Et puis finalement, on disait, en disant ça peut être une éventualité, attention, attention, ça pourrait jouer contre elle. Et finalement, c'est exactement ce qu'il s'est passé. Exactement, c'est le scénario finalement de la finale de l'an dernier face à Coco Gauff, où elle s'était agacée.
5: Il fallait qu'elle attende son heure, il fallait évidemment qu'elle garde son niveau de jeu assez exceptionnel hein, depuis le début de la partie. Et donc, c'est bien la preuve qu'encore une fois, c'est que si vous restez stable avec un excellent niveau de jeu, et bien tant que la dernière balle n'est pas perdue, il reste des possibilités, il reste des actions à faire, et c'est ce qu'elle a fait aujourd'hui.
6: Those six words are engraved in stadium. Victory belongs to the most tenacious.
3: Il y a ces six mots. La victoire appartient au plus tenace. C'est la citation qui est affichée sur le stade. Regardez le vent. Ouais, je suis très contente. C'était des conditions très très difficiles avec le vent. C'est la première fois que je jouais à Arena. Et en quart de finale, c'est forcément un autre contexte. Premier set, j'essaie de m'adapter un petit peu à son jeu. Et j'essayais de trouver la solution, savoir comment je devais jouer. Mais j'essayais de prendre point par point, de me concentrer sur ça. Et je me suis dit, ok, les conditions sont difficiles, ok, elle est numéro un mondial, voilà. Et je me suis dit, on verra comment ça se passe. Je me suis battu pour chaque point. Et en la remettant dans le terrain, oui, c'est un petit peu le... finalement le reflet de ce qu'on disait point par point et voilà, les conditions sont les mêmes pour tout le monde et elle les a parfaitement maîtrisées en disant voilà, elles sont comme ça, ces conditions, ça ne changera pas. Première fois que vous êtes, que vous battez la numéro 1 mondiale, est-ce que vous vous rendez compte que vous êtes en demi-finale, donc vous avez atteint cet objectif en un seul match, battre la numéro 1 mondiale et atteindre les demi-finales.
4: Ah,
3: c'est très spécial. Dans le troisième set, j'ai vraiment trouvé mon rythme. J'ai trouvé ce que j'aurais dû faire depuis le début, viser depuis le début comme objectif.
4: To start on a good note. So yeah, definitely a super special tournament for me here.
3: Ouais, forcément, c'est un tournoi très spécial pour moi cette année ici.
6: Last question before I let you go and rest. There is a small change in the routine. Usually you have a day off after a match.
3: Alors, il y a une différence par rapport aux autres tours, c'est que cette fois vous n'aurez pas de repos, la demi-finale c'est demain. Est-ce que votre routine va un petit peu changer?
4: I mean, of course, but oui. Not so much, you know. Obviously,
3: mais pas tant que ça.
4: Practice next day, but today we're just gonna, you know, take care of the body, recover.
3: Aujourd'hui, je vais faire un peu de soin.
4: And then get ready for tomorrow.
3: Et préparer pour demain.
4: I mean, it's gonna be a lefty battle, so I'm looking forward.
6: Well, we look forward to seeing you tomorrow in the semifinal. Congratulations
4: thank
6: once
4: you.
6: Again,
4: mesdames
3: et messieurs. De vous voir dans cette demi-finale. Félicitations. Voilà donc qualification. Pour Diana Schneider et eh bien il y a une magnifique opportunité, c'est la montre en or pour elle parce que bon, je dis pas que ce sera facile mais face à elle il y a Chwalinska et donc c'est une opportunité en plus d'aller en finale même si Chwalinska réalise un tournoi assez exceptionnel mais le niveau affiché par Schneider est assez impressionnant, hein, Didier.
5: Oui, je suis tout à fait de votre avis et je pense vraiment que elle va passer cet écueil. Alors j'aime cette fille parce que je trouve qu'elle a d'abord elle rentre sur le central avec un grand sourire.
3: Oui.
5: Elle en sort avec un grand sourire, mais elle rentre avec un grand sourire. Elle est assez décontractée.
3: Attitude exemplaire.
5: Elle cherche à faire évoluer son tennis en fonction de ce qu'elle constate et de la joueuse en face. Et étape par étape, elle a grandi dans la rencontre. Alors que bon nombre de joueuses auraient pu baisser les bras à un moment donné. Elle a continué avec beaucoup d'abstinence, elle a cherché, a toujours trouvé des solutions. Et donc rien que pour ça, eh bien, je suis vraiment très content pour elle et puis aussi par rapport au fait qu'on a vécu un grand match de tennis.
3: Et puis son tableau de chasse est assez fabuleux, si on peut dire, puisque au tour précédent, en 8e, elle avait battu Madison Keys. Et puis maintenant, Arina Sabalenka, la numéro 1 mondiale, la performance est assez exceptionnelle. Et eh bien la suite de la journée, on espère qu'elle soit aussi intense. Forcément, on vous rappelle la qualification un petit peu plus tôt de la Polonaise Chwalinska, on vous l'a dit, puis la dernière qualifiée pour les demi-finales, Diana Schneider. Et puis on passera dans quelques instants aux deux derniers quarts de finale du tableau masculin. Et d'abord la rencontre qui oppose Félix Auger-Aliassime à Koboli. Ce sera une chouette rencontre que vous allez pouvoir suivre avec Laurent Bruvier et Philippe Dehaas. On marque une petite pause avec un Destination Sport. Merci beaucoup Didier.
5: Merci
3: pour cette journée qui s'est un petit peu prolongée avec ces 3-7, mais du beau spectacle. Merci beaucoup.
5: Salut
3: On
5: à tous.
3: On se rejoint dans quelques instants avec Laurent Bruvier et Philippe Dehaas.
5: Ciao, ciao.

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2: Salut à tous, bienvenue dans Destination Sport. Je suis Amélie et je vais tester pour vous des sports insolites ou méconnus près de chez vous. Figurez-vous qu'il y a bien plus à faire autour de nous que ce qu'on pourrait le croire. Alors je vous emmène à la découverte de ces sports insolites. C'est parti !

0: je me trouve ici dans le domaine de Chauvetogne où on va découvrir un sport en extérieur. Un sport que je connaissais pas du tout, donc j'ai hâte de voir ce que ça va donner. Je vais retrouver une pro dans le domaine de ce sport. C'est une fille qui va m'accompagner aujourd'hui et on va la retrouver.
1: Est-ce que c'est ce chemin-là?
0: Il y a trois chemins! C'est ça le ruisseau, c'est pas ça là-bas? Première valise.
2: Je suis perdue.
0: Et oui, c'est la course d'orientation qu'on va découvrir aujourd'hui. Je dois suivre la balise, je pense que c'est ça, j'espère en tout cas. On va retrouver notre contact, destination, la course d'orientation. On va retrouver Laurence. Où est Laurence? Salut, c'est toi Laurence.
3: Salut, c'est moi.
0: Enchantée. Parle-moi un petit peu de toi en quelques mots. T'en fais depuis longtemps?
3: Oui, donc j'en fais depuis plus de 10 ans.
0: Okay.
3: J'ai commencé dès que j'étais toute petite. J'ai commencé doucement, je fais des entraînements, puis des compétitions et j'ai fait du haut niveau. J'ai gagné des championnats du monde interscolaires.
0: Championnat du monde? Okay.
3: Oui,
0: c'est pour ça que tu étais vraiment la bonne personne.
3: J'ai les petites techniques, les astuces.
0: Okay.
3: Ici, on est au secrétariat.
0: Ouais.
3: On va pouvoir aller prendre le matériel qu'il faut.
4: C'est la première fois, donc vous n'avez pas de sport idène, vous en avez loué un.
0: C'est ça. Donc ça c'est la puce qui me permet d'identifier et de valider les balises. Donc ça se dit Sportident. Ok. Ouais. N'importe quel doigt, ça doit tenir. Voilà, l'index.
3: Ouais, oui.
0: Ok. Est-ce que je peux prendre un petit bonbon pour,
4: Ah ouais, pour vous donner du courage.
0: T'en veux un aussi?
3: Allez.
0: Merci. Bon Laurence, les choses sérieuses commencent.
3: On y est.
0: Je vois que tu as plein de matériel.
3: Oui.
0: Je commence par quoi?
3: Alors, ce qu'on va faire ici, c'est une course au score.
0: D'accord.
3: Ça veut dire qu'on va avoir plein de postes dans les bois. On a 60 minutes pour faire un maximum. Chaque poste, c'est un objet dans la forêt. Ça peut être un arbre, une souche.
0: D'accord, donc je dois identifier un objet, comme vous dites. Dessus, il doit y avoir un numéro.
3: Et alors, il y a un boîtier électronique. Et tu fais un doigt, tu places dans le boîtier.
0: Et donc après, on a la boussole.
3: Il reste la boussole. Elle indique le nord. Et donc, ça va servir à orienter ta carte.
0: Let's go.
3: C'est bon,
0: c'est parti. Go, go, go. Donc, on va chercher le 157.
3: Oui, c'est ça.
0: Ok. C'est ça le... Attends, quoi? On doit passer dans l'eau?
3: Ok.
0: Il y a quand même un passage.
3: Ça marche.
0: Donc, on a gauche, droite.
3: Logique. C'est ça.
0: C'est aussi ça, c'est des choix. C'est se dire, est-ce qu'on va aller à droite ou par la gauche?
3: T'as déjà fait des mauvais choix.
0: Oui.
3: Tu t'es dit merde.
0: T'es dans le choix, tu te rends compte que tu passes cette vallée.
3: Ouais.
0: Tu dois tout descendre, puis tout remonter.
3: Ah merde.
0: Et en fait, tu te rends compte que oui, il y avait un chemin qui faisait le tour ou quoi. Donc ici, on est sur le gros chemin. Et on sait qu'à un moment, on va devoir rentrer dans le bois. Ça, c'est ce qu'on appelle le point d'attaque. C'est vraiment, tu dois trouver un point où tu es sûr. Et de là, tu dis, ok, je rentre dans le bois ou...
3: Le point d'attaque.
0: Là, on est sur ce chemin-ci. On va aller à celle-là.
3: T'as besoin d'aide?
0: Non, ça va.
3: Voilà,
0: c'est bon. On a le chemin sur notre droite. On a monté le talus.
3: C'est ça.
0: Et là, on voit que c'est un petit peu plus haut, donc on continue à monter. Il y a quand même bien moyen de se perdre. La balise 157, c'est une butte. Attends, tu vois ça où?
3: Donc, tu regardes le numéro de la balise.
0: Ouais. C'est un rond.
3: Et t'as un rond.
0: C'est le rond, c'est la butte.
3: Exact.
0: Ok. Nous avons donc ici un bel exemple de butte.
3: Et regarde.
0: Ah! Faut quand même le savoir.
3: Ah oui, oui, oui.
0: Première balise.
3: On a réussi. Bon, on en a fait une, faut faire l'oreille.
0: On n'est pas dans la merde. Donc on cherche la balise 162. Elle est près du chemin où on est passé tout à l'heure.
3: C'est ça.
0: Donc on redescend.
3: Alors on pourrait redescendre.
0: Ouais.
3: Mais si on regarde, il y a les lignes, les courbes de niveau. On voit qu'on redescendrait pour remonter.
0: Ah, attends.
3: Alors
0: donc
3: que
0: ça
3: si
0: monte,
3: on fait le tour, ouais. On peut rester plus ou moins à niveau.
0: Ok, donc on cherche le petit chemin. C'est parti.

0: On nous dépasse. Go. Vas-y. Là, il va au même poste que nous. Mais on est fair play, on va pas le suivre. On va essayer d'y aller comme nous, on voudrait y aller.
1: Dans Koh-Lanta, ils suivent parfois aussi.
0: Dans Koh-Lanta, ils suivent aussi parfois.
2: 161. Oui. On a... Ah, c'est une petite maison, ça?
0: C'est une limite de végétation.
2: Mais qu'est-ce que c'est, une limite de végétation?
0: C'est justement quand tu as... imaginons qu'on a... Tu as... Mais là-bas, regarde. Tu vois des sapins, là? C'est pas les mêmes arbres qu'ici.
2: C'est une limite de végétation.
0: Oui.
2: Tu passes des sapins au boulot.
0: C'est ça. Donc, on a le bâtiment, on est sur notre chemin, je prends à droite, on continue et là,
2: on recherche une butte.
0: Exact.
2: À la recherche de la butte perdue.
0: Et ça, ils l'ont pas indiqué, cette maison? En fait, on est sur le bord de la carte et donc on voit pas la
2: butte. Là, c'est la limite.
0: Voilà. On arrive à l'endroit du poste.
2: Ah bon?
0: Donc, on sait que le chemin est sur la droite.
2: Tu l'as vu?
0: Nous allons checker la valise.
2: Il y a tout qui pique.
0: Mais ça va, t'as un pantalon long, ça protège.
2: Travail d'équipe sur ce coup-là.
0: Ah, c'est
2: pas
0: bon.
2: Complètement suivi.
0: Travail d'équipe, mais là, il reste 30 minutes, donc okay. Moi, je vais faire ma
2: 160. Comment ça, tu vas faire ta course? Non,
0: ben, 160. Moi, j'ai déjà vu mon itinéraire et tout. Mais courage, hein. Franchement, tu gères, donc continue comme ça.
2: Attends, tu te barres, là?
0: T'inquiète.
2: Donc, je vais faire tout toute seule?
0: Courage.
2: Donc, soit je la suis, mais c'est pas très fair play, j'ai cru comprendre. Soit je dois... Je vais faire tout toute seule. Je vais suivre le chemin et puis bon, on va chercher une butte. C'est parti, petite butte.
0: Laurence, je te retiens, tu sais.

pour notre sécurité à tous, je pense qu'on va aller tout droit. Là. Oh non, non, non, non, non, non, non, non, il y a une vallée. Il y a une vallée. Moi, je vais pas là-bas. Je suis contente de vous voir passer, j'étais pas sûre d'être sur le bon chemin. Ce qui est dangereux, c'est qu'on est à la limite de la carte. Et donc, si je prends un mauvais chemin à gauche, ben, on est hors carte. À droite. Là, il y a trois chemins. Faudrait de temps en temps avoir une petite carte GPS, tu vois, qui nous redit genre, vous êtes bien là. C'est que même trouver une balise, c'est compliqué. C'est compliqué, ce truc. Est-ce que c'est ce chemin-là? Je sais pas. Non, c'est chaud, je reviens pas. Pourquoi il y a plus personne qui passe? Je suis perdue. Je suis toute seule, j'ai croisé personne et j'ai perdu l'équipe. Ils ont pas voulu me suivre dans un fossé. Il me reste je sais pas combien de temps, pas beaucoup, 5-10 minutes. Donc je vais essayer de trouver d'autres balises, histoire que Laurence se foute pas complètement de moi avec, à mon avis, ses 10 balises checkées en attendant.

0: Ils sont là. Je les ai retrouvés. Ils sont là. Je suis contente.
1: Ok, je viens d'identifier le petit chemin. J'étais pas très loin. C'est ça le ruisseau, c'est pas ça là-bas. Ah, elle est là. Elle est là. J'ai trouvé la valise. Attends, mais comment je fais pour traverser? J'ai trouvé la valise. Donc on vient de checker la valise. Là, le but, c'est on retourne à la base parce que j'avais qu'une heure. Je pense que j'ai clairement dépassé une heure. C'est reparti pour la 15e fois.
0: Ben là, ça fait environ une 15-20 minutes que je suis arrivée et toujours pas là. Donc on espère qu'elle s'est pas perdue. Ah!
1: Attends, je vais aller où?
0: Allez, allez, là, là, là, là, là, là.
1: Alors, il y en a un en particulier, finish? Ah, non, non, alors, dis-moi combien t'en as fait?
0: J'en ai fait 5 en plus.
1: 5?
0: T'en as fait combien?
1: J'en ai fait
0: une! Hé, t'en as déjà trouvé une en vrai?
1: Bon, par contre, moi je suis vraiment chaude en chocolat chaud, bien
0: oui. Réputé. Let's go!
1: C'est parti! Là, on va chercher nos scores.
0: C'est ça, donc maintenant on va checker pour voir si on a bien toutes les balises. Donc ici.
1: Oui, ça a été.
0: Mais ici, tu peux.
1: Je fais ça. C'est pas bon?
2: Ah bah non!
1: Bon, Laurence, merci.
0: Avec plaisir. J'espère que t'as bien aimé.
1: Franchement, c'était trop bien. Je m'attendais pas à ce que ce soit si difficile.
0: C'est normal, hein, parce que ouais. C'était un parcours très général. C'était pour tout le monde, donc ceux aussi qui ont l'habitude.
1: Mais par contre, je vois qu'il y a beaucoup de familles, il y a de tout oui. âge, de manière générale, c'est aussi familial.
0: Oui, c'est un sport super bah, familial. Donc déjà, vu qu'il n'est pas très connu, c'est souvent de bouche à oreille. Okay. Et souvent parce que oh, mes parents en font, donc je vais en faire okay. aussi. Il y a beaucoup de familles, vraiment toute la famille dans un même club.
1: C'était trop chouette de te rencontrer. Et c'est ici que se termine le Destination Sport spécial course d'orientation. C'est l'heure du thé.
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0: Madame, monsieur, bonjour, bienvenue pour cette rencontre. Troisième quart de finale dans l'édition 2026. Les qualifiés sont connus. De l'autre côté, c'est Zverev face à Mensik. Impressionnant hier, le joueur tchèque. Je ne sais pas ceux qui ont eu l'occasion de voir cette rencontre face au Brésilien Fonseca. Fonseca. Eh bien, c'était franchement très, très, très solide. Maintenant, on aura un troisième quart entre Koboli, tête de série numéro 10, et la tête de série numéro 4, Félix Auger-Aliassime. C'est un petit peu le Canadien face à l'Italie, puisque l'autre quart de finale opposera Berrettini à Arnaldi. En fait, ils auraient dû présenté et proposé cette journée hier, puisque hier 2 juin c'était l'anniversaire, 80e anniversaire de la République d'Italie. C'était plus à l'ordre du jour. Quoi qu'il en soit, donc, le Canadien qui a déclaré que c'était son rêve depuis toujours de remporter ces internationaux de France, spécialiste de la terre face à lui, Koboli, qui a le même rêve, ce Florentin qui réside à Rome. Florentin du côté de sa maman, Romain du côté de son papa, grand supporter de l'AS Roma. Et je vais vous poser une première question, mon cher. Est-ce que le vent, qui est quand même important, est-ce que le vent peut avoir une influence particulière pour l'un ou pour l'autre ?
1: Bonjour Laurent, bonjour à tous. Oui, effectivement, il désavantage toujours un tout petit peu plus l'attaquant, évidemment, parce que l'attaquant prend plus de risques, trouve des zones un peu plus près des lignes, en général frappe plus à plat, prend la balle plus tôt. Et donc, quand le vent rentre dans la partie, et ce qui est le cas cet après-midi, eh bien, la balle bouge un peu plus, et donc c'est plus difficile d'être précis là où l'attaquant... plutôt le contreur, Koboli, parce que c'est de ça qu'il s'agit aujourd'hui, évidemment. Hein. Il y a une belle opposition de style tactique. Koboli, qui est plus... Alors, c'est pas un défenseur, parce qu'il a cette capacité de passer de l'attaque à la défense de façon assez brillante, mais disons que c'est vraiment le joueur italien qui aime jouer avec la balle, qui aime asphyxier son adversaire, qui est hyper patient dans l'échange, et donc qui prendra un peu moins de risques, et donc le vent... pourrait être un avantage pour lui.
2: Serve. Ok, just a photo, please. Un grand sourire.
0: Pas trop étonné par le résultat du tirage, puisque Félix Auger a gagné le tirage au sort et lui a choisi de servir.
1: Et ça va être évidemment un élément déterminant pour Auger Aliassime aujourd'hui, la qualité de son service. On sait qu'il peut s'appuyer dessus, c'est un des meilleurs serveurs au monde. Et donc c'est un coup qui est un baromètre dans son jeu, parce que s'il enchaîne évidemment un bon pourcentage de première balle et qu'il est capable de derrière enchaîner en étant hyper agressif, eh bien ça pourrait grandement l'aider dans cette mission pour aujourd'hui.
0: Ils se sont déjà rencontrés à 2 reprises sur dur en 2024. Au Master 1000 de Montréal, victoire de Koboli 6-3, 6-2. Et à Acapulco, sur dur également, victoire également de Koboli 2-6, 6-3, 6-2. On est 2 ans plus tard et c'est sur terre battue. L'enjeu est différent. L'expérience peut-être. Koboli qui avait participé à son premier Roland et il affrontait Alcaraz au premier tour. Alors qu'en face, on a un garçon qui a déjà été au quatrième tour en 2024. Il avait battu Nishioka, Squier et Shelton avant de perdre lui aussi contre Alcaraz.
1: Ils se sont même affrontés à la Hopman Cup. Alors, ce n'est pas officiel, mais donc c'est quand même 3-0 pour le Canadien, pour l'Italien. Pardon. L'entraîneur français de Auger Aliassime depuis de nombreuses années, une équipe solide.
0: Ouais, on a l'habitude d'écouter un peu le speaker, mais qui présente les deux joueurs, mais cette année je ne sais pas comment ils ont fait, mais le speaker est toujours en décalage avec l'image. Donc on va, hier on nous présentait les images d'un et on présentait l'autre.
3: Cette saison, il a remporté le tournoi d'Acapulco, le Milan Piafo. En finale, il était finaliste à Munich face à Shelton. C'est une nouvelle participation, la 4e ici au tableau final. Il a éliminé Pellegrino au premier tour, Wu au 2e. Tien et enfin l'Américain Zvaida pour se qualifier pour ce quart de finale. Il est italien, Flavio Koboli.
0: il va essayer.
2: Deux minutes.
3: Son adversaire est le 8 août 2000 à Montréal. Il mesure 1m93, professionnel depuis 2017. Placé aujourd'hui 5e place mondiale. Meilleur classement qu'il a atteint dès le mois de novembre de l'année dernière. Il avait disputé ses 3 premières finales en 2019. Il a remporté au total 9 titres, le premier à Rotterdam en 2022. Il était plusieurs fois demi-finaliste à l'US Open. Cette saison, il a remporté son dernier tournoi, c'était l'Open d'Occitanie à Montpellier. Il disputait la finale également du tournoi de Rotterdam. C'est sa 7e participation ici. Il a éliminé Altmaier au premier tour, Grouchaga au deuxième, Nakashima, l'Américain, et enfin le Chilien Tabilo pour parvenir en quart de finale. Il est Canadien, 5e mondial, Félix Auger-Aliassime.
0: Je vous disais que Coboli, justement, lui, il allait essayer de faire mieux que son résultat en Grand Chelem, qui est un quart de finale à Wim.
1: Oui, ils sont tous les deux sur le même pied d'égalité ici. Hein. C'est leur premier quart en Grand Chelem, c'est leur premier quart à Roland-Garros.
0: C'est leur...
1: Non, pas pour Coboli, pardon, qui a fait quart à Wimbledon, si...
0: Coboli a fait quart à Wimbledon, mais Félix, lui, il a fait déjà des excellents résultats. Ouais.
1: Mais c'est leur premier quart à tous les deux à Roland-Garros.
2: Mesdames, messieurs, parti au meilleur des
0: il
2: cinq
0: a fait
2: manches,
0: demi-finale deux fois à l'US,
1: oui.
0: Hein,
1: ah oui,
0: Félix.
1: Bien sûr.
2: Félix Auger-Aliassime a gagné le tirage au sort et a choisi de servir.
0: Mais c'est pour rentrer dans l'histoire et devenir le premier Canadien demi-finaliste à Roland-Garros, puisque avant lui il y a eu des Canadiens qui ont fait comme ça une belle carrière, je pense à Raonic notamment, mais Raonic n'a jamais été loin à Roland-Garros. Par contre, il a fait des demi-finales à Wim et à l'Australian Open. Shapovalov avait été demi-finaliste en 2021 à Wimbledon.

0: Donc tactiquement, comme je vous le disais, c'est relativement simple à comprendre aujourd'hui. On a Koboli qui est très à l'aise dans les échanges longs, qui va chercher à rester dans le point, et on a face à lui Ogier Aliassine qui lui va essayer de raccourcir les échanges.
1: Koboli aime bien aussi d'utiliser l'amorti.
0: Oui, qui met beaucoup de variété. C'est pour ça, c'est ce que je disais tout à l'heure, il n'est pas juste qu'un contreur ou un défenseur, il est capable de rentrer dans le terrain, d'être offensif, de mettre de la variété, de passer de l'attaque à la défense finalement assez rapidement.
1: Il y a un très beau coup droit.
0: Oui, oui. Vraiment un joueur moderne de cette nouvelle génération, capable de tout faire très très bien.
2: Jouer.
1: Le vent.
0: C'est quand même un premier point un peu irréel. Hein.
1: Oui, mais c'est le vent, hein, qui a changé cette trajectoire.
0: Ah bah, j'espère bien.
1: Parce que ça, c'était un smash facile. Alors que les parapluies s'ouvrent d'un coup. Mais le toit est fermé. Ici, à Versy, Liane ne sera pas longue, je pense. C'est trop long. Puisque les organisateurs du tournoi sont en contact rapproché avec Météo France. Hein.
0: Et c'est déjà... Après une minute de jeu, une petite fenêtre qui s'ouvre pour l'Italien.

0: Qui fait des dégâts hein, quand non, même.
1: C'était pas une bonne idée hein, de monter dans le coup droit pour Coboli. On sait quand même que le point faible du Canadien, c'est le revers.

0: 15-40.
1: Eh bien, la voilà, la première balle de break.
2: Non, c'est trop long.
0: Trente quarante.

0: Ouais, bravo. Magnifique de la part de Félix.
1: 41.
0: On va en voir beaucoup aujourd'hui, hein, c'est certain. Ça fait partie de son ADN de joueur de faire service volé. Et aujourd'hui, que ce soit sur terre ou sur dur, finalement, ça ne change pas grand-chose. On voit, hein, Laurent, comme c'est compliqué là avec le vent. Et un autre élément aussi, hein, qui influence quand il y a beaucoup de vent, c'est par rapport au service, évidemment. Difficile de mettre beaucoup de premières balles, parce que la balle peut bouger dans le vent, et donc c'est difficile d'être très précis.
2: Troisième occasion pour Flavio Coboli.
1: Avantage Coboli.
2: Et voilà qui est fait. Le break réalisé par Coboli à présent.
0: Ouais, en pilonnant le revers du Canadien. Jeu très solide de Coboli, très solide au retour aussi. Belle trajectoire, belle longueur. Ça, c'est le profil par rapport à la qualité des coups. C'est côté sur 10. C'est équilibré quand même.
1: Au service, Flavio Coboli.

0: Et non, ça s'échappe aussi. On voit quand même que le t-shirt de l'Italien, le polo de l'Italien, bouge beaucoup avec le vent.
1: 15 ans.
2: Un peu la même que tout à l'heure. Hein. Il faut aller long de ligne avec le coup droit. Je vais la faire tourner énormément, mettre beaucoup d'effets et se retire un tout petit peu à la frappe deux fois de suite. Manque un peu de traversée, d'accompagnement, tout simplement. Là, ça c'est mieux évidemment.
0: Ça, c'est trop long. Il faudra vraiment s'habituer, régler son jeu en fonction du vent.
1: 30 ans.
2: Bonne séquence. Hein. Vous parliez de son coup droit tout à l'heure. Laurent, on l'a vu ici à l'image. Il aime faire le jeu avec le coup droit, Coboli. Il s'est à Auger Aliassime de ne pas tomber dans le piège. Pas laisser l'Italien dicter le point. Il va falloir être agressif, prendre la balle tôt, bien retourner.
0: Ah non, complètement loupé l'amorti de Félix.
2: Elle a hésité à y aller, à s'engager après le revers long de ligne. Peur de se faire contrer. Et là, après, il se débarrasse un peu du point avec cet amorti. C'était pas très lucide. Pas très juste. Et c'est une balle de 2-0.
0: Celle-là non plus, elle n'était pas excessivement bien jouée de la part de Flavio Coboli.
1: 40 ans.
2: Il aurait fallu la croiser plus hein, pour jouer un peu dans le contre-pied. Mais là, elle était effectivement un peu dans le sens de la course et un peu trop haute.
0: Avantage, Félix Auger-Aliassime, balle de contre-break.
1: Avantage, Auger-Aliassime.
0: Rappellera quand même qu'il y a quelques années, Félix Auger-Aliassime avait poussé Rafael Nadal au 5-7

0: Et voilà qui est fait. Jeu et contre-break. Un jeu partout. Et on voit derrière Flavio Coboli les bâches qui se soulèvent avec le vent.
1: Ouais, c'est un bon jeu du Canadien qui a finalement

0: Magnifique duel du fond encore ici, remporté par l'Italien. Coup de frappe. Ouais. 22 coups joués dans ce point. Alors c'est de nouveau pas la filière du Canadien, mais je trouve qu'il s'en sort plutôt bien.
1: Mais il a travaillé avec Tony Nadal un moment. Donc je me dis qu'il l'a dû.
0: Oui, effectivement, améliorer cette partie-là de son jeu.
2: 15 heures.

0: Non, pas bien touché.
1: Et celle-là, c'était plein centre. Il l'a déjà fait plusieurs fois, hein, Koboli. Quand il ne voit pas vraiment son adversaire se déplacer, il frappe fort au milieu.

0: 30 partout.
1: 30 à 20.
2: Petit coup d'œil vers le box. Avec Filippo Volandri qui est là, le capitaine de Coupe Davis, qui est deuxième rang.
3: Il est là sur tous les matchs, ouais. Hein, il soutient ses joueurs. Une vraie solidarité.
0: Trente-quarante, nouvelle balle de break.
1: 30-40.

0: Ouais, c'est le parfait. Retour est court.
1: C'est vrai, le retour est court, mais c'est bien exploité dans cette filière à deux frappes. Service coup droit, qui est vraiment la signature hein, de Roger Aliassime, qui fait ses meilleurs résultats sur dur.
0: C'est le vent dans les micros. Dans les micros du stade.
2: L'aide, second simple.

0: Oh là là, il y a des bourrasques là. La terre battue qui se lève, oui. Félix, lui, se retourne pour éviter d'avoir la terre battue dans les yeux. C'est plus compliqué pour le petit ramasseur de balles. Avantage, Félix Ogier-Aliassime. J'ai l'impression que c'est plus facile de défendre quand on est du côté de Félix Ogier-Aliassime. Parce que même avec là, il est en bout de course et son slice qui monte très haut, bien le vent est en contraire. La balle ne risque pas de sortir.
1: On a vu sur la volée quand même, on va le revoir au ralenti, que c'est pas un volleyeur né notre ami Koboli. L'organisation avant la volée n'était pas incroyable.
0: Ah non, ça, c'est trop long. Égalité. Félix Ogier-Aliassime qui avait été médaillé aux Jeux Olympiques l'année dernière. Pas l'année dernière, il y a 2 ans déjà, que le temps passe vite en double. Il avait terminé 4e du tournoi en simple, battu par Alcaraz en demi et battu ensuite par Musetti pour la médaille de bronze. Double mixte avec Dabrowski.
2: Avantage au Ogier-Aliassime.

0: Il a deux lettres favorables. Félix Auger-Aliassime, jeu pour le Canadien qui mène 2-1 après 21 minutes de match.
1: Auger-Aliassime mène 2-1.
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3: Reprise.
4: De retour avec le public qui revient aussi, hein. Public qui était sorti après la demi-finale dames, pour se dégourdir les jambes après les 3-7 du match de Sabalenka face à Schneider, et puis qui pensait rentrer tout de suite, mais les trois jeux qui permettent de rentrer, mais les trois jeux ont quand même duré 23 minutes, 21 plus maintenant le changement, ça fait 23.
5: Dommage, hein. Pas manqué grand chose sur ce coup droit.
4: Elle ne rentre pas.
5: C'est fabuleux ce que vient de faire
4: Félix.
5: Oui, Auger Aliassime ici, en partant du retour, qu'il a vraiment frappé avec une violence incroyable, et puis l'enchaînement derrière. C'est plus comme ça que je l'avais imaginé commencer le match aussi. Il le fait pour l'instant un peu par à coup. Je reste persuadé que c'est la clé pour lui d'arriver à le faire plus souvent.
4: Oh là là.
5: Oui, avec le vent et le let.
3: 40-15.
5: On le voit, hein, regardez un peu comme ça souffle dans le dos.
4: Et cette grosse bourrasque qui a totalement ralenti la balle.
5: Oui, tout à fait.
4: Oui, ce sont des conditions vraiment difficiles, on peut le préciser. Et je me posais la question, mais il fait beau, il fait clair. Est-ce que si on fermait le toit, ce serait mieux? Ce qui deviendrait un plus ou moins un tournoi sur terre battue intérieure.
5: Oui, ce serait à l'avantage du Canadien, hein, clairement.
4: Mais moi, je reste persuadé, quand j'ai vu les conditions météo tout à l'heure, c'est ce que j'ai dit à Thibaut et à Didier, j'ai dit Sabalenka va être dans les problèmes. Ça m'a rappelé cette finale contre Coco Gauff.
5: Ah là là, dommage.
4: Koboli.
3: Deux jeux partout.

0: comme d'habitude, c'est vous le plus people des deux, donc ouais. Je vous laisse reconnaître les personnalités du public.
1: Je pense que c'était Martin Solveig qu'on a vu à l'écran.
0: Et vous connaissez les nuits parisiennes, ça ne m'étonne pas que vous ayez reconnu Martin Solveig.
2: Mais s'il y a une grosse rafale, on peut s'arrêter. 15-0.
1: J'ai pas suivi, Laurent, ce qui s'est passé, ce qu'il a posé comme question. Est-ce que c'est les temps de...
0: Oui, parce qu'il dit quand il y a une grosse rafale, ouais. Est-ce qu'on... Et je trouve que là, le règlement des 25 secondes, c'est vrai que quand il y a une grosse rafale...
1: C'est absurde, évidemment. Faire preuve de bon sens, quand même.
0: Oh, 30-0.

0: Bon choix hein, de Koboli. Il n'y avait pas beaucoup la possibilité de passer à droite ou à gauche. Alors, frapper fort sur le volleyeur reste une bonne option.
1: Avec des endroits plus précis. Quand vous êtes face à un droitier, essayez de frapper plus ou moins au niveau de la hanche gauche.
0: Oui, c'est difficile d'être précis à ce point, mais si vous visez l'homme.
1: Non, mais c'est parce que c'est avec la raquette, c'est plus difficile au niveau de. Non ? Non, ça ne vous pose aucun problème, vous donc.
2: 31.

40-30 et voilà, c'était vraiment le moment ici où on est arrivé au bout des 25 secondes et l'arbitre a enlevé le chrono et il a laissé du temps parce qu'il y avait, il y a eu une rafale à 8-9 secondes de la fin. Il a laissé enlever le chrono, il a laissé du temps à Félix Auger-Aliassime. Le bon sens que vous demandiez.

Qu'est-ce que les jeux sont serrés hein. Depuis le début de la rencontre, on est déjà à une demi-heure, c'est à peine 2-2, il y a des avantages et des égalités dans tous les jeux. C'est un marquage à la culotte pour ce début de match.

0: Right?
1: Avantage au jardin.
0: Et voilà qui est fait. Jeu pour Félix Auger-Aliassim qui mène 3 jeux à 2.
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1: Reprise.
0: Oui, c'était vraiment ça la discussion entre l'arbitre et Félix Auger. C'est le temps, quand il y a une rafale, laisser un peu plus de temps. Il dit, mais ok, je vais te laisser un peu plus de temps, mais je ne peux pas non plus te laisser un temps indéfini. Et c'est bien qu'il y ait cette discussion avec l'arbitre, entre l'arbitre et le joueur. Il dit, parce que je dois aussi penser à Flavio. Et lui, il sert après à 10 secondes.
12: On le sent pas non plus
0: serein.
12: Oui, exactement. Depuis les premiers points, il se retourne vers son box. Il s'agite un. Alors, c'est toujours un peu dans son style aussi, évidemment. Il s'agit toujours un peu. Ok, on sait que l'enjeu est fort, hein, est important.
0: Ouais, elle prend la ligne, cette volée liftée. 0-30.
12: Ouais, il est récompensé, hein, par son audace. 0-30. Félix Auger. Il la touche pas très très bien, mais parvient quand même à la contrôler.
0: Et là, il l'a bien fixé. Félix y attendait une attaque du côté revers. Yannès, 176 km/h sur la médiane.
12: Petit point gratuit qui fait du bien là.
0: Et un autre qui fait tout autant de bien. 40-30, balle de 3 jeux partout à présent. Voilà, André. Et jeu pour Flavio Coboli qui était mené 0-30.
1: Trois jeux partout.
6: C'est bon, tiens, allez.

0: Ouais, c'est parfait, hein, ce gros coup droit. C'est bien décalé pour pouvoir le frapper.
1: Oui, on voit, hein, comme il l'anticipe, il serre pour avoir le coup droit. Regardez, il met un kick extérieur, il s'attend en retour croisé. Et là, il peut anticiper et frapper son coup favori, son meilleur coup. S'appliquant sur, évidemment, le jeu de jambes, le placement, pour pouvoir bien la traverser.
0: Là, il n'y a rien à dire. Sur la médiane. 199 km/h sur la médiane. Il avait frappé de toutes ses forces, Flavio Cobolli, mais le poignet du Canadien est solide.
1: Oui, on voit ça, son habilité, sa capacité.
0: Est solide.
1: Oui, on voit ça, son habilité, sa capacité à voler, vraiment impressionnant. Alors, il en fait, hein, des volées pendant l'année, il en a l'habitude.
0: On va voir ici. Et alors,
1: ça
0: c'est
1: là. Ça
0: bouge
1: pas, hein. Il faut un œil, il faut une vitesse, il faut une capacité d'anticiper aussi, une lecture pour anticiper le passing. Et là, on est dans son jardin.
0: Auger-Aliassime. 4 jeux à 3 à présent pour Félix Auger-Aliassime sous le regard de son papa.
2: Auger-Aliassime mène 4 jeux à 3.

0: Reprise. Et non, elle sort de 2-3 mètres.
1: 0-15.
0: Et pourtant, c'est face au vent, donc ça n'a même pas une explication. Ce sont des fautes. Franchement, il faut pardonner ces joueurs-là parce qu'on a quand même le cinquième joueur mondial et il y a des fautes. On a déjà vu quelques fautes. On se dit, bah, quel est le niveau? Mais le vent qu'il y a ici, il faut vraiment se rendre compte. Il faut vraiment être sur place pour se rendre compte. Vous voyez les drapeaux, faites bien de le montrer, qu'on le précise à nos téléspectateurs. Mais le vent, les conditions de jeu sont vraiment, vraiment presque désagréables pour les deux joueurs. Et pourtant, malgré ça, on a quand même de très beaux coups qui sortent des deux raquettes.
1: 35.

0: C'est dommage parce que ouais, ça fait deux fois qu'il met un bon service kické là extérieur qui sort complètement. Roger Aliassi, mais sur le point précédent, le coup droit il manque un peu de précision. Ici, il rate la première frappe. Il faut vraiment qu'il s'applique sur l'enchaînement service plus un italien pour pouvoir se donner un peu d'air sur ses jeux de service. De nouveau un peu surpris par le vent. Ouais, il est un peu surpris, c'est de nouveau pratiquement arrêté la balle. Hop là encore une.
1: Ouais. Je, Flavio Coboli qui égalise 4 partout.
0: Allez, on va rentrer tout doucement dans le Money Time. Hein, les jeux.
2: Je dirais qu'on y est déjà.
0: Oui, effectivement.

0: 0-15, un très beau passing tiré par Koboli.
1: Ouais, il s'en sort bien, parce que son deuxième coup de raquette était vraiment court. Et le Canadien qui n'a pas réussi à exploiter cette balle-là en frappant plus fort, en étant plus efficace. Il se prend un passing dans les pieds.

0: Et non. Une fois qu'il la rate.
1: Il avait tout bien fait jusque-là, Félix Auger-Aliassime.
2: 0-30.
0: Pas récompensé le Canadien par ses offensives. Il garde le cap, il va vers l'avant. Il joue en avançant. Mais Coboli est là et défend intelligemment.
2: Ouf.
0: Bravo.
2: 203 km/h.
0: C'est pas la plus rapide, mais il l'a mise dans le cadre. Hein.
2: C'est quand même pas mal. Hein.
0: Oui.
2: 203 km/h.
0: Oui, mais on voit aujourd'hui beaucoup de joueurs servir régulièrement.
2: Bien sûr.
0: 215, 220, 225, certains.
3: Premier service.

0: Et il est très loin pour défendre Koboli. 30 partout.
1: Parfaitement bien joué. Surtout de ne pas se précipiter à la volée sur le premier coup droit, mais d'attendre celui-là. Il est mené 0-30, il s'en sort bien. Il fait le travail, il ne bouge pas.
0: On avait eu ça avec Koboli tout à l'heure, hein, 0-30, et il avait sorti les seuls S de la rencontre pour le moment dans le chef de l'Italien.
2: 40-30. Ah oui, ça, let's go!

0: Oh là là, je me demande si elle n'a pas pris de la vitesse en touchant la ligne cette balle. Oui. 40 partout.
1: Ouais, c'est des points qui coûtent cher, hein.

0: Oh, elle est longue. Double faute. Troisième double faute pour Félix Auger-Aliassime. Un mauvais moment, on parlait du Money Time. Attention, le Canadien va devoir s'employer maintenant pour aller écarter cette balle de break. Quatrième balle de break déjà pour Flavio Coboli. Ah, il sort une bonne première. Hein.
1: Et égalité.

0: la dernière frappe de Comolli était très très courte. Et derrière, Félix Auger-Aliassime a essayé de diriger au maximum avec son coup droit. Balle de 5-4 à présent. Balle de 5-4 à présent. Et voilà donc le jeu remporté par Félix Auger-Aliassime. 5 jeux à 4.
1: Auger-Aliassime mène 5 jeux à 4.
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7: Reprise.
8: Comolli qui aura eu des petites opportunités ici. Il aura mené 0-30 dans le jeu. Balle de break. Il rate le retour alors qu'il était dessus. C'est à lui maintenant de faire le travail pour ne pas se voir...
0: pour ne pas avoir de regrets.
8: Oui, exactement. Exactement. Mais les petites chances se sont présentées. Malheureusement, il ne les a pas saisies.
7: Vamos, 15-0.

0: 15.
1: Ouais, ça sort de peu, mais ça sort. 15 partout. Voilà. Et l'arbitre a suspendu le temps. Et sur votre image, ben ça vient du dos de... Pardon, le dos de l'Italien. Et donc... Le vent, pour le moment, vient toujours du haut de l'écran. Ouais, là, on a vraiment bien vu cette balle qui a tourné la trajectoire.
0: 32-15.
1: C'était pas du tout un effet voulu.
2: Pas beaucoup de retenue sur le coup droit de Coboli. Là, il a envoyé une énergie folle.
1: Oh non, il rate vraiment son occasion à la Coboli. Il y avait une petite balle et son attaque, elle est tendre.
0: 31.
2: Avec l'angle de la caméra, on a vu toute l'application, toute l'énergie déployée au niveau du jeu de jambes pour Roger Aliassim. Oui, il est là, à l'affût, 30A.
1: C'est pas simple, hein. 40-30.
2: Non, il a de la chance, l'Italien. Il a de la chance parce que la balle prend la ligne.
0: 40-30.
1: Oh là là, et là aussi on a vu la balle qui au rebond part, change quasiment de direction.
2: Ouais. Oui, là c'était vraiment complètement désarticulé ce revers. Mais comme vous le disiez, je pense qu'il y a le faux bond et le vent. Les deux cumulés, ça devient compliqué de jouer.
3: Forza qua.
1: Et non, celle-là est dans le couloir et ça donne une balle de 7 à Félix Auger-Aliassime. Il n'a eu qu'une balle de break, si je ne m'abuse, il l'a converti tout à l'heure. Là où Coboli en a eu 4. Ah mais regardez le t-shirt, vous ne voyez pas l'image avec le t-shirt de Coboli, ça dit tout sur les conditions climatiques. Hein.
2: Bravo, bravo à Coboli, très très courageux, pas de retenue pour sauver cette balle de 7.

0: Une bonne première 191 km/h, mais c'est la zone qui comptait ici. Et balle d'égalisation à 5 partout à présent. Ah oui, voilà, quel coup droit, ce quel coup droit parallèle.
1: Fabuleux, le retour aussi, hein, fabuleux, hyper explosif au retour. Là, on le voit très compact, petite reprise d'appui, il se jette dedans. Mais la même énergie est déployée dans la deuxième frappe.
0: Elle est dehors.
1: Elle est à côté. Oui, oui.
2: Avantage.
0: Et deuxième balle de set à présent pour Félix Auger-Aliassim.
1: Oui, qui joue bien le coup, hein, qui met la pression sur son adversaire en avançant, en l'obligeant à tirer des passings.
0: C'est long. Jeu et première manche pour Félix Auger-Aliassim. Alors, arrive sur le court le superviseur. Je pense qu'ils vont fermer. C'est ça. Il vient les informer qu'on va fermer le toit à la fin du set et. Ils sont occupés à fermer le set. Fermer le toit.
1: Alors, est-ce que c'est mérité ce premier set pour le Canadien? Oui, je dirais probablement. Il était un peu plus entreprenant, un peu plus audacieux, un peu plus efficace aussi. L'Italien a eu des petites opportunités, ça et là, des balles de break, malheureusement pour lui qui n'a pas réussi à convertir. Et je dirais que Auger Aliassim a été plus efficace, tout simplement. Ah. Un set très serré.
0: Je vous rejoins sur l'efficacité et les chiffres aussi, puisque Félix Auger-Aliassim aurait eu 3 balles de break, il aurait réussi 2 breaks. Flavio Cobelli aura eu 4 balles de break et il n'aura réussi à en convertir qu'une seule. Donc l'efficacité sans doute.
1: Et puis aussi on l'a revu ici, hein, sur le ralenti, un peu l'attitude de Cobelli qui est un peu plus nerveux, un peu plus...
0: Il faut qu'il se libère, Flavio Cobelli.
1: Plus agité.
0: Et parfois des mauvais choix dans le chef de l'Italien, des balles plus courtes.
1: Pourcentage au service.
0: Et 4 points gagnants pour Cobelli, 13 pour Félix Auger-Aliassim, tout est dit.
1: Oui. Évidemment, on le voit, hein, en termes de points gagnants, 13-4, comme vous le dites, c'est beaucoup. Mais c'est aussi, hein, la filière de jeu, on en parlait en début de rencontre. Donc. Le Canadien qui est fidèle à sa philosophie de jeu, et ça c'est très bien parce que il peut arriver que le contexte, et le contexte est important ici puisqu'il joue une place en demi-finale de Roland-Garros, ce qui serait une première pour lui, et bien le contexte peut à un moment donné mettre de la pression, mettre des attentes, mettre plus de stress et on oublie de jouer le jeu, son jeu. Mais Auger Aliassim a de l'expérience. Fait preuve de sérénité pour le moment et il domine, pas de la tête et des pieds non plus son adversaire, mais il a fait juste ce qu'il faut pour pouvoir s'asseoir et mener à 7-0.
0: Mettre le toit, ça ne veut pas dire qu'il n'y aura plus de vent, mais il y aura beaucoup, beaucoup moins de rafales. Mais le vent va continuer à s'engouffrer, comme on l'a déjà dit, il s'engouffre, il y a beaucoup, beaucoup d'aération sur ce toit, hein. On l'a encore vu hier. Lors du match, quand je ne sais plus quel était le dernier match entre Kostiuk et Svitolina, il y a eu une averse et le vent qui rentrait, les spectateurs du haut, des 4-5 places du haut, rangées du haut, étaient tous bien. bien arrosé, bien rincé.
1: Pour en revenir sur ce match, Laurent, en tous les cas, je pense que Félix Auger est en train de se frotter tout doucement les mains avec le toit qui se ferme et des conditions de jeu qui seront un peu moins hasardeuses, avec un jeu qui va s'accélérer un tout petit peu. Je pense que c'est quand même quelque chose qui doit le rassurer.
0: Oui, mais les deux victoires de Koboli, c'est deux fois sur dur.
1: D'accord. Un argument. J'ai plus rien à dire, Laurent.
0: Si, non, j'apporte un élément. Je pense que Koboli ne doit pas non plus dire que c'est une catastrophe.
1: C'est vrai.
0: Et je pense qu'ils ont été tous les deux dérangés par ces rafales de vent. Et alors, le terrain était fort arrosé d'un côté, et l'arbitre maintenant va voir si c'est pas trop arrosé au fait.
1: La terre a volé aussi énormément avec le vent, hein, donc.
0: Ouais, il y a un peu moins de terre de ce côté-là, forcément. Presque un monticule de l'autre côté.
2: Reprise.
0: Félix Auger-Aliassime qui va reprendre au service. Et le toit n'est pas encore totalement fermé. Hein. Vous avez l'image.
2: Deuxième manche, au service, Auger Aliassime.
1: Changer de raquette?
0: Non, je pense pas.
3: Sorry. You cannot see anything. Well, we have the lights on. I can check if all of them are on, but I think so, yeah. On a toutes les lumières allumées là, on est d'accord?
1: Ah oui, c'est ça, mais je me faisais la même réflexion, Laurent. Je trouve que c'est très sombre. Et Koboli se plaint du manque de lumière. On peut pas allumer plus, hein, confirmé par l'arbitre. Faut que les lampes chauffent un peu aussi, probablement.
0: Probablement. Quinze partout. Quatrième double faute.

0: Non. 30 partout.
1: 30-15.
2: Et on le voit, hein, il continue à houspiller son clan. Se plaindre un peu. On le voit tracasser. Beaucoup plus de sérénité sur le visage de...
0: FAA.
2: FAA. Bravo.
0: 40-15.
1: 40-15.
0: Ah oui, ça c'est parfait.
1: 40-30.
0: 40-30.

0: magnifique.
1: Et beaucoup, beaucoup moins d'erreurs de part et d'autre. Je pense qu'on va assister à un tout autre match avec le toit fermé.
2: Ça, c'est une certitude, hein, Laurent. La balle va beaucoup moins bouger dans l'air, au rebond. Donc, plus de précision dans le jeu de jambes. Donc, automatiquement, beaucoup moins de fautes.
1: Pas mal du tout, alors qu'il y avait une magnifique longueur dans les frappes de Félix Auger-Aliassime. Et là, ce revers long de ligne.
2: C'est juste une impression, mais je le trouve un peu émoussé déjà physiquement, Koboli. Vous ne trouvez pas qu'il a l'air de souffrir déjà un peu? Je trouve que c'est un peu tôt dans le match. Bon, je me trompe probablement.
1: Et la balle de break écartée par Félix Auger-Aliassime.
2: Comme souvent, avec un service et un coup droit. Signature maison. Et à nouveau, un jeu à 6-7 minutes.
1: Non. Balle de premier jeu pour Félix Auger-Aliassime à présent.
3: Spinge, libere. 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

0: Et ça c'est trop long. Je Félix Auger-Aliassime qui aura encore écarté une balle de break et qui mène donc un jeu à rien.
1: Magnifique, et encore le coup droit. Et vous voyez un peu la démarche là de Coboli. Vous trouvez pas qu'il a l'air un peu de souffrir, de subir?
0: C'est pas de la chaleur, ça c'est une certitude.
1: Ben oui, on l'a vu, hein, la qualité du coup droit, évidemment. 8.4 sur 10 pour le Canadien. Coboli qui est un peu en dessous de sa moyenne.

0: 3, donc c'est long.
1: Quinze zéro.

0: Allez, ça rentre. 15 partout.
1: Bien en place, hein. Ogé Aliassime, très appliqué, très solide. Joue juste. Bon petit kick là, hein, qui gicle bien, qui sort complètement. Ogé du terrain. Bravo, magnifique jeu de la part de Coboli.
0: Et Coboli qui égalise à 1 partout. Deuxième S pour l'Italien. Pas s'il est marqué physiquement, il est peut-être un peu plus marqué par l'enjeu et la perspective, surtout d'aller en demi-finale. Qui le bloque un peu. Ah. 15-0.

0: Ouais, c'est parfait à l'enchaînement. 30-0.
1: 30-0.
0: On ne retient pas ces coups du côté canadien.
2: Tellement propre, hein.

0: 40-0, 3 balles de 2 jeux à 1.
1: 40-0.
0: Et voilà qui est fait. Jeu pour Félix Auger-Aliassime qui mène 2 jeux à 1 dans cette deuxième manche.
2: Auger-Aliassime mène 2 jeux à 1.

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3: Reprise.
4: Et de retour avec Flavio Coboli qui est déjà là et qui attend Félix Auger-Aliassime.
5: Exceptionnel, hein, la qualité du retour, là, une fois de plus. Il y a absolument tout, hein. Il y a la vitesse, il y a la longueur, il y a la trajectoire. Et après, évidemment, la deuxième frappe après le retour est facile.
3: Quinze ans.

0: Aïe, aïe, aïe, alors que c'était une bonne première.
1: 15-30.
0: Et 15-40.
2: Il fait le travail, hein. Ogé Aliassime, il est très très très solide au retour de service, très très bon dans le début de l'échange. Et c'est pas par hasard qu'il va chercher deux balles de break ici.
0: Non, c'est trop long. C'est trop long. Et le break réalisé par Félix Auger-Aliassime qui mène 6-4, 3-1.
1: Auger-Aliassime mène 3-1.
2: Ouais, jeu de service ici important pour le Canadien. Ça peut confirmer le break. Prendrait une belle option déjà sur cette deuxième manche.

0: J'espère qu'il est sûr de lui.
1: Ouais. Je suis derrière. C'est sûr que c'est celle-là, je la garde de la chaise. Ouais, c'est sûr, je la garde de la chaise. Là-bas proche, je la garde de la chaise.
0: C'est bien, il fait preuve d'autorité. Au ouais. moins, pas de doute possible. Et effectivement, il a raison. Bien arbitré.
2: Ceci dit, vous imaginez l'arbitre qui descend et dit ouais, « Je pense que c'est celle-là, je suis pas sûr, oui, mais bon. »
0: Non, mais il y en a qui pourraient dire « Oui, je pense que c'est celle-là. » C'est déjà arrivé. C'est déjà arrivé.
2: Et là, bon, ce qui est déjà arrivé, David Goffin vous le rappellera à Monaco, c'est que l'arbitre descend et est persuadé que, c'est une, que la marque qu'il montre est la bonne, alors que c'est pas le cas.
0: Enfin, ah, c'est dommage de ne pas profiter. Koboli, quelle course vers l'avant. Le lob était somptueux, mais magnifique défense aussi de Jaliasim. Là, il se laisse un peu dépasser par la balle. Regardez, il la touche complètement derrière la tête. Et le smash, c'est comme un service. Il faut vraiment que l'impact soit devant.
2: Oh. 30-15. Le langage du corps est totalement différent. Là,
0: oui,
2: je vous rejoins.
0: Oui, oui, complètement.
2: On a l'impression que depuis qu'il a perdu le premier set avec les petites occasions qu'il avait eues, eh bien, il a pris un gros coup sur la tête, Flavio Koboli.
0: Allez, belle défense pour rester en vie dans le jeu. 30A, faut qu'il s'accroche. Hein.
2: Dans le jeu et presque dans le match aussi.
0: Surtout pas laisser partir son adversaire. Rester au contact le plus possible. Même si le score n'est pas super favorable, il n'est pas loin non plus.

0: Reprise.
1: Et c'est toujours le même rituel, vous voyez que le châtrier est couvert, toujours le même rituel avec Komoli qui revient le premier, bien avant Félix Auger-Aliassime. Trois jeux pour Félix Auger-Aliassime, deux pour Flavio Komoli dans cette deuxième manche.
2: Ouais, je vous disais l'importance de confirmer le break pour le Canadien, elle n'a pas réussi, donc le set est relancé.
3: Oh. 15-0.

Voilà, c'était les consignes qui étaient demandées. Hein. Et vous voyez où il se place pour servir Koboli quand il sert du côté des inégalités. Pour essayer de pouvoir jouer le retour de l'adversaire directement avec son coup droit. Non, du côté des avantages, vous avez raison. Philippe, j'ai dit inégalité, égalité, avantage. Quoi qu'il en soit, on a 3 balles pour revenir à 3 partout.

0: Non. Il a tenté le coup gagnant.
1: 45.
0: Ouais, et laisse le long de la médiane, c'est souvent là qu'il va aller chercher 207 km/h. 3 partout.
1: 3 jeux partout.

0: Ouf. Vous lui sautez
1: pour frapper ce revers. Pas sûr qu'il était bien inspiré.

0: 15 partout.
1: Ouais, on n'en voit pas beaucoup hein, des slices des deux côtés. Et là où on pensait Koboli perdre un peu le fil du match, après avoir perdu le service dans le deuxième set, eh bien le voilà de nouveau bien revenu.
0: Mais il y est allé avec son coup droit, Koboli. 15-30. À deux reprises. 15-30. Hein.

0: Oh
1: non, il se retire un peu. Oh là là.
0: Et cette fois, deux balles de break en faveur de Flavio Coboli.
1: C'est marrant comme ce set est en train de tourner. Enfin, tourner peut-être pas, mais en tous les cas, comme il s'est de nouveau rééquilibré, voire inversé là pour Coboli, qui a une belle chance de reprendre l'avantage.
0: Il a besoin de ça, Flavio Coboli. Il était mené 3 jeux à 1 et le voilà maintenant 4 jeux à 3 avec le break.
2: Coboli mène 4 jeux à 3.
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0: Et comme tout à l'heure, il faut confirmer le break. Ouh. Ouais, il n'a pas su quoi faire avec cette balle. C'était une bonne première. Il est un peu surpris là-dedans. On va le revoir. Il ne rebondit pas.
1: Il a de la chance au retour aussi, hein, le Canadien. C'est un retour compliqué, mais qui rend une balle difficile finalement pour son adversaire.
0: Est-ce qu'il fallait la jouer à deux mains? C'est vous le responsable des personnalités dans le stade, Philippe. Donc, vous n'hésitez pas dès que vous reconnaissez quelqu'un.
1: Parfait. Là, je regardais le terrain, donc j'ai pas vu.
0: Ouf. 15 ans.
1: Encore de l'Italien. Qui est monté bien haut. Bravo, Fla.
0: Mais ça, c'est intéressant, ça
2: s'il vous plaît, merci beaucoup. Messieurs, s'il vous plaît.
1: 12, ouais, sur les 15 derniers points joués, c'est l'Italien qui a gagné les 12 derniers. C'est énorme comme stat.
0: Ouais, il retrouve l'efficacité avec son coup droit, Flavio Coboli.
1: Ouais, l'efficacité, l'énergie, l'intensité.
2: 32-15.
1: Petit moment de moins bien est passé.

45, 2 balles de 5, jeux à 3 à présent.

0: Et voilà qui est fait. Jeu 5, jeux à 3, Flavio Cobolli.
1: C'est incroyable quand même ce qui se passe ici. Hein. Laurent, Cobolli, il était mené 3-1. Jeux à 3. De 3-1 maintenant. Félix Auger, il a gagné 3 points, 4 points. Retournement de situation complètement inattendu. Baisse de régime là chez le Canadien. Difficile à expliquer.
2: S'il vous plaît.
0: Ouf. Elle était longue à cette volée. 15-0.
2: 15-0.
1: Quoi qu'il arrive, c'est un jeu important à hein, gagner pour Auger Aliassi. Même s'il perd après le set, il pourra commencer à servir début du troisième. Donc, dans tous les cas, il faut prendre le jeu pour lui ici.
0: Ouais, c'est une bonne première année, ça. 30-0.
2: Quarante-zéro, 214 km/h.
1: Oui, on joue à l'intérieur, hein, donc le kilométrage augmente. Un peu moins de pénétration dans l'air, donc ça va un peu plus vite.
2: Let's.
0: Oh. Premier service.
1: Tout le monde était déjà rentré à la maison, hein, vous avez vu. Les deux étaient partis vers le banc.

Et voilà donc le jeu remporté par Félix Auger-Aliassime, qui n'est plus mené que 4 jeux à 5, mais c'est Flavio Comolli qui va servir.

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4: Oh là, le retour. 32-0. C'est long.
5: 32-15. Porte à plein.
4: Ouf. 45. 45, deux balles de 7 à présent pour Flavio Cobolli qui pourrait revenir à une manche partout.
5: Merci. Let's premier service.
4: Et voilà qui est fait. Et ce qui est intéressant pour nous ici, c'est, voilà, c'est de regarder là, le comportement vraiment de Félix Auger-Aliassime. Qui se pose des questions, il se demande. Voilà, il mimait un peu comme s'il était impuissant sur ces frappes-là. Un peu endormi, alors qu'il a mené 3 jeux à 1, on le rappelle.
6: Oui, il a mené 3 jeux à 1 et puis après il aura presque, je pense que jusqu'à la fin du set, gagné 5-6 points maximum. Il y a eu un énorme trou d'air chez le Canadien, vraiment vraiment surprenant parce que le début du deuxième était excellent. On voyait un Cobolli un peu énervé, un peu frustré, un peu impatient, et Auger-Aliassime n'en a pas profité pour enfoncer le clou. Et voilà le match relancé.
4: Voilà, on revoit la gestuelle de Félix Auger Aliassime.
6: On va voir les stats. Nombre de points gagnés, hein. 64%, c'est vraiment... c'est pas suffisant, surtout dans son style de jeu.
4: Sur son service.
6: Et puis surtout, regardez le nombre de points gagnés sur la deuxième balle de service du Canadien. On est à 25%.
4: Ouais, mais regardez, 86% de première quand même.
6: Oui, mais si on ne gagne pas les points derrière, ça ne sert à rien.
4: Mais... Et plus de points gagnants chez Félix Auger-Aliassime. Je suis un peu étonné.
5: Reprise.
6: égalité parfaite. Après 2h, 1h47 de jeu. C'est long, hein, deux longs sets.
5: Troisième manche au service Sojourner.
4: Rien à dire, bel enchaînement.
5: 15-0.

Oui. Le retour était très bon, mais la défense était encore meilleure. 30-0.

0: 40-0.
1: Je Félix Auger-Aliassime, 6e S.
2: Oui, pardon. C'était important de bien commencer le set hein, pour lui, comme il l'a plutôt mal terminé tout à l'heure. Changer cette énergie et repartir avec des bonnes intentions et puis surtout du pourcentage dans ce qu'il fait.
1: Mais, un bon service. Tout à l'heure, sur le point à 15-0, il y a un retour fantastique de Koboli et une magnifique défense pour Félix Auger-Aliassime. Mais sur le premier point, c'est un enchaînement où il vient au filet et dépose la balle de l'autre côté. Donc il a un peu vérifié que tout fonctionnait dans tous les compartiments de son jeu, Félix Auger-Aliassime.
2: Oui, oui. Effectivement. Et on a vu une stat là, juste il y a quelques secondes, où finalement Koboli était plus efficace que Auger-Aliassime dans le jeu offensif, ce qui devrait être en théorie l'inverse, bien sûr.
1: Elle est bonne. Je regarde un petit peu depuis le début du match. 26 points gagnants pour Félix Auger-Aliassime. 30 fautes directes, 24 fautes directes pour Koboli et 9 points gagnants, 9 coups gagnants. De la longueur pour avancer.
2: Il a retrouvé de la longueur, il a retrouvé de la solidité et il a surtout retrouvé le chemin vers l'avant, vers le filet, parce que c'est là qu'il gagnera le match. Auger-Aliassime, c'est sûr. Il a perdu la bataille du filet dans le deuxième set. Il doit la retrouver parce que c'est son jeu, parce que c'est sa façon de jouer. Il doit décider du point tout le temps.
1: Ouf, il a de la chance quand même.
2: Ouais.
1: Court ouvert comme ça, il faut que le coup soit gagnant.
2: Il venait trop vite, hein. Il l'a prise un peu derrière lui. Pas réussi à la contrôler, dommage pour Roger. Koboli déjà en grande lutte pour garder son service.
1: De 114 km/h et une balle d'égalisation à un partout à présent.
3: Thank you.
1: Et voilà qui est fait. Un jeu partout.
2: Le petit chip aurait été un peu plus opportun là, quand même, sur cette dernière frame de ce dernier revers. Punta punto, point par point.
1: Fait 15-0.

0: Non.
1: Bien retourné de Koboli.
2: 15.
1: Pas eu le temps de se retirer de la balle.

0: Le passing en bout de course, et pourtant il y avait un angle magnifique trouvé par Félix Auger-Aliassime un petit peu avant. Il baladait son adversaire.
1: C'est assez bien construit de Auger-Aliassime, mais là c'est pas hyper hyper efficace comme montée. Il la met vraiment dans la bonne zone pour se faire passer. Après, encore faut-il savoir le faire évidemment, mais il connaît les qualités de défenseur de Coboli. Là, il a de la chance. Hein. Il a de la chance parce que le passing était jouable pour l'Italien.
2: 31.
1: C'est vraiment pratiquement le même point, mais dans l'autre moitié de terrain.

0: c'est exceptionnel.
1: Superbe. Il est superbe ce passing de Félix Auger-Aliassime pour s'offrir la balle de 2-1.
0: Ouais, parce qu'il a eu besoin d'une échelle hein, pour aller chercher le coup droit, celui-ci. Regardez comment il doit se battre pour aller la chercher. Et puis il anticipe bien et il dépose le passing qui frappe pas trop fort, mais juste avec la main gauche. Petit coup de poignet pour la ramener dans le terrain. Exceptionnel.
1: Mamma mia.
0: Il a bien mérité sa balle de jeu, le Canadien.

0: Il avait bien attiré au filet, bien coupé les angles. Koboli.
1: Carlotta.
2: Effectivement, c'est très très bien joué.
0: Réponse du berger à la bergère.
2: C'est magnifique celle-là par contre. Donne aucune chance à l'Italien, on va voir. Elle est courte et elle est basse. Je ne peux pas mieux la mettre. Elle est applaudie d'ailleurs par Koboli. Et encore un long jeu.
0: Reste dans la bande du filet, je Félix Auger Aliassime qui mène 2 jeux à 1.
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1: Reprise.
0: Et Flavio Koboli qui va servir pour revenir à deux partout. Ouh là là, 0-15. Et non, 0-30.
1: 0-30.
2: On est vraiment très très proche du schéma du deuxième set. Hein.
0: Ah, si l'issue est la même, Koboli signe à deux mains.
2: Oui, ça c'est sûr.
0: Allez, 0-40, 3 balles de break à présent.
1: 0-40.
0: Ah. je pense qu'elle est dehors.
2: S'en sort bien là quand même un Koboli, parce qu'on le voyait arriver ce coup droit. On le voyait armé. Une belle occasion manquée là pour le Canadien. Il lui reste deux chances.
1: Merci.
2: Oui, parfaitement bien. Sauver celle-là.
0: Il en reste une.
2: 30-40.
0: Et non, le point levé, le point serré pour Flavio Koboli, 40 partout.
2: Oui, bien joué, hein, l'Italien très très solide une fois de plus. Il fait le travail pour rester en vie dans le set. Pas très serein le clan italien, mais il est là, Koboli.
0: Avantage Koboli, balle de deux partout. Koboli. Et non, c'est dans le couloir.
2: Dur, hein, il faut gagner 6 points de suite hein, pour revenir de 0-40 au jeu. 6 points de suite contre le numéro 5 au monde. C'est pas non plus une mission aisée.
0: Et on voit, ils cherchent tous les deux à essayer de frapper le plus souvent possible en coup droit. C'est trop long, confirmé par le juge de chaise.
1: Koboli.
2: Koboli
0: qui prend son jeu de service après avoir mené, été mené 0-40.
2: Bravo, hein. Jeu très très difficile pour lui, mais il s'en est vraiment bien sorti.
6: One game.
0: 15-0. Et donc la question, c'est de savoir quand on allait avoir des balles neuves. Encore un jeu.

0: Hein? Non, là, à côté.
1: Ça, c'est trop long. 40-0.
2: On peut souligner la qualité de l'arbitrage, hein, quand même. Ne se trompe pas. Jamais.

0: Ouf. Servi sur le corps. Félix Auger-Aliassim qui mène 3-2.
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3: Reprise.
4: Deux heures quart de jeu et c'est serré. Hein. Difficile de savoir qui va s'en sortir pour le moment.

0: Non, celle-là est trop longue.
1: Qu'est-ce qu'il envoie en coup droit Koboli quand même.
0: Ah mais ça revient aussi vite, ouais, pas ouais. Plus vite.
1: Mais une gifle.
2: Positivi, forza. Positivo qua, allez.
0: C'était positif hein, que ça.
1: Les coachs qui rappellent quand même souvent à leurs joueurs de garder une attitude positive. Hein. C'est qu'à mon avis, ils savent qu'à tout moment, ils pourraient basculer vers une attitude un tout petit peu moins optimiste. Et donc, ils le gardent sur les rails.
0: Comme il lui avait demandé tout à l'heure de vraiment se libérer de cette pression qui était sur ses épaules. Jeu Koboli, trois jeux partout, faites le compte. Et on va lui changer de raquette.
1: Et on voit quand même à la différence d'attitude entre les deux clans, où il y a vraiment quelque chose qui se passe du côté italien, alors que du côté canadien, c'est plus dans la retenue. Un coach un peu plus effacé, qui laisse son joueur un peu plus en toute autonomie, qui lui fait plus confiance. Mais c'est vrai aussi que du côté du Canadien, il y a quand même plus d'expérience. Il est dans le top 10 mondial, dans le top 5 mondial même, et il y a plus de maturité quand même, plus de sérénité. Ça ne donne évidemment pas la garantie d'être toujours bon et de s'en sortir à chaque fois.
0: Oh, le passing.
1: Là, il a un peu de chance sur le coup droit. Hein. Pour ça qu'il s'excuse.
0: On l'a entendu. Hein, il ouais.
1: Quoi faut-il mettre celui-ci ?
0: Cette gifle de coup droit pour Félix Auger-Aliassime le long de la ligne.
3: 15 ans.
1: Très bien joué.
0: 21e coup droit gagnant pour Félix Auger-Aliassime qui arrive à maintenir, on le voit ici, et ça c'est la fin, qui arrive à maintenir Koboli dans la diagonale et l'obliger à jouer avec son revers. Allez le remettre celui-là.
1: Ah, il l'a déposé dans la boîte, hein, le revers, long de ligne. Allez. 30A, c'est une petite occasion quand même. Hein. S'il n'y a pas de première, évidemment.

0: Oh là là. Est-ce qu'elle rentrait? Je ne suis même pas persuadé.
1: Non, je pense qu'elle rentrait.
2: 30-40.
1: T'es obligé d'avancer aussi, Roger Aliassine, sur ce coup droit-là. Belle lecture du jeu de Koboli qui tire le passing parfait. Et c'est à lui maintenant d'obtenir cette balle de break.
3: S'il vous plaît.
1: Fameux sésame pour mettre la pression sur son adversaire.
0: Oh là là!
1: Non, elle est dehors.
0: Oh, ça sort de peu. Ça sort de peu quand on voit la marque. C'est vraiment l'intersection des deux lignes. Hein. Oh, elle est confirmée dehors. Elle est confirmée dehors, cette balle. Et c'est le break pour Flavio Koboli.
2: Je Koboli.
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2: Reprise.
0: Flavio Koboli, premier sur ce court. Il vient de réaliser le break, mais le plus dur, c'est toujours ensuite de confirmer ce break. Et on l'a vu de nombreuses fois dans ce match, on l'a vu de nombreuses fois dans ce tournoi, mais on l'a vu aujourd'hui.
2: Merci monsieur, s'il vous plaît. Un peu de silence quand le joueur est prêt.
0: Service volé.
1: Et ça, c'est bien. Hein. Je pense que c'est le premier hein, qui fait de la partie, mais à quel moment ? Bravo. Super intelligent de la part de l'Italien. Pour en faire un autre là. Se sent pousser des ailes.
0: ...30-15...
1: Allez, il faut rester solide hein, pour l'Italien. Pas s'enflammer non plus.
2: Forza Fla.
0: Je vais pas vous traduire ça.
1: Non, ça je l'ai. Je l'ai celui-là.
0: Voilà, c'est ça, se décaler pour frapper en coup droit et derrière ça doit être gagnant.
1: Mais parce que même si Roger Aliassime sait ce qui va lui arriver, c'est extrêmement bien fait. Là on voit toute l'énergie déployée à la frappe. Regardez comme il se jette dedans. Rien à dire, c'est parfait. Et voilà la balle pour confirmer le break.

0: Oh là là,
1: elle est tombée.
0: Ouais, mais elle est dedans. Elle est dedans. Il s'arrache. Ce point était tellement important.

0: Ah, il a pensé que la balle avait été annoncée nette.
1: Je ne sais pas ce qu'il lui a demandé, mais... Il aurait pu se refaire la cheville quand même. Hein. Regardez ici, comme elle reste... Oh là là là là, il s'en sort bien. Hein. Reste accroché dans la terre. Il l'a suivi des yeux aussi. Hein.
0: En apesanteur. Il va décoller, on dirait un astronaute.
1: Allez Félix, il en reste une à sauver. De nouveau le kick extérieur. Oh, qu'est-ce qu'il la met bien.
0: Oh, la lettre.
1: Allez, il faut récupérer. Il faut rester tranquille. Continuer.
0: Là, c'est... sur les deux points, il y a quand même la réussite pour Félix.
1: Oui, clairement.
0: Je dirais qu'on lui a dessiné un grand cœur de terre battue sur le maillot.
1: Oui.
2: Merci.
1: Ce que Kurten a fait, hein, vous souvenez, hein, Guga, quand il gagne. C'est deux Roland-Garros. Oh la faute, c'est incroyable, hein. Incroyable ce qui se passe.
0: Ouais, et c'est sa première double faute, non?
1: C'est sa première double faute, absolument.
0: Qui venait 40-15.
1: Quand on pense que l'un va prendre l'avantage, hop là, il y a un retournement de situation, il y a un fait de jeu, et puis ça retourne. Et l'énergie s'amuse à passer d'un camp à l'autre. Le fameux momentum.
2: S'il vous plaît.
1: Ah oui, monsieur.
0: Là, il est à plat. Hein.
1: Oui, oui.
0: Et souvent, hein, il redemande la même balle.
3: Il se règle plus. Allez.
1: Kobolis sert bien à ce qu'il varie. Hein. Varie les zones, varie les effets aussi.
0: Oh non.
1: Il veut en mettre un tout petit peu trop sur le dernier coup droit, il part à la faute.
2: Avantage au jeune.
1: On la voit sur le ralenti, la touche avec le cadre. Et encore une petite occasion pour le Canadien de revenir à 4 partout. Alors, qu'est-ce qu'il va nous faire ici? Sa spéciale avec son kick extérieur. Bien parti, il est... Ah, le premier extérieur.
0: Les nouvelles balles de break sauvées.
2: Égalité.
1: Pas content, hein. Pas content, le regard. Fou furieux.
0: C'est énorme. Et il revient bien dans la partie, Félix Auger-Aliassime.
2: Avantage Auger-Aliassime.
1: Mérité le point ici. Il domine. Allez, on sent que ça commence tout doucement. Hein. Commence à se passer quelque chose dans ce match. L'électricité, l'énergie, l'enthousiasme, le stress, il y a tout qui est en train de se mettre.
0: Ah.
1: Joue court. Il est là.
0: Ouais, ça la sort, mais quelle bataille!
2: Égalité. Mesdames et messieurs, s'il vous plaît, merci pour votre soutien. Les Paris,
1: et on est que. On est qu'à 4-3 au troisième. Hein. Laurent, le match est encore très, très, très long.
0: Il faudra tenir à ce niveau-là.
1: Oui, il faudra tenir. Ça, c'est vraiment la grosse question que je me pose. Concernant Koboli.
0: C'est long.
2: Avantage Koboli.
0: Oui. Oh là là. Mais ça passe cette fois-ci. 5 jeux à 3, Koboli.
1: C'est pris un peu les pieds dans le tapis là. Roger Aliassim.
2: Ouais, Koboli mène 5 jeux à 3.
0: Et Félix, il va changer de t-shirt. Ouais,
1: mais attention, hein, il doit respecter quand même.
0: Non, parce que le. Il n'a pas lancé le chrono. Mais normalement, il aurait dû.
1: Il aurait dû.
0: Normalement, il aurait dû.
1: Il peut le faire à la fin du set ou à 5-4. On va revoir la chute. Heureusement qu'il ne se fait pas la cheville. Ça a été une rude bataille pour l'Italien, mais il a quand même réussi à garder son petit avantage et confirmer son break. Toute la pression maintenant est sur les épaules de Félix Auger-Aliassime. On se retrouve dans la même situation hein, que au set précédent, servir à 5-3.
2: 15-0.

0: LED, premier service.
1: Allez,

30-0. 30-0.

0: 40-0.
1: Allez, peut-être un petit jeu tranquille qui lui fera du bien.
2: Oh!

0: Jeu blanc pour Félix Auger-Aliassime. 5 jeux à 4 pour Flavio Coboli.
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1: On a vu l'attitude du Canadien hein, sur le banc qui se prenait un peu la tête dans les mains, qui se parlait. On n'a pas l'habitude de voir ça chez Roger Aliassim.
2: Merci.
1: Probablement qu'il s'en veut un peu. Il y a ces 4 balles de break quand même hein, tout à l'heure. Qualité de footballeur, on sait que c'est un grand grand fan de foot, hein. Coboli.
3: Surtout de l'AS Roma.
1: Surtout.
4: Ouh, elle est d'or.
1: Côté.
2: 15.
4: C'est long ça, c'est long, 30-15. Et comme un seul homme, le box italien qui se lève.
5: J'ai même pas entendu la balle. C'est sûr que tu l'entends, t'appelles l'aide.
6: Oui, je l'entends, mais c'est juste à
5: l'intérieur. On s'en fout, comment je peux savoir moi? Moi j'entends un bruit.
2: 30-15.
1: Il a pensé que le service était l'aide. Il s'est arrêté de jouer.
4: C'est pas 45, 2 balles de 7 à présent.
1: Et comme à chaque fois, il récupère la balle avec laquelle il gagne le point. Petite routine.
4: Et déposé de l'autre côté, il est furieux, ouais, Félix Auger-Aliassime. Il bouillonne à l'intérieur et c'est vrai, j'en viens de reprendre les stats, hein, vous en parliez, Philippe. 7 balles de break pour Félix Auger-Aliassime dans cette-ci. 0 converti, une seule pour Flavio Coboli. Converti et le break ensuite qui est confirmé pour aller chercher ce deuxième set et mener à présent de 7-1. Je pense qu'on a aperçu un moment la compagne de Flavio Coboli, Mathilde Galli.
1: Essayer de se calmer un tout petit peu parce qu'on ne le voit rarement hein, aussi tendu, aussi énervé.
4: Oui, il a eu un geste, il a su retenir cette canaliser cette mauvaise humeur, mais il a vraiment voulu taper sa raquette sur le bord du filet quand il a perdu le set avec le tatouage de la Coupe Davis pour Coboli.
1: Oui. Il avait été déterminant. Hein.
4: Ben, si ma mémoire est bonne, il n'y avait pas de Sinner, il n'y avait pas de Musetti. Hein, Coupe Davis à Bologne.
1: Et ils avaient gagné ça.
4: Mais il y avait Coboli, il y avait Berrettini.
1: Pour en revenir sur ce que vous disiez, et par rapport à cette inefficacité dans la conversion des balles de break. Finalement, le processus s'est un peu inversé. Comment dirais-je ?
4: Laurent, moi.
1: Roger Aliassime avait été efficace dans le premier set. Et cette inefficacité, ben voilà, on la retrouve ici maintenant dans ce troisième set. Ma main sur le cœur, déterminé. Une nation derrière lui. Des raquettes fraîchement cordées, il ne peut rien lui arriver.
4: Je pense que les raquettes qui sont sur le bord, en général, c'est les raquettes qu'ils ont utilisées, qu'il a utilisées. C'est
1: tout à fait, Laurent. Alors, les stats.
4: Ouais, les balles de break, elle est... Et plus de points gagnants, hein. 10 points gagnants chez Coboli, il n'y en avait pas beaucoup, mais 15 fautes directes. Mais les balles de break, les points importants.
1: C'est là que ça se joue. Rien de plus, rien de moins, mais on est dans ce fameux format en 5-7 et on sait que tout peut arriver. Il est parti se calmer, il est parti se ressourcer. Le Canadien essaie de retrouver un peu ses esprits et puis repartir à l'attaque.
4: Je pense que c'est le maillot de la Roma floqué du numéro de son meilleur ami qui avait eu un problème cardiaque. Est-ce que c'est pas la... Ouais, de loin, c'est difficile d'analyser. Je vais dire la tête de la louve, symbole de Rome. Née à Florence, maman florentine, mais le papa et toute la famille du côté paternel est romaine. Être partagé entre Florence et Rome. Il y a pire comme dilemme. Comme choix. Ah. Regardez le kiné qui est venu. Alors que Félix Auger revient.
1: Faut-il le rappeler, hein, la clé dans des matchs aussi longs, c'est l'obligation absolue de s'alimenter, de boire, de manger. On perd beaucoup d'eau, on perd beaucoup d'énergie. Reprise. Et on y retourne, Laurent. Le chemin est encore long. Il faudra gagner encore un set pour l'Italien et que deux sets pour le Canadien. Rien d'insurmontable, rien d'impossible.
2: Quatrième manche au service Auger Aliassime. Thank you.

0: C'est long ça.
1: Ouf. Semblait proche de la ligne quand même.
2: 30-0.

0: ラウンド0。
1: Punto a punto, forza, forza.

0: 45.
1: Ça, c'est fait. Vitesse d'exécution, là, c'est un peu irréel quand même. Pas convaincu qu'il le fasse à 5-5 au cinquième, ça.
2: Ah, lui, non. Par contre, hier, Fonseca, il a sorti des trucs. Mais...
1: C'est vraiment ouais, un joueur exceptionnel aussi.
2: Jeu, Félix Auger-Aliassime, avec son épouse dans le box, qui a le masque. Mais elle est impassible depuis le début de cette rencontre.
1: Aussi une compétitrice dans une autre
2: une
1: discipline.
2: Une cavalière, oui.
1: Oui. Quand on connaît la compétition, quand on a le goût en bouche, on arrive évidemment à maîtriser ses émotions.
2: Quand on est compétiteur, on est dans toutes les compétitions, non ? Dans tous les domaines.
1: Oui, exactement, exactement.
2: Superbe coup droit à l'accélération.

0: 30-0.
1: C'était pas beau ça.
2: Ouais.
1: Alors il peut regarder le rebond, il peut regarder le sol, mais c'est aussi pas très bien réalisé quand même. Il faut le reconnaître. C'est pas grave, mais.
3: Trois balles d'égalisation à un jeu partout.
1: Pas trouver d'excuses.
3: Et quand il faut venir les chercher, il vient les chercher au filet.
1: Oui, parce que la volée, là, elle est particulièrement compliquée. Il doit la volée dans les chaussettes. On va la revoir, regardez comme elle arrive basse. Et là, poignée solide, la raquette ne bouge pas. Fermeté dans la main.

Voilà, ça c'est en bout de course. 15-0.

30-0.

0: 42-0.
1: Pas tout à fait le même que tout à l'heure, mais quand même assez similaire. Un Koboli pris de vitesse et qui essaie de se débarrasser un peu de la balle en bout de course.
2: Let's premier service.

0: Et jeu pour le Canadien.
1: Deux jeux à un.
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0: Flavio Coboli qui va servir. Il a souvent été mis en difficulté sur le quand il servait à deux, hein. Dans le deuxième et dans le troisième set. Dans le deuxième, il avait même perdu son service. Et je pense que dans le troisième, c'est dans ce set-là qu'il avait été mené 0-40.
8: Il est beau, servi à longue ligne pour gagner le premier point du jeu.
9: 0-15.
8: Toujours important, ce fameux premier point. En réalité, ils sont tous importants, les points. Je pense que c'est comme ça qu'il faut les traiter. Chaque point séparément, mais avec la même importance. Alors, bien sûr, il y a des points qui décident du jeu. On en a parlé tout à l'heure, ces fameuses balles de break. Mais quand même. Oui, monsieur.
0: 15 partout.
8: Coup d'or gagnant par 7. J'en voyais plus, moi, dans le 7, 2 et 3, 1 de Coboli.
0: Oui, mais hein, je me demande s'ils n'ont pas mis dans les fautes non provoqué des coups droits où Félix Auger touchait la balle.
8: Oui, probablement. Le coup droit gagnant, c'est la balle qui n'est pas touchée, c'est le coup de fusil.
0: Ouais, enfin.
8: Mais je suis pas d'accord avec la stat, hein. Coup droit gagnant. Voilà,
0: si votre adversaire vous frappez votre coup droit, votre adversaire arrive juste à la toucher et elle va droit dans la tribune, il est gagnant. Hein.
8: On est bien d'accord.
0: Ça, le retour est parfait.
8: Attention, hein, c'est 30 à. Il devra servir une deuxième ici.
10: Positivi qua, forza! Forza!
8: Coaching à la portée de tous finalement. Hein. Du forza, du positif et du point par point.
0: Oh non, on voit à l'impact que cette balle va sortir.
8: Bravo à Coboli sur les deux premiers coups de raquette, hein, parce que le retour était exceptionnel. La balle d'après aussi.
0: Bombé pour le faire reculer.
8: Ouais, et là, il résiste. Et là où je mettais en avant son calme et sa sérénité, et là maintenant, c'est plus du tout le cas.
0: donc Koboli qui égalise à deux partout.
9: Changement de balle, ramasseur.
0: C'était pas un mauvais jeu de retour de Félix Auger. Retour bloqué, il a été beau aussi.
8: Ah mais il fait le boulot hein, l'Italien, très clairement.

0: Des balles neuves.
1: Faire attention ici, le Canadien. Point important pour lui. Voilà, prendre son temps, respirer, visualiser la cible, vous mettre la première et y aller à fond.
2: Oh! Oh là là!
1: Non, elle est passée!
2: Oui, oui. Et tout à l'heure, on en a une en début de set, en début de match pour Félix Auger-Aliassime. Une lettre, mais là, à ce moment.
1: Et il ne peut pas la jouer? J'ai l'impression qu'il
2: n'est
1: pas.
2: Ah non, mais c'est impossible.
1: Si
2: regardez.
1: Ça. Regardez.
2: Là, il ne s'attend pas.
1: Oh non, non, non, non, non. Elle est toute proche du filet. Le coup du destin pour l'Italien. Oh là là là là là là, quel coup de chance. Merci. Ça, c'est le sorry le moins sincère de l'histoire.
0: C'est pas vrai.
1: Si, non, c'est tellement content de gagner le point, franchement. C'est... mais c'est pas grave.
0: Non, non, il y a eu des sorry plus hypocrites dans l'histoire du tennis. Hein.
1: Oui, mais ici, il est pas sorry, il est tellement heureux. Ah, il en met un peu trop.
3: 15-30. Bravo, bravo, fatti sentire il linguaggio, forza.
1: Dell'autre côté, il est à 0-30, il doit y aller, hein.

0: Celle-là, il ne la loupe pas. 30 partout.
1: Bravo Félix.
2: Ouais, il est...
0: L'aide, premier service.

0: C'est à celui qui arrivera à repousser l'autre le plus loin avant de forcer et de placer son attaque. 30-40, balle de break.
1: Positivo, positivo, good time.
2: Est-ce que je dois vous parler de l'importance de ce point, Laurent ?
3: Oui, bien évidemment.
2: Pour l'Italien ou pour le Canadien ?
3: Pour tous les deux, je pense.
2: Je partage.
3: Et que Boli reste loin. Hein ?
2: Quand même un peu plus pour le Canadien.
0: Oh non, je pensais qu'il avait pris le bon schéma, Félix Auger-Aliassime, qu'il allait dans cette diagonale attendre le bon moment pour frapper en coup droit. Il était un petit peu précipité et c'est le break pour Flavio Coboli.
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2: Regardez où il se place pour servir sa première. Ouais, côté des inégalités,
3: il l'envoie.
2: Côté des avantages.
3: Mais
2: c'est le même.
3: Oui.
2: Est-ce qu'il n'a pas joué son revers en lâchant? Je voudrais revoir le point. Ah, si on peut voir. Je pense qu'il a lâché son revers à deux mains pour frapper. Sharapova faisait ça de temps en temps. Bon, ben. Sur Ovio, vous irez revoir.
3: Ou pas.
4: Net, premier service.
3: Par contre, ce qui était intéressant, c'est qu'il s'est mis complètement à l'extérieur et il a servi sur le tee. Là où on aurait pu imaginer qu'il aille sur le service extérieur. Donc beaucoup d'intelligence tactique chez l'Italien. Semer le doute au retour. Bravo.
2: 40-0.
3: Parce que c'est dans ces moments-là, hein, quand il y a de la tension, quand l'enjeu est à son maximum, qu'il faut oser développer ce jeu vers l'avant, ce jeu offensif, aller chercher les points, ne pas attendre que l'autre fasse la faute. Et c'est exactement ce que fait Comolli avec ce revers sauté. La course vers l'avant n'était pas la plus rapide non plus, mais il va à son aise déposer sa petite volée pour s'offrir une balle de jeu et surtout confirmer le break.
2: Et voilà qui est fait. Jeu Comolli, 4 jeux à 2, Flavio Comolli.
3: Il demande à son équipe de se lever, d'aller chercher l'énergie. Ça commence à sentir bon. Hein.
2: Il ne faut jamais penser, disait Michel, aux conséquences. Jouer
3: Michel,
2: point par point.
3: Non, non, évidemment.
2: Michel, restez, votre comparse.
3: Rester dans le moment présent, c'est la clé absolue. Ici et maintenant.
4: S'il vous plaît.
3: Très clairement, plus que dans les mains de Comolli maintenant. Hein. Puisqu'il a 2-7, il a breaké. Il lui restera 2 jeux de service à gagner.
2: C'est beaucoup.
3: Oui, c'est beaucoup. Mais c'est possible.

0: Oh là là.
1: Oui, oui.
2: Quelle erreur.
1: Manque de lucidité. D'un autre côté, elle est bonne de... Oh, oui, oui, ouais. Vraiment, quelle mauvaise lecture.

0: 30-15. Et ouais, ça c'est parfait.
1: Il doit continuer à travailler, hein, Ojeh Aliassim. C'est pas du tout perdu encore. Gagner ses jeux de service, évidemment. Et puis, par la suite, essayer de retourner le mieux possible pour mettre un maximum de pression sur Kobolli. Tout peut arriver encore dans ce match.
0: Et voilà donc, jeu Félix Ojeh Aliassim, 4 jeux à 3. Kobolli mène 4 jeux.

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4: Reprise.
5: Voilà déjà un moment important pour Flavio Coboli sur son service.
6: Effectivement, il faudra en gagner deux. Et voilà le premier. Et ça va commencer par le premier point. Il n'a jamais été aussi proche d'une demi-finale en Grand Chelem. Donc la tension va être énorme, évidemment, chez l'Italien. Énormément, énormément de stress. Il va falloir gérer.
5: Mais là, il peut pas aidé. Donner, il non, peut pas non, donner non, ses non, points, non, Félix. Il doit faire non. jouer son adversaire.
6: Absolument. Surtout s'il commence à rater les retours sur deuxième balle. Alors, c'est sûr que ça va être vraiment compliqué.
5: Gifle qui sort, retour un peu tendre sur la deuxième.
6: Oui, tout à fait, beaucoup trop tendre. Validé par monsieur qui se plaint en disant mais non. Il sait qu'il va prendre un coup droit derrière s'il n'arrive pas à trouver la bonne zone sur le retour.

0: lâche elle-même dans le cinquième set.
1: Il
0: le lâche quand même dans le quatrième, dans un moment de tension.
1: Vous avez raison, vous avez bien fait de me reprendre sur ça, parce qu'il a été monstrueux là, Coboli, dans ce coup droit bout de course. Il peut pas en mettre plus.
0: Regardez où il tombe.
1: Oui.
0: Ça, c'est le coup droit parfait. Hein.
1: Une gifle absolue.
0: Mais non, derrière, il y a ce coup droit en reculant, très surpris par le retour.
1: Hein. Oui, bien retourné.
0: 40-15.
1: Allez, Félix, il faut rester au contact, il faut s'accrocher. C'est dur pour lui, c'est dur pour son adversaire.
0: Ouais, c'est bien.
1: Bravo.
0: 40-30.
2: 40-30.
0: Et voilà Nina qui applaudit. Toujours le gros kick.
1: Ouais, mais
0: plus que le service à plat pour le moment.
1: Effectivement, il a perdu un peu la zone. Par contre, il est moins efficace. Ça, c'est un bon retour.
0: Et non. Oh là là, la lettre. La lettre du tournoi, on l'aura eu tout à l'heure. Mais celle-là a été pas mal non plus. Jeu Coboli, 5 jeux à 3.
1: Allez, il faut lâcher les chevaux ici hein, pour l'Italien. Pas se retrouver à devoir servir pour le match. C'est beau hein, de voir toute cette équipe derrière lui. Ses coachs, la fédération. Beau travail d'équipe.
2: Ancora.

0: Hans van Zemmel.
1: Je reconnais que je me suis complètement trompé sur sa capacité à garder l'intensité physique tout à l'heure, hein, fin du premier, début du deuxième, mais pas du tout. Pas du tout, il est là.
2: 3h20 de match.
1: Oui.

0: Ah, c'est bien volé de la part de Félix Auger-Aliassime. 40-0. Et 3 balles pour revenir à 4-5 et maintenir la pression.
1: Ouais, oui, absolument.
2: Merci. S'il vous plaît.

0: Voilà donc le jeu remporté par Félix Auger-Aliassime qui n'est plus mené que 5 jeux à 4. Mais c'est Flavio Cobolli qui va revenir pour service. Pour...
1: Excellent. Mais qu'est-ce que c'est que ça? Les terriens sont à nouveau en train de jouer au foot et l'un d'entre eux a bu un Red Bull.
2: Eh oui, Red Bull te donne des ailes.
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7: Quatre points pour une demi-finale.
0: Mais les quatre points les plus difficiles à aller chercher.
7: Effectivement, les quatre points peut-être les plus importants de sa jeune carrière. Il en a fait des belles, hein, des performances. Je pense à la Coupe Davis.
0: Les deux premiers points maintenant sont importants, hein, pour voir dans quel état d'esprit pourra aborder la suite. Et il faudra retrouver des premières.
7: Non, il ne peut pas donner.
0: Franchement, c'était une bonne attaque, un bon retour. Et derrière, il a une occasion, Félix Auger-Aliassime. Flavio Cobolli, 15-0. Il était en panne de première de ce côté-là tout à l'heure, dans le jeu précédent. Est-ce qu'il va retrouver la zone?
7: Parfaitement bien joué.
0: 30-0.
7: Sa petite spéciale depuis tout à l'heure, le kick extérieur et le gros coup droit. Il a fait la moitié du chemin dans le jeu.
8: Merci.
0: Dedans, 40-0. 3 balles de match à présent, 3 balles de demi-finale pour Flavio Cobolli.
8: Merci.
0: Il a essayé de la
7: frapper à l'extérieur.
0: Plus à plat, effectivement. Sa deuxième double faute du match.
8: 45.
0: Vous trouvez quand même un peu pressé pour enchaîner. Ouais. Il reste 2 balles de match. C'est le point le plus difficile de la partie maintenant. Plier ce match. Terminé. Et bien voilà, c'est fait. Flavio Cobolli offre à l'Italie une place en finale. Puisque l'autre quart, ce sera Arnaldi face à Berrettini. Première demi-finale pour Cobolli à Roland-Garros. Flavio Cobolli qui met un terme aux espoirs et aux rêves de Félix Auger-Aliassime. Et voilà donc, il y aura un Italien en finale. On attendait Sinner, ben ce sera soit Cobolli, soit Arnaldi, soit Berrettini.
7: Il a été exceptionnel, hein. Faut reconnaître que premier set un peu compliqué, après il s'est mis sur des rails et il a fait le boulot, hyper courageux.
0: Allez-y.
7: Non, je vous en prie.
0: Non, je peux vous poser une question par rapport au toit.
7: Ah oui, juste, vous aviez dit...
0: Il avait gagné sur dur et on est plus revenu dans ces conditions, je pense.
7: C'est vrai, je pense
0: qu'il l'a rangé mieux.
7: que l'avantage aurait, enfin la fermeture du toit aurait donné l'avantage aux Canadiens, mais en fait effectivement non, et ça lui fait 4 victoires à 0 hein, face à
0: Félix
8: Auger à la fin.
7: Exactement.
9: Qui était en quart de finale.
0: Les points importants à la déception doivent être énormes hein, pour le Canadien, énormes. Les points importants, c'est ça qui aura fait tourner le match, notamment au troisième. Les 7 balles de break non converties par Félix Auger-Aliassim. La seule balle de break convertie par Flavio Coboli.
7: Et de nouveau un Italien en finale. C'est incroyable comme le tennis italien est performant. Et c'est tellement bien de ne pas voir Sinner pas parce qu'il ne soit pas là, mais parce que les autres sont tellement bons.
0: Et là, vous avez le troisième Italien au classement, oui. Et vous n'aurez pas le quatrième face à lui puisque c'est Darderi qui a été éliminé. Luciano Darderi. Et donc, vous imaginez, on se disait avec, pour l'Espagne avec Alcaraz et Rodar, bonjour en Coupe Davis, mais l'Italie, c'est aussi bonjour en Coupe Davis. Hein.
10: Tout d'abord, mesdames et messieurs, une nouvelle ovation pour Flavio qui vient de se qualifier pour sa première demi-finale en Grand Chelem. Flavio, what a performance today. Félix was leading 6-4, 3-1 and you turned the match around. How did you do it? What did you change in your game?
11: First of all, I have to say, because I say it every match, merci à tout. So I'm superstition, so I have to say that. Then, I think we played two different matches today. The first set was an incredible windy, and it was really tough to play. And I went to the toilet to think a bit, to change something. I think this is the best court that I ever played in my life because I can explain my best tennis. And I just said to myself to fight because I felt like this is the chance of my life, and I have to give everything on my matches, and today I did it, so I'm really happy.
10: You're talking about the win in the beginning of the match. You had so many different conditions in the beginning of the tournament. It was very warm last week, windy today, then the roof was closed. How did you manage to adapt your game with all those different conditions?
11: I mean, tennis is like this. Every day change, and this week change a lot. So we have to be proper, and we have to accept everything. And I think I did it today, and that's why maybe I won this match.
10: Do you change the tension of your racket when with different condition, or maybe it's a secret?
11: What did you say, sorry?
10: Do you change the tension of your racket with the wind or the sun?
11: I told you, I am superstition, so the tension of the racket is this from 2 weeks, also with the warm weather.
10: Okay, wonderful. So with your victory today, this year again, Italy will have a player in the final of Roland Garros.
11: I think President, it would be happy. thanks for coming. Now we have to wait Matteo's.
10: So you will play Matteo in the semi-final. But the question is Matteo Berrettini or Matteo Arnaldi? So what's your plan for tonight? You will go to the restaurant or you will watch the Italian derby?
11: I do my same routine as every day. I go dinner with my friends, and I go bed and I sleep. I don't care. It's Matteo in the semi-final with me. So two of my good friends of the tour. So I wish them good luck, and I hope they enjoy the match.
10: So we all have the feeling that you're having a lot of fun in Paris and a great week. So you achieved the first semi-final in the Grand Slam. You will for sure be top 10 after the tournament. You took a picture with the Champions League trophy 2 days ago. What else, Flavio?
11: I told you, best week of my life. Now I miss something, so I have to fight again.
10: And keep going. We wish you the best for your semi-final. Mesdames et messieurs, Flavio Cobolli, qualifié pour les demi-finales.
0: Alors, quel match, soulignait Fabrice Santoro avec Félix Ogier-Aliassime qui menait 6-4-3-1 avant que Cobolli n'arrive à faire tourner le match. Et il lui a dit qu'est-ce qui s'est passé, comment as-tu réussi. Il dit au fait, aujourd'hui on a joué deux matchs différents. Le début de match était très très très difficile avec les conditions, énormément de vent, c'est difficile de jouer comme ça. Et je suis allé aux toilettes après la perte du premier set pour penser à ça, pour me dire qu'il fallait que je change quelque chose. Ici c'est le meilleur court sur lequel j'ai jamais joué au tennis, et je me suis dit bats-toi vraiment, c'est la chance de ta vie. Et c'est ce que j'ai fait. Je suis vraiment très heureux d'y être arrivé. Conditions difficiles, du vent aujourd'hui, on a eu du soleil, de la chaleur au début du tournoi. Est-ce que tu as modifié ta tension? Comment est-ce que tu as géré ce fait? Il dit, le tennis est comme ça, toutes les semaines, il y a beaucoup de changements, on doit l'accepter et on doit savoir réagir. C'est ce que j'ai fait aujourd'hui. Et par rapport à la tension des raquettes, il dit, non, je vous l'ai dit, je suis superstitieux, donc la tension de la raquette, elle est la même depuis le début du tournoi, que ce soit avec du soleil ou avec du vent, ça ne change pas. L'Italie aura un finaliste italien à Roland-Garros dimanche, et il a dit je pense que le président est très heureux. On sait que ce sera Matteo, lequel, Arnaldi ou Berrettini, on verra. Que vas-tu faire ce soir? Il dit comme d'habitude, la superstition prend le pas, j'irai manger avec les amis, j'irai dormir assez tôt, et peu importe que soit le Matteo qui s'impose, ce sont deux bons copains du Tour avec qui je partage beaucoup de choses. Tu as vécu de belles choses ici à Paris, tu seras sans doute top 10 à la fin du tournoi, tu as fait une photo avec la Champions League, quoi d'autre? Il dit, je vous l'ai dit, c'est la meilleure semaine de ma vie, il ne me manque qu'une chose, et je vais tout faire pour l'avoir. Vous avez compris ce que c'était la chose? C'est la coupe, évidemment. Rendez-vous donc d'abord vendredi pour la demi-finale, et puis peut-être si l'aventure continue pour Cobolli, ce sera rendez-vous dimanche. Nous, par contre, c'est rendez-vous demain.
7: Oui, absolument.
0: Demain pour les demi-finales dames à partir de 15h. Si je ne me trompe pas. Vous faites des grands yeux, et je pense que c'est bien 15h demain, le programme des demi-finales. Ou si vous avez encore un instant, on peut vérifier, mon cher Philippe.
7: J'aimerais bien, effectivement.
0: Vous doutez de moi. Voilà, c'est 15h demain. Rendez-vous donc sur Tipeee et sur Ovio pour la première demi-finale qui opposera Andreeva à Kostiuk. Rendez-vous est pris. Merci beaucoup à tous ceux et à toutes celles qui vous ont permis de suivre ce match depuis Paris pour nous, Bruxelles pour les techniciens en régie. Bonne soirée à toutes et à tous.
7: Bonne soirée, au revoir.
0: Pour votre fidélité.

0: C'était Loïc Notet sur Vivacité. Dans quelques instants, on va se replonger dans un moment culte de l'émission des Enfants de Cœur avec la chronique de Kostia qui a testé le concept de vacances all-in.
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0: On est au début du mois de juin, c'est le moment où on commence tout doucement à penser à ses vacances d'été, à quand, même si on n'a pas déjà pensé, hein, parce qu'il y a déjà beaucoup de monde qui s'y est pris à temps, qui a déjà réservé pas mal de choses pour les vacances. Ben, moi, par exemple, je ne l'ai pas encore fait. Et donc, il va falloir que je trouve un bon plan pour pouvoir profiter de quelques jours de vacances durant ces congés scolaires. Kostia, lui, un des membres de l'équipe des Enfants de Cœur, a décidé de tester le concept de vacances all-in. Un bracelet au poignet, un buffet à volonté, des cocktails tel à la paille fluo, voici ce que ça donne.
4: Bonjour tout le monde, alors vous l'entendez peut-être depuis le début de cette émission, mais je suis en grande forme, hein.
5: C'est vrai.
4: Et oui, comme l'a dit Mickaël, je rentre de vacances une semaine all inclusive en Turquie. Tiens, d'ailleurs, Mickaël, est-ce que vous avez bien reçu la facture de l'hôtel ?
6: Ne te passe dans un tunnel, je n'entends pas.
4: Non, c'est pour mes notes de frais, parce que moi, j'allais là pour le travail, hein, papa, du tout pour le
6: bien
4: plaisir.
6: Bien sûr, bien sûr.
4: Oui, du coup, j'ai testé pour vous les vacances all-in. Et attention, le all-inclusive, c'est pas des vacances, hein. Non, non, non, non, non, non. C'est Koh-Lanta, mais avec des donuts à volonté. Oui. Là-bas, j'ai découvert un monde, un univers avec ses règles, ses rites, ses personnages. Parce que quand le seul objectif de ta journée, c'est de rentabiliser le buffet, ce sont plus des vacances, c'est une compétition.
6: C'est ça.
4: Oui, les gens arrivent au buffet comme au premier jour des soldes. Je crois que les humains perdent toute leur dignité face à un buffet à volonté. Tu sais, chez toi, tu prends quoi ? Un café, une tartine, alors qu'à l'hôtel ? Non ! Non ! À l'hôtel, les gens sont là. Ok, 8h10, je vais prendre... des œufs, des frites, une pastèque, trois croissants, une tranche de forêt noire et du poisson pané. Allez, sérieusement, du poisson pané au petit-déj. Franchement, pourquoi ? Et pendant que toi, tu regardes cette personne avec inquiétude, lui, il te répond toujours la même chose. Bah, parce que c'est compris dans le prix, hein. Et là, tu comprends très vite que cette phrase va rythmer toute ta semaine.
6: Mais oui.
4: Moi, je pense que c'est le « c'est compris dans le prix » qui détruit le cerveau. Si, au buffet, tu croises des gens de tout âge, toute nationalité, en claquettes de chaussettes, qui ont des assiettes qui ressemblent à des constructions architecturales. Non, et il faut pas être ingénieur en stabilité pour savoir qu'une montagne de pâtes soutenue par deux merguez cointrées entre deux nuggets et un flan, ça va pas tenir, Patrick. Non, mais on dirait un défi Lego, et quand celui qui tient cela est déjà à son 14e cocktail depuis 12h30, Pardaf, c'est l'embardé, hein. Mais visiblement, le gaspillage aussi, c'est compris dans le prix. Ouais. Et moi, pendant mon séjour, j'ai rencontré des spécimens très intéressants. D'abord, il y a eu Bernard, le stratège. Lui, ça fait 14 ans qu'il vient dans le même hôtel. Le buffet, il le connaît mieux que sa maison.
7: Ouais, moi, le soir, faut s'asseoir près du grill, hein, légèrement à côté du bar. Comme ça, tu gardes une vision à 180 degrés dégagée sur les desserts. Hein. Ouais, c'est pour pas rater le dessert qu'il a repéré à son arrivée. Et évidemment, sa phrase préférée, c'est « Oh, moi, tu sais, si j'en reprends, c'est pas par gourmandise, hein. C'est parce que c'est compris dans le prix.
6: Ouais, » oui.
4: Et puis, il y a celui qui mange Elsie. Lui, il s'appelle Hippolyte. Vacances ou pas, je fais attention. Je veux rester sain, léger dans mon assiette. Et lui, dans son assiette, il a salade, concombre, tomate, poulet grillé. Lui, quand il te croise avec une assiette à 2000 calories, il te jette un regard supérieur, presque maîtrisant, comme si tu étais la honte de l'humanité. Tu le croises avec une deuxième assiette, salade, tomate, concombre, gratin dauphinois. Oui, tu sens que le barrage est en train de craquer. Et la troisième assiette, pizza, nuggets, glace, brownies. Et là, franchement, il te répond, ouais, mais tu sais, demain, je recommence sérieusement, mais là, c'est compris dans le prix. Alors, le LC, il ne faut pas le confondre avec le bodybuilder. Oui, c'est Patrick, celui qui fait des montagnes avec sa viande. Celui-là, il fait des expériences sur la gravité sur son assiette. Pour lui, le buffet devient sa nouvelle salle de sport. Tu l'enchantes charger son assiette comme il charge des barres de poids.
5: Ça, protéines. Ça, protéines. Ça, protéines aussi. Tiramisu. Charge glycémique. Allez, je prends parce que c'est compris dans le prix.
4: Et le prochain, je l'ai appelé le rentabilisateur. Lui, il s'appelle Klaus. Il est allemand, carré, préparé. Il a un tableau Excel avec le montant précis qu'il doit consommer par jour pour être rentable. Le mec, il est efficace. Il connaît les rotations du buffet minute par minute. Ah, les huîtres, c'est le jeudi. Le vendredi, c'est crevettes. 19 heures précises, parce qu'à 19 heures, tous, il n'y en a plus. Kostia, pas de pain, pas de pâte, ça gonfle, tu rentabilises pas! Et puis, all in, il y a l'alcool, le fameux alcool à volonté. Ah. Ouais, là tu vois des gens boire des cocktails fluo à 10 heures du matin, comme si c'était un jus détox. Même le barman regarde le verre avec inquiétude. Oui, enfin, normalement, monsieur, ça sert à nettoyer la piscine.
5: Ok, mais tu m'en remets deux alors, hein.
4: Et le pire dans les buffets, c'est les gens qui se collent derrière toi. Ah, tu ouais. sens leur respiration dans ton cou, tu sais. Et t'entends un... Parce que tu as pris le dernier nugget. Ça va, recule Patrick. Les nuggets, ils vont pas partir. On n'est pas dans Mad Max. Alors j'ai donc découvert les vacances all-in. Le seul endroit au monde où tu peux manger 4 fois par jour. Boire 15 cocktails chimiques. Faire 3 indigestions. Prendre 5 kilos. Et terminer la semaine en disant... Franchement, on a été raisonnable. Parce qu'apparemment, c'était compris dans le prix.

0: Bientôt 20h sur Vivacité, ce qui veut dire qu'il est temps pour moi de vous dire au revoir et de vous dire à demain, parce que demain, l'émission On en rit encore revient, juste après 19h, juste après les informations de 19h, pour une émission exceptionnelle, comme d'habitude. On partagera tous des chouettes sketchs liés, bien sûr, à l'humour, et puis on aura l'occasion aussi de vous partager des moments musicaux qu'on aime beaucoup sur Vivacité. C'est ça, le principe d'On en rit encore, c'est du partage dans la bonne humeur. On se retrouve donc demain, juste après les infos de 19h. Je vous souhaite à toutes et à tous une excellente soirée sur Vivacité.
1: Bonsoir à toutes et tous. Cette nuit, une perturbation assez étroite va rapidement traverser le pays d'ouest en est. À l'arrière, on retrouvera des averses. Le vent de secteur sud-ouest restera modéré avec des pointes de 50 km/h à la côte et les minima seront compris entre 12 et 15 degrés. Demain, jeudi, en matinée, on retrouve beaucoup de nuages, des averses un petit peu plus intenses à la côte où on pourrait entendre gronder le tonnerre. Et puis le risque orageux va se décaler vers l'est l'après-midi et progressivement, les précipitations vont s'estomper à partir du littoral. Le vent, lui, va se renforcer, des pointes de 60 km/h dans les terres, 70 à la côte et les températures maximales ne dépasseront plus 15 à 19 degrés.
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7: Il est 20h. Bonsoir à tous et bienvenue dans ce flash. Le gestionnaire du réseau ferroviaire Infrabel n'a constaté aucun nouveau franchissement illégal du passage à niveau de Buggenhout à la suite de cet accident entre un train et un bus scolaire qui avait coûté la vie à 4 personnes. Plusieurs médias avaient rapporté qu'un autre chauffeur de la même compagnie de transport aurait ignoré la signalisation quelques jours après la collision mortelle. Depuis, les services d'Infrabel ont examiné les images des caméras de surveillance du passage à niveau et l'entreprise affirme n'avoir constaté aucune infraction. La chaîne de magasins Lidl vient d'annoncer qu'elle rappelait deux de ses produits, la salade de thon piquant et la salade de saumon fumé de la marque Chef Select, en raison de potentielle présence de morceaux de plastique. Les deux salades ont été vendues entre le 29 avril et le 3 juin. Lidl demande à ses clients de ne pas consommer ces produits. L'alimentation en eau potable reste toujours perturbée dans l'entité namuroise de Sambreville, interrompue dimanche en raison des intempéries. Après une réunion avec la Société Wallonne des Eaux, la SWDE, les autorités communales ont annoncé la poursuite de distribution d'eau potable en bouteille ou en camion-citerne dans les localités de Jemeppe, de Velaine et Ham-sur-Sambre, ainsi qu'à Auvelet. Et même si de l'eau est présente au robinet, tout usage alimentaire reste interdit jusqu'à confirmation officielle des analyses sanitaires. Le président américain Donald Trump participera au prochain sommet de l'OTAN en Turquie au début du mois de juillet. C'est ce que vient de déclarer le chef de la diplomatie Marco Rubio en soulignant que l'Alliance Atlantique devait être profondément réformée. Nous sommes toujours dans l'OTAN, mais l'OTAN a besoin de changements significatifs, précise Marco Rubio. Et puis un mot de tennis, quart de finale de Roland-Garros ce mercredi où le Canadien Félix Auger-Aliassime, quatrième tête de série, vient de s'incliner face place à l'Italien Flavio Cobolli, qualifié pour les demi-finales. Le dernier quart de finale masculin débute dans quelques minutes et opposera deux compatriotes, les Italiens Matteo Berrettini face à Matteo Arnaldi. Fin de ces informations, belle soirée à l'écoute de la RTBF.
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3: On fait un point sur le trafic avec Guillaume Kermans. Bonsoir Guillaume.
8: Bonsoir.
3: Alors comment ça roule ?
8: Globalement ça se passe assez bien à part les conditions qui ne sont pas excellentes, visibilité un peu réduite avec les dégagements d'eau, donc pensez évidemment à adapter votre conduite si vous passez sous des zones pluvieuses. En Wallonie, en tout cas, plus de gros événements qui provoquent des embouteillages. Par contre à Bruxelles, il y a ce petit blocage sur le ring de Bruxelles lorsque vous passez Forêt. Apparemment il s'agirait peut-être d'un accident, en tout cas les services de secours sont sur place, nous avons des ralentissements sur 1 km 500. Ne vous laissez pas surprendre lorsque vous arrivez à Forêt, direction Hall.
3: Merci Guillaume et bonne soirée. Bon courage à vous toutes et tous qui êtes sur la route.
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0: Pia avec le titre Mieux sans toi sur Vivacité.
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0: Et moi je me sens bien mieux avec vous et c'est pour ça qu'on a cette émission de Viva Musique le soir à partir de 20h et jusqu'à 23h. C'est vous qui faites la programmation musicale par le biais de WhatsApp 0470 07 20 23 ou les SMS avec le 30 63 50 centimes le message, et on embrasse d'ailleurs Chantal de Namur qui nous a rejoint par le biais des SMS. Bonsoir à tous en tout cas et bienvenue si vous nous rejoignez tout juste. Bon courage à ceux qui sont sur la route et prudence, on garde les distances de sécurité et on fait attention au freinage avec les routes mouillées. Parfois ça fait du bien de le rappeler. En tout cas, bon courage à vous tous. Vous choisissez la musique des années 80 jusqu'à aujourd'hui. Qu'est-ce que vous avez envie d'écouter ce soir? Faites-le moi savoir. De notre côté, on vous a prévu un petit Fine Young Cannibals.

0: Et on salue Annie de Morialmé qui vient tout juste de nous rejoindre du côté de WhatsApp. Manu de Bruxelles également. Fine Young Cannibals, Drives Me Crazy arrive. Et puis Mickey avec sa pique un peu quand même aussi sur Vivacité.
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0: Mickey avec sa pique-pique un peu quand même sur Vivacité. Bonsoir à Benoît de Namur, Marc qui nous a rejoint également. Un petit coucou de ma famille, bisous, merci pour ton émission. C'est Annie de Morialmé qui m'a envoyé un pêle-mêle de photos de toute sa famille. Merci Annie, on embrasse toute ta famille, évidemment ta belle petite famille. Jean-Yves nous rejoint ce soir, bonsoir Jean-Yves. Il est rentré de New York, ça y est, et il est déjà parti au boulot. Oh, le retour doit être rude quand même, bah, bon courage pour ce soir. La Java de Broadway, c'est avant les années 80, mon bon Jean-Yves. Alors désolé, on ne va pas pouvoir l'écouter ce soir. J'adorerais en plus, hein, j'adore ce titre. Mais on essaye de rester dans les années 80 jusqu'à aujourd'hui. Alors qu'est-ce qui pourrait te faire plaisir encore? Merci en tout cas pour tous vos messages. Dans un instant, la demande de Chantal de Namur, qui m'a dit « J'aimerais écouter Ouragan » de Stéphanie de Monaco. Un peu de soleil de Monaco. Merci beaucoup, bisous. Merci Chantal et on retrouve le titre dans un instant sur Vivacité.
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0: Kenji Girac avec le titre J'ai changé sur Vivacité. Bonsoir à Sébastien et Béatrice qui nous ont rejoints par SMS. Merci pour vos messages. Mais Béatrice qui me dit « Coucou Quentin, le clip de Chaussures Roses est sorti et est d'une toute beauté. » Oui, j'ai eu le temps de le regarder aujourd'hui. Il est sublime. Et puis en plus de ça, il y a quand même de sacrés invités hein, dans le clip. Donc on est plutôt content de ce clip. Avec notamment François Damiens dans le rôle du coiffeur. Allez jeter un petit coup d'œil à ce clip. Chaussures Roses de Teddy Bear. Sublime. Bon, c'est dommage, on l'a écouté hier. Enfin, c'est dommage. On l'a déjà écouté il y a quelques minutes, si je dis pas de bêtises, hein, le Chaussures Roses. Donc, on le réécoutera pas ce soir. Mais très, très beau titre. George Overkill, Girl, You Will Be a Woman Soon arrive dans un instant. Et puis, Tame Impala avec Dracula aussi. Et très vite aussi, l'un de vos titres, bien évidemment.
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Tame Impala avec le titre Dracula sur Vivacité. C'est dans ce Viva Musique vos choix qui font notre programmation. Et je vous propose de poursuivre avec la demande d'Annie de Montréal-Mais qui nous a demandé ce soir du Amel Bent. Pourquoi tu restes ? Elle nous dit merci et bisous et elle souhaite une bonne soirée à tous les auditeurs de Viva Musique. Merci beaucoup Annie pour le message, avec grand plaisir pour le Amel Bent sur Vivacité. 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
1: Rory avec le titre Plus jamais sur Vivacité. 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Dans quelques instants, de nouveau un titre que vous avez choisi, bien évidemment, c'est votre émission. Mais avant ça, Doechi et son titre Anxiety arrive pour nous accompagner sur Vivacité.
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0: Somber avec le titre Homebreaker sur Vivacité.
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0: Jusqu'à 23h avec vous par message avec le WhatsApp 0470 07 20 23. Bonsoir à Jean-François, Fabienne également qui nous dit j'adore cette chanson d'Amel Bent, tellement sensible ses paroles et ça me rappelle aussi Je voudrais la connaître de Patricia Cass. Bonne soirée et merci pour l'émission. Oui, cette chanson aussi de Patricia Cass, qu'est-ce qu'elle est belle, on est bien d'accord. Merci Fabienne qu'on embrasse dans la région liégeoise. Sébastien, j'avais déjà lu son message, merci beaucoup en tout cas de votre présence ce soir. Vous êtes déjà nombreux et nombreuses avant 21h et je vous propose qu'on poursuive avec la demande de Jean-Yves, tout fraîchement rentré en Belgique après son séjour du côté de New York, et qui nous dit « Mon choix se portera sur l'effet papillon de Benabar ». Merci et bonne soirée. Merci beaucoup Jean-Yves. Et avec grand plaisir, ça fait longtemps qu'on n'a pas écouté du Benabar. Je suis pour, c'est sur Vivacité. 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

Gorillaz avec le titre Orange County sur Vivacité. Dans ce Viva Musique, au rythme de vos demandes, au rythme de vos titres. Jean-Yves qui est bien heureux d'avoir écouté son titre, qui nous dit merci. Merci beaucoup à toi pour ce choix. Évidemment, 0470 07 20 23. Je vous laisse m'envoyer votre petit message, votre choix du soir, ce que vous avez envie d'écouter en ce mercredi. Et nous, on poursuit avec un petit Will Smith. Voici Getting Jiggy With It, juste avant les informations de 21h sur Vivacité. Ouais.

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0: Il est 21h. Bonsoir à tous et bienvenue dans ce flash. La grève chez l'équipementier automobile Plasman continuera encore de perturber la production dans l'usine Volvo à Gand ce jeudi. Après l'annulation des équipes de nuit de mardi et de l'ensemble des équipes de ce mercredi, les équipes de demain matin devraient aussi être à l'arrêt. La reprise de la production reste pour l'instant incertaine selon l'entreprise Volvo. Aucun chauffeur de bus n'aurait franchi légalement une seconde fois le passage à niveau de Buggenhout. C'est à ce passage à niveau qu'un train avait percuté un bus qui n'avait pas respecté les feux de signalisation causant la mort de 4 personnes. Alors que plusieurs médias avaient rapporté qu'un chauffeur de la même compagnie aurait ignoré la signalisation quelques jours après le drame, l'information a été démentie par les services d'Infrabel. Le gestionnaire du réseau ferroviaire qui, après avoir examiné les images des caméras de surveillance du passage à niveau, affirme n'avoir constaté aucune infraction supplémentaire. À la suite de cet accident mortel, la ministre flamande de la mobilité, Annick De Ridder, a annoncé ce soir que les sous-traitants de Delaigne devront améliorer la gestion des plaintes. Ces derniers jours, il est apparu que différentes plaintes avaient été déjà déposées à propos du comportement au volant du conducteur impliqué dans l'accident de Buggenhout. Les paiements par carte Visa et Mastercard seront suspendus sur l'île de Cuba à partir de ce samedi, après qu'une banque étrangère ait mis fin à ses relations avec une institution financière de l'île en raison des sanctions américaines. C'est ce qu'a annoncé ce mercredi la Banque centrale de Cuba, qui a précisé que son partenaire étranger, dont elle n'a pas révélé le nom, lui avait indiqué qu'il devenait illicite et impossible de poursuivre l'exécution des accords avec l'entité cubaine. Et puis terminons ce flash par un mot de tennis, où le dernier quart de finale est en cours sur les terrains de Roland-Garros. Les deux Italiens, Matteo Berrettini et Matteo Arnaldi, s'opposent en ce moment sur le court Philippe Chatrier. Le premier set est en cours. Le gagnant rejoindra un autre Italien, Flavio Cobolli, victorieux il y a quelques heures de son quart de finale face au Canadien Félix Auger-Aliassime. Voilà qui marque la fin de ces infos. Belle soirée à l'écoute de la RTBF.
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Steve Barrow avec Now, Now, Now sur Vivacité. Et maintenant, maintenant, maintenant, je vous propose de poursuivre au rythme de vos demandes. C'est vous qui faites la programmation musicale et ce, jusqu'à 23h. Et on est parti pour une nouvelle heure avec, je le vois, Didier de Genappe qui nous dit « Bonsoir Quentin, je te souhaite ainsi qu'à tous les auditeurs une excellente soirée tout en musique. » Merci Didier, bonne soirée également. Et puis Victor aussi nous a rejoint. Pour le moment, eh bien, c'est la demande de Manu de Bruxelles qui va nous accompagner. Manu nous a dit qu'il voulait écouter du Ivan avec le titre Photo Novella. Eh bien, c'est ce que nous allons écouter maintenant, juste avant du Dennis Edwards et Sieda Garrett, Don't Look Any Further sur Vivacité. Bref, une belle soirée en perspective. On a déjà bien commencé là, ça fait une heure qu'on a de très très bons titres et on va poursuivre comme ça jusqu'à 23h sur Vivacité.

Dennis Edwards et Sienna Garrett avec Don't Look Any Further sur Vivacité. Et Manu qui nous dit gracias, mais avec plaisir. Martine nous dit bonsoir Quentin, nous te souhaitons avec Odin une soirée plus chaude en musique que cette journée de... à tous les auditeurs. Merci beaucoup pour le message, Martine. On vous embrasse avec Odin, évidemment. Merci pour tout ça. Dans quelques instants, un titre que vous avez choisi à nouveau, mais avant.

0: avec le titre What You Want, et puis un petit Robbie Williams aussi avec Rock DJ sur Vivacité.
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Robbie Williams avec Rock DJ sur Vivacité. Nadia nous a rejoint par message sur WhatsApp. Elle nous dit « Coucou Quentin, long time no here ». Oui, ça faisait un petit bout de temps maintenant. Comment s'est passé le déménagement, Nadia? Elle nous dit « J'espère que tout le monde va bien. Cela fait un petit moment que je ne demandais pas de titre, mais j'écoutais quand même ». Merci beaucoup, Nadia, pour le petit message du soir. Évidemment, on va essayer de passer ton titre avec grand plaisir. Je vous propose d'ailleurs de retrouver un titre que vous avez choisi dans un instant, juste après Elena et son titre « Mélatonine » sur Viva. Non.

0: Julien Clerc avec le titre Hélène sur Vivacité. C'est Viva Musique.
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0: Jusqu'à 23h, Viva Musique. Ce Hélène, c'est une demande que j'ai eue. Julien Clerc m'a été demandé par qui déjà? C'est vrai que j'ai plusieurs messages là, pas mal de messages, et donc je me suis perdu un petit peu dedans en train de les lire. C'est Benoît de Namur qui nous a choisi ce titre. Merci beaucoup Benoît pour la demande du soir. Michel de Arlon nous a envoyé un petit message, un petit SMS. Merci beaucoup pour ce SMS. Vous aussi choisissez un, évidemment.

la musique ce soir avec le WhatsApp 0470 07 20 23 ou l'SMS 30 63 50 centimes le message. Je le répète jamais assez, mais WhatsApp c'est gratuit, donc profitez. Allez, Olivia Rodrigo, Drop Dead, et puis Florent Pagny juste après sur Vivacité.

0: Florent Pagny avec Un jour, une femme sur Vivacité. Jean-François nous dit magnifique ce titre de Florent Pagny. Il est juste sublime, on est bien d'accord. Lui qui nous a envoyé un petit message plutôt pour nous dire bonsoir mon bon Quentin, j'espère que tout se passe bien pour toi. Pour ma part, je t'écoute. Alors, alles gut. Merci beaucoup pour le petit message Jean-François. Tout va bien ici, je suis bien d'accord. On est là en musique, on se détend. Que demander de plus ?
1: À bon tour, les enfants difficiles.
0: Je sais ce qu'on peut demander de plus. Un titre que vous avez choisi, bah ça tombe bien, il arrive juste après du Bruno Mars et du Mentissa avec les enfants difficiles sur Vivacité.
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Bruno Mars avec Locked Out of Heaven sur Vivacité. Ce Viva Musique, c'est vous qui faites la programmation musicale, vous le savez, vous en avez l'habitude. Et je vous propose, eh bien justement, de écouter ce titre qui a été choisi par l'un d'entre vous. C'est Jean-François, on lui parlait, enfin on lisait ses messages il y a quelques instants. En plus, évidemment, d'apprécier le titre de Florent Pagny, il a aussi envie d'écouter du Genesis ce soir avec le titre Mama. D'avance, merci, nous dit-il. Jean-François qui vient de Vaux sous Chèvremont. Merci beaucoup Jean-François pour le message, pour le titre qu'on écoute maintenant, Genesis sur Vivacité.

BTS avec le titre Swim sur Vivacité. Tia nous a rejoint. Bonsoir Tia. Marc de Namur nous dit merci pour Genesis. Merci beaucoup pour le petit message. Et d'ailleurs, Jean-François nous a dit merci. Je passe vraiment une super soirée. Toute la programmation et tous les choix des auditeurs sont d'enfer. Top, top, top. Merci beaucoup pour le message, Jean-François. Et merci en tout cas à vous toutes et tous d'être aussi nombreux et nombreuses en ce mercredi soir. Junior Senior avec Move Your Feet juste avant les infos de 22. On se retrouve juste après.

0: 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Vous écoutez Today d'Alice on the Roof.
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0: Il est 22h. Bonsoir à tous et bienvenue dans ce flash. La commission des finances de la Chambre a adopté ce mercredi soir le projet de loi concernant la réforme de l'impôt des personnes physiques. La mesure phare de cette réforme est le relèvement de la quotité exemptée d'impôt, soit le revenu en dessous duquel aucun impôt ne doit être payé. Cette quotité exemptée sera augmentée progressivement, passant de 10 910 euros actuellement à plus de 14 000 euros d'ici 2030. Ce projet de loi devra encore être voté en plénière à la Chambre dans les prochaines semaines. Les négociations entre l'Iran et les États-Unis continuent de patiner. Le ministre des Affaires étrangères iranien vient d'annoncer qu'il n'y avait aucun progrès tangible dans les négociations avec Washington. Le retour à la table des négociations est conditionné à la garantie des droits du peuple iranien, à la fin de la guerre au Liban et à la réduction des tensions dans la région. Voilà ce qu'a expliqué le ministre des Affaires étrangères à une télévision libanaise. Il a d'ailleurs ajouté que toute attaque contre Beyrouth, la capitale du Liban, entraînerait une reprise à grande échelle de la guerre au Moyen-Orient après des menaces israéliennes visant le Hezbollah pro-iranien. Le Premier ministre hongrois Péter Magyar vient quant à lui d'annoncer un accord historique avec Kiev sur les droits de la minorité hongroise vivant en Ukraine. Source de discorde depuis de nombreuses années entre les deux pays, nous avons conclu un accord complet avec l'Ukraine sur l'élargissement des droits linguistiques, éducatifs, culturels et politiques de la minorité hongroise vivant en Ukraine. Message de Péter Magyar sur son compte Facebook publié il y a quelques heures. Et puis un mot de sport et de tennis pour finir ce journal où le dernier quart de finale masculin de Roland-Garros semble bien parti pour durer. Les deux Italiens Matteo Arnaldi et Matteo Berrettini viennent de prendre plus d'une heure pour terminer le premier set, remporté au bout du suspense par Matteo Arnaldi. Le vainqueur de ce match rejoindra un autre Italien, Fabio Coboli, en demi-finale. Voilà qui marque la fin de ces infos. Très belle soirée à notre écoute.
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0: Damiano David avec Next Summer sur Vivacité.
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0: Jusqu'à 23h, vive la musique et nous nous régalons tout au long de cette soirée grâce à vous, grâce à vos demandes, vos choix. Par message 0470 07 20 23, c'est vous qui faites la programmation musicale ce soir. Et évidemment, c'est sublime. On a eu de beaux titres qui m'ont été demandés. Et puis surtout des titres qu'on n'écoute pas forcément tout le temps. Et ça, c'est quand même très plaisant, voilà, de varier un petit peu la programmation. Et c'est aussi ça le but de Viva Musique. 0470 07 20 23, c'est entièrement gratuit. Donc foncez vous aussi si vous avez envie qu'on écoute quelque chose de votre cru. Je vous propose qu'on aille sur la demande de Victor. Victor m'a envoyé un petit message ce soir. Il voulait écouter soit du Bruno Mars, mais on l'a déjà eu, soit du Michael Jackson. Eh bien, je propose qu'on parte sur du Michael Jackson, donc, avec le titre Beat It. Et ça arrive juste avant un petit George Michael sur Vivacité.

0: George Michael avec Father Figure sur Vivacité. Et j'avais pas vu tout à l'heure Nadia qui nous disait merci pour le titre de Florent Pagny, un de mes préférés. J'ai hâte d'aller le voir en concert la semaine prochaine. Oh, la chanteuse, la chanceuse, pardon. La chanteuse aussi, peut-être qu'elle va chanter lors du concert. Dans quelques instants, Durelson. Elson aux côtés de Yamé pour le titre Encore une fois. Et puis il y a aussi Zaz avec La Fée qui arrive dans un instant sur Vivacité.
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0: Nadia nous dit, chanceuse, oui, ça fait plus d'un an que j'ai ma place. Chanteuse, je crois qu'il pleut assez. Merci Nadia pour le petit message. Bon, bah, dans ce cas-là, on continuera de chanter dans notre coin, toi et moi. Ça évitera des problèmes. Gordo et Rainer Zonneveld avec Loco Loco, ça arrive. Et puis Kaolin aussi, Partons Vite. Ça fait longtemps qu'on l'a pas écouté ce titre.
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Kaolin avec le titre Partons vite sur Vivacité. Je vous propose de continuer vite puisqu'on a hâte d'écouter un nouveau titre qui a été choisi par l'un ou l'une d'entre vous. Pour l'instant, je vous garde la surprise. Le titre arrive juste après Joe et End of Beginning sur Vivacité.

Maël, toutes les machines ont un cœur sur Vivacité. C'est la demande de Nadia pour ce soir. Merci Nadia de nous avoir fait écouter ce beau titre de Maël. Nous allons poursuivre dans un instant avec encore l'une de vos demandes, évidemment. Avant ça, je vous propose du Passenger avec Let Her Go et puis Oria avec le titre Soirée mondaine sur Vivacité.

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1: Passenger avec Let Her Go sur Vivacité. Je suis ravi de cette soirée. Il y a des titres qu'on n'a pas écoutés depuis longtemps, qu'on a dans la programmation, et puis d'autres que vous me demandez. Ça fait vraiment plaisir. Thierry de Wallin nous a demandé du Texas ce soir avec le titre Say What You Want. Alors on va écouter ce titre parce que ça fait partie des titres aussi que j'avais envie d'écouter ce soir. Merci beaucoup Thierry pour le message.

Ed Sheeran avec le titre Azizam sur Vivacité. J'ai envie qu'on puisse écouter encore un titre que vous avez choisi. Donc on va se lancer tout de suite sur la suite de nos titres de ce soir avec notamment les Spice Girls Wannabe sur Vivacité. 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

0: Charles Eddy avec le titre Shine sur Vivacité. Je vois Thierry qui nous a dit merci d'avoir programmé Texas. Et puis Tia qui nous dit merci Quentin, j'adore cette chanson. Bonne nuit à tous. Merci beaucoup les amis d'avoir été aussi nombreux et nombreuses en ce mercredi soir. Je vous propose qu'on remette la même demain avec toujours d'aussi bons titres que vous choisirez bien évidemment à partir de 20h. Je vous dis à demain, dans un instant, l'actualité au complet. Et puis juste avant ça, eh bien, on jette un petit coup d'œil sur la météo.
1: Bonsoir à toutes et tous. Cette nuit, une perturbation assez étroite va rapidement traverser le pays d'ouest en est. À l'arrière, on retrouvera des averses. Le vent de secteur sud-ouest restera modéré avec des pointes de 50 km par heure à la côte et les minima seront compris entre 12 et 15 degrés. Demain, jeudi, en matinée, on retrouve beaucoup de nuages, des averses un petit peu plus intenses à la côte où vous pourrez entendre gronder le tonnerre. Et puis le risque orageux va se décaler vers l'est l'après-midi et progressivement, les précipitations vont s'estomper à partir du littoral. Le vent, lui, va se renforcer des pointes de 60 km par heure dans les terres, 70 à la côte et les températures maximales ne dépasseront plus 15 à 19 degrés.
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0: Il est 23h. Bonsoir à tous et bienvenue dans ce dernier large résumé de l'actualité de votre mercredi. Une journée marquée par l'agacement des professeurs et des directeurs d'école qui n'en démordent pas. Le décret programme, c'est non pour des centaines d'enseignants, mais ce décret devrait pourtant être bel et bien voté dès demain au Parlement. Cap ensuite sur la cour d'assises du Hainaut dans ce journal. Retour sur la journée d'audience au procès Falzon. Ce sont les plaidoiries de la défense qui ont occupé l'audience ce mercredi. Nous ferons aussi le point sur l'enquête concernant la disparition de Liana, cette fillette de 11 ans, toujours disparue dans le Gers, en France. Et puis nous connaîtrons bientôt le grand vainqueur de la saison de NBA. La première manche de la finale de la Ligue de basket américaine débute dans quelques heures. Les Spurs de San Antonio ont rendez-vous avec les Knicks de New York. De nombreux mouvements de protestation ont donc encore eu lieu dans plusieurs écoles ce mercredi. Des actions menées par des professeurs, des directeurs, des élèves et des parents pour s'opposer au vote du décret programme prévu ce jeudi. Un décret qui, rappelons-le, prévoit notamment d'augmenter de 10% le nombre d'heures de cours des professeurs du supérieur sans compensation salariale ou encore de réduire le budget alloué aux livraisons de fournitures scolaires et de repas gratuits dans les écoles. Récit de cette journée de mobilisation avec Tidiem Kouach.
1: À la veille du vote du décret programme en séance plénière au Parlement de la Fédération Wallonie-Bruxelles, les manœuvres de la majorité MR engagée pour inscrire ce vote demain ravivent la colère des enseignants. Pascal Leclerc, professeur de poésie et de typographie, il a parcouru 146 km depuis Verviers pour rejoindre Bruxelles.
2: Si notre gouvernement s'amuse à détruire les règles de la démocratie, nous réinventerons la démocratie en nous levant contre eux. Et ce n'est pas fini, ça ne fait que commencer.
1: Lors de cette cérémonie du collectif Mars Attacks, les enseignants ont procédé symboliquement à la destitution de leur ministre de tutelle, la libérale Valérie Glatini. Personne ne se voile la face, l'issue du vote de demain est déjà connue. Mais la mobilisation restera forte, Bénédicte Mertens, professeur de sciences sociales.
3: Si certains pensent que suite au vote, on va se calmer et qu'on fait vite le vote en se disant « ben voilà, maintenant les enseignants vont rentrer gentiment dans leurs écoles », je pense que c'est tout l'inverse. On prépare déjà la rentrée, on prépare des actions pour les vacances, on est plus que déterminés.
1: Demain, ces enseignants iront encore au Parlement. Le message est clair, ils sont loin d'être résignés.
0: Et la colère enseignante pourrait atteindre son paroxysme justement demain. Syndicats enseignants appellent leurs affiliés à une journée de mobilisation nationale contre le décret programme. Vote de ce décret prévu ce jeudi à 14h au Parlement de la Fédération Wallonie-Bruxelles. Aucun chauffeur de bus n'aurait finalement franchi légalement une seconde fois le passage à niveau de Buggenhout. C'est à ce passage à niveau qu'un train avait percuté un bus qui n'avait pas respecté les feux de signalisation, causant la mort de 4 personnes, alors que plusieurs médias avaient rapporté qu'un autre chauffeur de la même compagnie aurait ignoré la signalisation quelques jours après le drame. L'information a finalement été démentie par les services d'Infrabel. Le gestionnaire du réseau ferroviaire, qui après avoir examiné les images des caméras de surveillance du passage à niveau, affirme n'avoir constaté aucune infraction supplémentaire. L'actualité de ce mercredi, c'est aussi le procès Falzon, où les plaidoiries de la défense ont occupé l'audience aujourd'hui. Les avocats de Paolo et d'Antonino Falzon ont exposé leurs arguments. Pour le conducteur, on plaide l'homicide involontaire. Pour le passager, la défense demande carrément l'acquittement. Alexis Gonzalez, vous avez assisté à l'audience aujourd'hui. Racontez-nous comment la salle a-t-elle réagi à ces différentes prises de parole.
4: De nombreuses victimes ont quitté la salle, scandalisées par les propos des avocats. La présidente a dû intervenir à plusieurs reprises pour rétablir le calme. Premier à plaider, maître Franck Discepoli. Selon lui, Paolo Falzon n'a jamais eu l'intention de tuer. Il évoque quelques secondes sans réelle prise de conscience lors du drame et il affirme que son client ne regardait tout simplement pas la route. Il conteste aussi toute préméditation, car selon lui, son client n'aurait simplement rien vu. Il plaide pour des homicides involontaires. De son côté, maître Fabrice Guttadoria défend un Antonino Falzon et en état de sidération. Il déclare « Antonino n'est pas un monstre. Dans son état, il a agi avec des gestes déconnectés de sa réflexion. » L'avocat rejette donc la non-assistance en personne en danger et demande simplement l'acquittement. Le verdict est désormais entre les mains des jurés. Paolo Falzon risque la perte perpétuité. Si la qualification d'assassinat est retenue, Antonino risque lui jusqu'à 2 ans de prison pour non-assistance à personne en danger.
0: Les débats sont dorénavant suspendus pour quelques jours. Ils reprendront mardi matin pour une ultime phase de réplique avant le délibéré du jury. Les négociations entre l'Iran et les États-Unis continuent de patiner. Le ministre des Affaires étrangères iranien vient d'annoncer qu'il n'y avait aucun progrès tangible dans les négociations avec Washington. Le retour à la table des négociations est conditionné à la garantie des droits du peuple iranien, à la fin de la guerre au Liban et à la réduction des tensions dans la région. Voilà ce qu'a expliqué le ministre des Affaires étrangères à une télévision libanaise. De son côté, le président américain Donald Trump dit que les discussions avec l'Iran pourraient aboutir ce week-end et que tout se passe très bien. En France, dans le Gers, 6e jour de recherche pour retrouver Liana, cette fillette de 11 ans qui a disparu vendredi dernier après l'école. Des centaines de personnes ont encore ratissé le secteur aujourd'hui. Le suspect de 41 ans qui a été mis en examen avait déjà fait l'objet de plaintes, dont une pour le viol d'une fillette de 10 ans. Plainte qui avait été déposée l'été dernier, mais l'homme n'avait pourtant jamais été interrogé. Un dysfonctionnement qui n'étonne pas Karine Durieux. Elle est l'avocate de victimes de violences sexuelles.
5: Malheureusement, c'est une situation que l'on retrouve dans d'autres affaires, c'est-à-dire qu'il peut y avoir des plaintes, un temps très long de l'enquête qui amène de ce fait l'agresseur à réitérer dans le temps de l'enquête. Ce sont des dossiers qui devraient être priorisés, traités en urgence. Il y a un principe de protection des enfants. Pour améliorer ces procédures-là, il faudrait mettre en place, un petit peu comme en Belgique, des centres pluridisciplinaires pour que les personnes puissent s'adresser à ces centres-là qui recueillent la parole des victimes avec des enquêteurs, des psychologues et des juristes qui sont extrêmement bien formés et qui vont traiter dans un délai rapide ces procédures-là.
0: Une interview réalisée par nos confrères de Radio France, le ministre français de l'Intérieur a annoncé l'ouverture d'une enquête administrative sur le traitement de cette plainte pour viol. Qui des Spurs de San Antonio ou des Knicks de New York remportera le titre de champion de NBA, la ligue de basket américaine? Dans quelques heures, la première manche de la finale va débuter. La première équipe à 4 victoires décrochera le titre. Et David Bertrand, nous avons affaire à une finale surprenante entre 2 équipes qui reviennent un petit peu de nulle part.
6: Oui, d'un côté donc New York, franchise mythique évoluant au Madison Square Garden, une salle légendaire, et de l'autre l'équipe texane qui vient de faire tomber Oklahoma City, le champion en titre. Les Spurs, c'est une équipe jeune, la moitié des joueurs à moins de 25 ans, un club porté par un géant, Victor Wembanyama, 2m24, et qui a pris une toute autre dimension dans ses playoffs en affichant une maturité exceptionnelle pour un garçon de 22 ans qui dispute déjà sa 3e saison NBA. La saison dernière, justement, les Spurs ont remporté 34 match sur 82 de saison régulière. Cette année, ils ont enchaîné 62 victoires, quasiment le double. Une équipe métamorphosée par le français qui s'affiche de plus en plus comme le joueur emblématique de la décennie à venir. Il leur reste donc un obstacle pour renouer avec leur glorieux passé. 5 titres décrochés entre 1999 et 2014. New York donc. Les Knicks qui, eux, courent après un titre depuis 1973.
0: Coup d'envoi de la première manche entre les Spurs et les Knicks à 2h30, heure de Belgique. Et puis terminons ce journal par un petit mot de tennis. Le dernier quart de finale masculin de Roland-Garros entre les deux Italiens, Matteo Berrettini et Matteo Arnaldi, s'est achevé il y a quelques minutes suite à l'abandon de Matteo Berrettini. Demain, place aux demi-finales du tableau féminin avec une grande absente, Arina Sabalenka, numéro 1 mondial, éliminée ce mercredi. Voilà qui marque la fin de ce journal. Bonne nuit à l'écoute de la RTBF.
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9: Paris, capitale française. Dans ses plus beaux atours, la Dame de Fer s'élève vers un soleil de plomb qui annonce l'été. La Tour Eiffel, splendeur mondiale, n'est pourtant pas la star du jour. Comme tous les ans, la ville lumière s'est arrêtée de vivre le temps de quelques semaines. elle est happée par un événement on ne peut plus particulier. Roland Garros. En ce samedi après-midi, le tournoi du Grand Chelem s'apprête à connaître son épilogue. Dans quelques minutes, la grande finale dames sera lancée. Le court Philippe Châtrier, plein à craquer, attend ses championnes. Et voilà qu'elles sortent des vestiaires. Pour la toute première fois de l'histoire des finales, Roland Garros devient belge l'espace de quelques heures. Cette année, le tournoi sera noir, jaune et rouge. Les deux finalistes sont des athlètes qui représentent la Belgique. D'un côté, la Flamande, Kim Clijsters, numéro 2 mondial. Jeune virtuose de la raquette, elle aura 20 ans demain. Ultra favorite. C'est en confiance qu'elle foule la terre battue la plus célèbre du monde. De l'autre côté du filet, son aînée de quelques mois, la quatrième mondiale, Justine Hénin. Leur affrontement, passé à la postérité, va marquer son époque et faire entrer le tennis belge dans une nouvelle ère. Nous sommes le 7 juin 2003. Il est peu de temps après 14h50 et c'est l'heure H de mon histoire.

0: Voir Paris se draper des couleurs tricolores de son voisin, il y a là quelque chose de savoureux. Pat Hedgeberry regarde cela d'un œil distrait. L'entraîneur et préparateur physique est un ponte de sa discipline. Aux États-Unis, les pros du tennis viennent le voir du monde entier. Il y a quelques mois, au cœur de l'hiver, il a accueilli une Justine Hénin fatiguée d'enchaîner désillusions et défaites. À la fin de son séjour, la brindille était devenue une bête de muscles. Assez pour renverser la montagne qui se trouve aujourd'hui devant elle, alors que la plus haute marche du podium n'a jamais été aussi près. Même Hedgeberry en doute. Il n'est pas le seul à être focus sur la championne. Son coach depuis toujours, Carlos Rodriguez, l'observe de près. Lui, on est convaincu. Justine a tout ce qu'il faut. Le lien qui les unit va revêtir une importance qui dépasse l'entendement, aujourd'hui plus que jamais. Il faut dire que la sportive n'a pas vraiment eu de chance jusque-là. Son potentiel et sa technique peuvent lui permettre de rivaliser avec n'importe quelle championne du tableau sur un match. Mais en grand chelem, la musique est bien différente. Justine Hénin n'a encore jamais eu la chance de soulever le moindre trophée majeur. D'aucuns commencent à murmurer qu'elle est un chat noir, une perdante. La quatrième mondiale n'a que faire de ses ragots. Il y a quelques jours, elle a pulvérisé une certaine Serena Williams pour se hisser en finale. Une sacrée performance qui lui a donné la confiance nécessaire pour se mesurer à son adversaire du jour. Kim Clijsters, c'est un peu son croque-mitaine sur le circuit. En 11 confrontations, sa compatriote l'a battue à 7 reprises. Qui plus est, elle n'a fait qu'une bouchée de Justine en demi-finale, ici, à Roland-Garros, il y a 2 ans. Il y a donc de quoi s'inquiéter. C'est d'autant plus le cas qu'une bonne partie des tribunes semble acquise à sa cause. Quel spectacle incroyable, magnifique et intrigant que de voir l'emblématique cour châtrier rayonner des couleurs du royaume de Belgique. L'espace d'un instant, alors que le temps semble se suspendre comme lors des veilles de grandes batailles de jadis, Hénin contemple la reine. À sa droite, non loin, le roi Albert II a fait le déplacement. Ils sont 15 000 à avoir ovationné les jeunes femmes lors de leur entrée sur le court. Ils sont venus pour assister à ce moment historique. D'ailleurs, la classe politique belge ne s'y est pas trompée. De Louis Michel à Di Rupo, tous ont fait le voyage sous la chaleur parisienne. Le soleil frappe de son intensité la terre rougeoyante, celle qui tache les baskets blanches et qui est emportée par un léger vent lancinant. Bientôt, le regard de Justine Hénin se dirige de l'autre côté du filet. Dans son polo rouge, la géante qu'elle s'apprête à affronter apparaît. Kim est plus grande, plus élancée. Ses bras sont si longs que parfois on pourrait se décourager et croire qu'aucun coup ne peut la prendre en défaut. C'est une championne, au sens le plus pur du terme. Ici, à Paris, la Flamande est comme chez elle. Autour d'elle rayonne une confiance en soi que rien ne semble pouvoir briser. Son sourire s'est effacé. L'effervescence autour des finalistes est retombée. Ici et là, on entend des spectateurs tousser. Pas une mouche ne semble voler sur le complexe de Roland-Garros. Justine Hénin est en place. Ses mains sont moites. Derrière elle, l'Américain Pat Hedgeberry tente de se rassurer. Sa championne est-elle prête? Assez concentrée sur son objectif pour franchir le dernier cap qui la sépare du succès. Du haut de sa chaise, l'arbitre regarde de part et d'autre du filet. Les actrices du drame à venir sont en place. Encore quelques secondes et les fauves seront lâchées. Encore quelques secondes et Justine Hénin fera face à son destin. C'est toute la Belgique qui retient son souffle à Paris ou derrière son poste de télé. Et pour cause, malgré plusieurs occasions, le Royaume n'a jamais eu l'occasion de fêter un succès en grand chelem. Dans le sport à balles jaunes, ce sont pourtant des victoires qui comptent plus que les autres. Alors lorsque jeudi 5 juin 2003, Kim et Justine ont battu Petrova et Serena Williams, la liesse à Bruxelles a été totale. Quoi qu'il arrive, Paris sera noir-jaune-rouge, enfin. Un exploit vécu à sa juste mesure par tout un peuple, et notamment par les supporters sur place, qui expriment leur joie au micro de la RTBF.
1: Balle de match pour Claysters.
2: Oh oui, ouais, 50% du travail est fait. Kim est vraiment très très forte. On est fiers d'elle, on est très fiers d'elle.
3: Vous êtes fiers d'être belge aujourd'hui?
2: Ah, je crois, on peut tous être fiers d'être belge aujourd'hui. Une de nos représentantes est quand même à l'échelon mondial du tennis. C'est pas mal pour un petit pays comme nous.
3: Ils ne sont peut-être qu'une poignée dans les gradins, mais les supporters belges font beaucoup de bruit.
4: Justine, tes supporters sont là.
3: Et oui, pour Justine Hénin-Ardenne, l'ambiance monte encore d'un cran.
5: Elle joue bien, c'est merveilleux. Hein.
3: Tiens, et Henri Lecomte, que pense-t-il de nos joueuses?
6: Je suis étonné, je suis à la fois content, parce qu'elles fournissent un très très bon tennis. C'est pas le tennis actuel classique des femmes, simplement rester au fond de court. Justine va au filet, elle est vraiment une pure attaquante, et ça fait plaisir à voir.
0: Reste qu'il va falloir départager la grande gagnante. D'aucuns estiment que le match est joué d'avance. Oh, certes, Justine fait partie du top. Certes, elle a battu le monstre Williams, mais du côté de Kim, les statistiques sont frappantes. La domination de l'athlète flamande est sans équivoque. Plus de victoires et une place au classement mondial qui lui est toujours plus favorable. Pourtant, le sport n'est pas qu'une affaire de chiffres et de statistiques. Tout au long de ce tournoi, Justine Hénin a impressionné par sa régularité et sa force décuplée. Son voyage aux États-Unis aurait-il transformé sa manière de jouer? Peut-être bien. Ce ne serait pas le premier miracle du coach Pat Etchebury. Dans toute la presse, le duel est annoncé depuis des jours comme on ne peut plus serré. Les athlètes, elles, arrivent sur le court avec leur propre certitude. Kim Claysters ne veut pas laisser passer sa chance. Il y a 2 ans, en battant Justine Hénin ici, elle s'est hissée en finale. Et puis, elle est tombée sur Jennifer Capriati, qui, implacable, a arraché son 2e titre en Grand Chelem consécutif. Une médaille d'argent qui ne passe pas pour Claysters. Depuis, elle n'attend qu'une occasion, celle d'enfin rentrer dans l'histoire. Jusque-là, son tournoi est parfait. Il n'y a rien à redire. Des matchs solides, une technique implacable, tant et si bien que Kim n'a laissé échapper qu'un seul set depuis son entrée en lice. Une performance exceptionnelle qui n'effraie pourtant pas du tout son adversaire du jour. Sous sa casquette blanche, Justine Hénin s'apprête à servir la première. Elle a vu son stress s'envoler sous le vent du court central. Ses épaules se détendent, déchargées de la pression et du trac. Sa raquette devient le prolongement de son bras. Rien ne peut lui arriver. David compte bien renverser Goliath. Comment? En lui mettant la pression d'entrée de jeu. Justine prend une ultime respiration. Elle lève la tête, smash la balle d'une force phénoménale. Kim Claysters comprend qu'elle va passer un sale quart d'heure. Sans donner l'impression de forcer, Justine Hénin vient de marquer le premier point. Le premier caillou d'un long chemin, certes, mais de quoi se donner de la confiance pour avancer. Focus, la numéro 4, ne se laisse pas parasiter. Ne compte que sa performance. Alors qu'elle s'apprête à servir pour la 2e fois de la partie, la jeune femme est attirée par un oiseau minuscule qui se ferait un chemin dans les travées. Subitement, un élan d'émotion la saisit. Remonte en elle de vifs souvenirs, partagés avec sa mère, ici même, alors qu'elle venait de fêter ses 10 ans. La matriarche, à qui elle a promis de gagner Roland-Garros, est décédée brutalement. Est-ce elle, là, qui se matérialise sous la forme d'un petit oiseau? Eh bien, qui sait? La jeune Belge se sent en confiance et le 2e point de la partie la conforte dans cette impression. 30-0. La voix placide qui se charge d'annoncer le score semble marquer un peu de surprise. Kim Clijsters est-elle déjà en train de perdre pied? Son jeu semble stéréotypé, haché. Il faut dire qu'elle fait face à une véritable lionne qui joue avec son âme, avec ses tripes. Justine n'y pense pas. Pourtant, son cœur parle à sa place. C'est sa maman qui la guide de là-haut. En sa mémoire, Héna doit livrer la performance parfaite. Celle qui doit la mener vers la victoire. Chaque balle, chaque coup, chaque échange est l'occasion pour la jeune Wallonne de s'affermir. De prendre du poids dans cette partie. Des tribunes, on dirait presque que des ailes poussent dans son dos. Les spectateurs ne perdent pas une miette de ce premier jeu. C'est lui qui va donner le ton. Dans le royaume, ils sont des milliers à s'égosiller à chaque échange de coups. Pour la toute première fois de son histoire, la Belgique du tennis n'a pas à choisir son camp. Quoi qu'il arrive, le royaume sera le grand vainqueur de cette opposition. Le duel est si attendu qu'un écran géant est venu se greffer sur la grande place. Bondé, le centre de Bruxelles, ne vit que pour ses championnes.
7: Elles ont toutes les deux du talent, mais plus Justine.
8: Et l'ambiance ici à la grande place, vous trouvez qu'elle est comment?
7: Magnifique. Il n'y a rien à dire. Il n'y a rien à dire. En plus, avec un temps pareil, c'est magnifique.
9: Cette joie 2003, ça restera à tout jamais gravé. Voir Justine qui se bat comme une diable et Kim qui renvoie des balles magnifiquement, c'est vraiment faire un pied de nez au monde entier, un petit pays comme le nôtre, la Belgique qui vient à se mettre au devant de la scène mondiale et placer deux joueuses dans le top 3, c'est vraiment fantastique, quoi.
0: Sur la terre battue de Roland-Garros, les choses sérieuses ont commencé. Coup droit décroisé, revers à une main, Justine est partout. Comme à son habitude, elle court d'un bout à l'autre du terrain, comme si elle avait trois poumons. Kim n'arrive pas à rentrer dans son match. L'écart de niveau entre les deux sportives, pourtant minime sur le papier, semble se creuser dans la pratique. La Wallonne a un revers redoutable, certainement le meilleur du monde. Mais c'est pas tout. Dans son esprit se trame un balai incessant de pensées et de calculs. L'intelligence de son jeu est l'une de ses armes les plus redoutables. Justine Hénin prend l'ascendant, c'est très clair. Le match, très tôt, bascule. Nous sommes bien des années plus tôt au cœur de la province de Namur, dans le village de Han-sur-Lesse. Justine est une petite fille passionnée de sport qui vit dans un foyer aimant porté par une mère extraordinaire. Toute petite, les raquettes sont déjà ses alliés. Elle n'a que 4 ans et des poussières lorsqu'elle s'initie au tennis de table avec ses frères. L'année suivante, c'est la cour des grands, celle des cours de tennis. Justine pratique aussi d'autres disciplines sportives, comme le football. Elle devient la meneuse du vestiaire des Diablotins de Rochefort. À cette époque, c'est un dénommé Luc Bedard qui l'entraîne sur les cours de tennis. La petite a déjà des idées très arrêtées sur sa manière de jouer. Les techniques à deux mains, elle n'en veut pas. Ne compte pour elle que le jeu à une seule main, loin des pratiques habituelles. Alors, l'homme va lui permettre de se perfectionner autour de cette particularité. Elle la gardera toute sa carrière. Très vite, un autre coach, nommé Gabriel González, la repère et décide d'en faire une machine de guerre. Pendant 7 ans, il va la former. La petite fille fait son premier test en compétition officielle alors qu'elle vient de fêter ses 6 ans. Très tôt, c'est très clair, Justine a beaucoup de potentiel. En 1992, sa mère décide de l'emmener à Roland-Garros. Elles assistent à la finale où Justine aperçoit l'une de ses idoles. Steffi Graf. Ce souvenir va forger la suite de son parcours. La jeune sportive est si chamboulée de ce qu'elle vient de vivre avec sa mère qu'à la fin du match, les yeux emplis d'émotion, elle a ces paroles qui vont graver sa destinée dans le marbre. « Tu sais, maman, un jour je serai là, moi aussi, et je gagnerai Roland-Garros. » Et puis, tout va très vite. À la même période, elle se lie avec un nouveau coach, Carlos Rodriguez, qui devient son mentor le plus précieux. Elle a 12 ans, lorsqu'elle remporte le championnat de Belgique pour cadets. Une performance phénoménale. Sa technique évolue à vitesse grand V et sa raquette devient véritablement une partie d'elle-même. Sa petite taille n'est déjà plus un obstacle.
10: Maintenant, je commence à avoir l'habitude parce que je fais des tournois dames et la plupart des joueuses que je rencontre sont plus grandes que moi. Ici, elles tapent très fort et c'est la force qui a fait la différence.
11: Alors, explique-nous un petit peu comment

0: Gonzalez, donc l'entraîneur de Coupe Davis. Et donc mes ambitions, c'est de m'amuser sur le terrain et de gagner le plus de matchs possible.
1: Si tout se passe bien, que la ligne est bien tracée, je pense qu'elle a un avenir international tout tracé. Mais il faut que la santé suive, que plein de choses puissent venir derrière.
2: Quelles sont tes ambitions dans l'avenir? Qu'est-ce que tu espères?
0: Devenir une grande joueuse de tennis.
3: Le tournoi des petits as est l'occasion pour Justine de continuer de rendre fiers les siens. Mais sa mère est gravement malade, elle le sait. Elle n'en a plus pour longtemps. Épuisée de ce long et pénible combat, elle ne peut plus se rendre au match de sa petite. Pourtant, une dernière lueur dans la grisaille apparaît lorsque la matriarche annonce à Justine qu'elle viendra la voir uniquement si elle se hisse en finale du tournoi. Malgré une opposition relevée, la jeune fille réussit son pari et sa maman tient parole. Moins de 8 semaines plus tard, elle décède et laisse ses 4 enfants et son mari dans un profond désarroi. Justine Hénin ne va pas sombrer. Elle se raccroche aux entraînements et à la pratique du tennis. Elle désire par-dessus tout tenir les promesses qu'elle a faites. Une pensée tenace ne va avoir de cesse de la guider, celle de revenir à Roland-Garros, mais cette fois dans la peau d'une sportive de haut niveau. De cette épreuve injuste pour une enfant, Justine va garder une sensibilité particulière. Ça n'empêche, sa souffrance, elle ne veut pas la subir. Elle n'en deviendra pas l'esclave. Alors qu'elle n'a que 12 ans, l'épreuve qu'elle traverse est un moteur pour intégrer ce qu'on appelle alors le tennis-études. Le programme permet à des jeunes sportifs de ne pas délaisser l'école tout en se concentrant sur la pratique de leur sport, comme l'explique Justine elle-même.
0: L'école, pour moi, c'est plus important que le tennis maintenant, mais c'est sûrement un ordre qui devra changer dans les prochaines années. J'ai de bons résultats à l'école. D'ailleurs, je fais fort attention à ça parce que je crois que les professeurs ne seraient pas aussi indulgents si j'avais de mauvais résultats. Donc, je sais qu'il faut que je travaille très bien aussi à l'école pour que je puisse partir dans tout le monde. Et puis, je ne suis pas satisfaite avec un 8/10.
3: Durant cette période, Justine vit ses premiers grands succès à 15 ans. Elle a déjà glané plusieurs titres, notamment ceux de championne du monde junior et de championne d'Europe chez les cadets. C'est pas rien. D'autant qu'elle mène d'une main de maître ses études en parallèle. Et puis, la même année, premier appel du destin. En catégorie junior, la jeune Belge se lance dans l'aventure de Roland-Garros. La terre battue déjà et sa surface préférée. Le tournoi parisien est pour elle un symbole on ne peut plus puissant. Au bout de l'émotion et de l'effort, Justine réalise un parcours parfait et s'impose en finale. Le début de la gloire. Dans cette ascension vers le seuil d'une carrière professionnelle, Justine va croiser sur sa route, dans toutes les catégories de jeunes, une athlète de sa génération, bourrée de talent, Kim Clijsters. Très tôt, elles vont se construire ensemble. Et face à la perspective de devenir des championnes, elles vont être des rivales aux techniques différentes, opposées. Pour Kim, c'est la force et l'impact qui comptent. Pour Justine, déjà, l'accent est mis sur le calcul et la combativité. Très tôt, le physique impressionnant de Kim dessert Hénin. La Rochefortoise fait son entrée dans le circuit pro WTA en 1999, à l'aube du nouveau millénaire. Elle apprend vite et surpasse ses pépins physiques pour tenter de s'imposer. En 2000, elle se hisse en quart de finale de l'US Open où elle est battue par Davenport. À la fin de sa deuxième saison, elle finit 48e mondiale. Tout est là pour que sa carrière décolle. En 2001, Justine pense vivre une année fastueuse. Elle a le malheur de croiser Clijsters au deuxième tour d'Indian Wells. Elle est sèchement battue par sa rivale. Il l'empêche. Sur terre battue, elle s'affirme. Elle se hisse pour la première fois au stade des demi à Roland-Garros dans la cour des grands. Mais pas de bol. Voilà que Clijsters se trouve à nouveau sur son chemin. Hénin est battue encore.
4: Il s'est passé beaucoup de choses. Je crois que

0: Peut-être à ce moment-là, j'ai pensé que rien ne pouvait m'arriver et j'étais bien, j'étais en confiance sur le court, tout se passait à merveille. Et ce jeu a été déterminant parce que j'aurais dû le gagner. Mais bon, passe encore. Bon, je mène 4-3. Après, j'ai toujours un break d'avance et c'est là où mentalement, j'aurais dû dire, OK, on repart à zéro. Je mène toujours dans la rencontre. C'est ce que mentalement, aujourd'hui, je n'ai pas réussi à faire.
1: C'est la peur de gagner ou l'envie qui est trop grande d'être déjà en finale?
0: Oh, je sais pas, il y a un petit peu de tout. C'est la deuxième fois que j'ai du mal à terminer un match contre Kim, donc je domine toujours la partie. Et puis au moment de terminer, au moment de conclure, mais là, j'ai des difficultés. Donc, il y a des leçons à tirer. Il y a aussi beaucoup de positifs. Il faudra analyser les événements très sereinement.
2: La jeune Belge veut conjurer la malédiction. En prévision de Wimbledon, elle prend le départ d'un tournoi sur gazon. Elle se hisse en finale, retrouve Kim et cette fois, le vent tourne en sa faveur. Victoire. Confiante, Justine arrive en Angleterre avec des certitudes. Et pour la toute première fois, elle parvient à jouer une finale de Grand Chelem. Mais face à elle, se trouve une certaine Venus Williams. La jeune Belge perd en 3-7 contre la spécialiste mondiale de la surface. La saison s'achève une nouvelle fois sans un premier succès dans un grand tournoi. En 2002, Hénin se lance dans une quête d'importance. Gagner l'Open d'Australie. Mais comme une malédiction, elle est de nouveau battue par Kim Clijsters, cette fois en quart. Justine Hénin ne se décourage pas et va se hisser plusieurs fois en finale de tournoi majeur. Et pour la première fois de sa carrière, à l'Open d'Allemagne, elle parvient à battre Serena Williams. Et ça, c'est pas rien. Malgré une belle demi-finale à Wimbledon, elle perd dès son entrée en lice à Roland-Garros. La perspective d'une victoire à Paris s'éloigne et la carrière de Justine semble déjà stagner. Elle doit réagir. Son coach la pousse à évoluer physiquement. L'intelligence de jeu, c'est bien. La combativité et la vitesse, c'est encore mieux. Mais ça ne fait pas tout. Hénin doit devenir une bête. Pour cela, son stage aux États-Unis va la transformer. À son retour, un constat s'impose. 2003 sera son année. Emplie de certitudes, la Belge compte bien devenir la numéro 1 mondiale. Oui, rien que ça.
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2: Aujourd'hui, leur âge vous raconte le match qui a changé la vie de Justine Hénin. En 2003, en finale de Roland-Garros, l'athlète fait face à son adversaire la plus redoutable, Kim Clijsters. Les deux jeunes femmes se sont croisées à maintes reprises sur le circuit. Et la Flamande a battu Justine à de nombreuses occasions. Ses premières années en pro ne se passent pas aussi bien qu'elle l'aurait espéré. Alors, elle saute le pas et se rend aux États-Unis pour s'épaissir physiquement. Cette coupure est un véritable renouveau. Bientôt, Justine Hénin va devenir absolument injouable. Retour sur le court central de Roland-Garros le 7 juin 2003. Depuis un peu moins de 30 minutes, les 15 000 spectateurs sont abasourdis. Ils n'assistent pas à une finale, mais à une véritable boucherie. Justine a décroché le premier set en infligeant à Kim un redoutable 6-0. Oh, c'est bien simple. C'est ce qu'on appelle une dérouillée. Dans les tribunes, Carlos Rodriguez commence à entrevoir la route vers le succès. Et pour autant, rien n'est joué. Et ça, il le sait. Alors, à chaque fois que les yeux de Justine viennent se planter dans les siens, l'entraîneur en profite pour la motiver, encore et encore. Cette première manche est un modèle du genre. Hénin a réussi à empocher 11 points gagnants, alors que Clijsters s'est arrêté à 2. Une différence de niveau qui interpelle à ce stade de la compétition. Mais la Flamande refuse de laisser tomber comme ça une finale de Grand Chelem. Dans son regard, une lueur incandescente ne cesse de briller, celle de la revanche. Elle a déjà laissé échapper un set 6-0 dans ce tournoi, ce qui ne l'a pas empêché d'arriver jusqu'en finale. Cette année, la couronne est pour elle. Justine Hénin, c'est à quoi s'en tenir. La saison 2003 de la sportive wallonne a démarré sur les chapeaux de roue. Son passage en Floride lui a permis d'aller au bout de ses capacités, de se dépasser à tous les niveaux. En huitième de finale de l'Open d'Australie, Justine se qualifie face à Davenport, son autre chat noir, au prix d'un match de plus de 3 heures. Sur le circuit pro, et malgré une élimination en demi contre Venus Williams, la Belge a fait passer un message retentissant. Et puis, Roland Garros. Pas de Kim Clijsters sur son chemin cette fois. Enfin, pas tout de suite. Avant, elle doit faire face à un autre mastodonte de son sport, Serena Williams. La sportive américaine, certainement la meilleure joueuse de l'histoire, est très difficile à battre. Justine n'a gagné contre elle qu'une seule fois dans sa carrière, avant sa remise à niveau aux États-Unis. Cette fois, la bataille s'annonce aussi importante d'un point de vue psychologique que physique. Serena, les athlètes du circuit en ont une peur bleue. Hénin, elle, a dépassé ce sentiment. Elle compte bien renverser la montagne Williams. Mais il faut bien le dire, rien n'est gagné. La championne américaine a compris que la Belge allait devenir une rivale redoutable. En conséquence, elle décide de lui coller une pression d'enfer. Alors qu'elle se retrouve en demi-finale, leur match a tout du règlement de compte à hockey choral. Une chape de plomb tombe sur Roland-Garros. Et chaque échange donne lieu à l'expression d'une tension presque surnaturelle. Le public pousse la Belge. Justine arrache le premier set, 6-2. Sacrée performance. Mais la star américaine est un diesel et Hénin perd la deuxième manche, 6-4. Pire, la voilà menée 4-2 alors que la fin du match approche. Plus de 2 heures d'une intense partie avant un énième rebondissement. Poussée par la foule, l'athlète belge ne se laisse pas achever. Elle remonte au score et remporte le troisième set. Elle, qui attendait une victoire de référence à Roland-Garros, eh bien la voilà servie. Elle se trouve à une petite marge d'atteindre l'un des plus grands objectifs de sa vie. Déjà, l'heureux souvenir de sa mère s'empare de son esprit. Cette promesse qu'elle lui a faite alors qu'elle n'avait que 10 ans, elle est sur le point de la tenir, ici même. Pour la toute première fois de sa carrière, Justine Hénin est en finale de Roland-Garros. Et en finale de Grand Chelem pour la deuxième fois. Cette réussite, la sportive la doit à son travail, évidemment, mais aussi à l'équipe qui l'entoure et surtout à Carlos, le coach qui partage ses joies et ses doutes depuis qu'elle a 14 ans. Cette confiance partagée et la relation de travail qui les anime sont aussi à l'origine de l'ascension de l'athlète. D'ailleurs, durant les matchs, leurs échanges de mots et de regards sont aussi constants que naturels. Cette habitude devient un refuge on ne peut plus efficace dans les grands moments de stress. Le lien Justine-Carlos, assurément, est l'une des composantes de ce fulgurant succès. Tous les ingrédients semblent réunis pour que, enfin, Justine Hénin s'empare de la première place à Roland-Garros. Plus rien ne peut l'arrêter. Rien. Non, mais c'est mal connaître son adversaire en finale.
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2: Aujourd'hui, l'heure H se penche sur un grand moment de l'histoire sportive belge. La finale Hénin-Clijsters en 2003 à Roland-Garros. Plus que cette opposition entre deux très grandes athlètes de leur génération, c'est le parcours de Justine Hénin qui est à mettre en lumière. La perte de sa mère est pour elle un choc fondateur. Le début de sa carrière professionnelle n'est pourtant pas à la hauteur de ses attentes. L'espoir peine à confirmer. Mais la finale de Roland-Garros 2003 est pour Justine l'occasion de vaincre la malédiction et de tenir une promesse de longue date. Celle faite à sa maman, d'un jour soulever l'un des trophées parmi les plus convoités du monde. 6-0, 5-4. La deuxième manche, plus serrée, n'en est pas moins à l'avantage de la Wallonne. Toujours, on ne peut plus concentrer, Justine sert dorénavant pour le match. Elle est à quelques points de la ligne d'arrivée. Mais rien n'est encore joué. Dans ce deuxième set, Claesters s'est montré plus dur. Malgré son intensité renouvelée, Justine ne s'est pas laissée faire. Breakant à un partout, elle a toujours fait la course en tête jusqu'à maintenant. À 4-3, Kim Claesters, combative, a essayé de sortir la tête de l'eau. Elle a empoché sur un jeu blanc le service de son adversaire, mais a concédé le sien dans la foulée. Son imprécision est certainement à l'origine de la tournure prise dans ce match qui peut se terminer là, dans quelques minutes. Justine est stressée. Il faut conclure. Sa première balle se solde par une double faute évitable. Elle tend le bâton pour se faire battre. Son coach la remobilise d'un regard de feu. Il ne faut pas qu'elle laisse échapper cette opportunité. Alors elle remonte au filet, enchaîne les points et se retrouve avec l'opportunité d'une vie. Deux balles de match pour marquer l'histoire. Avec une énergie redoublée, Justine sert pour achever son adversaire de toujours. Kim ne s'en sort plus. Tente un coup droit désespéré. La sphère rebondit sur la bande, s'élève dans les airs. L'espace d'un instant, le temps se suspend à Paris et en Belgique. La petite balle jaune retombe du mauvais côté du filet. Claesters vient de perdre le match. Les bras levés vers le ciel, comme un hommage dirigé vers sa mère, Justine Hénin s'effondre. La voilà gagnante de Grand Chelem. Enfin, après toutes ces années, elle a tenu la promesse qui animait sa vie. Ces mots au micro des journalistes, avant la remise du trophée, sont saisissants. Je suis très ému d'être devant vous. Une première victoire en Grand Chelem, c'est très spécial. Surtout ici, où j'ai déjà vécu beaucoup d'émotions. Mes premiers remerciements vont pour vous, pour m'avoir soutenu pendant la quinzaine. Je voudrais féliciter Kim pour le magnifique parcours qu'elle a fait. Et puis, des remerciements personnels pour deux personnes qui sont à mes côtés tous les jours, dans les bons et les mauvais moments. Mon mari, Pierre-Yves, et mon entraîneur, Carlos. Je voudrais surtout dédier cette victoire à ma maman, qui veille sur moi depuis le paradis, et j'espère qu'elle est très fière de moi. D'aucuns qualifient cette victoire finale de facile. Elle l'a été parce que Justine a su, d'entrée de jeu, gagner la bataille mentale. C'est ce qui a tant pu lui faire défaut précédemment dans sa carrière. La voilà lancée sur une voie royale, celle de la suprématie. La victoire de Justine à Roland-Garros en 2003 est certainement l'un des plus beaux moments de sa carrière. Il n'est pourtant qu'une première étape. Enfin débarrassée du poids de l'échec, l'athlète va se révéler. Elle recroise la route de Kim quelques semaines plus tard, cette fois en finale de l'US Open. Nouvelle victoire. Lors de la demi-finale face à Capriati, après 3 heures de combat intense, elle doit être mise sous perfusion. À la fin de l'année, Justine devient numéro 1 mondial pour la première fois, alors que Kim tombe à la deuxième place. La Belgique est souveraine face au Sir Williams. Un retentissant exploit. La RTBF est là pour capter les réactions à chaud de la principale intéressée et de son entourage.
0: Je suis venue cette semaine-ci avec un objectif très clair, c'était devenir numéro 1, c'est sûr, même si le tournoi est loin d'être terminé pour moi. Mais c'est grandiose dans le sens où j'ai toujours tout donné dans ma vie pour être un jour numéro 1 mondial, pour gagner des grands chelems. Alors c'est loin d'être une fin en soi, mais on peut quand même un tout petit peu savourer.
4: Dans le clan belge, les yeux en disent long, beaucoup d'admiration et d'émotion.
5: C'est un honneur de travailler avec elle. Elle a beaucoup travaillé et cela lui a servi. On sent les larmes aux yeux. C'est un grand jour, un très grand jour.
6: Une chose, c'est être numéro 1 mondial. Mais autre chose, c'est terminer l'année numéro 1 mondial. C'est beaucoup plus difficile que ça. Et je crois qu'aujourd'hui, c'est l'aboutissement de toute une année où elle a travaillé très dur. Et bon, je crois que tout le monde l'attendait. En plus, c'est ça qui est très, très dur je veux dire, à vivre, parce que on t'attend et tu peux pas manquer le rendez-vous. Et bon, comme d'habitude, cette année, elle a pas manqué le rendez-vous.
7: Vous qui la connaissez depuis toute petite, quelle femme quand même, hein?
8: Oui, oui, elle savait qu'elle le voulait. Elle l'avait dit il y a longtemps, de cela, pas il y a quelques mois. Et elle le réalise, ça c'est formidable. De même qu'elle avait dit, rappelez-vous, qu'elle devait gagner Roland Garros pour ce moment, avait-elle dit. Bon, mais elle l'a fait aussi. C'est fantastique parce que avoir des rêves, c'est une chose, mais les réaliser, ça y en a peu qui le font, de cette manière-là en tout cas.
2: Début 2004. Justine remporte l'Open d'Australie, mais attrape un cytomégalovirus qui va l'éloigner des courts pendant longtemps. Ce n'est que durant l'été, en participant aux Jeux Olympiques, qu'elle retrouve la forme et la victoire finale, cette fois face à Amélie Mauresmo. Mais le virus qu'elle a contracté joue contre elle, et le reste de sa saison est en dents de scie. Elle gagne de nouveau Roland-Garros en 2005, 2006 et 2007, s'érigeant en symbole de la terre battue. En 2007, elle ajoute un US Open à son palmarès. Et en 2008, alors qu'elle vient d'enchaîner une impressionnante série de 32 matchs sans défaite, elle annonce en tant que numéro 1 mondial sa retraite. C'est la première fois qu'une athlète stoppe sa carrière au sommet de la chaîne. Au micro de François de Brigode, Justine se livre sur son choix.
0: Ouais, je crois que c'est un ensemble de choses. Ça fait 20 ans que je joue au tennis, ça fait 20 ans que le tennis est la majeure partie de ma vie. Et je crois qu'après 20 ans et après 10 ans de circuit, on finit par s'user, c'est normal, mentalement surtout, physiquement ensuite. Pour une femme, c'est plus compliqué parce que le côté émotionnel est très fort aussi. Et moi, tout devenait plus lourd ces derniers mois, le fait de quitter mes proches, le fait de prendre l'avion, je trouvais plus vraiment de sens à tout ça. Sur le terrain aussi, la petite flamme qui brillait en moi, c'était éteinte, et je crois que 2007 a été unique, et j'ai pas pu vraiment avoir une bonne transition entre 2007 et 2008. Je sentais que pour moi que ma carrière s'est terminée à Madrid. Il fallait juste quelques mois pour oser me l'avouer, l'accepter. Et aujourd'hui, vraiment, je suis capable de dire c'est un grand pas dans ma vie de femme, et je suis vraiment heureuse d'avoir eu le courage de le franchir.
2: Justine Hénin va pourtant revenir sur le circuit dans un retentissant comeback en 2010, ce qui lui permet de se hisser en finale de l'Open d'Australie. Elle doit néanmoins s'incliner face à Serena Williams. Ce sera son dernier coup d'éclat. Une blessure lancinante au coude handicape son retour. La championne doit annoncer sa retraite définitive à contre-cœur en janvier 2011. Qu'importe, elle a réussi son incroyable pari, celui de devenir l'une des plus grandes joueuses de son sport. Son tennis sensationnel, un combo entre une énergie folle, une technique sans cesse perfectionnée, tout cela et plus encore, a fait de Justine Hénin une championne comme le circuit pro en a peu vu depuis des décennies. Dans ses meilleurs jours, elle pouvait regarder droit dans les yeux les sœurs Williams sans trembler. D'aucuns d'ailleurs continuent à la présenter, elle, et non Serena, comme l'une ou la meilleure joueuse de l'histoire du tennis. Ce débat, on le sait, est subjectif. Mais tout de même, Justine Hénin est de la classe des toutes grandes de son sport, sans aucun doute. Elle nous apprend aussi que, même dans les moments les plus difficiles et les plus sombres, la vie nous donne parfois l'occasion de nous affirmer, de rebondir, et plus encore, de tenir nos engagements.
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0: Il est minuit.
1: Bonne nuit à tous et bienvenue dans ce flash. La colère du monde enseignant ne faiblit pas et pourrait atteindre son paroxysme ce jeudi. Les syndicats enseignants appellent leurs affiliés à une journée de mobilisation nationale contre le décret programme. Ce décret programme qui prévoit notamment d'augmenter de 10% le nombre d'heures de cours des professeurs du supérieur sans aucune compensation salariale ou encore de réduire le budget alloué aux livraisons de fournitures scolaires et de repas gratuits dans les écoles. Vote de ce décret prévu aujourd'hui à 14h au Parlement de la Fédération Wallonie-Bruxelles, où de nombreux professeurs et directeurs sont attendus pour exprimer leur mécontentement. Le procès Falzon, suspendu jusqu'à mardi prochain, les audiences de ce mercredi étaient consacrées aux plaidoiries de la défense. Les avocats de Paolo et d'Antonino Falzon ont exposé leurs arguments. Pour le conducteur, on plaide l'homicide involontaire. Pour le passager, la défense demande carrément l'acquittement. Reprise des audiences mardi pour une dernière phase de réplique avant le délibéré du jury. Aucun chauffeur de bus n'aurait finalement franchi illégalement une seconde fois le passage à niveau de Buggenhout. C'est à ce passage à niveau qu'un train avait percuté un bus qui n'avait pas respecté les feux de signalisation, causant la mort de 4 personnes. Alors que plusieurs médias avaient rapporté qu'un autre chauffeur de la même compagnie aurait ignoré la signalisation quelques jours après le drame. L'information a été démentie par les services d'Infrabel, le gestionnaire du réseau ferroviaire, qui après avoir examiné les images des caméras de surveillance du passage à niveau affirme n'avoir constaté aucune infraction supplémentaire. Les négociations entre l'Iran et les États-Unis continuent de patiner. Le ministre des Affaires étrangères iranien vient d'annoncer qu'il n'y avait aucun progrès tangible dans les négociations avec Washington. De son côté, le président américain Donald Trump dit que les discussions avec l'Iran pourraient aboutir ce week-end et que tout se passe très bien. Voilà qui marque la fin de ces infos. Merci de nous suivre.
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0: Il est 1h.
1: Bonne nuit à tous et bienvenue dans ce flash. La colère du monde enseignant ne faiblit pas et pourrait atteindre son paroxysme ce jeudi. Les syndicats enseignants appellent leurs affiliés à une journée de mobilisation nationale contre le décret programme. Ce décret programme qui prévoit notamment d'augmenter de 10% le nombre d'heures de cours des professeurs du supérieur sans aucune compensation salariale ou encore de réduire le budget alloué aux livraisons de fournitures scolaires et de repas gratuits dans les écoles. Vote de ce décret prévu aujourd'hui à 14h au Parlement de la Fédération Wallonie-Bruxelles où de nombreux professeurs et directeurs sont attendus pour exprimer leur mécontentement. Le procès Falzon, suspendu jusqu'à mardi prochain, les audiences de ce mercredi étaient consacrées aux plaidoiries de la défense. Les avocats de Paolo et d'Antonino Falzon ont exposé leurs arguments. Pour le conducteur, on plaide l'homicide involontaire. Pour le passager, la défense demande carrément l'acquittement. Reprise des audiences mardi pour une dernière phase de réplique avant le délibéré du jury. Aucun chauffeur de bus n'aurait finalement franchi légalement une seconde fois le passage à niveau de Buggenhout. C'est à ce passage à niveau qu'un train avait percuté un bus qui n'avait pas respecté les feux de signalisation, causant la mort de 4 personnes. Alors que plusieurs médias avaient rapporté qu'un autre chauffeur de la même compagnie aurait ignoré la signalisation quelques jours après le drame. L'information a été démentie par les services d'Infrabel, le gestionnaire du réseau ferroviaire, qui après avoir examiné les images des caméras de surveillance du passage à niveau, affirme n'avoir constaté aucune infraction supplémentaire. Les négociations entre l'Iran et les États-Unis continuent de patiner. Le ministre des Affaires étrangères iranien vient d'annoncer qu'il n'y avait aucun progrès tangible dans les négociations avec Washington. De son côté, le président américain Donald Trump dit que les discussions avec l'Iran pourraient aboutir ce week-end et que tout se passe très bien. Voilà qui marque la fin de ces infos. Merci de nous suivre.
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